0: Il est 3h.
1: Sébastien Remacle avec vous pour ce résumé de l'actualité. Un Belge en quart de finale de l'US Open de tennis. Alexander Blok s'est qualifié ce lundi soir. Il a battu l'Argentin Francisco Cerundolo en 4 manches, 6-3, 4-6, 7-5 et 7-5. C'était la première fois de sa carrière qu'il disputait un 8e de finale sur un tournoi du Grand Chelem. Et ce sera évidemment son premier quart de finale également. À la Coupe du Monde de basket, la Belgique en quart de finale également. Ce sera jeudi à Berlin. Les Belgian Cats terminent première de leur groupe après leur victoire contre l'Australie ce lundi. Elles ne connaîtront leur prochain adversaire que ce mardi. Ce sera le vainqueur du match entre l'Allemagne et la Corée du Sud. La Tour Eiffel fermée au public ce lundi à Paris en raison d'une grève, non pas pour des revendications sociales, mais pour discrimination. Samedi, lors d'une visite privée par une délégation hindoue, le personnel féminin a été écarté. La délégation disait vouloir éviter les interactions avec les femmes. La direction a accepté. Ce lundi, elle a reconnu avoir commis une erreur. La Tour Eiffel doit rouvrir dans des conditions normales ce mardi matin. Donald Trump s'en prend à l'avionneur canadien Bombardier. Le président américain n'en veut plus aux États-Unis. S'ils veulent notre marché, ils doivent construire ici. Ce nouvel épisode intervient en pleine guerre commerciale entre les deux pays. Les États-Unis ont imposé des droits de douane de 50% sur une série de produits canadiens et le Canada a décidé de répliquer à partir de ce mardi en imposant le même taux pour les produits américains qui entrent au Canada. En Indonésie, l'aéroport de Jakarta rouvert. Il était fermé depuis 2 jours en raison de l'éruption d'un volcan. 3 autres aéroports du pays qui étaient à l'arrêt ont aussi relancé leurs activités ces dernières heures. Et puis de nouvelles reprises de feu dans les Fagnes ce lundi, toutes maîtrisées par les pompiers mobilisés sur place, avec des renforts venus des provinces du Limbourg, d'Anvers, du Brabant flamand, de Namur, du Hainaut et du Luxembourg. Des pompiers allemands aussi. Le dispositif avait été renforcé préventivement en raison des conditions météo favorables à ces reprises. Dispositif qui sera encore maintenu ce mardi. C'est la fin de ces infos. 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
0: Une heure, 4h30, Vivacité.

0: Il est 4 heures.
1: Sébastien Remacle avec vous pour ce résumé de l'actualité. Un Belge en quart de finale de l'US Open de tennis. Alexander Blok s'est qualifié ce lundi soir. Il a battu l'Argentin Francisco Cerundolo en 4 manches, 6-3, 4-6, 7-5 et 7-5. C'était la première fois de sa carrière qu'il disputait un 8e de finale sur un tournoi du Grand Chelem. Et ce sera évidemment son premier quart de finale également. À la Coupe du Monde de basket, la Belgique en quart de finale également. Ce sera jeudi à Berlin. Les Belgian Cats terminent première de leur groupe après leur victoire contre l'Australie ce lundi. Elles ne connaîtront leur prochain adversaire que ce mardi. Ce sera le vainqueur du match entre l'Allemagne et la Corée du Sud. La Tour Eiffel fermée au public ce lundi à Paris en raison d'une grève, non pas pour des revendications sociales, mais pour discrimination. Samedi, lors d'une visite privée par une délégation hindoue, le personnel féminin a été écarté. La délégation disait vouloir éviter les interactions avec les femmes. La direction a accepté. Ce lundi, elle a reconnu avoir commis une erreur. La Tour Eiffel doit rouvrir dans des conditions normales ce mardi matin. Donald Trump s'en prend à l'avionneur canadien Bombardier. Le président américain n'en veut plus aux États-Unis. S'ils veulent notre marché, ils doivent construire ici. Ce nouvel épisode intervient en pleine guerre commerciale entre les deux pays. Les États-Unis ont imposé des droits de douane de 50% sur une série de produits canadiens et le Canada a décidé de répliquer à partir de ce mardi en imposant le même taux pour les produits américains qui entrent au Canada. En Indonésie, l'aéroport de Jakarta rouvert. Il était fermé depuis 2 jours en raison de l'éruption d'un volcan. 3 autres aéroports du pays qui étaient à l'arrêt ont aussi relancé leurs activités ces dernières heures. Et puis de nouvelles reprises de feu dans les Fagnes ce lundi, toutes maîtrisées par les pompiers mobilisés sur place, avec des renforts venus des provinces du Limbourg, d'Anvers, du Brabant flamand, de Namur, du Hainaut et du Luxembourg. Des pompiers allemands aussi. Le dispositif avait été renforcé préventivement en raison des conditions météo favorables à ces reprises. Dispositif qui sera encore maintenu ce mardi. C'est la fin de ces infos. 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
0: Bonjour à tous, bienvenue, très très bon mardi. Nous sommes le 8 septembre, ravis de vous retrouver ce matin sur Vivacité ou sur la Une. Si vous nous regardez en télé en ce moment avec un soleil, faire un donjon, il faudra attendre un tout petit peu. 7h06, 20h12 pour le coucher, on perdra encore 4 petites minutes de clarté. On a une belle journée ensoleillée hier, aujourd'hui sera un tout petit peu différent. On a cette zone de pluie qui devrait traverser le pays. On fera un point sur la météo tout à l'heure avec Théo Le Chanu. On va se connecter aussi sur vos messages par WhatsApp. Il y a déjà Lefto qui est là depuis 3h30 du matin, je disais à Cyril Marbet qui réalise cette émission en régie. C'est le premier message qu'on a reçu, c'est celui de Mathieu, donc je vais le signaler. Mathieu qui est de Tournai, qui nous dit qu'il fait 18 degrés ce matin. Bonjour tout le monde et courage. Bah oui, bonjour à tous les courageux, à ceux et celles qui vont travailler ce matin, qui rentrent à la maison. On va faire un petit bout de chemin ensemble pour certains. Et puis on vous accompagne peut-être là dans le canapé maintenant avec la première tasse de café. Quelques anniversaires à souhaiter aujourd'hui. Celui de Jeff Panaclock, l'humoriste français qui fête ses 40 ans. Et l'anniversaire aussi de Pink, 47 ans. L'anniversaire de Richard Hughes, le batteur du groupe britannique, 51 ans. Et si vous le fêtez, si votre femme, votre mari, votre voisin, votre nièce, que sais-je, fête son anniversaire aujourd'hui, bon anniversaire évidemment. 0470 07 20 23, je vous attends comme Mathieu si vous voulez m'envoyer un message par WhatsApp, c'est entièrement gratuit. 0470 07 20 23, bon mardi, bienvenue.

0: Bah évidemment qu'on pense à vous, on est là d'ailleurs ce matin, connecté à vos messages, à vous qui nous regardez, bonjour, bienvenue, il y a le petit QR code qui est là, voilà, boum, si vous nous regardez en télévision en ce moment, puis si vous êtes en radio, on vous accompagne, Stéphane qui nous dit, bah ce matin c'est un peu différent, oui c'est un peu plus frais, Gwenaëlle, on est proche de Bambois, 17 degrés, long message, demain il y aura notre deuxième préliminaire, comme lors de la première sortie il y a 3 semaines, oui mais on parle de quoi d'une festivité à la salle L'Auvetoise. D'accord, je vais relire attentivement le message. Ça va prendre de lire comme ça en direct. Bon, au niveau de la météo, que ce soit du côté de lac du Bambois ou sur Tournai ce matin ou sur Moucron, Liège, on risque d'avoir un tout petit peu de pluie. Mais heureusement, il y a le tapis là derrière. Le tapis, ce qu'on appelle un tapis, c'est instrumental. On va demander à Cyril de le monter un tout petit peu là. Si! Ah, ça amène de la chaleur, ça, directement. Merci Cyril Marbet qui réalise cette émission ce matin, qui est avec nous jusqu'à 6h. Vous n'étiez pas là dans la séquence d'Olivia, vous n'étiez pas là dans l'émission d'hier lundi soir. Ce n'est pas grave parce que tous les matins, on revit un peu les meilleurs moments de Stumpeke et des Raouettes. Aujourd'hui, on va parler dans Stumpeke et des Raouettes des adages wallons sur les pierres bleues dans le centre de Liège.
1: Récemment promenés dans le centre de Liège, vous les avez peut-être remarqués. 12 dalles en pierre bleue, venues de la carrière de Sprimont, incrustées dans le sol à des endroits emblématiques. Sur chacune d'elles, des adages en wallon, gravés en lettres d'or, qui racontent l'âme liégeoise. Ce projet, mûri pendant près de 20 ans, a enfin vu le jour grâce à notre invité, Paul-Henri Thomsin. Écrivain en wallon liégeois, auteur des Liégeoiseries sur Vivacité, et j'en passe. Mais surtout, passionné de transmission linguistique. Bonjour Paul-Henri.
2: Bonjour Olivia et bonjour mes pinamayédiens, comme j'ai l'habitude de dire.
1: Paul-Henri, comment est né ce projet de dalle et qu'est-ce qui vous a poussé à le relancer après 20 ans?
2: Alors voilà, il y a 20 ans, je me suis dit que ce serait intéressant que le wallon soit inscrit en lettres, en toutes lettres, sur nos trottoirs, pour qu'il aille à la rencontre de chaque passant, pour qu'il reprenne sa place dans le quotidien des Liégeoises et des Liégeois. Il y a 2 ans, la SBL Liège demain m'a proposé de reprendre le flambeau, ce que j'ai bien entendu accepté. La carrière de Sprimont nous a offert des dalles de pierre bleue, elles font 40 cm sur 60 et 10 cm d'épaisseur, elles sont très lourdes, et Liège demain s'est mis en recherche de sponsors. Alors le projet a fait l'unanimité, c'est ainsi que maintenant 12 adages en wallon sont inscrits dans nos pavés et fleurissent dans les lieux emblématiques du cœur historique de la cité ardente.
1: Alors justement, hein, vous avez écrit chaque adage en fonction de l'endroit où la dalle allait être placée. Comment s'est fait ce travail de sélection des lieux emblématiques et d'adaptation des textes?
2: Oui, eh bien les lieux ont été choisis en collaboration avec les chevinats du tourisme, qu'on appelle maintenant les chevinats de l'attractivité touristique de la ville de Liège. Alors, en fonction des lieux déterminés, j'ai écrit les textes. Ce sont des aphorismes, 2 petits vers, en rapport avec les lieux. Il s'agit d'aphorismes qui utilisent un wallon accessible. Ce sont autant de petites énigmes qui permettent non seulement de découvrir la langue wallonne, mais qui invitent aussi à s'intéresser de plus près à l'histoire du lieu. Par exemple, sur la place Saint-Denis, on peut lire l'aphorisme suivant. Denis vivait Radjour, Paul Froumach et Paul Bourg. Littéralement en français, Denis vous donne rendez-vous pour le fromage et le beurre. En réalité, c'est pour faire référence à un marché du beurre et du fromage qui se tenait naguère devant l'église Saint-Denis.
1: Ah ben voilà l'explication. Pour réaliser ces dalles, justement, hein, vous avez collaboré avec une sculptrice liégeoise, Josia Godz. Comment cette collaboration a-t-elle enrichi le projet?
2: Eh bien, j'ai effectivement rencontré Josia Godz, qui est une personne qui a le cœur couleur Liège, avec des nuances très wallonnes. Elle a gravé les aphorismes, je vais dire, à l'ancienne. C'est-à-dire en lettres cursives, comme nous les aurions dessinées du temps où nous étions à l'école primaire, comme on disait, de notre plus belle écriture. Alors, pour rejoindre mon idéal de la présence du wallon dans nos pavés, les lettres sont mises en valeur par une dorure pailletée qui attire le regard et qui ne peut laisser personne insensibles.
1: Alors, vous souhaitez remettre le wallon dans le quotidien des Liégeoises et des Liégeois. En quoi ce parcours peut-il contribuer à cette transmission ?
2: Alors, mon principe est, depuis toujours, si tu ne vas pas au wallon, le wallon viendra à toi. Donc, les 12 dalles, elles sont là pour interpeller les passants. Alors, les curieux retrouveront des mots wallons cachés dans leur mémoire profonde et ils se reconnaîtront peut-être dans la formulation. Ils pourront en tout cas rechercher d'autres réminiscences du wallon si ça les intéresse. Mais chaque dalle leur propose, via un site qui s'appelle adage.wallon.be, adage.wallon.be, ces dalles leur proposent d'entendre la phrase en wallon, donc il y a du son, de la comprendre via sa traduction, de découvrir l'histoire du lieu par le biais de commentaires qu'on peut aussi entendre en quatre langues. Alors dès lors, on peut parcourir le circuit complet en suivant le plan qui est proposé sur le même site.
1: Et enfin, quelle est votre expression liégeoise favorite ?
2: Alors, les gens de vivacité savent que j'ai beaucoup d'expressions liégeoises, mais j'aime l'expression « si fait gletter le menton », parce que ça correspond bien au liégeois, se faire gletter le menton, pour en donner une traduction bilingue, se faire saliver, sont aimer les bonnes choses, aimer bonne chair et bonne boisson, bien entendu.
1: C'est vrai que c'est très liégeois.
2: C'est très épicurien aussi.
1: 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Allez, c'est Stevoy.
0: Ouais, Stevoy, se faire gletter, tiens, je viens d'apprendre quelque chose grâce à Stumpeke et Derawet à retrouver, Livia vous l'a dit, sur Ovio, et demain matin dans cette émission. Allez, bonjour, bienvenue. Nous sommes le 8 septembre, c'est mardi, courage pour cette journée qui démarre. Voici Nodop, It's My Life sur Vivacité.

0: Non, avec It's My Life sur Vivacité. Il est 4h44, il va falloir sortir un tout petit peu le capuchon. Comme dirait Karine Bresse, aujourd'hui on risque d'avoir un tout petit peu de pluie, ce sera différent par rapport à la météo d'hier. Mais ça reste assez sympa hein, au niveau des températures, 22 degrés, des petites rafales de vent juste pour nous caresser les oreilles. 50 km/h, ce sera Théo Le Chanu qui va se connecter à l'émission dans quelques petites minutes pour faire le point. Vous n'étiez pas là dans le 8-9 hier, bah, c'est un peu dommage, mais c'est pas grave. On se fait la petite piqûre de rappel comme tous les jours à cette heure-ci. C'était Oria qui était là pour nous parler de la sortie de son single Bella Vita.
1: Tout va bien, ma chère Oria. Merci d'être là ce matin dans le 8-9.
2: Eh bien, merci à vous de me recevoir.
1: Ça pique un petit peu le matin où vous êtes du matin.
2: Je suis plutôt du matin, mais comme je suis arrivée hier soir un peu tard, ça a piqué un peu ce matin, pour être honnête. Mais trop contente d'être là, donc...
1: Ah ben oui, mais en même temps, vous êtes en pleine promo pour l'instant. Vous avez sorti un son, La Bella Vita. On peut l'écouter, le son La Bella Vita. Ça vient de sortir, c'est tout frais, c'est tout neuf. J'imagine que vous en êtes fier de ce titre-là.
2: Oui.
1: La Bella Vita. Est-ce qu'elle est vraiment si belle, la vie?
2: Bah, quand on la déshabille des illusions qu'on peut avoir d'elle et qu'on va chercher les choses par soi-même, on se rend compte que les choses sont belles. Dans chaque, même dans les choses qui peuvent paraître pas très belles, et ben on peut y trouver une certaine beauté quand on la cultive en soi, en tout cas.
1: Oui, exactement. Alors, si vous vous dites, mais tiens, j'ai déjà entendu ces sonorités d'Oria. Oria, elle s'est fait connaître avec ce titre Soirée mondaine. On l'écoute, ça vous dira.

0: interprété en live tout à l'heure. Auria, ça c'est le titre qui vous a propulsé?
1: Alors oui, mais il y a eu quand même des titres avant. Enfin, moi, c'est vraiment grâce aux réseaux sociaux que j'ai réussi à me démarquer en faisant des reprises de chansons que je remixais, que je réécrivais aussi un peu à ma façon. Et en parallèle, c'est vrai que ça fait des années que je fais du studio d'enregistrement où je compose et j'écris. Et donc, Soirée Mondaine, ça faisait déjà à peu près 2 ans qu'il était dans mon tiroir. Et donc, les gens pensent qu'il vient de sortir et tout, mais en fait, il était déjà là depuis un petit moment. Et c'était le moment... En tout cas, j'ai pensé que c'était le moment de le sortir et c'est comme ça.
0: Et pourquoi maintenant ? Alors pourquoi vous avez décidé d'ouvrir ce tiroir là cette semaine, ces derniers jours ?
1: Eh bien parce que la vie est une question de timing et qu'il faut savoir saisir les timings et faire les choses au bon moment. Et des fois, je me suis lancée déjà plus tôt dans ma vie et ça n'avait pas pris. Parce que mauvais timing, parce que peut-être pas la bonne réflexion, pas la bonne approche, pas le bon angle. Et à force d'échouer, on finit par trouver une recette qui marche.
0: Vous parliez de reprises aussi. Il y a celle d'Aïcha, notamment, qui a beaucoup cartonné sur les réseaux sociaux. Vous saviez que c'est le hasard de votre venue, mais c'est la Sainte Aïcha aujourd'hui.
1: Ah, c'est marrant.
0: Voilà. Comme quoi, il y a parfois des signes du destin.
2: Nous non plus.
0: Et vous êtes passé de reprises à des titres que vous avez vous-même écrits. C'est une volonté ou vous continuez aussi encore à faire des reprises aujourd'hui?
1: J'adore écouter de la musique, donc des reprises j'en ferai toujours si quelque chose me touche. Mais c'est vrai que j'écris des textes et j'écris des chansons depuis que j'ai à peu près 14-15 ans. Donc c'est venu assez rapidement l'écriture en même temps que la musique. J'ai toujours chanté, mais très jeune, j'ai eu l'urgence de vouloir écrire et raconter des choses. Donc c'est comme ça que c'est venu l'écriture en parallèle des reprises.
0: Et ces sonorités, elles viennent d'où ? On entend des sons...
2: du soleil.
0: Et vous venez d'où, du coup, dans tout ça ? Parce que ça s'entend tellement fort dans vos chansons.
1: Elles viennent de la Méditerranée, elles viennent de mon éducation, elles viennent de mes parents, elles viennent de la France, elles viennent de tout ce que j'ai vu, de tout ce que j'ai vécu. Ma maman est franco-tunisienne, donc je vais à Tunis depuis que je suis née, donc je grandis avec la musique orientale. Je m'inspire aussi beaucoup de grands chanteurs égyptiens, libanais, qui me bercent quand je suis petite, et beaucoup aussi de variétés françaises par mon père, qui m'éduque avec beaucoup le sens des chansons, le double sens des textes, etc. Et donc, voilà, c'est un mélange de tout ça qui...
2: Beau mélange.
0: Un très, très beau mélange. On parlait de reprises, il y a aussi celle-ci qui cartonne. On connaît évidemment la voix de Sylvie Vartan, qui a repris ce « Toi, jamais ».

0: magnifique, c'est très très coloré également, Auria. C'est important pour vous d'être non-stop dans l'espace public, parce que c'est un petit peu le point commun quand je regarde toutes vos vidéos sur les réseaux sociaux et vos clips. Vous êtes toujours entouré de plein de monde dans l'espace public.
1: Bah parce qu'en fait, je crois que c'est parce que j'ai grandi avec beaucoup de monde autour de moi, beaucoup de gens. Mon père a un bar à Nice et j'ai grandi avec toute la clientèle. Donc de passage, les habitués. Et je crois que depuis que je suis petite, je suis tellement habituée à avoir du monde autour de moi. Et le fait de m'être exposée à chanter dans la rue, ça a été aussi un dépassement, puisque j'avais une peur incroyable de m'exposer devant les gens et de chanter. Ça a toujours été quelque chose de très privé, en studio, dans le noir, etc. Et le fait de me lancer dans la rue en faisant des vidéos réactions, ça a débloqué en moi, en fait, tout ce qui me bloquait. Et donc, du coup, depuis, j'ai pris tellement goût à faire ça.
0: Jérôme a fait pareil avec ses premières blagues, non ? Quand vous êtes confronté à votre premier public, Jérôme.
2: Oui, mais on ne sentait pas qu'il était là.
3: Quand vous étiez petite, vous n'avez jamais chanté dans le bar de votre papa ?
1: Jamais.
3: Jamais ?
1: Non, jamais, jamais. Et puis, ce que j'ai adoré dans le fait de faire des vidéos dans la rue, c'est de choper les gens dans leur quotidien, dans leurs impondérables. Les gens sont pressés, les gens vont travailler. Ouais. Et le fait d'arriver à choper quelqu'un et à lui choper une émotion, à ce moment-là, je me dis waouh, c'est fort quand même. Et donc, ça m'a conforté dans l'idée que peut-être il y avait quelque chose à faire.
0: Bon, là, il n'y a pas d'imitation possible, on ne s'est pas limité. C'est Auria, soirée mondaine, le plateau du 8-9 est à vous.

0: Le soleil dans la voix d'Auria ce matin avec cette reprise de Soirée mondaine. Bravo Auria et merci pour ce très magnifique joli moment.
1: Merci Jérémy. Auria en direct dans notre studio dans le 8-9 hier avec Jérémy. Les meilleurs moments du 8-9 aussi sur Ovio. Et puis tout à l'heure, ce sera Alizé qui sera avec nous pour sa tournée 25 ans déjà, ça passe vite. 25 ans déjà et son unique date en Belgique, le 24 septembre 2026. Ce sera au Forum de Liège pour donc célébrer ce 25e anniversaire, pour enflammer la scène évidemment de Liège après l'Olympia. Hein, voilà, ça fait plaisir de retrouver Alizé. Moi, Lolita, ce qu'elle va chanter tout à l'heure, on croise les doigts, je sais que vous êtes fan évidemment. Taylor Swift d'ici là, bonjour, bon réveil, 4h54.

Bon son de Taylor Swift pour vous souhaiter la belle journée, le bon mardi. Bonjour à Patrick qui m'envoie un petit message. Bonjour les Lefto. 18 degrés en ce moment à Gendron chez Patrick, excellente journée. Et bonjour à tous les Lefto. Merci pour ce message, Patrick. Jennifer, j'attends l'amour pour rejoindre 5h, les titres de l'info. Et puis je vais vous parler du jeu de l'intro. On va avoir de chouettes cadeaux à vous offrir ce matin sur Vivacité.

0: Il est 5 heures.
1: Sébastien Remacle avec vous pour ce résumé de l'actualité. Un Belge en quart de finale de l'US Open de tennis. Alexander Bloks s'est qualifié ce lundi soir. Il a battu l'Argentin Francisco Cerundolo en 4 manches, 6-3, 4-6, 7-5 et 7-5. C'était la première fois de sa carrière qu'il disputait un 8e de finale sur un tournoi du Grand Chelem. Et ce sera évidemment son premier quart de finale également. À la Coupe du Monde de basket, la Belgique en quart de finale également. Ce sera jeudi à Berlin. Les Belgian Cats terminent première de leur groupe après leur victoire contre l'Australie ce lundi. Elles ne connaîtront leur prochain adversaire que ce mardi. Ce sera le vainqueur du match entre l'Allemagne et la Corée du Sud. La Tour Eiffel fermée au public ce lundi à Paris en raison d'une grève, non pas pour des revendications sociales, mais pour discrimination. Samedi, lors d'une visite privée par une délégation hindoue, le personnel féminin a été écarté. La délégation disait vouloir éviter les interactions avec les femmes. La direction a accepté. Ce lundi, elle a reconnu avoir commis une erreur. La Tour Eiffel doit rouvrir dans des conditions normales ce mardi matin. Donald Trump s'en prend à l'avionneur canadien Bombardier. Le président américain n'en veut plus aux États-Unis. S'ils veulent notre marché, ils doivent construire ici. Ce nouvel épisode intervient en pleine guerre commerciale entre les deux pays. Les États-Unis ont imposé des droits de douane de 50% sur une série de produits canadiens et le Canada a décidé de répliquer à partir de ce mardi en imposant le même taux pour les produits américains qui entrent au Canada. En Indonésie, l'aéroport de Jakarta rouvert. Il était fermé depuis 2 jours en raison de l'éruption d'un volcan. 3 autres aéroports du pays qui étaient à l'arrêt ont aussi relancé leurs activités ces dernières heures. Et puis de nouvelles reprises de feu dans les Fagnes ce lundi, toutes maîtrisées par les pompiers mobilisés sur place, avec des renforts venus des provinces du Limbourg, d'Anvers, du Brabant flamand, de Namur, du Hainaut et du Luxembourg. Des pompiers allemands aussi. Le dispositif avait été renforcé préventivement en raison des conditions météo favorables à ces reprises, dispositif qui sera encore maintenu ce mardi. C'est la fin de ces infos. 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
3: Merci Sébastien Remacle. Il est 5h pratiquement de 3 minutes et c'est Théo Le Chanu qui nous rejoint. Bonjour Théo.
4: Bonjour Geoffrey.
3: Alors journée d'abord nuageuse dans un premier temps et puis pluvieuse pour la suite du programme, c'est ça hein?
4: Ça change bien par rapport à hier, malheureusement. Et oui, beaucoup de changements en effet. Bien oui, ce matin, le ciel est en effet souvent gris hein, pour débuter cette nouvelle journée. Alors on attend quelques timides éclaircies qui vont encore persister en Gaume et les premières gouttes déjà tombent un petit peu à la côte pour le moment. Alors le vent, il est plutôt modéré de sud-ouest ce matin et la douceur va bien persister au réveil avec cette couverture nuageuse. On attend de 15 à 18 degrés, toujours un petit peu moins dans certaines vallées de l'Est. Et dans le courant de la matinée, ça c'est la bonne nouvelle, hein, la grisaille va un petit peu se déchirer avec quelques éclaircies attendues sur le pays de manière assez temporaire. Et dès la fin de matinée, on va avoir une nouvelle perturbation qui va aborder la côte avec donc des pluies attendues. Et cet après-midi, eh bien ce front, qui est un front froid, va venir balayer l'ensemble du pays au fil des heures. Donc les pluies devraient arriver vers 16h à Bruxelles, plutôt 17h en province de Namur, et vers 19h sur Liège. Donc là encore, les éclaircies seront donc plus durables hein, au sud du Sion-Sambre-et-Meuse. Et concernant les températures, eh bien au passage de ce front pluvieux, le thermomètre va avoir du mal à grimper. On attend entre 18 et 25 degrés d'ouest en est. Pour ce soir et la nuit prochaine, les pluies vont continuer leur route en direction de l'est jusqu'à quitter le pays. Donc là, on parle plutôt de vers 23h, vers minuit. Et à l'arrière, le ciel va bien se dégager hein, en grande partie. Et les températures vont donc baisser. On attend entre 8 et 14 degrés. Et pour demain, eh bien, on attend de nouveau une amélioration avec de belles éclaircies attendues dès le matin.
3: Oh ben voilà la bonne nouvelle, magnifique.
4: Oui, un petit peu quand même, un petit peu quand même. Ce sera un petit peu un jour sur deux hein, dans les prochains jours. Hein. Voilà,
3: oui,
4: un jour
3: ça.
4: De pluie, un jour d'éclaircie,
3: voilà,
4: un jour de pluie, un jour d'éclaircie.
3: Avec, effectivement.
4: Voilà.
3: Merci beaucoup Théo, à tout à l'heure.
4: À plus tard.
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3: Et bien le bonjour, si vous nous rejoignez peut-être à l'instant sur Vivacité ou sur la Une, merci à Cyril Marbet qui est en régie par là de l'autre côté de la vitre, comme on dit, pour nous passer les disques et les séquences évidemment jusqu'à 6h. Vous allez prendre beaucoup de plaisir parce que ce matin, j'ai déjà

J'avioter la programmation musicale, bah, de bons disques, évidemment, de la bonne musique, de bonnes plaques, comme on disait avant. Le soleil va nous rejoindre, il sera 7h06, 20h12 pour le coucher. On va perdre 4 petites minutes de clarté encore aujourd'hui. Théo vous l'a dit, c'est une bonne journée, à part un tout petit peu de pluie. Du soleil dans la radio, des beaux cadeaux, tout va bien, avec un stylo Parker Vivacité, la gourde à vous offrir également dans le jeu de l'intro tout à l'heure. Et puis Cyril nous donnera peut-être un indice. Voilà, l'indice du chef. On verra bien, selon l'humeur, comme on dit, hein. Quelques anniversaires, celui de Pink, 47 ans pour aujourd'hui. Jeff Panaclock, l'humoriste français, fête ses 40 ans. Richard Hughes, 51 ans pour le batteur du groupe britannique Keane. Et si c'est votre anniversaire aujourd'hui, un petit beurre et des to you, comme on dit. Vous voulez nous laisser un petit message comme l'a fait Stéphane, Marie ce matin, André, c'est ce que je vois, 0470 07 20 23 par WhatsApp, 0470 07 20 23. Voici Vianney sur Vivacité.

Corée d'Étain, le dernier Vianney sur Vivacité à 5h09. Que regarder ce soir à la télé, les amis? On prend la zapette et on est parti. Sur la une, 20h20, tout d'abord, deux épisodes de la série policière Le Mystère de la Chambre Jaune avec Claire Romain. Alors, pour la petite histoire, alors que la gendarmerie recherche activement Mathilde, Joe et Sinclair décident de contourner les consignes officielles en lançant un appel à témoins sur les réseaux sociaux et l'enquête prend vraiment une toute nouvelle aventure. Sur Typique, 20h, au bout de l'enquête ce soir sur l'affaire Marguerite Lagrave, surnommée Mamie Bonbon, un meurtre qui a profondément marqué un petit village des Pyrénées et qui reste l'une des affaires criminelles les plus marquantes du début des années 2000. Enfin sur Typique, à 20h50, le documentaire 11 septembre, le jour où le monde a basculé, des témoins directs racontent les attentats du 11 septembre 2001, secouristes, pompiers, journalistes survivants qui livrent leurs souvenirs d'une journée qui a changé l'histoire. Grille des programmes en allant sur RTBF Actu pour ne rien rater des programmes de ce soir. Du bon souvenir, c'est ici, sur Vivacité ce matin et sur la une. David Bowie, Let's Dance, il est 5h10.

David Bowie, Let's Dance, à 5h13 sur Vivacité. Merci pour tous vos petits messages ce matin. Vous êtes bien nombreux au 0470 07 20 23. Si vous avez l'application WhatsApp, vous pouvez nous scanner également ici. Faites le petit QR code en télé. Voilà, et je lirai vos messages dans les prochaines minutes, comme celui de Sacha. Bonjour à tous. Il fait 18 degrés du côté de Quiévrain. On est donc en province de Hainaut. Le message de Vincenzo. Il arrive en direct, hein, Vincenzo. Là, je le lis vraiment, c'est du direct. Qu'est-ce qu'il nous dit, Vincenzo? J'espère que la souris veut bien que j'arrive sur la page. Voilà, bonjour Geoffrey. À Anderlu, il fait 19 degrés en ce moment, quelques gouttes. Merci d'être là tous les matins pour les leftos. Bonne journée à mon fils Alessandro et mes beaux-fils Renaud et ses collègues. Voilà. Eh bien, merci à tous en tout cas. 0470 07 20 23 pour nous parler également d'un bon plan près de la maison. N'hésitez pas si vous avez un petit coup de cœur. Le disque qui fait du bien, comme tous les matins, on va dans le grenier de Vivacité. On va retomber en 1967 avec un disque de France Gall, avec Mambo, Samba Mambo, une période où France Gall enchaîne les succès après sa victoire à l'Eurovision avec la fameuse poupée de cire, poupée de son que vous avez tous chanté, avec ses rythmes latinos et son énergie assez communicante. Bah voilà, elle respire la bonne humeur et l'insouciance des 60s. Le disque qui fait du bien, Samba Mambo, on est en 67, donc voici France Gall.

0: Samba Mambo, France Gall sur Vivacité. Il est 5h17, bienvenue si vous nous rejoignez dans l'actu. Tout à l'heure, on parlera d'Alexander Block qui s'est qualifié pour les quarts de finale de l'US Open de tennis grâce à sa victoire en 4-7 face au 25e joueur mondial Francisco Cerundolo. À 21 ans, Alexander Block est le premier Belge à atteindre le quart de finale du Grand Chelem new-yorkais. Hein. Donc on revient sur ces titres à 5h30. Le Grand Cactus, le rappel, si vous n'étiez pas là hier dans l'émission de Jérémy, Jérôme de Warzé qui revenait sur la rentrée politique du MR à Waterloo.
1: Le cactus qui revient sur la rentrée politique du MR qui s'est déroulée hier au pied de la butte du Lion à Waterloo devant 1800 militants.
2: Ben parfaitement Jérémy, et Georges Leboucher, le président du mouvement réformateur, a accepté d'être notre invité ce matin, lui qui a l'occasion de
3: Monsieur
2: cette rentrée...
3: Monsieur de Warzé, je ne vous ai pas interrompu jusqu'ici, alors je vous demande à présent de me laisser parler.
2: J'étais juste en train de vous présenter Monsieur Boucher.
3: Je note que vous étiez surtout en train de dérouler votre propagande de gauche en toute tranquillité et tout ça avec l'argent de nos concitoyens.
2: Mais qui vous dit que je suis de gauche d'abord.
3: C'est la première fois que vous sortez une bonne vanne.
2: Non, attends. Enfin,
3: je devrais venir vous voir plus souvent. Visiblement, l'océan de mon talent irrigue un peu le puits asséché du vôtre.
2: Bon, la rentrée politique du MR avait donc lieu à Waterloo, au pied de la butte du Lion. Alors, qu'est-ce qui vous a donné envie de choisir ce lieu en particulier ?
3: Cette question, non seulement elle est mal posée, mais en plus, elle est complètement stupide. J'en attendais pas moins de votre part, mais je vais quand même y répondre.
2: Oui, alors.
3: Comme quoi, vous voyez que même un pur sang arabe peut avoir du sang pour un âne, peut avoir du respect pour un âne.
2: C'est ça, c'est ça.
3: Waterloo, c'est un lieu à l'image du MR et de son président.
2: Ah.
3: À savoir un grand monticule avec un lion à son sommet qui prend tout le monde de haut en restant bien assis sans bouger la moindre petite patte.
2: Ah ben ça c'est tout vous. Eh ben ça c'est vraiment c'est tout vous.
3: Et
2: quoi,
3: surtout, hein, je tenais aussi par ma présence à honorer la mémoire de Napoléon sorti enfin de l'oubli grâce à moi.
2: Oui.
3: Et je sais que de là où il est, il se sent flatté.
2: Mais non,
3: hein. Et croyez-moi, il peut l'être.
2: Mais votre modestie vous honore. Mais Napoléon n'est jamais tombé dans l'oubli. Hein.
3: Je reconnais bien là... Hein. Toute l'arrogance de la gauche, froid, détentrice de la vérité.
2: Mais il a été empereur.
3: Mais ne traitez pas Napoléon de pingouin, Monsieur de Warzé.
2: Mais...
3: Même si sa réputation est surfaite,
2: non, mais...
3: d'abord, il a jamais été président du MR.
2: Oui.
3: Deux, qui a-t-il affronté?
2: Sérieusement.
3: Des Russes, des Anglais.
2: Eh ben...
3: Lui, il n'a jamais dû affronter les socialistes.
2: Non, mais...
3: Nous avons un point commun, lui et moi. On a eu notre campagne d'Égypte.
2: Ah bon?
3: Et j'ai aussi dû affronter Elio Di Rupo.
2: Je vois pas le...
3: Et cette momie, elle a été tenace.
2: Oh bon mon Dieu, écoutez.
3: Je pense d'ailleurs que si Napoléon était vivant de nos jours, il aurait rejoint les rangs du MR.
2: Pour le diriger.
3: C'est votre deuxième bonne vanne ce matin, Monsieur de Warzé. Décidément, vous améliorez à mon contact.
2: Mais il y a vraiment personne au sein de votre parti qui vous a dit qu'en termes d'image, Waterloo, ça pourrait vous valoir des moqueries.
3: La condescendance et le mépris de la gauche. Je vais donc vous le répéter une dernière fois.
2: Mais...
3: Tout le monde au sein du MR a trouvé cette idée formidable.
2: Bah, tant mieux.
3: Julie Taton, la première, qui m'a dit « Autant j'en peux plus de mon logement à Mons, autant je serais heureux si je peux avoir un bon appart à Waterloo. »
2: Oh mon Dieu. Écoutez, Julie Taton, qui entre parenthèses serait, selon Sudinfo, en couple avec un député de la NVA, Koun Metsu.
3: Alors, oui, ce qui est assez logique en soi, vu que depuis le début, toute la carrière politique de Julie, elle part en Koun.
2: Oui.
3: Vous voyez, ça, Monsieur de Warzé, c'est un jeu de mots que vous avez écrit pour moi, et il est affligeant.
2: Ben merci. Alors, votre discours, vous l'avez commencé hier avec les larmes aux yeux, la voix enrouée à cause de fumigène aux couleurs du MR qui recouvrait la scène de fumée bleue.
3: Et c'est évidemment, vous l'aurez tous compris, encore un coup de la gauche.
2: Mais non, mais c'est mais encore eux, pas eux.
3: Essayez pas de vous faire passer pour plus idiot que vous ne l'êtes déjà, Monsieur de Warzé. Tout le monde sait bien que c'est fumigène, c'est l'écran de fumée que le PS utilise depuis des années pour tenter de masquer de façon grossière sa politique destructrice en Wallonie.
2: Passons à autre chose. Bon, alors, Bardo Wever, notre Premier ministre, donc...
3: Officieux, hein.
2: Comment?
3: Tout le monde sait que le Premier ministre officiel, c'est moi, hein.
2: Ah bon?
3: Monsieur de Wever, il est juste bon à jouer aux échecs et à souffler dans la queue de son chat.
2: Ah ben, je sens que ça va améliorer votre rapport avec le gouvernement. Alors, vous l'avez confirmé que le MR ne donnera pas son accord à une hausse de la TVA ou des impôts.
3: Oui, et c'est d'ailleurs pour cette raison qu'à chaque fois que je reçois ma déclaration fiscale, je refuse de la remplir.
2: Mais comment ?
3: Car je n'en peux plus de cette putain de TVA de merde ! La dépense publique, je le redis, c'est la drogue de la gauche.
2: Oui, bon.
3: Et il suffit que je regarde les gens autour de cette table... pour voir que je suis face à une belle bande de junkies.
2: Non, ne dites pas
3: qu'on croirait à Saint-Gilles ou à Nord-Lé.
2: Non, je ne peux pas vous laisser dire ça. Je peux pas vous
3: prenez
2: laisser...
3: Monsieur Brouzakis.
2: Ah bon.
3: Tout le monde sait qu'il se shoot aux amphétamines pour arriver à tenir 90 minutes devant un match du Standard.
2: Oui, alors ça c'est
3: alors que le seul club digne d'intérêt auquel il devrait s'intéresser, c'est celui des Francs-Borins.
2: Mon Dieu.
3: Mais bon, comme dirait Rodrigo Benquens, et dire qu'on avait placé tellement d'espoir dans ce brave petit Ebi, mais au final, il faut faire ce constat terrible. Sa carrière de journaliste sportif, elle est comme la clavicule de Tadej Pogacar, complètement éclatée au sol.
2: Bon, encore merci d'avoir accepté notre invitation ce matin, monsieur Boucher, alors.
3: C'est tout à fait normal de votre part de me remercier, monsieur de Warzé. Et comme je suis là, j'en profite pour vous annoncer que dès que nous aurons placé l'administrateur de notre choix à la tête de la RTBF, vous terminerez votre carrière d'humoriste qui n'a jamais fait rire que lui-même dans un lieu que j'ai spécialement choisi pour vous.
2: Ah bon, et où ça?
3: À Sainte-Hélène.
2: Ah d'accord, l'île où Napoléon a fini sa vie en exil forcé.
3: Non, Sainte-Hélène 24.
2: Oh mon Dieu.
3: Ma divine chaîne de télévision préférée.
2: Oh non.
3: Vous allez finir à devoir donner votre avis sur des vidéos de David Jean Motte dans le train entre Stéphane Powels et le juge Hénard.
2: Emportez ton merde.
3: Comme vous dites.
4: Merci.
1: Bravo. Mais quel super cactus, Jérôme de Warzé et Thibaut Ciblet.
0: Mais évidemment, encore un grand moment d'ailleurs, hier avec Jérôme de Warzé. Prochain cactus tout à l'heure dans l'émission de Jérémy dans le 8-9. On va faire un petit point sur la météo, on va vous annoncer un tout petit peu de pluie, mais juste un tout petit peu pour aujourd'hui. Ce sera Théo Le Chanu qui va nous rejoindre dans quelques petites minutes. Après Alex Warren, voici Ordinary, 5h23. 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

0: Alex Warren, Ordinary, 5h25 sur Vivacité. Théo Le Chanu. Et nous, on le rejoint. Il est là, Théo. Bonjour, Théo.
1: Bonjour, Geoffrey.
0: Bonjour, désolé, mais j'avais un petit problème d'oreillette pour tout vous dire. Voilà.
1: Je vais
0: bien vous.
1: Problème.
0: Oui, voilà, je vais bien vous entendre. Alors, Théo, ce sera une journée d'abord nuageuse et ensuite pluvieuse.
1: Exactement, un beau petit front pluvieux qui va venir nous traverser. Mais donc avant ça, en effet, ce matin, le ciel est quand même souvent gris hein, pour débuter cette nouvelle journée. On a quelques timides éclaircies qui vont persister en Gaume, mais de manière assez locale. Pour les températures, on attend de 15 à 18 degrés ce matin. Dans le courant de la matinée, la grisaille va un petit peu se déchirer. C'est un peu la bonne nouvelle tout de même, avec quelques éclaircies attendues sur le pays de manière assez temporaire. Et dès la fin de matinée, un nouveau front pluvieux va venir aborder notre territoire depuis la côte. Et cet après-midi, donc, le front va venir balayer l'ensemble du pays au des heures, donc plutôt vers 16h aux alentours de Bruxelles, et puis en fin d'après-midi plutôt sur l'est du pays. Et pour les températures, eh bien, ça va pas trop grimper, on attend de 18 à 25 degrés d'ouest en est.
0: Merci Théo, à tout à l'heure.
1: À plus tard.

0: enchanté.
1: Vous avez peut-être enfilé d'ailleurs vos chaussures là maintenant, si vous êtes en train de partir au travail. Il est pratiquement 5h30, on va s'informer dans quelques instants. Et puis tout à l'heure, on va jouer au jeu de l'intro sur Vivacité. Et on aura le stylo Parker Vivacité à vous offrir, la gourde également. Restez avec nous, hein, c'est du chouette cadeau qu'on va vous offrir dans moins de 10 minutes.
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0: Bon réveil, il est 5h30. Sébastien Pierret avec vous, bonjour à tous. La belle aventure continue pour Alexander Bloks à l'US Open de tennis. Blessé aux côtes, le Belge s'impose dans la douleur face à l'Argentin Francisco Cerundolo. Victoire en 4-7 et une qualification pour les quarts de finale du dernier Grand Chelem de la saison. C'est le premier joueur belge à atteindre ce niveau à l'US Open. Où se situent les élèves de la Fédération Wallonie-Bruxelles? La nouvelle étude PISA est dévoilée aujourd'hui. Résultat en sciences, le niveau est stable. Par contre, en mathématiques et en lecture, les résultats sont en recul. Une baisse toutefois moins marquée que chez nos voisins. L'étude PISA mesure les compétences des jeunes de 15 ans dans les pays de l'OCDE. Des milliers de manifestants rassemblés hier à Berlin et dans d'autres villes d'Allemagne pour protester contre l'AFD. Le parti d'extrême droite sort grand vainqueur de l'élection régionale organisée en Saxe-Anhalt. Hier, le chancelier conservateur allemand a reconnu sa responsabilité, mais il maintient ses réformes. Des explosions et des panaches de fumée cette nuit à Kiev. Après 3 jours d'accalmie, la Russie a repris ses bombardements sur la capitale ukrainienne. Les habitants ont été invités à se mettre à l'abri. Plusieurs bâtiments ont été touchés. Le va-et-vient des avions a repris en Indonésie. Le principal aéroport de Jakarta et 4 autres aéroports ont rouvert après une interruption causée par les cendres d'une éruption d'un volcan. Plus de 340 000 passagers ont été affectés. L'analyse des boîtes noires va pouvoir démarrer en Floride après l'accident d'avion survenu dimanche soir. Un appareil cargo d'Amazon est sorti de la piste lors de son atterrissage. Il a percuté plusieurs véhicules, dont une camionnette dans laquelle se trouvait du personnel d'entretien. L'accident a fait 5 morts. En football, début de la phase de Ligue de la Ligue des Champions. Ce soir, Bruges reçoit Aston Villa. Un match à suivre dès 18h45 sur RTBF Vivacité. Il est 5h32. Bon début de journée à toutes et tous.
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2: Merci Sébastien Pierret qui vient de vous informer et qu'on aura l'occasion de retrouver un peu plus tard. Sur la route maintenant, ça se passe comment? C'est plutôt calme ce matin. Pas grand chose à vous signaler, mais évidemment des travaux. Bah oui, on a des travaux partout, que ce soit à Froyenne, que ce soit à Bouillon également aujourd'hui, à Pec, du côté de Tournai, et à Tournai même sur la Nationale 7 aujourd'hui. Lancement d'un chantier, on est entre Gorin-Ramecroix et Barry. Donc patience évidemment.
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2: Et avec vous, derrière la radio, devant la télévision, où vous voulez, quoi que vous fassiez, en tout cas ce matin, bienvenue à tous, bon réveil, bonjour. Nous sommes lundi le 8 septembre, il est à peine 5h33, vous êtes là, les Lève-tôt, on vous accompagne peut-être pour aller au travail. Il y en a d'autres qui rentrent maintenant, qui ont bossé cette nuit, quoi que vous fassiez, faites-le bien. Le soleil viendra nous rejoindre, il sera 7h06, 20h12 pour le coucher, on perdra 4 petites minutes de clarté. Merci à Cyril qui réalise cette émission, Cyril Marbet, qui vous diffusera le jeu de l'intro dans quelques petites minutes, et grâce à ces jeux de l'intro, vous repartirez ce matin avec le stylo Parker Vivacité et la gourde Vivacité. C'est vraiment du chouette cadeau qu'on va vous offrir. Le sketch aussi, puis la bonne musique avec Weekend dans quelques instants.

0: Weekend in Your Eyes sur Vivacité, 5h37. C'est parti pour le jeu de l'intro. On va jouer et vous offrir ce stylo parker Vivacité et la gourde. Vous connaissez le principe, hein. On va vous diffuser une petite intro. On va vous donner un indice. Voilà, on va voir, on va réfléchir à ça. L'intro qu'il faut reconnaître, le voici. Alors, sans raccord évidemment avec l'actu, puisqu'elle fête ses 47 ans aujourd'hui. Et Cyril Marbet, qui réalise cette émission, nous donne un indice. Alors, l'indice que voici, c'est la couleur des chaussures de Teddy Bear. Oui, bien, hein. Non, mais il a travaillé derrière ça, attention, hein. Donc, vous allez faire corniste intro. Vous m'envoyez un petit message maintenant, déconnecté, 3063, avec toutes vos coordonnées complètes. Avant cela, le sketch du jour. On va parler de l'hôtel avec Chevalier et Las Palès.
1: Les gens sont gonflés, hein, là. Je demandais un petit déjeuner pour le jour même. On est un hôtel, on n'est pas une épicerie fine. Bonjour, monsieur.
2: Bonjour, monsieur.
1: Les gens se croient tout permis, hein, là.
2: Ah, ne m'en parlez pas. À l'heure qu'il est, tout va à vélo.
1: Qu'est-ce qui vous aurait fallu, monsieur?
2: Eh bien, ma foi, monsieur, tout simplement une chambre.
1: Une chambre?
2: Eh oui.
1: Ah oui, suis-je bête? Parce que nous sommes à l'hôtel.
2: Ah, de par le fait...
1: Une chambre avec un lit?
2: Oui. Oui, oui, un seul lit, puisque je suis seul, par conséquent, veuve de l'avant-veille au soir.
1: Ah.
2: À la dérouillée, attention.
1: Mais je veux dire, il faut quand même qu'il y ait un lit dedans.
2: Ah ben oui, parce que moi, ce que je veux, c'est dormir, n'est-ce pas?
1: C'est ça.
2: Oui.
1: Donc un lit en plus de la chambre.
2: Ben comment ça, un lit en plus de la chambre? Parce que vous n'avez pas un lit dans chaque chambre.
1: Non, monsieur, on met un lit si le client fait la demande.
2: Ben, mais moi, ce qui m'intéresse, c'est le lit.
1: Dans ce cas, prenez le lit, pas la chambre.
2: Ben, mais je vais dormir où, moi?
1: Dans le lit.
2: Oui, mais je vais le mettre où? La laïtou, le lit.
1: Oh. Hey, oh!
2: Oh! Oh! Sale bête! Roule teigneux, vous.
1: Vous n'avez pas une place pour le mettre chez vous?
2: Ben, j'ai pas de chez moi, puisque je viens à l'hôtel.
1: Ah, vous n'avez pas de domicile?
2: Ben si, j'ai un domicile chez moi, à Lyon.
1: Ah, vous habitez Lyon?
2: Eh.
1: Ouais. Seulement ici, mon petit gars, on est à Paris!
2: Ben oui, je sais, alors.
1: Alors, je ne reçois que les habitants de Paris. Sans ceux de Nantes, de Bordeaux ou de Lyon.
2: Bon, alors où est-ce que je vais aller passer la nuit, moi, maintenant?
1: Dans un hôtel qui accepte les gens de Lyon.
2: Et où est-ce qu'il y en a?
1: Ben, Lyon.
2: Remarquez, j'ai un TGV qui repart dans 20 minutes avec un petit peu de chance. Je peux encore essayer de le prendre. Et puis, ça tombe très bien parce qu'il y a un hôtel qui est près de chez moi, à Lyon.
1: Ah, ben vous voyez quand on peut s'arranger.
2: Merci infiniment, monsieur.
1: Je vous en prie, le client est roi.
2: Ah, non. Vous avez été fort aimable.
1: À votre service, monsieur. D'ailleurs, si un jour vous aviez besoin d'une chambre, n'hésitez pas. Il y en aura toujours une pour vous.
2: Bonjour, monsieur.
0: Chevalier Las Palès avec l'hôtel sur Vivacité dans deux sketchs du jour. Encore plus d'humour ce soir avec Adrien Doever, évidemment, à partir de 19h sur Vivacité. Avant cela, les ambassadeurs vous donnent rendez-vous avec Philippe Jognot entre 14h30 et 17h tout à l'heure. Au programme Brussels Art Week 2026 qui se tient jusqu'au 13 septembre. Bruxelles qui se transforme à nouveau en un vaste parcours dédié à l'art contemporain. L'école burlesque également sera à Montigny sur son sera à l'honneur aujourd'hui dans l'émission avec Showtime Studio qui ouvre ses portes en ce moment. C'est une nouvelle école qui propose des cours de burlesque. On retrouve également les bons plans de marine puisqu'on est mardi. Donc tout ça, c'est tout à l'heure entre 14h30 et 17h dans Les Ambassadeurs avec Philippe Jognot. Voici Clara Luciani sur Viva.

la jolie voix de Clara Luciani ce matin, 5h44. C'est très joli, voilà, jusqu'à la dernière goutte, comme le café, 5h44. Les titres. Tout à l'heure, dans le 6h, l'info, le journal, on parlera d'Alexander Blok qui s'est qualifié pour les quarts de finale de l'US Open de tennis grâce à sa victoire en 4-7 face au 25e joueur mondial Francisco Cerundolo. À 21 ans, Alexander Blok est le premier Belge à atteindre le quart de finale du Grand Chelem new-yorkais. Et puis, quel est le niveau des élèves de l'étude? Quel est le niveau de nos élèves? L'étude PISA sort aujourd'hui et compare les jeunes de 15 ans dans une centaine de pays. Les élèves francophones sont dans la moyenne en français, en maths et en sciences. De manière générale, le niveau baisse, mais il baisse moins fortement qu'en Flandre ou chez nos amis européens. Voilà la bonne nouvelle. Sabrina Carpenter, vous parliez de café il y a quelques petites secondes. Le voici, mais là, fort serré, puisque c'est Expresso sur Vivacité, sur la Une. Bon mardi.

C'est notre tournée générale d'Expresso ce matin avec Sabrina Carpenter. Il est 5h48. Je devrais avoir logiquement de Marie-Hambourg Étienne, mais qui ne répond pas. On a un petit souci de téléphone, Étienne. Non, si vous m'entendez. En tout cas, vous avez envoyé la bonne réponse pour le jeu de l'intro. Vous êtes encodé dans la machine, mais on n'aura pas l'occasion de se parler. Bon, c'est pas grave, ce sera peut-être pour la prochaine fois. Étienne qui va repartir avec un stylo par cœur, Vivacité et la gourde, et il fallait reconnaître ce matin Pink. Bon, les indices étaient faciles, l'anniversaire, elle a les couleurs, la couleur des chaussures, oui, de Teddy Bear, le rose évidemment, c'était pour ça, hein, voilà, vous l'aurez compris, hein, même si on n'est peut-être pas bien réveillé pour tous, là, c'était facile. On rejoue demain avec d'autres cadeaux, évidemment, peu importe, voici Zazie sur Vivacité. Peu importe.

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1: L'amour gagne du terrain, bah c'est une bonne nouvelle à 5h52. C'était Zazie et Théo Le Chenu nous rejoint. Rebonjour Théo.
2: Rebonjour Geoffrey.
1: Alors en lisant les messages de nos auditeurs, je vois bien que ce matin, c'est assez doux, hein, 18 degrés, 17, ça reste correct.
2: Tout à fait, très doux dans le ciel, bah oui, parce qu'on a eu une couverture nuageuse assez importante hein, cette nuit, donc nécessairement les températures n'ont pas pu vraiment, on va dire, s'évaporer. On a encore cette chaleur qui est bien présente au sol. On attend de 15 à 18 degrés pour tout vous dire ce matin. Et sinon dans le ciel, eh bien, on a une matinée assez grise hein, qui s'annonce pour débuter cette nouvelle journée. Quelques timides éclaircies qui persistent encore en Gaume, mais de manière assez anecdotique pour le moment. Et dans le courant de la matinée, la grisaille va un petit peu se déchirer. Quelques éclaircies sont attendues sur le pays de manière assez temporaire. Et par contre, dès la fin de matinée, une nouvelle perturbation abordera la côte avec des pluies donc attendues. Cet après-midi, ce front froid va venir balayer l'ensemble du pays au fil des heures. Donc au niveau de la temporalité, les pluies devraient arriver sur Bruxelles vers 16h, 17h en province de Namur et vers 19h plutôt pour l'est du pays. Alors là encore, donc on attend un petit peu plus d'éclaircies dans le courant de l'après-midi au sud du Sion-Saint-Brémeuse. Concernant les températures cet après-midi, eh bien on se sera un petit peu plus faible qu'hier, mais ça reste quand même bien doux pour la saison, 18 à 25 degrés d'ouest en est. Ce soir et la nuit prochaine, les pluies continueront leur route en direction de l'est du pays jusqu'à quitter le pays. On parle ici plutôt vers minuit et à l'arrière, le ciel va bien se dégager. Les températures sont donc bien plus fraîches, hein, de 8 à 14 degrés attendus. Et un petit coup d'œil pour la journée de demain, mercredi. Donc après le passage de ce front, on va avoir un retour au calme. De belles éclaircies sont attendues, notamment en matinée. Et l'après-midi, eh bien quelques nuages de beau temps pourront se développer ici et là, mais l'ambiance restera tout de même bien lumineuse, avec peut-être une petite goutte possible le long de la frontière des Pays-Bas, mais rien de trop important là encore. Et pour les températures, eh bien là par contre, ça va commencer à diminuer. On attend de 16 à 21 degrés pour demain.
1: Bon, la petite laine et la petite capuche alors, c'est ça?
2: Oui, c'est ça. Dans l'ensemble, si on veut faire un petit teasing de la semaine, en fait, c'est un petit peu un jour sur deux. Un jour de beau temps, un jour de pluie, voilà.
1: Ok, bah, c'est très bien pour le teasing. Vous savez qu'on adore ça ici, hein, ça tombe bien.
2: C'est ça.
1: Merci, on se retrouve un peu plus tard dans nos matinales, Théo. Bonne journée.
2: À plus tard, Geoffrey.

0: Charlie Winston, like Bobo. Pas de Bobo ce matin, non, tout va bien. Walid, dans quelques instants, le 6-8 et vos émissions en région. Je vous embrasse, belle journée. On se retrouve demain dès 4h30.
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7: Bonjour tout le monde, comment ça va ce matin? J'espère que vous êtes bien réveillés, comme un mardi matin, me diront certains. Oui, nous sommes le 8 septembre aujourd'hui. J'espère que vous allez bien, peu importe où vous nous écoutez, vous le faites de grand matin. Et ça, ça nous fait très plaisir, hein. Depuis la salle de bain, en train de se dire qu'on va devoir sortir les poubelles, à la chasse, dansard, à l'Ambra. On est ensemble évidemment, et ça fait très plaisir. Il y a aux commandes deux Valentines pour le prix d'une ce matin pour réaliser l'émission. Merci les Valentines. Il y a Théo Le Chalut qui sera là pour un point météo. Bah, ça changera d'hier, hein. C'est clair que là, changement de décor, on aura du gris et des pluies en fin de journée. Mais pour l'info, il y a Geoffroy et tout va bien. Donc bonjour Geoffroy.
8: Bonjour Julie.
7: On parle de quoi du coup avec vous?
8: Oh, écoutez, on va parler de pas mal de choses. On va notamment évoquer une institution qui ferme ses portes, la boîte à musique du côté du Codenberg. On va parler d'un héros en sport.

0: dans la région de Saxe-Anhalt.
1: Votre journal de 6 heures est présenté ce matin par Christophe Grandjean. Bonjour.
0: Bonjour, c'est l'exploit de la nuit. Malgré un adversaire mieux classé que lui et malgré une blessure, Alexander Block s'est qualifié pour les quarts de finale de l'US Open de tennis. Le Belge a battu l'Argentin Francisco Cerundolo 6-3, 4-6, 7-5, 7-5. Alexander Block a ressenti de grosses douleurs aux côtes pendant une grande partie de la rencontre. Heureusement, un médicament a fini par produire son effet. Après sa victoire de cette nuit, Alexander Block fait donc partie des 8 meilleurs joueurs de l'US Open. Jamais un Belge n'avait atteint les quarts de finale à New York chez les hommes.
2: C'est énorme comme sensation. Le tennis belge a toujours eu de grandes figures. David Goffin, Xavier Malisse, Olivier Rocuss et beaucoup d'autres comme Christophe Ligon aussi. Tous des joueurs de haut niveau. Faire partie de ce cercle et être le premier Belge à aller aussi loin à l'US Open, c'est quelque chose que je ne prenais pas pour acquis. Je considère que c'est une belle récompense pour tout ce que j'ai réussi ces derniers temps.
0: Alexander Block au micro de la Fédération belge de tennis. Si sa blessure ne l'empêche pas de continuer le tournoi, Alexander Block rencontrera en quart de finale le russe Karen Khachanov, 50e mondial. Alexander Block, lui, est 34e pour le moment. Parmi les autres résultats, qualification aussi d'Alexander Zverev. Et chez les dames, c'est Elena Rybakina, notamment, qui s'est qualifiée. Et si elle franchit encore un tour, la Kazakh deviendra numéro 1 mondial. En football, c'est aujourd'hui le début de la phase de Ligue. En Ligue des Champions, il n'y a qu'un représentant belge dans cette poule unique composée de 36 équipes. C'est le club de Bruges qui recevra les Anglais d'Aston Villa cet après-midi. Match que vous pourrez écouter sur RTBF Vivacité à partir de 18h45. Les résultats de l'étude PISA 2025 sont sortis. Pour rappel, l'enquête PISA évalue les acquis des jeunes de 15 ans en sciences, en mathématiques et en lecture dans 91 pays de l'OCDE, l'Organisation de coopération et de développement économique. Qu'en est-il en Fédération Wallonie-Bruxelles? Les élèves francophones n'ont pas progressé, mais il y a quand même moyen de ne pas trop se désoler des résultats. Stéphanie Lepage.
3: Cette année, l'étude PISA révèle d'abord un point positif, un niveau en sciences qui se maintient. Valérie Kittre, chercheuse en sciences de l'éducation à l'Université de Liège et coordinatrice PISA pour la Fédération Wallonie-Bruxelles.
4: Oui, sur les 20 années de tests PISA, les résultats en sciences des élèves de la Fédération Wallonie-Bruxelles, on peut dire qu'ils sont stables.
3: Les niveaux en mathématiques et en lecture, eux, continuent de décliner, mais dans une moindre mesure en comparaison à certains pays voisins. Valérie Kittre.
4: Les résultats de la Fédération Wallonie-Bruxelles chutent moins que les résultats de la Flandre, par exemple, des Pays-Bas, de la France ou de l'Allemagne.
3: A souligner également une évolution très favorable en matière d'équité entre élèves. La Fédération Wallonie-Bruxelles n'est plus en queue de peloton quant au déterminisme social, même si elle reste en dessous de la moyenne. Valérie Kittre.
4: Il y a une réduction des écarts entre les élèves défavorisés et les élèves favorisés, entre les élèves issus de l'immigration et les élèves natifs, et ce, suite à une augmentation des résultats des élèves les plus vulnérables.
3: Enfin, l'étude PISA 2025 révèle par ailleurs qu'au niveau international, une nette dégradation des performances est observée dans les trois matières évaluées.
0: Stéphanie Lepage avec Anne-Sophie Breuil donc. À noter que les élèves évalués en 2025 ne sont pas encore concernés par le pacte d'excellence. Il faudra donc attendre les prochaines éditions de PISA pour observer les effets éventuels des transformations mises en œuvre. Plusieurs manifestations en Allemagne après l'annonce de la victoire écrasante de l'AfD, formation d'extrême droite dans la région de Saxe-Anhalt. Dans la capitale Berlin, ils étaient 5000 selon la police, 14000 selon les organisateurs, rassemblés à la porte de Brandebourg pour dire leur inquiétude. Dans la foule, on pouvait lire des slogans tels que « le fascisme n'est pas une alternative ». Ces manifestants expliquent pourquoi ils tenaient à être présents.
5: C'est clair qu'il faut vraiment que nous prenions position maintenant. Oui, cette situation politique, oui, il y a un risque de fascisme en Allemagne dans certaines circonstances. Et si nous ne réagissons pas à cela, eh bien nous ne pourrons nous en prendre qu'à nous-mêmes.
2: Parce que ce résultat électoral ne nous plaît pas. Il nous a profondément touchés et nous pensons qu'il faut montrer qu'il y a beaucoup de gens qui ne sont pas d'accord avec cela pour que les gens puissent simplement voir qu'il existe bel et bien une majorité qui ne l'acceptera pas.
6: Le désespoir des gens dans le land de Saxe-Anhalt est bien réel et Skinhead

0: Certainement pas, ce serait de commencer par les cataloguer et déclarer vous êtes tous des extrémistes débiles, mais plutôt de reconnaître qu'il existe un mécontentement profond et ce n'est pas un hasard si en Saxe-Anhalt en particulier, un nombre incroyablement élevé de personnes aux revenus très très faibles ont voté pour l'AFD.
1: En Ukraine, les frappes russes ont repris cette nuit à Kiev. Moscou avait accepté de les suspendre durant 3 jours en raison de la visite sur place des émissaires américains pour tenter de négocier la paix. La paix qui n'est toujours pas là. Les attaques de cette nuit sur Kiev ont fait au moins 6 blessés. En France, la Tour Eiffel fermée au public durant toute la journée d'hier. La raison, une grève du personnel, furieux parce que les femmes employées à la Tour Eiffel ont été évincées lors d'une visite d'une délégation hindoue samedi dernier. Une mise à l'écart des femmes exigée par les visiteurs hindous. La société d'exploitation de la Tour Eiffel a reconnu après coup que ces conditions n'auraient pas dû être acceptées. La Tour Eiffel devrait rouvrir ce matin. Voilà pour l'essentiel de l'actualité. Bon début de journée tout le monde.
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3: Bonjour tout le monde, on se réveille, on fait couler le café, on sort les petites tartines de grippin du côté de la place de l'Albertine. De Berkendal, ça se réveille doucement. À ma campagne, je vois les lumières qui s'allument aussi tout doucement. Merci en tout cas de le faire avec nous, avec Bruxelles Matin, avec les deux Valentines pour réaliser l'émission, avec Théo Le Chalut pour ce point météo où malheureusement on annonce le retour de la grisaille. Et puis on aura quelques gouttes aussi en fin de journée, mais on va essayer de ne pas trop en parler pour le moment. Faites à votre aise, mettez-vous bien. Prenez le temps de petit déjeuner avec nous. Nous, on va un petit peu voir tout ce qui se passe dans l'actualité bruxelloise. C'est ce qu'on fait à la rédac, notamment avec Karine Fadoul, avec vous aussi, Geoffroy Fabré. On met quoi en avant, du coup, pour cette heure à venir ?
4: Eh bien, écoutez, on va notamment aller faire un petit tour du côté de la boîte à musique, magasin emblématique de musique classique et de jazz, qui ferme ses portes après quasi 50 ans d'existence. Problème financier dorénavant, son catalogue ne sera plus qu'accessible en ligne. Véronique Fievet est allée à la rencontre du gérant de ce magasin. Dans le journal, à 6h30, on vous parlera d'un policier qui, lors d'une perquisition, a décidé de se mettre 25 000 euros en poche. C'est une info du soir. Ce matin, le policier a été interpellé. Karim Fadoul viendra nous expliquer cela. Et puis, dans le Zoom Sport de Christine Anquet, on vous racontera l'histoire d'un héros qui n'aime pas que l'on le qualifie de héros. C'est en sport moteur et il a sauvé la vie d'un autre pilote.
3: À découvrir dans votre Bruxelles Matin, ça et puis aussi une rencontre touchante aujourd'hui, c'est celle d'un comédien ixellois qui rejoint le Comedy Show de Cap 48. Youri Nawara sera avec nous après le journal bruxellois. Il nous racontera comment il vit avec son handicap et le raconte d'ailleurs dans un one-man show à découvrir tout en douceur tout à l'heure dans votre matinale. Le temps de se connecter, de se mettre bien avec de la musique. Hein. Mettez à fond le son dans la salle de bain ce matin si vous êtes déjà en train de vous réveiller avec Mr. Know-It-All de Teddy Swims. Et puis si le téléphone n'est pas très très loin, un petit coucou, ça nous ferait plaisir. Dites-nous dans quelle commune vous êtes en ce moment et comment vous vous sentez aujourd'hui. Voici le numéro pour nous joindre.
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0: Vous aurez apprécié la petite patte de Valentine avec ce Mr. Know It All qui s'est terminé, mais oh là là, DJ Valentine aux commandes ce matin, bravo Valentine et merci. 6h12, c'est mardi aujourd'hui, journée mondiale de l'alphabétisation, l'occasion pour nous d'en parler notamment avec un collectif Alpha à Bruxelles pour lire et écrire, un droit fondamental pour toutes dans la société, l'analphabétisme qui est toujours malheureusement encore maintenant un obstacle à la démocratie, à une réelle participation, à une vie sociale, professionnelle, culturelle ou autre. En tout cas ici, si ça vous tente, n'hésitez pas à aller chercher les petites infos. Il y a le site collectif.-alpha.be qui fait un sacré boulot pour aider tout le monde depuis 1969. C'était le démarrage de ce collectif à la demande de militants marocains de la permanence syndicale FGTB de Saint-Gilles pour avoir des cours de français, de calcul et d'arabe aussi organisés en soirée avec des dizaines de bénévoles qui accueillaient une quarantaine de personnes. Et puis ça a bien évolué et c'est encore présent en 2026. Comme quoi, n'hésitez vraiment pas à passer la porte, même si parfois c'est un petit peu difficile. On aura l'occasion d'en parler un petit peu plus encore tout à l'heure, avant 8h, dans votre Bruxelles matin. N'hésitez pas aussi à nous raconter vous comment ça se passe de votre côté aujourd'hui. La reprise de l'école pour les enfants depuis un bon gros 2 semaines. Ça va, c'est ok, tout va bien, c'est sur les rails ou pas maintenant? On vous attend, on est curieux et on vous lit 0 470 99 1000.
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0: Sur les routes ce matin, tout se passe bien. Cela dit, ouvrez les yeux, restez prudents. La météo va changer aujourd'hui, donc ça va pas être aussi chouette par rapport à hier. Pas de journée ensoleillée, non, des nuages qui vont s'incruster. Et tout à l'heure même de la pluie, il faudra doubler de prudence, tout simplement, au volant. Alors, pourquoi pas prendre le bus, le métro ou le tram, c'est peut-être encore

0: jusqu'au bout, ce fameux Hey Nanana de Vaya con Dios avant Mylène Farmer. 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
0: Bruxelles matin, Vivacité. Il est 6h20, je rappelle le numéro pour nous joindre, 0 470 99 000. On fait le tour des communes qui nous font un petit coucou ce matin. Après, c'est à qui le tour de Mylène Farmer.

0: petit message ce matin depuis la Kungatzoren. J'ai été Turbeck, Woluwe, Saint-Lambert, Saint-Gilles, Anderlecht, Forêt. Vous êtes nombreux ce matin. Allez, courage tout plein, c'est mardi, nous sommes le 8 septembre. C'est à qui le tour ? Bruxelles Matin, Vivacité. Geoffroy, c'est une institution et une référence qui disparaît à Bruxelles pour les amateurs de musique classique.
1: La boîte à musique, commerce spécialisé dans les CD de musique classique et de jazz, vient tout juste de fermer ses portes. Le magasin avait ouvert dans le Palais des Beaux-Arts, c'était dans les années 80, avant de déménager il y a 26 ans au Codenberg, à côté du musée des instruments de musique. Signe des temps, la boîte à musique va désormais uniquement se concentrer sur la vente en ligne. Véronique Fiévard en compte. Son propriétaire.
2: Les dernières boîtes de CD ont quitté le magasin le week-end dernier. C'est la fin de près d'un demi-siècle passé derrière le comptoir à vendre des disques puis des CD pour la famille de Bertrand de Waters.
3: Je pense que nous avons marqué pas mal d'esprits quand je vois ce magasin. Je pense qu'il a vu passer beaucoup, beaucoup de mélomanes du monde entier, beaucoup d'artistes aussi qui nous visitaient quand ils étaient en concert aux Beaux-Arts.
2: La fermeture de ce magasin historique, fier de ses 100 000 titres référencés en jazz et en musique classique, était devenu inévitable pour son propriétaire.
3: Nous le fermons pour des raisons économiques, bien sûr, de fréquentation qui s'est érodée au fil du temps.
2: Mais avec un catalogue qui s'enrichit de plusieurs centaines de titres par mois, il n'y voit pas un marché réservé aux mélomanes d'âge mûr.
3: Les gens s'y intéressent par divers biais. Hein. Ça peut être les nouveaux répertoires, par la musique de film aussi. Hein. Il y a beaucoup d'artistes classiques qui sont très sympas, hein, qui sont vraiment très ouverts, qui ont beaucoup de contacts sur les réseaux et tout. Même si ça reste un marché de niche, bien sûr.
2: Un commerce de niche que Bernard de Waters poursuivra désormais sur un site internet, loin du monde des arts et des clients qui poussaient la porte depuis 26 ans.
1: De musique pour la fermeture de cette institution. La boîte à musique, c'était un reportage de Véronique Fiévet.
0: Il est 6h24, comme promis, le meilleur de la musique, c'est Louisa avec Carbone. On écoute Étincelle.
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0: 6h27, vous écoutez Bruxelles Matin sur RTBF Vivacité. À l'occasion de la première édition de Tepa Cap Comedy Club, Cap 48 a réuni 5 humoristes, valides et moins valides, pour une tournée placée sous le signe du rire, du partage aussi, et puis du changement de regard sur le handicap.
1: Parmi eux, il y a notamment l'humoriste Yuri Nawara, et derrière l'humoriste, il y a surtout un parcours singulier, un AVC à l'âge de 2 ans, une hémiplégie, et puis des années plus tard, la découverte d'une vocation sur une scène de réto.
0: Ouais, ça va l'aider, j'imagine, pour devenir humoriste. Il vient nous en parler de ce très beau parcours et de sa participation à Tepa Cap Comedy Club par Cap 48 tout à l'heure. Il va préférer visiblement rire avec les gens plutôt que de laisser rire à côté de lui. Ce sera juste après le journal qu'on aura l'occasion d'en discuter avec lui. N'hésitez pas, on vous dira même comment prendre vos tickets. Il y a une date tout bientôt, le 12 septembre, du côté du Petit Chapeau Rond Rouge, pour les découvrir sur scène. Juste après, votre journal bruxellois, il y aura Joe avec End of Beginning.

0: Le chanteur là que vous entendez, c'est aussi un acteur, celui de Stranger Things, qui jouait Steve Harrington. Comme ça, vous voyez un petit peu de qui il s'agit. C'est surprenant, mais c'est très bon ce qu'on entend.
1: Vous entendez? C'est la fleuriste Rouge Pivoine à XL qui fait battre le cœur de Bruxelles. 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
1: Bonjour Bruxelles, excellent réveil, on s'informe à 6h30, voici votre journal bruxellois. Nous sommes mardi le 8 septembre. Geoffroy Fabré, un policier interpellé pour avoir volé de l'argent lors d'une perquisition.
2: Et pas une petite somme. Hein. Ce policier de la zone Bruxelles Capital XL a subtilisé 25 000 euros. Karim Fadoul, c'est une info de nos confrères du soir qui a été confirmée par le parquet.
3: Ouais, cet enquêteur de la zone Bruxelles Capital XL a été placé sous mandat d'arrêt. C'était la semaine dernière. Ce membre de la section de recherche locale est accusé d'avoir, vous l'avez dit, subtilisé 25 000 euros en liquide. C'était à l'occasion d'une perquisition dans le cadre d'un dossier de trafic de stupéfiants. En fait, c'est un suspect dans ce dossier qui, lors de son audition, a parlé d'une somme d'argent. Le service de contrôle interne de la zone de police a alors essayé d'y voir clair et a fini par découvrir les 25 000 euros dans une des poches de ce policier, désormais sous mandat d'arrêt.
2: Merci Karim. Étant le parquet de Bruxelles que la zone de police concernée ne souhaite pas faire de commentaires dans ce dossier. Une info donc à lire dans Le Soir. La colère hier des bourgmestres de Saint-Gilles et de Forêt à cause de la grève dans les prisons. Des policiers de leur zone ont été réquisitionnés pour remplacer les gardiens une fois de plus. D'après Jean Spinette, bourgmestre de Saint-Gilles, ça fait 8 policiers la nuit et 16 en journée. Autant d'agents qui ne seront pas sur le terrain pour lutter contre le trafic de drogue. Les bourgmestres réclament dans des conditions pareilles un soutien des autres zones de police pour que leurs agents puissent se concentrer sur les problèmes liés à la drogue.
1: Deux arrestations hier à Aaron.
2: Deux suspects impliqués dans des dizaines de vols avec effraction commis à travers le pays. Lors de leur arrestation, l'un d'eux a tenté de prendre la fuite en sautant d'un pont ferroviaire à Aaron Sud. Cela a provoqué une interruption temporaire du trafic des trains entre Skarbek et Diegem. Les suites de l'enquête sur cet homme arrêté la semaine dernière à la gare du Midi en possession d'une Kalachnikov. Selon Bruges et la DH, un deuxième suspect a été arrêté. Son comportement particulier lors de l'arrestation a été repéré sur des caméras de surveillance. Son rôle exact n'est pas encore connu. Le premier suspect, lui, a été impliqué pour port illégal d'armes et participation aux activités d'une organisation criminelle. Il doit comparaître demain devant la Chambre du Conseil.
1: Il n'y a pas de conflit d'intérêts dans le dossier du casino de Bruxelles.
2: C'est ce que Philippe Claus a expliqué hier soir au Conseil communal. L'opposition à la ville de Bruxelles soupçonne un conflit d'intérêts. La ville a en effet attribué la nouvelle concession du casino au groupe Napoléon. Or, ce groupe est un gros sponsor du Sporting d'Anderlecht et Philippe Claus est membre du CA du club. Le bourgmestre réfute tout conflit d'intérêts, mais il pourrait se retirer des débats sur le casino à l'avenir.
4: Quant aux allégations de conflit d'intérêts de gestion solitaire du dossier, je tiens à être parfaitement clair. Il n'existait dans mon chef aucun conflit d'intérêts au sens de la loi ou des règles déontologiques applicables. Dans ces conditions, aucune obligation de récusation ne s'imposait. J'ai dès lors participé aux travaux du collège dans le strict respect du cadre légal. Cela n'empêche pas d'être attentif aux exigences de transparence et à la confiance que les citoyens doivent pouvoir accorder à l'action publique. Pour cette raison, et uniquement pour celle-ci, afin de préserver les intérêts de la ville par rapport aux différents recours possibles, je me concerterai avec nos avocats quant à mon éventuelle participation au prochaine décision sur ce dossier.
2: Le bourgmestre Philippe Claus hier soir lors du conseil communal.
1: Deux lignes de tram vont être perturbées plusieurs mois.
2: Les lignes 39 et 44 entre Montgomery et le musée du tram, elles seront interrompues à partir de la fin de ce mois jusqu'à la fin mars 2027. Il va y avoir des travaux avenue de Tervuren et aussi en souterrain à la station Montgomery. L'objectif, c'est de pouvoir faire circuler des trams plus modernes sur ces deux lignes. Pour le moment, en effet, seuls les trams les plus anciens peuvent y circuler.
1: Dans la suite, on aura un invité, c'est Yuri Nawara, humoriste pour le tout premier Tepa Cap Comedy Club de Cap 48. Mais d'abord, allons voir sur les routes si tout va bien ce matin. Il n'y a déjà pas d'accident, ça c'est plutôt pas mal. Les ralentissements sont minimes sur le ring, ça va doucement bouger en fonction des heures de pointe. Ici, je vois que ça commence à se densifier du côté des Gansoren, je vois que c'est orange. Dans le sens horaire, entre la place Marguerite d'Autriche et le collège du Sacré-Cœur, vous roulez à une vitesse moyenne de 10 km/h. Pour le reste, ça se passe relativement bien. Quoique, on voit que ça devient un petit peu jaunâtre sur Mézières, les amis, pas très loin d'ici, donc prudence. Et bonne route à notre écoute.
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6: Ah, oh, c'est pas vrai.
5: À moment train.
6: Ah, y'a que ça de vrai.
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1: Et comme promis, voici Joe dans vos oreilles pour End of Beginning à 6h34.

0: Ce matin, coup de projecteur sur une nouveauté RTBF, Cap 48, qui lance son premier Tepa Cap Comedy Club.
1: Une tournée inédite qui réunira sur scène 6 humoristes valides et moins valides, 5 soirées à Bruxelles et en Wallonie, et où le rire et le talent seront évidemment au rendez-vous.
0: Et parmi les talents, s'il vous plaît, mesdames et messieurs, nous avons Youri Nawara aujourd'hui dans Bruxelles Matin. Bonjour Youri.
2: Bonjour.
0: Merci d'être là.
2: Merci à vous.
0: T'es un lève-tôt ou pas du tout ?
2: D'habitude, non, mais pour ce genre de situation, d'événement, je peux me lever très tôt.
0: T'as un chouette rendez-vous. Hein. Alors, on te connaît, hein, les habitués du Petit Kings of Comedy Club à Saint-Gilles aussi te connaissent, c'est vrai. Mais pour ceux qui ne te connaissent pas encore, qui débarquent ce matin dans Youri, qui, c'est qui ? On peut te présenter simplement ?
2: Bien sûr. Je m'appelle Youri Nawara, j'ai 32 ans et je suis humoriste à Bruxelles. Depuis plusieurs années maintenant, j'écume les comedy clubs, les scènes, partout où il y a moyen de jouer, je suis là. Et voilà.
0: Ça fait partie de ta vie. Hein.
2: C'est ça, ouais.
0: C'est important, c'est vrai, le rire, on en a besoin, c'est sûr. Et du coup, tu as rencontré Cap 48, oui. Qui a lancé ce fameux projet dont on vient de parler, le Tepa Cap Comedy Club. Comment s'est passée la rencontre avec les équipes de Cap 48 ?
2: Très bien, très spontanément. En fait, on m'a contacté d'une part pour faire le podcast Les Capables, qui a été un projet lancé par Cap 48. La saison dernière.
0: Avec Anne Lormac, hein, effectivement.
2: Exactement, oui.
0: Et dans lequel on parle en fait de situations de handicap.
2: Oui.
0: Tu es concerné par ça, toi ?
2: Ouais, un petit peu. Je suis dans les moins valides de la tournée Cap 48. J'ai fait un AVC à l'âge de 2 ans. Et donc, j'ai grandi avec une hémiplégie du côté droit. Et donc, c'est pour ça que, en fait, sur scène, dès le début, j'ai commencé à en parler et à rire de ça. Et donc j'imagine que c'est ça qui a fait que j'ai été un peu remarqué entre guillemets par Cap 48, qui m'a invité premièrement donc dans ce podcast et deuxièmement après on m'a annoncé qu'il y avait ce projet de tournée et là j'ai directement été séduit par le projet évidemment.
0: Parce que t'es pas tout seul en fait dans ce projet. Qui sont les autres à tes côtés ? On peut savoir un petit peu ?
2: Alors il y aura Jean-François et Henri Brewster qui sont un duo très très comique. Il y a Alba Lesca, Osman Levray, Mathilde Lahorte, je pense que j'en oublie, je crois que j'oublie.
0: Florent Leçon qui va présenter la soirée aussi. Hein.
2: C'est ça, ouais, il y aura des MC différents, donc à Bruxelles ici le 12, ce sera Florent Leçon.
0: D'accord.
2: À Liège, ce sera Manon Le Pomme.
0: Trop bien.
2: Il y en a d'autres aussi voilà, qui arrivent. Désolé si je les oublie. Mais...
0: Non, il n'y a pas de souci, on est là pour en parler, justement, voilà, en discuter. Geoffroy a une question, ouais, là, je vois.
1: Vous avez évoqué votre histoire personnelle. Est-ce que, à la base, vous avez construit votre humour sur cette hémiplégie ? Est-ce que c'était la base de tout en se disant ben, on va en rire ? Et est-ce que vous avez construit vos spectacles à la base là-dessus pour ensuite, j'imagine, faire autre chose, évidemment ?
2: Oui, c'était à la base là-dessus, j'avoue. Parce que c'est la première porte d'entrée que j'ai eue dans le stand-up, oui, parce que moi j'ai commencé avec beaucoup d'autodérision, encore maintenant c'est très central dans ce que je fais, et donc quand on fait de l'autodérision, on se demande, bah tiens, de quoi est-ce que je peux un peu me moquer chez moi, et visuellement c'est un peu la première chose qu'on voit dans un miroir ou que les autres voient, et donc j'ai voulu, si vous voulez, retourner contre les préjugés et les petites étiquettes qu'on peut me coller par-ci par-là depuis tout petit.
0: En fait, t'as fait ta différence une force.
2: Ouais, exactement.
1: Est-ce que ça met pas parfois le public mal à l'aise en se disant ouf, comment si. Il y va ?
2: Ouais, ça met mal à l'aise, mais j'ai tendance à justement en jouer. Par exemple, en disant que je suis pas là pour faire une récolte de dons, mais bien pour faire du stand-up ou des petites vannes comme ça qui font que petit à petit, ça arrive à les détendre. Mais après, il y en a qui restent très fermés, hermétiques à ce genre d'humour. Et on ne peut pas plaire à tout le monde. C'est un peu la phrase bateau que tout le monde dit. Mais ouais.
0: Bah là, par contre, tu plais vraiment à toute cette équipe qui t'a rapatrié, qui t'a mis dans ce fameux comedy club, hein, le Cap 48, t'es pas Cap Comedy Club. Ça t'apporte quoi en plus en fait, de faire ça ? Parce que finalement, tu te débrouillais très bien tout seul, quelque part.
2: Mais j'aime bien pouvoir rejoindre ce genre de projet. Parce que Cap 48, déjà de base, c'est un... C'est une cause et des projets et des valeurs qui me sont très chères en tant que personne handicapée. Ma sœur aussi a un handicap mental. Et donc, c'est un peu un univers, si je puis dire, dans lequel on est tombé depuis tout petit. Et des enjeux auxquels je suis très sensible. Et donc, quand on m'a proposé de joindre vraiment le stand-up que j'adore faire depuis toujours, et les Cap 48, ça m'a fait très plaisir. Et voilà, et après, je suis très content de pouvoir aussi joindre, bah, vous rencontrer vous. Rejoindre ce genre d'émulsion comme ça autour d'un projet, c'est quelque chose de très cool.
0: Ouais, c'est vrai que c'est important et du coup ça permet aux gens aussi peut-être de changer de regard sur les personnes en situation de handicap.
2: Oui.
0: C'est l'objectif du Comedy Club ?
2: Oui, je dirais qu'on n'est pas non plus des. Il ne faut pas non plus nous voir comme des fers de lance, les Avengers du handicap.
0: Joliment dit, j'adore les Avengers du handicap.
2: Mais c'est vrai que, bon, voilà, si on peut, à notre échelle, sous couvert d'une vanne un peu absurde ou quoi, un peu, allez, je dirais, bousculer un peu les mentalités, faire réagir, provoquer des émotions et mettre un peu le handicap dans le débat public ou privé entre les familles, tout ça, c'est quelque chose de cool. Mais après, voilà, moi, j'ai pas la prétention de dire c'est pour ça qu'on est sur scène, on fait des blagues entre copains essentiellement.
0: Et tant mieux si ça touche, en fait.
2: Voilà, c'est ça, exactement. Mais c'est pas le...
1: Est-ce qu'à l'inverse, vous avez déjà eu des reproches en disant là, comment vous osez rigoler de ça, que des gens se sentiraient eux-mêmes choqués, vexés? Est-ce que c'est déjà arrivé, ça?
2: C'est déjà arrivé, non, pas vraiment. Moi, ce qui m'arrive le plus, c'est les gens qui me disent « Ah, tu parles trop quand même du handicap, quoi. » Enfin, genre, il n'y a pas que ça dans ta vie, tu peux parler d'autres choses, des gens que je ne connais pas du tout. Mm-hmm. Mais le truc aussi, c'est quand j'en parle pas du tout, c'est déjà arrivé. Je vois des gens qui restent fixés sur ma main ou qui après viennent me dire « Ah, mais tu devrais quand même en parler. » Ou... Mais c'est un peu, voilà, on ne sait pas.
0: Mais comme on est en radio et qu'on n'a pas forcément toujours l'image, votre main, qu'est-ce qui est là?
2: C'est un peu une main qui, je dirais, vous avez l'image d'un T-Rex. C'est un peu un T-Rex, voilà. C'est un peu ça.
0: D'accord.
2: Il faut aller voir sur Instagram pour avoir l'image.
0: Mais en fait, Yuri en parle avec tellement, je trouve, de simplicité et d'humour que... Merci beaucoup, en fait. Je trouve que ça fait chaud au cœur de se dire qu'en fait, on peut peut-être parfois débloquer des situations de personnes qui sont très mal à l'aise par rapport à ça. Ouais. Et c'est important d'en parler grâce à ce projet, notamment. Alors, on rappelle qu'à la date du 12 septembre, la salle Le Petit Chapeau Rond Rouge à Etterbeek, tu seras sur scène avec tous les autres copains, évidemment, JF et Henri, il y aura Mathilde Lotte, on aura aussi plein de personnes, notamment Florent Lausson, l'humoriste et chroniqueur de Typique, entre autres, qui sera là pour faire un peu le MC. Et on continuera à parler de tout cela dans la suite. On va faire un petit focus dans la deuxième partie sur le spectacle. Il y aura quoi dans le spectacle de Yuri Narawara, qui est notre invité ce matin dans Bruxelles Matin.
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1: Avec vous, Christine Anquet. Alors, on va parler de sport automobile. On parlait des Avengers. Eh bien, le sport automobile vient, lui, de se trouver un héros, même si le principal intéressé refuse ce terme, par modestie sans doute. Christine, c'est l'histoire d'un drame qui a été évité de justesse que vous nous racontez ce matin.
12: Oui, cela s'est passé ce week-end à Shanghai lors d'une manche du championnat GT de Chine. Alors pour ceux qui ne maîtrisent pas, GT c'est grand tourisme, ce sont les bolides que l'on voit aux 24 heures de Francorchamps par exemple. Et donc lors de cette course en Asie, 3 voitures se sont percutées et l'une d'elles a immédiatement pris feu. À son bord, il y avait le pilote britannique Holly Milroy, prisonnier des flammes. Dans ces cas-là, il faut faire vite évidemment et les secours ont tardé. Un autre pilote, le néerlandais Luke Hartog, est arrivé sur les lieux et il n'a pas hésité, il s'est arrêté, il s'est précipité, il a arraché les portières du véhicule en feu sans parvenir à sortir son collègue. Il a alors couru vers un commissaire de piste qui lui arrivait à son aise. Il lui a pris son extincteur, il a éteint le brasier et il a sorti Holly Milroy. Le tout en prenant d'énormes risques pour sa propre sécurité. Et c'est pour cela que tout le monde le considère comme un héros aujourd'hui. Milroy a été emmené à l'hôpital avec des côtes cassées, une clavicule fracturée, une main brisée, une contusion pulmonaire. Il est vivant et c'est presque un miracle. Il a remercié son sauveteur sur les réseaux sociaux. Un jour, je raconterai cette histoire à mes trois enfants et eux aussi, ils considéreront Luke comme le plus grand super-héros de l'histoire.
1: Alors, évidemment, c'est une belle histoire, un héros, mais il y a quand même des questions. Christine, comment se fait-il qu'un pilote ait dû sauver un autre pilote? Normalement, il y a des services de sécurité. Ils étaient où?
12: Aux abonnés absents, les commissaires de piste sont arrivés très lentement, ont paniqué et ne se sont pas approchés du brasier. Ils n'ont été d'aucune utilité, même si heureusement, ils avaient emmené un extincteur. Le conducteur de l'ambulance s'était endormi, il n'a pas répondu aux appels et il a fallu taper sur la vitre de sa voiture pour enfin réussir à le réveiller. Il a mis un quart d'heure à prendre le blessé en charge. L'écurie d'Holly Milroy a décidé de se retirer de ce championnat que l'on peut qualifier d'amateurs, puisque la sécurité des pilotes n'est pas garantie.
1: Ah bah oui, c'est le moins qu'on puisse dire. Un ambulancier qui s'endort, des services de secours qui arrivent en retard, il faut leur prendre l'extincteur. C'est quasi un sketch. En tout cas, c'est sûr que l'histoire pourra être racontée et elle l'a été très bien par vous, Christine. Merci.
0: Merci Christine Anquet. Retrouvons Théo Le Chanu qui a 45 secondes top chrono. C'est un peu du sport aussi ce matin pour la météo. D'abord nuageuse et pluvieuse. Bonjour Théo.
4: Bonjour Julie. Oui, c'est tout à fait ça. On attend beaucoup de grisailles déjà pour ce matin, dès le réveil. Beaucoup de nuages pour le moment, les températures de l'ordre de 17 degrés, donc il fait par contre assez doux. Dans le courant de la matinée, une amélioration est tout de même attendue avec cette grisaille qui va venir un petit peu se déchirer, avec donc des éclaircies attendues sur le centre du pays. Et pour cet après-midi, eh bien, on va avoir un front pluvieux qui va venir nous balayer. Aux alentours de Bruxelles, ce sera plutôt vers 16h, voilà, pour la temporalité. D'accord. Et donc ce front va venir se balayer l'ensemble du pays nécessairement, donc avec quelques pluies attendues au programme. Pour les températures, on est tout pile de saison, donc 21 degrés attendus. Et un petit coup d'œil pour demain parce que j'ai des bonnes nouvelles. En matinée, on aura beaucoup de soleil.
0: Ouais.
4: Et en après-midi, quelques bourgeonnements de nuageux, mais quelques cumulus de beau temps tout au plus. Donc ce sera quand même dans l'ensemble une belle journée demain, bien mieux qu'aujourd'hui. En tout cas.
0: Mille merci Théo, à tout à l'heure pour refaire un point ensemble. Mickey arrive dans la suite pour la musique, mais d'abord, on fait une petite pause café. Ne bougez surtout pas, on revient, c'est promis.
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0: Promis, c'est Mickey qui s'installe pour vous et puis Yuri Nawara est notre invité, on parle de son spectacle.

0: Loïc Noté est prévu pour la musique dans la suite. Le journal arrive à 7h aussi. Mais avant cela, on découvre Youri Nawara ce matin dans Bruxelles Matin. Youri qui est notre invité ce matin sur Vivacité RTBF, on est connectés ensemble. Vous ne le connaissez peut-être pas, en tout cas, on a prévu un petit extrait pour vous écouter.
1: Bonsoir les Kings, bonsoir le jury, je m'appelle Youri Nawara, enchanté. À l'âge de 2 ans, j'ai fait un AVC. Waouh, trop brutal comme introduction. Je sais jamais comment amener l'information, voilà, si ma main droite est toute tordue, c'est pas du tout un choix artistique quoi. Et je préfère toujours en parler d'entrée de jeu parce que sinon, à chaque fois que je le fais pas, j'arrête pas de me demander « Est-ce qu'ils pensent que je m'en suis pas rendu compte ?»
0: C'est le regard des gens, justement, qui change grâce à votre humour. Hein. Youri Nawara qui est avec
2: nous. J'aime bien juste l'annonce qui est quand même assez dramatique. À 2 ans, j'ai fait un AVC, on entend un éclat de rire derrière. Les gens rigolent pas toujours au moment où vous le croyez, j'ai l'impression.
0: Du coup, ça vous surprend encore les réactions des gens par rapport à votre humour et par rapport à votre vrai parcours ?
1: Oui, oui. L'idée, c'est quand même que ça rigole, mais c'est vrai que quand j'arrive comme ça de but en blanc, et ça rigole pas toujours. C'est toujours des oh. Ou alors pas du tout de réaction.
0: Mais je vous crois peut-être pas en fait.
1: Ouais. Peut-être aussi, ouais.
0: C'est vrai que finalement, c'est une surprise aussi, et une belle surprise pour nous de vous avoir dans Bruxelles le matin, parce que là, ça sonne tellement spontané et naturel de pas avoir peur de parler du handicap, et pourtant, c'est pas facile pour tout le monde. Cap 48 est là au quotidien hein, pour celles et ceux qui sont en situation de handicap. Vous, le handicap, vous êtes touché depuis très jeune, on l'a entendu. Mm-hmm. Est-ce que du coup, ça a été une vocation d'en parler assez rapidement en tant qu'humoriste ?
1: Pas si rapidement que ça. En fait, c'est à l'âge de 18 ans que j'ai commencé à en parler. En fait, c'était en réto. Il y a la prof de français qui nous a demandé de faire un travail d'autodérision. Vraiment, voilà, de manière un devoir, quoi. Que j'ai fait 2 jours avant, peut-être la veille. En mode vraiment devoir. Mais j'ai toujours bien aimé écrire. J'ai toujours bien aimé l'humour. Donc, je me suis amusé à le faire. Et en fait, elle a bien aimé le texte. Et c'est vraiment grâce à elle que j'ai commencé le stand-up sans même le savoir, parce qu'elle m'a mis sur scène pour le présenter au spectacle des Rétos. Madame Amandine Jamsin. Je me suis dit que j'allais...
0: Grâce à elle, nous, on a Youri devant nous, quoi, carrément. Et, on est dans votre carrière.
2: Et est-ce que naturellement, vous pratiquiez déjà l'autodérision sur cela, ou c'est vraiment quelque chose qui s'est révélé en disant « Bah ouais, tiens, ça marche ».
1: Ouais, en fait, je pense que je le pratiquais un petit peu. Ouais, un petit peu. J'essaie souvent de me rappeler. Je faisais un peu toujours les mêmes blagues en boucle, je crois. J'allais pas vraiment encore chercher des vannes ou des petits angles comme ça, comiques. Mais c'est plus, voilà, quand j'étais avec des amis ou quand un peu parfois ça arrivait un peu qu'on se moque de moi et tout ça. Et donc, en fait, quand j'ai commencé à répondre et à rentrer dans le jeu des gens, je me suis rendu compte que ça les désarçonnait beaucoup. Et donc, je pense que inconsciemment, ça a peut-être un peu fait mes armes au début. Et puis, en stand-up, là, j'ai pu vraiment explorer ça à fond, quoi.
0: Il y aura quoi à voir, justement, en mode stand-up avec le TPACAP Comedy Club ?
1: Sur scène, ce sera... Moi, je parle beaucoup de tout ce qui est affirmation de soi, acceptation, dans le sens où, voilà, on a tous un peu des béquilles comme ça. On a tous accumulé un peu des petits, voilà, des joies, des peines, tous des petits handicaps finalement, hein, c'est un peu bateau, mais on a tous un peu notre petit handicap.
0: Et vous l'ouvrez au monde, entre guillemets, des valides aussi alors.
1: On oui,
0: a
1: c'est tout, ça, ouais.
0: tous
1: oui,
0: c'est ça, un petit handicap fou, ouais. quelque part caché, enfui ouais. en soi, oui, les fameuses ça, ouais. béquilles. Du coup, exact. Ça parle à un public super large, j'imagine, le spectacle.
1: Oui, c'est ça.
0: On reste pas en boucle sur le handicap, sur votre AVC, etc.
1: Bien sûr, bien sûr. Oui, non, ça c'est vraiment le début. Et après, je parle un peu de mes failles, de ma timidité. Je suis très timide.
0: C'est vrai ?
1: Ouais, en vrai, je suis très timide, mais...
2: Pour faire du stand-up, c'est mal barré.
1: Mais c'est très paradoxal.
2: Beaucoup,
1: ouais.
2: J'ai l'impression qu'il y a beaucoup d'humoristes comme ça. On a l'impression que ça doit... Et puis au final, on apprend derrière.
1: Mais parce que sur scène, avec un micro, je sais parler. Et c'est vraiment un truc très bizarre, quoi. Et donc là, je profite un peu de ce moment pour lâcher tout ce que j'ai à dire sur la vie.
0: Beaucoup à dire, alors.
1: Ouais. Ah, quand même, ouais, c'est chouette. Enfin, c'est chouette de pouvoir le faire.
0: Premier spectacle,
1: ouais.
0: Et c'est encore.
1: Ça s'appelle En Rodage pour l'instant, parce que d'accord. c'est encore le début. Ce qui est cool avec le stand-up, c'est qu'on a cette chance d'avoir un espèce de petit contrat social avec les gens où ils acceptent qu'on puisse tester des vannes, que
0: et
1: ça puisse pas fonctionner.
0: Qu'on se plante parfois aussi.
1: Exact,
0: alors.
1: Ouais. Ça fait partie du jeu et du petit suspense que les gens ont.
2: Ça doit être comme. C'est quand même. On a toujours la même question. La première vanne qui marche pas, la deuxième, la troisième, à un moment où.
1: Ça, c'est compliqué, ouais. C'est compliqué.
2: C'est déjà difficile arrivé. De remonter, quoi. Ouais. Parce que j'ai l'impression que l'ambiance de la salle va vite dans un sens ou dans l'autre.
1: Exactement.
2: La première marche, tout le monde rigole.
1: Ouais.
2: Et la première marche pas.
1: Et alors après. Et après, ils se jugent entre eux, quand ça rigole pas au début, voilà, c'est très compliqué de reprendre les gens. Mais voilà, on a l'habitude et ça peut. tant qu'on montre pas qu'on est en détresse, ça va, quoi.
0: J'espère que vous serez pas en détresse le 12 septembre prochain, au Petit Chapeau Rond Rouge. On rappelle donc la fameuse date avec le Cap 48 T'es pas Cap Comedy Club, une tournée qui réunit vous, Youri, avec d'autres humoristes sur scène. Belle soirée aussi à découvrir un petit peu partout en Wallonie, cap48.be pour toutes les informations. Et puis on vous retrouve sur les réseaux sociaux, vous êtes partout vous aussi. Un site, un Instagram, quelque chose?
1: J'ai Instagram, c'est Youri Nawara. Et alors mon spectacle entier va être le 29 octobre au Petit Chapeau Rond Rouge aussi.
0: Génial.
1: Si ça vous intéresse de venir voir la suite de l'univers.
0: Avec très grand plaisir. Merci Youri Nawara d'avoir été notre invité.
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0: Bonjour Bruxelles, merci d'être là ce matin à 7h. On s'informe, voici votre journal.
4: Des résultats stables en sciences, en légère baisse en ce qui concerne les mathématiques et la lecture. Le bilan des élèves de la Fédération Wallonie-Bruxelles ne s'améliore pas dans la dernière étude PISA. Des tuyaux trop vieux, trop abîmés, les canalisations d'eau dans le Hainaut posent problème. Les coupures d'eau se multiplient ces derniers mois. Une nuit aux abris pour

0: Jamais un joueur de tennis belge n'avait atteint les quarts de finale de l'US Open de tennis. C'est fait grâce à la victoire cette nuit dans la douleur d'Alexander Bloks.
1: Votre journal de 7h est présenté ce matin par Sébastien Pierret. Bonjour Sébastien.
0: Bonjour à toutes et tous. L'année scolaire démarre à peine et déjà un premier bulletin pour les élèves francophones. Les derniers résultats de l'enquête PISA sont dévoilés ce matin. Cette enquête évalue les compétences des jeunes dans une centaine de pays à travers le monde. Lionel Denebourg, les élèves francophones belges n'ont pas l'habitude de briller dans cette enquête PISA. Qu'en est-il cette année ?
2: C'est toujours pas brillant. Les notes baissent en maths, en lecture. Les ados de 15 ans sont moins à l'aise face aux textes longs. Et cette baisse, elle s'observe dans tous les pays. Mais la baisse est moins forte pour les francophones que chez nos voisins. Exemple avec la lecture. Ariane B est professeure en sciences de l'éducation à l'Université de Liège. Elle compare pour nous.
3: Pour la lecture, on remarque que nous, sur les 25 dernières années, on perd 12 petits points, alors que les Pays-Bas en perdent plus de 90, la Flandre plus de 60, l'Allemagne également. Donc on perd vraiment significativement moins que les pays voisins.
2: On notera encore que les filles sont meilleures que les garçons en lecture. Et si les notes baissent d'année en année en lecture et en maths, on soulignera tout de même la stabilité du niveau des sciences. Les francophones ont quasiment les mêmes notes qu'il y a 20 ans.
0: Et autre constat, et on sait que c'est un enjeu pour notre enseignement, il est un peu plus équitable qu'avant.
2: C'est-à-dire qu'il y a moins de différence entre les meilleurs de la classe et les moins bons. Valérie Kittre est chercheuse à l'Université de Liège.
4: Et notamment par une augmentation du résultat des élèves faibles et pas une diminution des élèves forts. Et ça, c'est important. Et notamment les élèves issus de l'immigration ou les élèves défavorisés obtiennent des scores supérieurs à ce qu'ils obtenaient par le passé.
2: Sur 91 pays étudiés, la Fédération Wallonie-Bruxelles est 19e en lecture, 20e en maths et 24e en sciences.
0: Merci Lionel. Lionel Denebourg avec Stéphanie Lepage. Que ce soit en maths, en lecture ou en sciences, le classement PISA est dominé par les élèves japonais. Et en Europe, c'est l'Estonie qui est la mieux classée. Un policier bruxellois derrière les barreaux, un ripoux présumé selon le journal Le Soir. Il s'agit d'un enquêteur de la zone de police Bruxelles-Capitale XL. L'homme aurait subtilisé 25 000 euros lors d'une perquisition menée dans le milieu de la drogue. L'argent a été retrouvé dans une de ses poches. Le policier a avoué les faits et a été placé en détention préventive. Une enquête est en cours. Des préliminaires qui n'auront rien d'une partie de plaisir. Le Premier ministre entame ses bilatérales en vue de la confection du prochain budget. Bart De Wever va d'abord s'entretenir en tête-à-tête avec ses vice-premiers ministres. Une manière de tâter le terrain avant d'entrer dans le vif du sujet. Le gouvernement fédéral est à la recherche de 10 milliards d'euros. Des habitants du Hainaut privés de leur café du matin, les coupures d'eau sont nombreuses ces dernières semaines, conséquence d'un réseau d'eau vieillissant. La société wallonne des eaux investit près d'une centaine de millions d'euros par an pour entretenir ou réparer les canalisations, mais ça ne suffit pas toujours, Maïté Warland.
5: À Monceau-sur-Sambre, à un jet de pierre de Charleroi, les habitants sont en colère. Ces dernières semaines, les coupures d'eau se multiplient.
6: C'est pas stable déjà pour commencer, on sait pas faire de café.
7: J'ai contacté la société en disant j'étais étonné qu'on ne prévienne pas. La réponse qu'on m'a dit, c'est un accident, donc on ne s'est pas prévenir à l'avance.
5: Le problème est désormais résolu, mais il démontre une chose, le réseau des conduites d'eau dans le Hainaut est vieillissant. Benoît Moulin, porte-parole de la Société Wallonne des Eaux.
8: C'est dans les principales agglomérations du Hainaut notamment que effectivement les réseaux de distribution ont été installés en premier lieu et donc sont aussi les plus anciens.
5: Des conduites vieillissantes et à cela s'ajoutent des facteurs aggravants dus à l'urbanisation.
8: L'eau qui transite par toutes ces infrastructures, ce sont des mètres cubes, c'est-à-dire des tonnes, et qui circulent à plusieurs barres de pression. Donc, en fait, les contraintes physiques sont très importantes. Donc, forcément, il y a peut-être une fréquence d'incidents qui est plus élevée qu'ailleurs.
5: Pour pallier à ce constat, la Société Wallonne des Eaux explique avoir des outils de détection des problèmes pour agir rapidement et investir chaque année des millions d'euros dans nos tuyaux.
0: Des milliers de manifestants rassemblés hier soir à Berlin et dans d'autres villes d'Allemagne. Ils protestent contre l'AFD. Le parti d'extrême droite remporte les élections en Saxe-Anhalt. Mais il lui manque 3 sièges pour obtenir la majorité. Ulrich Siegmund, grand vainqueur, négocie en ce moment. Il dit vouloir s'entretenir avec tous les autres partis, mais pas question de gouverner sans

0: s'appliquer son programme. Une accalmie de courte durée en Ukraine. Après 3 jours de pause, la Russie a repris ses frappes sur Kiev. Plusieurs attaques ont visé la capitale ukrainienne cette nuit. Il y a au moins 2 morts. Aline Gonzalves, les habitants ont été appelés à se mettre à l'abri.
1: Dans le métro de Kiev, cette nuit, on a retrouvé les mêmes scènes d'avant la trêve. Des habitants tirés de leur sommeil par une alerte aérienne avec ordre de gagner les abris. Ils sont installés dans les escaliers, sur les quais du métro. Ils dorment sur des matelas de camping. Certains ont même monté de petites tentes. D'autres pianotent sur leur téléphone en attendant que l'alerte soit levée. En surface, de fortes explosions. Plusieurs bâtiments sont touchés dans différents districts de Kiev et de sa banlieue, provoquant des panaches de fumée et un incendie. Cette attaque, c'est la première depuis 3 nuits. La trêve réciproque a expiré. Moscou et Kiev avaient en effet accepté de suspendre les frappes le temps d'une visite dans ces 2 villes des émissaires américains. L'Ukraine s'attendait du coup à une reprise des hostilités. La Pologne voisine avait également mis ses forces aériennes en alerte.
0: La parole aux boîtes noires en Floride après l'accident d'avion survenu dimanche soir. Un appareil cargo d'Amazon est sorti de la piste lors de son atterrissage avant de finir sur un parking. Il a percuté plusieurs véhicules, dont une camionnette dans laquelle se trouvait du personnel d'entretien. L'accident a fait 5 morts. Les vols ont repris en Indonésie. Le principal aéroport de Jakarta et 4 autres aéroports ont rouvert après une interruption causée par les cendres d'une éruption d'un volcan. Plus de 340 000 passagers ont été affectés. Alexander Blok sur son petit nuage. Le Belge est en quart de finale de l'US Open de tennis. L'Anversois a éliminé l'Argentin Francisco Cerundolo en 4-7, 6-3, 4-6, 7-5, 7-5. Au prochain tour, il affrontera le Russe Karen Khachanov. On espère qu'il pourra bien jouer ce quart de finale parce qu'Alexander Blok est blessé et il a souffert lors de son jeu cette nuit.
2: Dès le début du match, j'ai senti une forte douleur aux côtes. Miraculeusement, j'ai quand même réussi à gagner le premier set. Dans le deuxième, il a élevé son niveau. Et dans le troisième set, j'ai sauvé de nombreuses balles de break. Et finalement, j'ai réussi à surmonter cette douleur lancinante. J'avais quand même été à 2 doigts d'abandonner tellement j'avais mal. Vers la fin du troisième set, les médicaments ont commencé à faire effet et je me suis senti beaucoup mieux. J'avais encore mal, mais c'était moins fort. Mon service s'est nettement amélioré dans la quatrième manche. Cela m'a beaucoup aidé physiquement et mentalement, et j'ai été plus serein sur mon service. Au final, j'ai été plus solide dans les moments importants, et c'est ce qui a fait la différence.
0: Une interview transmise par la Fédération belge de tennis. C'est la première fois qu'un joueur belge se hisse en quart de finale de l'US Open. Avant lui, chez les dames, Justine Henin et Kim Clijsters ont déjà remporté ce dernier grand chelem de la saison. En football, le début aujourd'hui de la phase de ligue de la Ligue des Champions. Le club de Bruges, seul représentant belge cette saison, reçoit les Anglais d'Aston Villa cet après-midi. Match à suivre à partir de 18h45 sur RTBF Vivacité. La rentrée se prépare dans le supérieur. Les cours reprennent lundi dans les universités et dans les hautes écoles. Au Conservatoire de musique de Bruxelles, c'est la période des examens d'entrée. Si un instrument comme le piano déplace les foules, d'autres attirent beaucoup moins de monde. Exemple avec la harpe. Marie Mikils a rencontré quelques candidats à la sortie de l'épreuve.
3: On sent le stress dans les couloirs du conservatoire. Eddie Joss, jeune harpiste française déjà diplômée de Bordeaux, décompresse enfin après un examen de 10 minutes devant un jury.
4: Donc je suis contente de ce que j'ai joué, mais le corps est toujours un peu fébrile du stress qui vient de se passer.
3: La harpe est un instrument rare, comptez environ 20 000 euros pour une harpe d'étude et le double pour une harpe de concert. Les étudiants, le plus souvent, viennent travailler sur la harpe du conservatoire. Annie Lavoisier enseigne la harpe et elle constate que très peu de Belges passent l'examen d'admission.
5: Les académies de musique n'ont pas une classe de harpe partout. Ça diminue déjà la potentialité d'avoir des élèves belges. Et puis en plus, le système de l'académie, qui est extraordinaire pour tout le monde parce que c'est la musique pour tous, il n'y a peut-être pas cette exigence suffisante parce qu'il faut travailler beaucoup. Un instrument de musique, c'est énormément de contraintes, c'est tous les jours. Et s'il n'y a pas cette conscience que nous sommes des artisans et qu'il faut travailler les gestes, ça ne mène pas à vouloir en faire son métier.
3: L'an dernier, le Conservatoire de Bruxelles comptait 48 nationalités différentes, une réelle richesse pour les échanges, un niveau élevé et une rude concurrence pour les étudiants belges qui voudraient intégrer le Conservatoire.
0: Quelques notes de harpe pour refermer ce journal et bien démarrer la journée. Il est 7h10.
6: Comment ça roule ce matin? Tiens, on va poser la question à notre comique. À notre équipe RTBF Mobile Info. Je parle de comique parce que je suis en train de booker des places pour aller au TK Pap Comedy Club. Bref, tout va bien. C'est le matin, on est tous un petit peu réveillés comme on est réveillés. Ah bah, il n'y a rien. Sur les routes, ça va. Donc, on va faire rapide et efficace. Il y a juste des embouteillages, comme d'habitude à cette heure-ci. On perd 10 minutes facilement sur le ring. Sur les axes entrant dans Bruxelles, il y a un petit peu de monde qui vient de Liège ou encore de Namur. Et puis, on va aller se balader dans nos cartes bruxelloises où je peux vous dire que ça commence à se densifier dans certains quartiers, notamment du côté de Van Praat, Anderlecht aussi, entre la porte d'Anderlecht et le square Émile Van der Velt. Je vois que vous roulez au pas ce matin, c'est pas cool, mais restez prudents, ouvrez les yeux et surtout, bonne route à notre écoute.
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6: Bonjour Flagé, comment ça va du côté de la place du Miroir ce matin? Et chaussée de Louvain, j'espère qu'il n'y a pas trop d'embouteillage sur le chemin. En tout cas, merci beaucoup d'être là à 7h12 avec les deux Valentines qui réalisent cette émission ce matin. On en a de la chance, dis donc. Merci les filles d'être là. Merci aussi à Théo Le Chanu qui nous guidera un petit peu entre les nuages du matin et puis la pluie de fin de journée. On fera un point sur la météo bruxelloise. Les températures devraient être de saison. Donc voilà, faut pas trop se couvrir non plus, mais prévoir peut-être la petite veste de pluie. Éventuellement, Geoffroy Fabré, qui est là à la rédac avec Karim Fadoul, bonjour.
11: Bonjour.
6: De quoi va-t-on parler jusqu'à 8h?
11: Eh bien écoutez, on va parler de ces équipes féminines nationales qui nous font vibrer après l'équipe de hockey, qui a quand même une médaille de bronze à la Coupe du Monde de hockey. Ici, ce sont les femmes du côté du basket qui se sont qualifiées pour les quarts de finale de la Coupe du Monde. Elles joueront jeudi ce quart de finale. Et figurez-vous que dans le centre-ville, un café éphémère, Place Roop, s'est ouvert et il est entièrement dédié au sport féminin. C'était dans le cadre ici de cette Coupe du Monde. Et on a suivi le match des Belgian Cats dans ce café. Reportage de Jérôme Durand à découvrir d'ici quelques minutes. Dans le journal, on vous reparlera de cette histoire d'un policier qui a détourné 25 000 euros lors d'une perquisition.
6: Il se dit à l'aise. On verra rien, c'est que 25 000.
11: Mais voilà, et ça a été découvert. Et évidemment, il a été interpellé. Et puis ensuite, après le journal, on parlera, vous l'avez déjà évoqué, de cette journée nationale de l'alphabétisation avec une action spéciale ce midi, Place de la Monnaie. Une interpellation parce que les associations qui défendent, qui aident les gens à apprendre à lire et à écrire, eh bien, elles subissent également les économies. Et pour elles, c'est un droit indispensable, le fait de savoir lire et écrire. On en parlera avec... un membre de l'ASBL, Lire et Écrire. Il sera avec nous après le journal de 7h30.
6: Beaucoup plus léger dans quelques instants aussi, une exposition qui vous met dans la peau d'un gros méchant et je peux vous dire que les frissons seront garantis. Ça va être plutôt sympa à découvrir chez nous à Bruxelles, ça et puis plein d'autres choses. En tout cas, merci de faire ce que vous faites là maintenant, que ce soit faire les tartines ou aller vers le travail ou vite mettre vos oreillettes dans vos oreilles pour aller prendre votre bus. Avec nous, c'est Bruxelles Matin, on vous accompagne peu importe où vous êtes à Bruxelles et j'attends vos petits coucous, vos petits bonjours sur le WhatsApp, voici notre numéro.
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6: Numéro sur lequel vous pouvez laisser un petit message écrit, un petit vocal aussi, histoire de vous entendre avec ou sans accent. On est preneur évidemment. Voici Summer pour la musique Undressed à 7h14. Merci de nous écouter RTBF Vivacité. On est là, on vous lâche pas tous les matins, on reste connecté jusqu'à 8h.

de Côté Musique dans la suite. Je vous remercie de nous écouter ce matin. On pense aux chauffeurs, livreurs, aux taximens, aux chauffeurs de bus aussi, à ceux qui vont prendre leur service, ceux qui rentrent du travail aussi. Parfois, on a un shift de nuit. En tout cas, merci beaucoup de nous suivre ce matin. Dans

0: je vous dis Dexter, Hannibal ou encore Blackbird, vous pensez à quoi les amis? Mais oui, allez, réfléchissez. Mais oui, à toute cette série télé avec des tueurs en série bien sûr. Et sachez qu'à Bruxelles, en fait, on vous emmène aussi sur la piste de meurtriers avec une exposition. On se met d'ailleurs un petit peu dans l'ambiance. L'expo s'appelle Mind of a Serial Killer, avec l'accent s'il vous plaît en anglais. Dans l'esprit d'un tueur en série, si je traduis littéralement, ça donne ça. C'est une exposition immersive qui retrace en 20 étapes l'histoire de tueurs en série. Parmi les plus célèbres, on a tous entendu parler quelque part de Ted Bundy, de Jeffrey Dahmer. Si c'est pas le cas, vous allez les découvrir dans cette exposition. Parce qu'il y aura en plus de ça des reconstitutions de scènes de crime, des pièces à conviction, un peu comme dans Les Experts, voyez ce que je veux dire. Analyse de profilage, enquête en réalité virtuelle qui vont vous plonger dans la psychologie criminelle à Tour et Taxi. Si ça vous tente, c'est vraiment bien foutu, c'est très très chouette à faire. Peut-être pas avec les tout petits, hein, les ados, ils vont kiffer ça, ils vont adorer. Mind of a Serial Killer Expo.com, voilà pour les informations à retrouver sur internet. Allez, bougez pas, bon réveil, merci de nous écouter ce matin.
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0: L'équipe nationale féminine de basket brillamment qualifiée pour les quarts de finale de la Coupe du Monde.
5: Eh oui, quart de finale, ce sera jeudi et ce sera contre l'Allemagne ou contre la Corée du Sud. Ça, on le saura ce soir après la confrontation entre les deux nations. Et pour ce match, jeudi, eh ben, il risque encore d'y avoir du monde au 11. 11, c'est le premier bar bruxellois entièrement dédié au sport féminin. 11, comme le numéro 11 d'Emma Messemann, la capitaine des Belgian Cats, hein, l'équipe nationale de basket féminin. L'objectif de ce bar éphémère, c'est d'offrir évidemment une vitrine au sport féminin, mais aussi de susciter peut-être des vocations chez les petites filles. Jérôme Durand a suivi le match de la Belgique contre l'Australie, qui a permis à la Belgique de se qualifier pour les quarts de finale. Donc.
6: Coup de sifflet final, les Cats sont en quart de finale après un parcours sans faute en phase de groupe.
7: Très contente, ouais, évidemment, on se la gêne, mais ils ont fait un énorme match, donc merci les Cats.
6: Maillot de la joueuse Antonia Delar sur le dos, Rouliana Bettencourt est une fan de basket et la cofondatrice de ce projet.
7: On n'a pas un lieu dédié au sport féminin, on galère de trouver un lieu pour les regarder, donc c'était un de nos besoins à nous. Mais on avait vu qu'il y avait aussi des amis, plus des gens qui voulaient les faire. C'est pour ça qu'on s'est dit, on les fait, on essaye.
6: Dans le café, des femmes, bien sûr, comme Hélène.
8: Ben, c'est très bien et c'est à faire, parce que déjà pour l'Euro, on a dû chercher les écrans, on ne les trouvait pas.
6: Mais au moins autant d'hommes comme Edwin ou Adèle.
9: Je suis tombé amoureux forcément de l'équipe et tout pendant les JO avec le parcours de fou que nous ont donné. Donc grand fan des Cats. Et puis pour une fois qu'on a une équipe belge qui gagne, ça fait quand même plaisir quoi. On a une équipe qui gagne des titres, qui a les meilleures joueuses du monde. Médiatiquement, on n'en parle pas assez.
10: C'est assez sympa de trouver un endroit où venir voir le basket féminin qui en a sous la pédale encore.
11: Et l'ambiance, c'est comment?
10: Chouette, détendue.
12: Alors, la solution.
6: Une ambiance différente des sports bars traditionnels. Maëva Godin le revendique, elle est l'autre fondatrice du lieu.
13: C'est vraiment une ambiance beaucoup plus famille, fraternelle, amicale et conviviale. Et les gens sont justement très intéressés par ça et par l'endroit safe, concret.
6: Et sur les écrans du 11, il n'y a pas que du basket, vous verrez aussi du tennis, du volley, du rugby, de l'escalade. tout ce qui peut inspirer les petites filles.
13: On vient aussi de cette génération-là où le sport, on commençait à pouvoir en faire en tant que petite fille, mais c'était encore très mal vu. Et alors, devenir athlète, c'était vraiment pas possible. Les parents, non, mais il te faut un travail, il faut que tu puisses gagner ta vie. Et c'est vraiment important aujourd'hui de montrer aux petites filles que oui, il y a des athlètes professionnels. Alors, c'est encore compliqué, il leur faut encore du financement et des investisseurs, mais leur montrer que oui, elles peuvent rêver d'être athlètes professionnelles. Et si on pourrait emmener une petite fille vers sa vocation d'athlète, ça serait juste sublime.
6: Installé sur la place Roupe, le bar éphémère ne durera que le temps de la Coupe du Monde de basket. Mais Maëva et Juliana caressent un rêve, en faire un lieu pérenne dès l'année prochaine pour la Coupe du Monde féminine de football.
5: Coupe du monde féminine de football l'année prochaine. D'abord, on va terminer cette Coupe du monde de basket tous derrière les Belgian Cats. Ce sera jeudi, donc on ne sait pas encore contre l'Allemagne ou la Corée du Sud. Et si vous voulez le voir dans un bar spécialisé, ben le Eleven, c'est une bonne idée. Place Roupe.
0: Il est 7h23, voici Zaz. C'est toujours une bonne idée aussi, un peu de musique. La fée avant d'arriver peut-être à l'heure à l'école ce matin. Oui, allez, on se met en route les amis. C'est pas toujours facile, mais on est avec vous. On vous envoie plein de force. C'est Bruxelles Matin.

0: les météos du nuage et de la pluie. Bah oui, c'est Théo qui le dit dans la suite de Bruxelles Matin.
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0: Il est 7h26, on a toujours la joie d'avoir Théo avec nous le matin. Il a le sourire malgré les nuages et la pluie annoncée. Bonjour Théo Lechani, comment ça va?
8: Oui, rebonjour Julie, je vais très bien, je vous remercie.
0: On est content de vous avoir parce que la météo n'est pas très folichonne et pourtant, écoutez-moi ce sourire dans votre voix.
8: Mais oui, mais je viens avec des bonnes nouvelles pour demain, vous inquiétez pas. Allez, on commence par aujourd'hui. Bah oui, ce matin le ciel en effet est souvent gris pour débuter la journée sur la capitale. Alors les températures par contre sont assez douces, on attend 17 degrés pour ce matin. Et dans le courant de la matinée, on va avoir la grisaille qui va se déchirer quelque peu avec de belles éclaircies quand même attendues dans le courant de la matinée. Par contre, cet après-midi, en effet, un front pluvieux va venir traverser le pays et donc atteindre Bruxelles plutôt aux alentours de 16h. Concernant les températures, 21 degrés attendus au compteur. Ce soir et la nuit prochaine, le temps va devenir plus calme, plus sec également. Et donc des bonnes nouvelles, je vous l'ai dit, elles arriveront pour demain avec une matinée très ensoleillée dans l'ensemble. Et en après-midi, on gardera un temps assez ensoleillé et quelques nuages de beau temps tout au plus et 19 degrés attendus.
0: Merci beaucoup Théo, à plus tard pour refaire un point complet ensemble.
8: À plus tard.
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0: Bonjour Bruxelles, excellent réveil, merci de nous écouter. C'est l'heure de s'informer à 7h30. Voici votre journal bruxellois. Je Geoffroy Fabré pour le journal de ce 8 septembre. Et Geoffroy, un policier interpellé pour avoir volé de l'argent lors d'une perquisition.
15: Et pas une petite somme, hein. Ce policier de la zone police Bruxelles Capitale XL a subtilisé 25 000 euros. Karim Fadoul, c'est une info de nos confrères du soir et elle a été confirmée par le parquet.
19: Oui, cet enquêteur de la zone Bruxelles Capitale XL a été placé sous mandat d'arrêt. C'était la semaine dernière. Il est membre de la section de recherche locale et il est accusé d'avoir, vous l'avez dit, subtilisé 25 000 euros en liquide. C'était à l'occasion d'une perquisition dans le cadre d'un dossier de trafic de stupéfiants. C'est un suspect dans ce dossier qui, au cours de son audition, a parlé d'une somme d'argent. Le service de contrôle interne de la zone de police a alors essayé d'y voir un peu plus clair par rapport à cette somme d'argent et a fini par découvrir les 25 000 euros dans une des poches de ce policier aujourd'hui placé sous mandat d'arrêt.
15: Merci Karim. Et notez que le parquet de Bruxelles et la zone de police ne souhaitent pas faire de commentaires sur l'affaire à ce stade. La colère hier des bourgmestres de Saint-Gilles et de Forêt à cause de la grève dans les prisons. Les policiers de leur zone ont été réquisitionnés pour remplacer les gardiens. D'après Jean Spinette, le bourgmestre de Saint-Gilles, ça fait 8 policiers la nuit et 16 en journée. Autant d'agents qui ne seront pas sur le terrain pour lutter contre le trafic de drogue. Les bourgmestres réclament au plus vite un soutien des autres zones de police pour que leurs agents puissent se concentrer sur les problèmes liés à la drogue.
0: Une mesure inédite dans le quartier nord contre la criminalité.
15: Les bourgmestres de Saint-Josse et de Scarbeck interdisent à 2 personnes de fréquenter le quartier. 2 individus bien connus des services de police, l'un pour 35 et l'autre pour 41 délits. Des vols, des troubles à l'ordre public, de la vente et de la détention de stupéfiants. Écoutez à ce propos Martin de Brabant, c'est le bourgmestre de Scarbeck.
20: C'est une première étape, je dirais. Moi, c'est un outil maintenant que j'ai envie d'utiliser plus systématiquement. Maintenant, accéder à ce périmètre-là est une infraction en soi. Et donc, elles seront verbalisées d'une amende de 500 euros et ça s'ajoutera à leur dossier. Donc légalement, je ne peux pas interdire aux personnes l'ensemble du territoire communal. Et en l'occurrence, ces 2 personnes-là sont connues pour des faits dans le périmètre déterminé. Et donc, c'est ce périmètre-là qui leur est interdit d'accès.
15: Le bourgmestre de Scarbeck, interrogé par Karim Fadoul. Les suites de l'enquête sur cet homme arrêté la semaine dernière à la gare du Midi en possession d'une Kalachnikov. Selon Bruz et la DH, un deuxième suspect a été arrêté. Son comportement bizarre lors de l'arrestation a été repéré sur des caméras de surveillance. Son rôle exact n'est pas encore connu. Le premier suspect, lui, a été inculpé pour port illégal d'armes et participation aux activités d'une organisation criminelle. Il doit comparaître demain devant la Chambre du Conseil. Il n'y a pas de conflit d'intérêts dans le dossier du casino de Bruxelles. C'est ce que Philippe Claus a expliqué hier soir lors du conseil communal. L'opposition soupçonne un conflit d'intérêts parce que la ville a attribué la nouvelle concession du casino au groupe Napoléon. Or, Napoléon, c'est un gros sponsor du Sporting d'Anderlecht et le bourgmestre de la ville, Philippe Claus, est membre du conseil d'administration du club. Le bourgmestre réfute tout conflit d'intérêts, mais il pourrait se retirer des débats sur le casino à l'avenir. C'est en tout cas ce qu'il a déclaré hier soir pour plus de transparence.
0: 2 lignes de tram vont être perturbées plusieurs mois.
15: Le 39 et le 44 entre Montgomery et le musée du tram, ces lignes seront interrompues à partir de la fin de ce mois jusqu'à la fin mars 2027. Il va en fait y avoir des travaux avenue de Tervuren et aussi en souterrain à la station Montgomery. L'objectif, c'est de pouvoir faire circuler des trams plus modernes sur ces 2 lignes, car pour le moment, seuls les trams les plus anciens peuvent y circuler.
0: On va sur les routes en parlant mobilité. Tiens, ça tombe bien ce matin. Il n'y a pas d'accident, tant mieux, touchons du bois que ça reste comme ça, ce serait plutôt pas mal. Par contre, il y a du monde, malheureusement, sur la E429 depuis Halle. Vous perdez 10 minutes sur la E19 depuis Petit vers Bruxelles, vous perdez 20 minutes. Il y a sur le ring aussi des petits embouteillages habituels. Je suis en train de vérifier avec vous ici en direct. 15 minutes par exemple entre Grand Bigard et Vilvoorde vers Zaventem. Et puis je vais aller dans nos petites cartes plus précises sur des petites trotches de chez nous. Je vais aller ici entre le tunnel Saint-Conteneur et Arlois. Tiens, le trafic est perturbé. On roule au pas à 10 km/h. Je fais le tour des tunnels. Boileau, Couronne, pareil. Vous perdez 5 à 10 minutes sur votre temps de parcours. Ça commence commence à devenir assez rouge un petit peu partout, notamment à Gansoren. Je vois que c'est dans le sens horaire entre la place Marguerite d'Autriche et le collège du Sacré-Cœur que ça se complique. Le trafic roule au pas de ce côté-là. Et puis un petit clin d'œil aussi à Simonis vers la porte de Halle entre la rue de Ribeaucourt et le boulevard Pacheco. Vous êtes à 20 km/h. Prudence et bonne route à notre écoute.
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0: Sienna Spiro est là pour la musique. Le temps pour moi de lire quelques petits messages qui sont arrivés. Ici Pascal qui dit: bonjour Julie, super l'ambiance des Belgium Cats, elles sont une super équipe, chouette, j'ai suivi presque toute la coupe du monde de hockey à Wavre pour les Red Panthers et leur médaille de bronze, et maintenant espérons aussi une médaille pour les Cats en basket. Belle journée à l'équipe du matin. Merci Pascal. Salut Claudine aussi, hein. Bonjour l'équipe, bon mardi à vous, gros bisous. Bah, gros bisous tout le monde, merci pour tous les messages. Voici comme promis Material.

0: 7h38, je vous souhaite un excellent début de journée. Vous écoutez RTBF Vivacité, c'est Bruxelles Matin pour vous informer.
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0: Nous sommes le 8 septembre, Geoffroy. C'est aujourd'hui la journée internationale de l'alphabétisation.
2: Oui, l'occasion de lancer un message pour les associations. L'alphabétisation est un droit, défendons-le. Stéphane Vandenet, bonjour.
3: Bonjour.
2: Alors vous travaillez à l'ASBL Lire et Écrire. Et on va commencer par une considération très générale, très simple. L'analphabétisme, est-ce que ça concerne encore beaucoup de monde à Bruxelles aujourd'hui?
3: Alors ça concerne à tout le moins une personne sur 10. Je dis à tout le moins, parce qu'on n'a plus de statistiques depuis des années. Tout ce qu'on peut voir, c'est en grattant dans les études PISA, ben celle qui est sortie aujourd'hui, justement. Mm-hmm. Là, on a des résultats généraux, des grandes tendances, mais en fait, on se rend compte, après quelques mois de décalage, quand on a vraiment étudié tous les chiffres, en Flandre et en France, par exemple, c'est une personne sur 5, 20% des personnes qui sont en difficulté avec la lecture.
2: Okay.
3: Donc ça veut dire qu'on est entre 10 et 20% de personnes qui sont en difficulté, en décrochage social, par rapport à cette réalité-là.
2: Des statistiques, évidemment, précisons-le, qui ne concernent que les adultes. On ne parle pas des enfants qui sont en apprentissage.
3: Bien entendu.
2: Et donc, à partir de 18 ans, vous dites, il n'y a pas d'études, c'est quelque chose que vous réclameriez, ce serait bien d'avoir une vision plus claire.
3: Ah, ça fait des années que le secteur de l'alpha réclame un observatoire de l'alphabétisation. Voilà, ça demande des investissements, ça demande la mise en place d'une nouvelle structure. Voilà, évidemment, dans le contexte actuel, ça a l'air d'être compliqué, mais en tout cas, on se rend compte d'année en année que c'est de plus en plus nécessaire d'avoir une vue très approfondie et très réaliste de ce qu'est l'alphabétisation aujourd'hui.
2: Et ça concerne qui alors ces difficultés de lire et écrire? Est-ce qu'il y a un profil type?
3: Alors évidemment, il y a des réalités différentes en Wallonie et à Bruxelles. Mm-hmm. À Bruxelles, ce sont plus souvent des personnes issues de la migration, que ce soit de la première, deuxième, voire la troisième génération. Ce sont souvent des femmes et qui, par exemple, se rendent compte qu'elles n'arrivent pas à suivre la scolarité de leurs enfants à cause d'une double barrière, la barrière de la langue, mm-hmm, et la barrière du numérique, puisque de plus en plus les écoles passent par le numérique pour transmettre les informations, les bulletins, mm-hmm, les remarques, etc.
2: Et alors en combien de temps une association comme la vôtre, Lire et Écrire, peut rattraper ce retard? Quelqu'un qui ne sait pas lire du tout, en combien de temps vous parvenez à la faire raccrocher à la lecture et à l'écriture?
3: Alors ce qu'il faut bien comprendre, c'est que l'alphabétisation c'est un projet personnel. C'est un projet personnel, c'est-à-dire ce à quoi la personne veut arriver. Parfois les personnes veulent juste savoir lire, juste savoir écrire, lire, écrire, compter, ou aussi le numérique. Mmh. Et pour cette raison, on a vraiment toute une série, toute une gamme de classes, on va dire, par rapport au niveau de la personne. Donc on fait passer un test à la personne pour bien se rendre compte à quel niveau elle se situe au moment T. Mm-hmm. Et puis à partir de là, on entame un parcours. Et donc on estime qu'en 2 ou 3 ans, une personne peut arriver à s'en sortir et à se réintégrer, je dirais, à ce niveau-là dans la société.
2: Mm-hmm. Oui, parce que pour un adulte, c'est beaucoup plus difficile que pour un enfant qui va apprendre plus vite.
3: Ça dépend, parce que parfois des personnes sont analphabètes uniquement dans notre langue, mais ne le sont pas dans leur langue.
2: Alors là, ça va plus vite dans ce cas-là.
3: Ça va normalement plus vite, puisqu'il y a des concepts qui sont évidemment beaucoup plus vite appropriables.
2: Alors défendons ce droit à l'alphabétisation. Une association comme la vôtre est en danger?
3: C'est le secteur de l'alpha qui est en danger. Alors lire et écrire pour l'instant est plus ou moins, on va dire, immunisé, mais voilà, ça va se rediscuter l'année prochaine, l'année suivante, etc. Par contre, le secteur de l'alpha, ce sont 200 associations sur Bruxelles qui offrent donc différents types de cours, mm-hmm, aussi bien en français, première en français, langue étrangère, qu'en alphabétisation, et elles sont directement impactées à 3 niveaux. Elles sont impactées dans leur fonctionnement par des subsides qui vont diminuant, elles sont impactées sur l'emploi, parce que des aides à l'emploi vont aussi diminuant. Et ce qui est beaucoup plus grave, c'est que les apprenants et apprenantes sont impactés dans leur vie quotidienne. Mmh. Ce sont toutes les mesures, je dirais, entre guillemets, antisociales liées au chômage, à l'exclusion, au contrat d'insertion, etc. Et donc, à partir de ce moment-là, on est dans une double contrainte, à savoir, nous aidons les personnes à se réinsérer et à être employables, parce que c'est toujours ça, évidemment, que le public, que la politique veut. Mais en même temps, le politique commence à handicaper fortement ceux qui devraient se lancer dans ce parcours d'alphabétisation.
2: C'est ça, donc d'où ici les multiples freins. Alors, quand on reprochait à Boris Dilliès, un ministre-président, d'avoir retiré des subsides, on parle d'un autre domaine, c'est celui de la drogue, il disait « je suis pour ». Les associations, par contre, je retire les subsides à celles qui ne sont pas efficaces. Est-ce que toutes les associations qui s'occupent de l'alpha à Bruxelles sont efficaces, ou est-ce qu'ils doivent mettre de l'ordre là-dedans aussi?
3: À vrai dire, je n'en sais rien. On ne connaît pas la réalité des 200 associations. Bon, voilà, on les fédère au sein d'une organisation qui s'appelle le CREDAF, qui justement essaye d'avoir une certaine, je dirais, homogénéité au niveau des pédagogies, au niveau du suivi, des évaluations, etc. Mais voilà, l'associatif, c'est un mouvement humain comme les autres, avec des plus, avec des moins, avec des personnes qui s'investissent, avec des OA, comme on dit, comme on disait auparavant, les CA, qui s'investissent aussi. Donc voilà, moi, je ne pourrais pas vous répondre. Ce que je sais, c'est que la société civile prend en grande partie toute une série de rôles et de missions que le politique, que le public ne peut plus assumer ou ne veut pas assumer. Et donc, encore une fois, c'est double contrainte d'être la béquille du politique et en même temps se voir tirer des balles dans les béquilles, je dirais presque à bout portant.
2: C'est compliqué à vivre, effectivement. On va parler d'ici quelques minutes. On reste avec vous. On parlera de l'opération d'aujourd'hui, de cette action de sensibilisation et de ce qui va se passer, notamment la Place de la Monnaie.
0: D'accord, mais alors ça, on a un peu de musique, c'est Ben L'Oncle Soul avec Soul Man. Tiens, 7h44, pour vous souhaiter un excellent début de journée, mardi déjà aujourd'hui. Nous sommes le 8 septembre, merci de nous écouter.

0: Et ben pour l'avoir rencontré, il est très sympa, tiens, Ben l'oncle Saul sur Vivacité. Ouais, ça date pas d'hier, ça trahit parfois un âge, certain.
1: C'est on du est beau d'accord. Monde.
0: 7h47, bon réveil Bruxelles. Merci de nous écouter. Alors, vous savez, Bruxelles, c'est plein d'événements. Il se passe plein de choses. Il y a plein de petits messages qu'on réceptionne via le 0 470 99 000. On en épingle quelques-uns aussi quand on trouve ça sympa. On partage l'info, c'est normal. On a reçu une chouette proposition pour les amateurs de spectacle. Le Ear Eye, un petit festival de danse.
2: Alors, on danse.
0: Pas trop ce genre de danse-là, hein. Plutôt danse contemporaine avec des performances à découvrir du 10 au 12 septembre, inclus à De Markten dans le centre de Bruxelles. Alors c'est pas vraiment un festival de musique classique ni une soirée dansante, c'est plutôt un gros mélange, un melting pot comme on dit chez nous, de danse contemporaine, de performances, de musique et puis des ateliers participatifs aussi. Donc vous pouvez aussi être amené à essayer de vous y mettre à la danse contemporaine si ça vous intéresse. Les informations sont sur De Markten. .be.
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0: Aujourd'hui, c'est une journée particulière, Geoffroy. On parle de la journée internationale de l'alphabétisation dans un instant.
1: Et on en parle avec un membre de la SBL, Lire et Écrire, qui se mobilise particulièrement aujourd'hui.
0: Tout à l'heure, dans le 8-9, une invitée, et je suis sûre que vous connaissez très bien. C'est pas ma faute. Lolita revient.
2: Oh là là.
0: Ouais, pour une tournée 25 ans déjà. Ça ne date pas d'hier. Hein. Ouais, un quart de siècle.
2: J'aurais dit 8.
0: Non, vous aviez peut-être 8 ans à l'époque. Non, je rigole.
2: Oh,
0: je rigole. Et ben, elle revient justement pour parler de cette grosse tournée qui passera notamment chez nous en Belgique. Oui, mais où exactement, vous le saurez si vous restez connecté avec nous. C'est Jérémy Bez qui l'aura dans le 8-9. Alizé, notre invité sur RTBF Vivacité.
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0: Aujourd'hui, plus que jamais, on parle de défendre le droit à l'alphabétisation, Geoffroy.
1: Oui, parce que nous sommes le 8 septembre, c'est la journée internationale de l'alphabétisation, avec cette campagne, avec un slogan, l'alphabétisation est un droit, défendons-le. Stéphane Vandenet, vous êtes avec nous ce matin, vous travaillez pour cette SBL Lire et Écrire. Un gros rendez-vous ce midi à la place de la Monnaie.
9: C'est exact. Nous attendons plus de 200 personnes issues du secteur de l'alphabétisation, donc Lire et Écrire, mais aussi les 200 associations qui œuvrent à l'alphabétisation à Bruxelles, avec des apprenants, des apprenantes. Il y aura aussi une chorale, la chorale des invisibles, une chorale de femmes sans papier qui se battent pour leurs droits, elles aussi. Aussi un flash mob vers 12h30 au centre de la place de la Monnaie, avec le soutien de l'Opéra de la Monnaie qui nous donne un petit coup de main à cette occasion-là. Voilà, c'est un moment de rassemblement, un moment de mobilisation, mais aussi un appel aux politiques pour que l'alphabétisation reste un droit et soit soutenue de façon correcte par les autorités.
1: Allez, c'est un moment un peu festif malgré tout, la mobilisation est très sérieuse, l'interpellation est sérieuse, mais l'idée c'est un rassemblement quand même un peu joyeux malgré tout.
9: Oui, parce que nous n'avons pas toujours l'occasion de nous rencontrer, de nous retrouver en dehors des moments très formels que sont les fédérations, les plateformes, etc. Donc voilà, c'est un moment de fête, mais aussi un moment de mobilisation. Et voilà, c'est la rentrée pour l'Alpha.
1: Ne soyez pas surpris, donc si vous passez place de la Monnaie, il y aura de l'animation. Alors au-delà de cet événement ponctuel ce midi, il y a toute une campagne, je l'ai dit, avec ce slogan « L'alphabétisation est un droit, défendons-le ». Elle se décline comment cette campagne ?
9: Alors, elle se décline par des messages sur Vivacité et sur la première, évidemment, avec nos slogans. C'est aussi le soutien de 5 parrains et marraines qui illustrent bien, en fait, la richesse de la langue et à quoi sert une langue aujourd'hui. Alors, il y a la chanson, il y a le rap avec...
1: Youssef Swat.
9: Youssef Swat, exactement. Mm-hmm. Il y a la littérature avec Geneviève Damas, il y a l'humour avec Bruno Coppens, et il y a aussi le rapport au monde avec l'information, les réseaux sociaux, avec les fondateurs de Yourbiz.
1: Ouais. C'est donc des youtubeurs, des créateurs de contenu, comme on l'appelle. C'est important d'interpeller le grand public, parce qu'on ignore parfois, pour des gens qui savent lire et écrire, ce monde est parfois très, très éloigné, on ne se rend pas bien compte que des gens sont encore handicapés par ces problèmes de lecture et d'écriture. C'est important de mobiliser les gens.
9: Oui, c'est important parce que voilà, ça fait plus de 100 ans que l'enseignement est obligatoire en Belgique, mais malgré ça, il y a toute une série de personnes qui sont hors du radar, et qui sont non seulement hors du radar, mais qui en plus le vivent de façon assez forte, je dirais, au niveau de... Voilà, de la reconnaissance de soi-même, etc. Donc, elles ont des stratégies d'évitement, et on ne se rend pas toujours compte, en réalité, qu'une personne est analphabète. C'est, par exemple, le témoignage de Youssef Swaft, qui raconte que sa maman, pendant des années, tenait un livre en main pour raconter des histoires, alors qu'en réalité, était analphabète. Et puis, un jour, ses enfants étant dans la vie, de tous les jours, elle a pris sur elle le fait d'être dans un cours d'alphabétisation, et ça lui a ouvert le monde. Voilà, c'est un très, très beau témoignage.
1: C'est ça.
9: Mais qui démontre que même pour des personnes extrêmement proches, on peut avoir des personnes qui ont ces stratégies.
1: On peut se faire avoir, entre guillemets, parce que ben, par gêne, effectivement.
9: Exactement.
1: Merci beaucoup, Stéphane Vandenet. Donc, on donne rendez-vous à tout le monde ce midi. Si vous passez du côté de la Place de la Monnaie, passez vous faire un petit coucou, flash mob et un concert d'une chorale. Merci beaucoup, je rappelle, hein, vous travaillez pour l'ASBL Lire et Écrire à Bruxelles.
9: Merci et bonne journée.
0: 7h57, le 8-9 arrive avec, comme promis, Jérémy Best, toute l'équipe et Alizé en invité.
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2: On est mardi, on est très heureux d'être avec vous. J'espère que vous allez bien en ce mardi matin. Comment va Livia ?
10: Mais très bien, et vous ?
2: Mais vous allez bien tous les jours, en fait, c'est chouette, ça.
10: Mais quand je vous vois.
2: Oh, mais ça fait plaisir. Et regardez qui est en face de vous.
10: Quand je le vois aussi.
11: Mais tout va bien aussi.
12: Mais jamais Cyril n'a eu droit à ce genre de considération.
2: Écoutez, je peux quand même avoir quelques petits privilèges,
12: Jérôme. Mais bien sûr, c'est le seul que vous aurez, mais c'est très joli.
11: Mais non, mais faites la même chose.
10: Il est jaloux,
11: c'est ça. Faites la même chose, Jérôme.
12: Vous saviez, avant, ma vie n'était que cendre. Et puis, vous êtes arrivé.
2: Jérôme de Warzé nous proposera son cactus dans quelques instants. Et puis, Bruno, vous allez nous parler d'actu musical aujourd'hui, mais lesquels ?
11: Le deuxième single de Pierre Demar qui annonce un nouvel album hein, qui arrivera dans une quinzaine de jours.
2: Et puis elle est en pleine tournée, ça va nous rappeler des souvenirs. Alizé sera notre invitée à 8h40 tout à l'heure.
13: Ma langue chasse
11: les
13: autres.
11: Ah, on sent que c'est la génération
12: de
11: Jérémy.
12: Ah, ouais, on sent bien, oui. Ou même plus que la faute qui est encore
2: 25 ans, ce titre, moi, Lolita.
10: 25 ans.
2: Exactement. Elle sera avec nous dans quelques instants. Là, c'est la météo. Coucou, Mélanie Pousseur. On fait un petit point sur les conditions météo du jour. Est-ce qu'il y aura encore du soleil ?
14: Coucou Jérémy, coucou tout le monde. Bah, c'est la grisaille qui domine ce matin, mais le temps est sec. Les nuages qui font quand même un effet couvercle. Hein. On a entre 15 et 18 degrés pour les températures actuelles. Donc toujours trouver le côté positif. Alors en seconde partie de matinée, là les éclaircies vont commencer à prendre un petit peu, vont gagner un peu de terrain, toujours plus durable en Gaume. Et puis pendant ce temps-là, une nouvelle perturbation arrivera à la côte avec de la pluie. Le front pluvieux qui progressera lentement vers l'intérieur des terres cet après-midi en ondulant donc des Flandres vers le Hainaut, la capitale, la province d'Anvers, alors qu'au sud du Sihan en Brémeuse, on conservera un temps plus sec avec des éclaircies. La pluie arrivera là-bas vers 17-18h. 8 à 14 degrés pour les minimales la nuit prochaine, avec un temps qui sera plus sec à partir de 11h minuit. La nuit, le ciel sera bien étoilé. Et puis pour demain, c'est un temps plus calme qui nous attend, bien ensoleillé en matinée. Quelques nuages de beau temps l'après-midi et un risque d'ondée entre Anvers et la Campine. Côté température, un peu plus de fraîcheur pour demain, entre 16 et 21 degrés pour les maximales.

0: et femmes que je ne pourrai voir. Une délégation hindoue a exigé qu'aucune femme ne soit présente lors d'une visite privée de la Tour Eiffel ce week-end. Estomaqués, les employés sont partis en grève. Des manifestations pour dire non à l'extrême droite. Des Allemands sont descendus dans les rues de plusieurs villes après la victoire de l'AFD dans la région de Saxe-Anhalt. Alexander Blok, premier joueur belge à accéder au quart de finale de l'US Open de tennis. Une qualification malgré une blessure. Et puis une cabine de plage portera désormais son nom. L'actrice Faye Dunaway sera mise à l'honneur aujourd'hui au Festival américain de Deauville.
1: On est parti ensemble pour développer tous ces titres. Les résultats de l'étude PISA 2025 sont sortis.
0: L'étude PISA, vous savez, c'est cette enquête qui évalue les acquis des jeunes de 15 ans en sciences, en mathématiques et en lecture dans 91 pays de l'OCDE, l'Organisation de coopération et de développement économique. Qu'en est-il en Fédération Wallonie-Bruxelles? Les élèves francophones n'ont pas progressé, ils ont même parfois régressé, mais il y a quand même moyen de ne pas trop se désoler de ces résultats, Stéphanie.
2: Cette année, l'étude PISA révèle d'abord un point positif, un niveau en sciences qui se maintient. Valérie Kittre, chercheuse en sciences de l'éducation à l'Université de Liège et coordinatrice PISA pour la Fédération Wallonie-Bruxelles.
3: Oui, sur les 20 années de tests PISA, les résultats en sciences des élèves de la Fédération Wallonie-Bruxelles, on peut dire qu'ils sont stables.
2: Les niveaux en mathématiques et en lecture, eux, continuent de décliner, mais dans une moindre mesure, en comparaison à certains pays voisins. Valérie Kittre.
3: Les résultats de la Fédération Wallonie-Bruxelles chutent moins que les résultats de la Flandre, par exemple, des Pays-Bas, de la France ou de l'Allemagne.
2: A souligner également une évolution très favorable en matière d'équité entre élèves. La Fédération Wallonie-Bruxelles n'est plus en queue de peloton quant au déterminisme social, même si elle reste en dessous de la moyenne. Valérie Kittre.
3: Il y a une réduction des écarts entre les élèves défavorisés et les élèves favorisés, entre les élèves issus de l'immigration et les élèves natifs, et ce, suite à une augmentation des résultats des élèves les plus vulnérables.
2: Enfin, l'étude PISA 2025 révèle par ailleurs qu'au niveau international, une nette dégradation des performances est observée dans les trois matières évaluées.
0: Stéphanie Lepage avec Anne-Sophie Breuidonx. Réaction ce matin de Valérie Glatigny. Ne cachons pas la poussière sous le tapis. Ce ne sont pas de bons résultats, dit la ministre de l'Éducation en Fédération Wallonie-Bruxelles. Nous ne pouvons pas nous satisfaire d'être les moins mauvais, dit-elle. À noter que les élèves évalués en 2025 ne sont pas encore concernés par le pacte d'excellence. Il faudra donc attendre les prochaines éditions de PISA pour observer les effets éventuels des transformations mises en œuvre.
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0: L'enseignement, il est au cœur de notre opération Parlons solution en ce moment. Comment améliorer l'enseignement? L'une des pistes de solution, améliorer le recours aux bénévoles présents dans certaines classes pour aider les enseignants. Une ASBL propose même de structurer le bénévolat dans les écoles. Recrutement, formation, tout est prévu pour qu'un bénévole puisse trouver l'école qui lui convient et que les écoles y trouvent aussi une aide bien précieuse. C'est le cas à l'école Saint-Louis de Monceau-sur-Sambre dans le Hainaut où s'est rendue Juliette Pitichy.
6: Qu'est-ce qui vous a donné envie à vous d'être bénévole plutôt dans une école ?
7: Le côté enfance, aider les enfants.
8: Tout commence par un entretien. Vinciane, fraîchement retraitée, veut apporter bénévolement son aide dans une école.
7: J'ai toujours été très active professionnellement et je trouve que j'ai encore du dynamisme à partager.
6: Vous êtes plus intéressée par un public primaire ou maternel parce que ça a une approche qui peut être assez différente.
8: C'est Valentine Waite de l'ASBL, les aidants bénévoles scolaires, qui va former Vinciane et lui trouver l'école qui lui convient.
6: Comment fonctionne l'école? C'est quoi être un bénévole? Comment je fais quand je rentre dans une classe? On s'est rendu compte que plus c'était formalisé, plus ça enlevait la pression sur les épaules de tout le monde.
9: Quelle va être la mission du bénévole?
8: Une fois les bénévoles sélectionnés, l'ASBL contacte les directions d'école et demande leurs besoins.
10: Accompagner une classe, un soutien en lecture comme ce qui a été fait l'année dernière.
8: Christine Dow, directrice de l'école Saint-Louis à Monceau-sur-Sambre.
10: C'est une solution sparadrap et qui a le mérite d'exister et qu'on met en lumière aujourd'hui. Mais la solution idéale, évidemment, ce serait d'avoir deux enseignants par classe.
8: Depuis la création de l'ASBL, plus de 300 bénévoles ont apporté leur aide dans des écoles de la Fédération Wallonie-Bruxelles.
0: Un reportage de Juliette Pitichy avec Vincent Bayonnet. Si vous avez des idées, n'hésitez pas à partager avec nous vos solutions, vos pistes pour améliorer l'école. 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

0: C'était lors d'une perquisition dans le cadre d'un trafic de drogue. Le policier n'a pas résisté en découvrant des liasses de billets. Il a dérobé 25 000 euros. Le policier a été placé sous mandat d'arrêt. Il a reconnu les faits. Information révélée par le journal Le Soir.
1: La tour Eiffel était fermée durant toute la journée hier.
0: La raison, une grève du personnel. Et la raison de la grève, une discrimination flagrante vis-à-vis des femmes employées par la tour Eiffel. Samedi, une délégation traditionnaliste hindoue qui visitait le célèbre édifice parisien a exigé de ne croiser aucune femme. Et la direction de la tour Eiffel a obtempéré en remplaçant les femmes par des hommes. Diane Davoine est la référente du personnel contre les violences sexuelles et sexistes à la tour Eiffel. Elle raconte.
2: Au passage de cette délégation, on a demandé aux femmes de quitter leur poste de travail pour y placer des hommes. Donc ça ne passe absolument pas auprès des salariés qui sont toutes humiliées déjà par ce qui s'est passé, par la façon dont certaines ont été vraiment traitées. Il y a l'humiliation, il y a le choc à l'époque à laquelle on vit qu'on puisse prendre des décisions pareilles. Donc la tour Eiffel, c'est un symbole de Paris. Notre direction, la mairie de Paris, qui vous voulez, s'acharne à le dire, qu'on rayonne à travers le monde. Là, on n'a franchement pas rayonné samedi matin. C'est quand même assez violent. Je pense que toutes les femmes sauront de quoi je parle, parce qu'elles ont toutes vécu ça à un degré ou à un autre dans leur vie. Le vivre au travail, c'est autre chose. C'est la boulette du siècle, quoi.
0: Une représentante du personnel interrogée par Radio France, la société d'exploitation de la Tour Eiffel a reconnu après coup que ces conditions n'auraient pas dû être acceptées. La Tour Eiffel devrait rouvrir ce matin à 9h30.
1: En Allemagne, des manifestations pour dire non à l'extrême droite.
0: Manifestation après la victoire écrasante de l'AfD dimanche lors de l'élection régionale dans le Land de Saxe-Anhalt. Dans la capitale Berlin, ils étaient 5000 pour protester hier soir selon la police, 14 000 selon les organisateurs. Manifestants rassemblés à la porte de Brandebourg pour dire leur inquiétude. Parmi les slogans, le fascisme n'est pas une alternative. Ces manifestants expliquent pourqu'ils tenaient à être présents.
3: C'est clair qu'il faut vraiment que nous prenions position maintenant. Oui, cette situation politique, oui, il y a un risque de fascisme en Allemagne dans certaines circonstances. Et si nous ne réagissons pas à cela, eh bien nous ne pourrons nous en prendre qu'à nous-mêmes.
4: Parce que ce résultat électoral ne nous plaît pas, il nous a profondément touchés. Et nous pensons qu'il faut montrer qu'il y a beaucoup de gens qui ne sont pas d'accord avec cela, pour que les gens puissent simplement voir qu'il existe bel et bien une majorité qui ne l'acceptera pas.
5: Le désespoir des gens dans le Land de Saxe-Anhalt est bien réel. Et ce qui n'aide certainement pas, ce serait de commencer par les cataloguer et déclarer « vous êtes tous des extrémistes débiles ». Mais plutôt de reconnaître qu'il existe un mécontentement profond. Et ce n'est pas un hasard si en Saxe-Anhalt en particulier, un nombre incroyablement élevé de personnes aux revenus très très faibles ont voté pour l'AfD.
0: Une manifestation a eu lieu aussi à Francfort ainsi que dans diverses villes de Mecklembourg-Poméranie occidentale où un nouveau parlement régional sera élu ce mois-ci et où l'AfD est en tête des sondages. En Ukraine, les frappes russes ont repris cette nuit à Kiev. Moscou avait accepté de les suspendre durant 3 jours en raison de la visite sur place des émissaires américains pour tenter de négocier la paix qui n'est toujours pas là. Les attaques de cette nuit sur Kiev ont fait au moins 2 morts et 7 blessés selon les autorités militaires locales. Les vols ont repris en Indonésie. Le principal aéroport de Jakarta et 4 autres aéroports ont rouvert après une interruption causée par les cendres de l'éruption d'un volcan. Plus de 340 000 passagers ont subi les désagréments de cette situation.
1: Un exploit, un de plus pour Alexander Blocks.
0: Malgré un adversaire mieux classé que lui et malgré une blessure, Alexander Blocks s'est qualifié pour les quarts de finale de l'US Open de tennis cette nuit. Le Belge a battu l'Argentin Francisco Cerundolo 6-3, 4-6, 7-5, 7-5. Alexander Blocks a ressenti de grosses douleurs aux côtes pendant une grande partie de la rencontre. Heureusement, un médicament a fini par produire son effet. Après sa victoire de cette nuit, Alexander Blocks fait donc partie des 8 meilleurs joueurs de l'US Open. Jamais un Belge n'avait atteint les quarts de finale à New York chez les hommes.
4: C'est énorme comme sensation. Le tennis belge a toujours eu de grandes figures. David Goffin, Xavier Malisse, Olivier Rocus et beaucoup d'autres comme Christophe Ligon aussi. Tous des joueurs de haut niveau. Faire partie de ce cercle et être le premier Belge à aller aussi loin à l'US Open, c'est quelque chose que je ne prenais pas pour acquis. Je considère que c'est une belle récompense pour tout ce que j'ai réussi ces derniers temps.
0: Alexander Blok au micro de la Fédération belge de tennis. Si sa blessure ne l'empêche pas de continuer son tournoi, Alexander Blok rencontrera en quart de finale le russe Karen Khachanov, 50e mondial. Alexander Blok, lui, est 34e. Parmi les autres résultats, la qualification d'Alexander Zverev et chez les dames, celle d'Elena Rybakina notamment. Si elle franchit encore un tour, la Kazakh deviendra numéro 1 mondial. En football, c'est aujourd'hui le début de la phase de Ligue en Ligue des Champions. Il n'y a qu'un représentant belge dans cette poule unique composée de 36 équipes. C'est le club de Bruges qui recevra les Anglais d'Aston Villa cet après-midi. Match à écouter en radio sur RTBF Vivacité à partir de 18h45. À la Coupe du Monde de basket, les Belgian Cats goûtent un repos bien mérité après leur qualification d'hier après-midi pour les quarts de finale et avant leur prochain match après-demain. Les Belgian Cats ont battu hier les joueuses australiennes, pourtant 3e au classement mondial. Un match suivi à Bruxelles par une cinquantaine de supporters dans le premier bar belge entièrement dédié à la retransmission du sport féminin. Jérôme Durand y était aussi.
6: Fin du match, les Cats sont en quart de finale.
7: Un énorme match, merci les Cats.
6: Maillot d'Antonia Delar sur le dos, Rouliana Betancourt est la cofondatrice de ce projet.
7: On n'a pas un lieu dédié au sport féminin, on galère de trouver un lieu pour les regarder. C'est pour ça qu'on s'est dit, on les fait.
6: Dans le café des femmes.
8: C'est à faire parce que déjà pour l'Euro, on a dû chercher les écrans, on ne les trouvait pas.
6: Mais au moins autant d'hommes.
9: Grand fan des Cats. Et puis pour une fois qu'on a une équipe belge qui gagne des titres, qui a les meilleures joueuses du monde, médiatiquement on n'en parle pas assez.
7: Et l'ambiance c'est comment?
9: Chouette, détendu.
6: Une ambiance différente des sports bars traditionnels. Maëva Godin le revendique, elle est l'autre fondatrice du lieu.
10: C'est vraiment une ambiance beaucoup plus famille, fraternelle, amicale et conviviale. Et les gens sont justement très intéressés par l'endroit safe, concret.
6: Sur les écrans du bar Eleven aussi, du tennis, du volley, du rugby, de l'escalade, tout ce qui peut inspirer les petites filles.
10: C'est vraiment important aujourd'hui de montrer aux petites filles que oui, il y a des athlètes professionnels. Alors c'est encore compliqué, il leur faut encore du financement et des investisseurs, mais leur montrer que oui, elles peuvent rêver d'être athlètes professionnelles.
6: Ce bar éphémère ne durera que le temps de la Coupe du Monde de basket, mais Maëva et Rouliana rêvent déjà d'en faire un lieu pérenne dès l'année prochaine pour la Coupe du Monde féminine de football.
0: En cyclisme, les coureurs se sont un peu reposés hier au Tour d'Espagne et la course reprend ses droits. Aujourd'hui, l'étape du jour sera accidentée, pas trop compliquée. Elle sera à suivre sur RTBF Ovio et RTBF Typique à partir de 14h50. Trois coureurs se tiennent d'assez près et devraient se battre pour la victoire finale lors de cette dernière semaine. Pour le moment, l'Espagnol Enric Mas est en tête. Il a 2 minutes et 6 secondes d'avance sur l'Autrichien Félix Gall et 2 minutes et 10 secondes d'avance sur le Slovène Primoz Roglic.
1: L'une des dernières grandes stars hollywoodiennes honorée aujourd'hui à Deauville.
0: Faye Dunaway, célèbre pour ses rôles dans Bonnie and Clyde, Chinatown ou encore l'affaire Thomas Crown, est en Normandie pour inaugurer cet après-midi une cabine de plage à son nom et puis recevoir dans la soirée un hommage bien mérité dans le cadre de la 52e édition du Festival du cinéma américain. Alexis Demeyer de Radio France a pu s'entretenir avec la mythique actrice âgée de 85 ans.
11: Je suis français dans mon cœur.
12: Le grand sourire de la francophile Faye Dunaway qui nous confie sa fierté de fêter ici ce soir ses 60 ans de carrière.
13: C'est formidable. Je suis content d'être à Deauville. Je suis toujours ravie de venir en France. Ça compte beaucoup pour moi d'avoir un public français, d'avoir fait des films ici. Ça me tient vraiment à cœur.
12: Depuis la fin des 60s, la comédienne a su imposer son style et son tempérament dans une industrie pourtant très masculine.
13: Ce n'est jamais facile d'être une femme libre, une femme libérée et de réussir malgré ça ou grâce à ça. La liberté, c'est un état d'esprit car c'est aussi mentalement que vous pouvez vous rendre là où vous désirez aller et votre intelligence vous aide à y parvenir.
12: Cette égérie du nouvel Hollywood est devenue une icône dès son premier grand rôle dans Bonnie and Clyde d'Arthur Penn.
13: C'était seulement mon 3e film. Bonnie Parker a vraiment existé. C'était un rôle très fort. Ce tournage est un moment essentiel. J'ai énormément travaillé pour être à la hauteur. Arthur Penn est quelqu'un que j'aime pour l'éternité. Je voulais travailler avec lui et j'ai réussi.
12: L'oscarisée Faye Dunaway a aussi tourné avec Elia Kazan, Sidney Pollack ou James Gray et elle a même pris la liberté de dire non à un certain Alfred Hitchcock.
0: Voilà donc pour cet hommage à cette mythique et libre donc actrice d'Hollywood.
1: Oui, on aimerait bien encore être comme ça, 85 ans, Olivia.
14: Bah oui, pourquoi pas y avoir une carrière comme la sienne.
1: Ça, ce serait franchement
14: ne
1: incroyable.
14: Ne serait-ce qu'un quart de la carrière, déjà.
1: Merci pour ce journal, Christophe. Tout va bien pour vous ce mardi?
0: Bah oui, bien sûr.
1: Vous avez grandi ou pas avec Alizée et moi, Lolita?
0: Grandi, non.
14: C'est une drôle de question.
15: C'est gentil de lui poser la question. Mais on savait, on connaissait la réponse.
0: Quand elle a commencé sa carrière, j'ai interviewé, donc j'étais déjà un grand garçon.
1: Oui, évidemment, ça résonne bien dans vos oreilles, ce moelleux.
0: Ça va rester dans la tête.
1: 25 ans déjà, et on vous le laisse dans la tête. Elle sera avec nous à 8h40 tout à l'heure. Et puis on a du cadeau aussi pour vous ce matin. Bien évidemment, on va jouer au qui dit vrai. 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Le cadeau du jour, on vous emmène au spectacle Les 200 ans de la butte du Lyon. Et voilà, Jérôme de Warzé en faisait notamment l'objet de son cactus hier, à retrouver sur RTBF Ovio. Voilà donc pour le chouette cadeau du jour. 8h17, c'est le cactus. Ben oui, Jérôme, les chantiers sont partout, on le sait. Et hier, le public a pu poser ses questions à la Sofico, la Société de Financement Complémentaire des Infrastructures.
16: Oui, et précisons d'entrée que les travaux sur les autoroutes wallonnes sont à la vitesse. Ce que Leonardo DiCaprio est à l'âge de ses relations amoureuses, c'est limité à 25. La Sofico a annoncé 49 chantiers pour la rentrée. 13 qui s'achèveront, sans doute. 16 qui commenceront, forcément. 20 qui se poursuivront, certainement. Et 30 pour lesquels, on ne sait pas. Doivent-ils commencer ou être achevés? Non, pas dit. Mais elle nous rassure, les opérations les plus gênantes sont réalisées de nuit. Et ça, c'est important à savoir, vous qui êtes bloqué là, ce matin, à votre thème depuis 45 minutes, dites-vous que si c'était la nuit, vous seriez bloqué aussi, mais plus bloquamment, si vous voulez. Là, vous êtes dans un bouchon de jour, c'est le bouchon premium, avec lumière naturelle. La Sofico précise qu'elle organise ses chantiers de manière à préserver au maximum la mobilité. Je voudrais bien savoir ce que ça donne quand ils essaient de la détruire, parce que préserver la mobilité en fermant des bandes sur 49 chantiers simultanés, va-t-en préserver ta virginité en organisant une partout? Vous savez, il y a un moment où le concept souffre. Sur le 19, on réhabilite 4 ponts, mais c'est plus complexe que prévu en raison de leur état. Donc on est venu réparer le pont, et là on a découvert qu'il était abîmé. Qui aurait pu prévoir? C'est comme si votre proctologue vous disait « L'intervention va prendre plus longtemps que prévu. » Mais pourquoi? On a découvert un trou. Excusez, je sais, mes références sont comme les équipes des chantiers d'autoroute, pas très matinales, je m'en excuse. Mais on s'interroge, alors ça nous est tous arrivé, pourquoi la bande interdite à la circulation a-t-elle l'air en meilleur état que celle où l'on peut rouler?
14: Oui, c'est vrai.
16: Réponse de la Sofico, parce que personne ne roule dessus.
0: Ah.
16: Et je crois qu'elle est là la solution. Interdisons les voitures sur les autoroutes. C'est leur philosophico. Finalement, et si nous nous fourvoyons depuis toujours? Parce qu'on croit que le but d'un chantier, c'est qu'un jour il soit terminé. Mais ça, c'est notre vision occidentale, consumériste et productiviste du monde. Le chantier wallon nous apprend autre chose. Le renoncement. L'impermanence. Tu pars de Bruxelles en écoutant le 8-9, tu arrives à Mons à la fin des grosses têtes. C'est ça. Sans le savoir, tu apprends le bouddhisme. Alors, pourquoi tout s'effondre-t-il tout le temps? J'ai une question. Ah ben c'est logique, nous dit-elle, les autoroutes datent des années 70 et il y a eu trop de sous-investissements durant des décennies. Ce qui est d'ailleurs une excuse que j'utilise aussi auprès de ma compagne les soirs où ça roule moins bien. Tu sais ma chérie, l'infrastructure date des années 70. Il y a eu beaucoup de sous-investissements durant des décennies. Il ne tient qu'à toi de réasphalter. Enfin bon, ça c'est ma vie privée. Alors, quand on pose deux cônes oranges le vendredi soir sur le tronçon de la E411, à Wavre le lundi matin, il y en a 800 à Rixensart. Comment peut-on empêcher ces saloperies de se reproduire? Eh bien là, ils n'ont pas répondu. Et alors, ma préférée, pourquoi suis-je à l'arrêt devant un chantier où il n'y a personne? Et là, la porte-parole de la Sofico nous offre cette phrase extraordinaire. Un chantier peut être ou paraître vide tout en étant en activité.
14: Ah bon?
16: Je ne change pas une ligne. Donc, quand vous êtes à l'arrêt devant 8 km de barrière de paletteuse abandonnée et pas un chat, ne pensez surtout pas qu'il ne se passe rien. Il ne se passe rien, mais activement. Et c'est là qu'il faut aussi avoir une pensée pour tous ces ouvriers rentrant le soir épuisés de n'avoir pas été là. Mais vous savez, je comprends, les deadlines sont serrés. Imaginez-vous qu'il faut terminer les travaux d'un tronçon avant le début des prochains travaux sur le même tronçon. Le jour où ils termineront réellement tous les travaux en Wallonie, il faudra organiser une cellule psychologique. Tout sera ouvert, mais les conducteurs... Allez-y, monsieur ! Oh non. Oh non, je n'oserais pas. Mais elle est ouverte jusqu'où, la E411 ? Jusqu'au Luxembourg, monsieur, sur trois bandes. Monsieur ? Monsieur ? Enfin bon, moi je propose deux choses. Un, pour enfin tout stabiliser, que l'on enterre sur les autoroutes toutes les phares de comptabilité des intercommunales socialistes, là je peux vous dire qu'ils s'arrangeront pour que ça tienne et qu'on ne puisse jamais creuser.
14: Ouais.
16: Et deux, qu'on arrête de donner les dates de fin des chantiers, qu'on dise la vérité, les travaux commencent sous le règne de Philippe, ils s'achèveront sous celui de Clément Ier. Bref, pour conclure, pourquoi les autoroutes wallonnes semblent-elles être perpétuellement en travaux ? Parce qu'à mon avis, sur l'autoroute, entre Bison et le planificateur de travaux, il n'y en a qu'un des deux qui est futé.
1: Bravo Jérôme, bravo pour ce nouveau cactus en ce mardi matin, retrouvé là aussi sur RTBF Ovio. Le cactus justement, et le grand cactus, on en parlera dans quelques instants avec une nouveauté qui est sortie hier. Mais d'abord on fait un petit point sur vos conditions de circulation à 8h22. Mélanie, on vous retrouve, Mélanie Pousse.
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1: Le point mobile info, c'est avec vous, Julie Vanache.
18: Ah ouais, je m'appelle pas Mélanie, n'importe quoi, Jérémy. En tout cas, merci beaucoup. Hein. On est là ensemble depuis 6h du matin pour vérifier l'état des routes avec nos auditeurs. Et je peux vous dire que ce matin, il y a de plus en plus de monde, notamment sur la E19 venant d'Anvers. Depuis petit, vous perdez carrément une demi-heure, 40 minutes perdues entre Grand Bigard et Macklen vers Zaventem. Soyez ultra prudents. Au niveau des accidents potentiels chez nous à Bruxelles, il y en a malheureusement un qui gêne le passage. C'est du côté du centre, dans la rue de la Loi. Ce serait la bande de droite qui est neutralisée vers Bruxelles. Et pour le reste, ça a l'air de relativement bien se passer. Donc, prudence, bonne route. Merci de rester à notre écoute. On reste connectés ensemble et le 8-9 continue avec en invité Alizée aujourd'hui.
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1: 8h et bientôt 27 minutes, c'est l'heure du Zap Média. Livia, le grand cactus, va être de retour sur scène.
7: On a une bonne nouvelle. On a une bonne nouvelle.
1: Vous auriez
15: un peu c'est écrit. Le spectacle est écrit, Jérôme.
1: Mais oui, non, mais bien sûr, c'est bien sûr.
7: Vous êtes surpris?
1: Non, je ne suis pas.
7: Bon, si vous étiez sur les réseaux hier, ça ne vous a pas échappé. Effectivement, après Forêt Nationale en 2023, après en juin dernier le Zénith de Lille et l'ING Arena, eh bien, de nouvelles dates. On part à la rencontre de notre public, Jérôme, dans la Wallonie. Hein.
1: Oui, tout à fait. Il faut préciser évidemment que c'est le même spectacle, parce que les gens se posent la question, c'est le même spectacle qu'à l'ING Arena et à Lille, parce que nous n'en pouvons pas écrire des spectacles tous les 6 mois, évidemment, ça n'est pas possible, forcément.
15: Vous n'êtes pas un bosseur. Hein.
1: Non, mais c'est ça, c'est un petit peu la fainéantise. Alors, évidemment,
7: mais non, mais c'est vrai qu'il y a beaucoup de gens qui disaient, nous, on ne vient pas jusqu'à Bruxelles, on ne vient pas jusqu'à Lille. Ben, on vient vers vous, puisqu'on sera au WEX de Marchand-Famène le 26 février. Et le lendemain, c'est intense,
1: oui, c'est
7: le
1: intense.
7: Dôme de Charleroi, le 27 février. Et les places sont déjà en vente.
1: Oui.
7: Donc, vous pouvez retrouver le lien sur la RTBF, sur les pages du Grand Cactus, sur les réseaux sociaux. WEX de Marchand-Famène le 26, le Dôme de Charleroi le 27 février.
1: Ça va être plutôt sympa. Il y a aussi des places pour les enfants de cœur, Livia, disponible.
7: Tout à fait. Les enfants de cœur, le 29 septembre, c'est dans vous voyez, les studios de Mons, la RTBF, il y a un grand auditorium, la Belle du Bois, et les Enfants de cœur seront en tournage, donc c'est à 19h le 29 septembre, un mardi, avec deux invités qui vont donner de la voix, puisque c'est Salvatore Livolzi,
1: oh oui,
7: le
1: chouette.
7: Gagnant de The Voice France, avec le groupe Il Cello, hein, ils sont trois, hein, The Voice 2025, et puis Julie Compagnon, hein, qui va être en tournée avec Hong Kong Stars pour le tribute France. Il y a plein de dates. Et donc, deux grands chanteurs pour les enfants de cœur.
1: Ben voilà pour ces rendez-vous. Jérôme ne s'en remet pas. Ben oui, le grand cactus est de retour sur scène en 2027. A tout de suite.
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1: Le rappel des titres, c'est avec Christophe Grandjean.
0: Le bulletin des élèves de la Fédération Wallonie-Bruxelles ne s'est pas amélioré. Résultat de la dernière enquête PISA publiée ce matin. Mais il y a tout de même des raisons de ne pas trop se désoler. En lecture et en mathématiques, les résultats sont en baisse. Mais la régression est moins importante pour les élèves francophones que pour leurs homologues flamands ou les élèves d'autres pays. Et en sciences, les résultats sont stables depuis 20 ans. La tour Eiffel rouvre normalement aujourd'hui. Mais l'édifice a été paralysé par une grève hier. Le personnel n'a pas pas accepté l'attitude de la direction qui a écarté les femmes du personnel à la demande de traditionnalistes hindous qui visitaient la Tour Eiffel ce week-end. Alexander Blok, premier joueur belge à accéder au quart de finale de l'US Open de tennis et malgré une blessure, qualification cette nuit face à l'Argentin Francisco Cerundolo. En football, entrée en lice du club de Bruges ce soir en phase de Ligue de la Ligue des Champions. Les Brugeois reçoivent Aston Villa.
1: La météo, il fera bien moins beau qu'hier, quand même encore jusqu'à 24 à 25 degrés, mais un petit risque de pluie par endroit. Il est 8h31. Voici l'info dans votre région. Bonjour Geoffroy Fabré.
6: Bonjour. Cette mesure inédite dans le quartier nord contre la criminalité, les bourgmestres de Saint-Josse et de Scarbec interdisent à deux personnes de fréquenter le quartier. Deux individus bien connus des services de police, Karim Fadoul, puisque l'un est connu pour 35 faits et l'autre pour 41.
9: Oui, des faits comme des vols, des troubles à l'ordre public, des dégradations en passant par de la vente et de la détention de stupéfiants. Bref, assez pour interdire à ces deux personnes de fréquenter à nouveau le quartier nord. Martin de Brabant est le bourgmestre faisant fonction de Scarbec.
11: Je dirais, moi, c'est un outil maintenant que j'ai envie d'utiliser plus systématiquement. Mais il faut évidemment un rapport de police argumenté sur les individus.
9: Voilà, donc deux premières interdictions temporaires de lieux qui en appellent d'autres. Et voici ce que ces personnes risquent.
11: Accéder à ce périmètre-là est une infraction en soi. Et donc, elles seront verbalisées d'une amende de 500 euros et ça s'ajoutera à leur dossier.
9: Je précise, ce n'est que le quartier nord qui est interdit à ces deux individus, pas tout le territoire de Scarbec, pas tout le territoire de Saint-Josse, parce que c'est illégal. Mais il se trouve que la majorité, la grande majorité de leurs délits ont été commis dans le quartier nord. Et le bourgmestre de Scarbec ajoute une dernière précision.
11: Donc je peux prendre cet arrêté pour maximum un mois et j'aurai la possibilité par après de le prolonger deux fois.
9: Les interdictions temporaires de lieux s'ajoutent à d'autres mesures existantes visant à ramener plus de sécurité dans le quartier nord, comme, on en a déjà parlé, la fermeture des commerces la nuit.
6: Merci Karim. Un policier interpellé pour avoir volé de l'argent lors d'une perquisition dans le milieu de la drogue. Et ce n'était pas une petite somme, puisque ce policier de la zone Bruxelles-Capitale XL est suspecté d'avoir mis dans sa poche 25 000 euros. Il a été placé sous mandat d'arrêt. C'est un suspect qui, lors de son audition, a parlé de cette somme d'argent. Une info à lire dans le journal Le Soir et qui a été confirmée par le parquet. Il n'y a pas de conflit d'intérêts dans le dossier du casino de Bruxelles. C'est ce que Philippe Claus a expliqué hier soir. L'opposition soupçonne le bourgmestre de la ville de Bruxelles de conflit d'intérêts puisque la ville a attribué la nouvelle concession du casino au groupe Napoléon. Or, ce groupe est un gros sponsor du Sporting d'Anderlecht et Philippe Claus est membre du conseil d'administration du club. Le bourgmestre réfute tout conflit d'intérêts, mais il pourrait se retirer des débats sur le casino à l'avenir.
12: Quant aux allégations de conflit d'intérêts et de gestion solitaire du dossier, je tiens à être parfaitement clair. Il n'existait dans mon chef aucun conflit d'intérêts au sens de la loi ou des règles déontologiques applicables. Dans ces conditions, aucune obligation de récusation ne s'imposait. J'ai dès lors participé aux travaux du collège dans le strict respect du cadre légal. Cela n'empêche pas d'être attentif aux exigences de transparence et à la confiance que les citoyens doivent pouvoir accorder à l'action publique. Pour cette raison, et uniquement pour celle-ci, afin de préserver les intérêts de la ville par rapport aux différents recours possibles, je me concerterai avec nos avocats quant à mon éventuelle participation au projet. Prochaine décision sur ce dossier.
6: Philippe Claus, hier soir, lors du conseil communal de la ville de Bruxelles. À Gansoren, le stationnement est payant dans toute la commune depuis le mois de février. Mais dans certaines rues, aucun rodateur n'aurait encore été installé. Ils font donc utiliser son smartphone et une application. Une situation très injuste, d'après Yves Leleu, conseiller communal MR et également infirmier à domicile.
13: Vous avez plein de rues où il n'y a pas de rodateur, où il y a juste des petits panneaux, où vous pouvez juste payer avec une application ou par SMS. Et donc, moi, j'avais déposé une motion au conseil communal en disant, mais voilà, ça enfreint quand même une directive européenne sur l'accessibilité des services publics. Autant vous dire que la majorité, qui en fait n'a mis le stationnement en payant que parce qu'ils ont besoin d'argent, m'a renvoyé à mes chères études. Mais la réalité est que 20% des gens de plus de 65 ans ne possèdent pas de smartphone en Belgique. Et donc, in fine, ils ne savent jamais payer le parking. Et donc, on en est arrivé à un véritable racket de la part de Parking Bruxelles.
6: Une interview de Sofia Kotsoglou. Enfin, une institution disparaît à Bruxelles, la boîte à musique, un commerce spécialisé dans les CD de musique classique et de jazz qui vient de fermer ses portes. Le magasin avait ouvert dans un premier temps dans le Palais des Beaux-Arts, c'était dans les années 80. Ensuite, il a déménagé il y a 26 ans à côté du musée des instruments de musique. La boîte à musique ferme ce commerce et se concentrera désormais uniquement sur la vente en ligne. Véronique Fiévert a rencontré le gérant.
14: Les dernières boîtes de CD ont quitté le magasin le week-end dernier. C'est la fin de près d'un demi-siècle passé derrière le comptoir à vendre des disques puis des CD pour la famille de Bertrand de Waters.
16: Je pense que nous avons marqué pas mal d'esprit quand je vois ce magasin. Je pense qu'il a vu passer beaucoup, beaucoup de mélomanes du monde entier, beaucoup d'artistes aussi qui nous visitaient quand ils étaient en concert au Beaux-Arts.
14: La fermeture de ce magasin historique, fier de ses 100 000 titres référencés en jazz et en musique classique, était devenu inévitable pour son propriétaire.
16: Nous le fermons pour des raisons économiques, bien sûr, de fréquentation qui s'est érodée au fil du temps.
14: Mais avec un catalogue qui s'enrichit de plusieurs centaines de titres par mois, il n'y voit pas un marché réservé aux mélomanes d'âge mûr.
16: Les gens s'y intéressent par divers biais. Ça peut être les nouveaux répertoires, par la musique de film aussi. Il y a beaucoup d'artistes classiques qui sont très sympas, qui sont vraiment très ouverts, qui ont beaucoup de contacts sur les réseaux et tout. Même si ça reste un marché de niche, bien sûr.
14: Un commerce de niche que Bernard de Waters poursuivra désormais sur un site internet, loin du monde des arts et des clients qui poussaient la porte depuis 26 ans.
6: Voilà pour ce reportage de Véronique Fievé. Puis je vous rappelle, c'est la journée internationale de l'alphabétisation. Mobilisation du secteur associatif bruxellois spécialisé dans l'alphabétisation. Ce midi, place de la Monnaie avec notamment un flash mob et un concert d'une chorale.
7: Merci Geoffroy, il est 8h37. Comment ça se passe sur les routes ce matin? Sur les routes, on fait un petit point ensemble et on espère que tout se passe bien de votre côté, mieux que la machine qui est de nouveau en train de planter exactement comme hier à 7h33 pour être précise. Je crois qu'il y a un truc dans ce studio, Geoffroy. Quelqu'un veut que nous sortions de ce studio pour peut-être aller dans les nouveaux bâtiments de la RTBF un jour.
6: Ce sera bientôt, c'est pas tout.
7: Patience. En attendant, je vais aller faire un tour sur les routes quand même. On est encore pas mal, on a encore un toit sur la tête et deux lumières. Les toilettes sont bouchées, mais c'est pas grave. C'est comme les routes bruxelloises, c'est bouché. Simoni se fait porte de Halle entre Rogier, ça coince, et la rue Béliard. On roule au pas à 10 km/h. C'est pareil vers Louvain, pas très loin d'ici, entre Madou et l'avenue des Communautés. Vous perdez 15 minutes sur le temps de parcours. Je vois qu'il y a un accident, malheureusement, du côté de Schumann. Accident qui fait que le

0: scène, que je renoue avec le public et que je me rende compte que les gens avaient vraiment envie de me revoir. Donc j'ai accepté et c'est vrai que je me suis lancée dans cette aventure anniversaire à la base que pour une seule date, qui était pour l'Olympia à Paris. Mais j'ai eu tellement de demandes après, des gens qui n'ont pas pu venir, des gens de province, des gens de Belgique, de partout dans le monde. C'est pour ça que je me suis lancée dans cette tournée.
1: Ça vous a surpris d'avoir encore autant de fans et puis peut-être aussi les enfants de ceux qui étaient
0: totalement
1: vos fans à l'époque.
0: Exactement, oui. C'est ce que j'ai pu voir à l'Olympia. J'avais mon public qui était assez large et varié comme à l'époque. Mais oui, j'avais des personnes qui avaient le même âge que moi quand j'ai commencé, avec leurs enfants. Donc, cette transmission de la passion et de la musique. Donc, j'ai été, oui, agréablement surprise de voir que les gens, après autant d'années, étaient encore là, parce que c'est vrai que maintenant, la musique, c'est un peu plus éphémère. Il y a tellement de choses qu'on ne sait plus où on est, mais il reste quand même fidèle à la nostalgie.
2: Mais c'est le bon timing aussi, hein, 20 ans, 25 ans, parce que ceux qui vous ont découvert au moment de l'explosion avec l'album Gourmandise, etc., sont devenus parents et veulent faire découvrir à leurs enfants.
0: C'est ça, c'est un genre de transmission.
2: Ouais.
0: Et
2: Laurie a un peu le même phénomène pour le moment,
0: exactement.
2: Elle est en tournée des Zéniths.
0: Oui, c'est ça, et puis surtout, je pense que les gens aussi, avec ce qui se passe dans le monde, ils ont aussi un peu besoin de réconfort. Confort et la nostalgie, ça en fait partie. Mmh.
1: Et vous, ça va? Ça vous fait pas bizarre de revenir aussi? Comment vous voyez aujourd'hui l'Alizée, quand vous avez commencé à 15 ans? Vous aviez 15 ans?
0: J'avais 15 ans, oui.
1: Ça,
0: oui,
1: c'est dingue. C'est dingue.
0: Il y a très très longtemps, j'avais 15 ans et je m'estime très chanceuse de ce que j'ai pu vivre à l'époque. Chose que j'aurais peut-être pas pu vivre maintenant. J'ai eu la chance de faire beaucoup de choses et c'est des excellents souvenirs et si c'était à refaire, je referais tout pareil. Je suis très heureuse d'être encore là après tant d'années, d'être dans le cœur des gens après autant d'années.
1: Parce que vous avez des filles
0: deux filles.
1: Aujourd'hui. Et est-ce qu'elles sont fans de ce que maman produit ou a produit?
3: Elles ont intérêt.
2: Elles sont obligées.
0: Elles ont le choix quand même. La grande est devenue ma maquilleuse professionnelle, donc du coup, elle me suit partout. Elle a 21 ans. Elle a grandi un peu. Elle est née en 2005, donc elle a grandi un peu à un moment où je continue à faire des choses. La petite de 6 ans et demi, l'Olympia, ça a été un peu dur. Elle a l'impression qu'on lui prenait sa maman parce que je faisais plus ça. Mais je la surprends de temps en temps à fredonner mes chansons, donc c'est drôle.
1: On a regardé un petit peu le top 3 de vos chansons en termes d'écoute, notamment sur les grandes plateformes. Alors, sans surprise, le numéro 1, c'est évidemment Moi Lolita, on se fait ce petit plaisir aussi.
4: Et on la connaît par cœur maintenant.
2: Ouais. Parce qu'il y a aussi eu la reprise de Julien Doré qui a beaucoup fait aussi.
0: Il y a eu beaucoup de reprises, j'ai eu la chance d'être reprise plusieurs fois. Et la dernière reprise en date, c'était celle de Dua Lipa qui était assez incroyable. Et qui était, j'étais vraiment très honorée qu'une artiste de ce gabarit-là prenne la peine d'apprendre une de mes chansons en français.
3: Mais elle vous l'avait demandé ou alors c'était une surprise
0: totale? Non, c'était une surprise, je ne savais pas. Moi, j'étais en cours de danse et j'ai une ancienne élève qui était au concert qui m'a appelée en FaceTime pour me faire écouter en direct ce qui se passait.
2: Mais c'était pour la scène, hein. Elle reprend des titres des pays qu'elle traverse. Elle avait repris Axel Red chez nous.
5: Je croyais à une blague, non, quand on vous a appelé?
0: Oui, je ne comprenais pas trop ce qui se passait parce qu'il y avait plein de bruit, tout ça. Et puis elle était tellement surexcitée, mon élève, que c'était fou parce que des chansons françaises, il y en a vraiment beaucoup et de choisir la mienne, c'était quand même.
2: Oui, mais celle-ci a quand même cartonné à l'international. Oui. Vous avez fait le tour du monde avec moi, Lolita.
0: J'ai eu la chance de faire le tour du monde.
1: Et vous êtes très populaire au Mexique, c'est vrai?
0: Oui,
1: ça
0: c'est vrai. Au mois de mai, j'étais en concert là-bas, j'ai fait deux concerts, j'ai fait la tournée des stades là-bas il y a quelques années et j'ai un public très fidèle mexicain qui aime et qui aime la musique et le fait que je chante en français parce que j'avais enregistré une fois une chanson en espagnol et ils voulaient que je chante en français.
1: On continue un petit peu ce top 3, il y avait Moi Lolita en 1, et puis en 2, il y a J'ai pas 20 ans.
0: Oui.
1: Ça aussi, ça a cartonné, on va l'écouter, J'ai pas 20 ans. Ben, vous n'avez plus 20 ans aujourd'hui.
0: C'est pour ça que je peux encore la chanter.
1: J'ai pas 20 ans, le refrain arrive. Là, il y a des petits bruits d'oiseaux que vous aviez mis au début de ce...
3: Nos techniciens n'ont plus 20 ans non plus, donc ça freine un petit peu.
1: Laissez-les tranquilles, monsieur.
2: On a été rechercher le CD. Mais...
0: Des poussières et le CD.
1: Pendant qu'on écoute ce titre, J'ai pas 20 ans, ça vous donne envie, Alizée, de ressortir des sons, de ressortir pourquoi pas un album?
0: Alors, je suis pas fermée à cette idée. évidemment, de renouer avec le public, ça donne plus envie. Après, je ne ferai pas pour faire, parce qu'il faut faire quelque chose ou parce qu'il faut surfer sur quelque chose, ça non, parce que je fais toujours avec le cœur. Et j'ai besoin de rencontrer des personnes qui vont peut-être me donner l'envie, parce que je suis interprète, donc j'ai besoin d'avoir m'entourer d'équipes, de compositeurs, d'auteurs. Si je rencontre ou si on m'envoie quelque chose et que je me dis waouh, là c'est incroyable, il faudrait pas passer à côté de ça, pourquoi pas. C'est pas prévu, mais c'est pas fermé.
2: Et ce serait l'appel qui le rêve fait. Parce qu'il me semble que le dernier album original, c'était avec l'équipe de Pascal Obispo.
0: C'est ça, parce que j'ai travaillé avec tellement de monde incroyable. J'ai pas un rêve absolu. J'ai des chansons de Jean-Jacques Goldman que j'ai jamais sorties. Mais
2: vous avez laissé des chansons de Goldman dans le tiroir ?
0: J'en ai deux, oui.
1: Mais ça, c'est une info.
0: Mais en fait, les chansons de Jean-Jacques, elles sont tellement, tellement incroyables. Je parle en général que. Il faut que si on les met dans un album pas écrit intégralement par Jean-Jacques,
2: oui, ce soit cohérent.
0: Et c'est vrai que j'avais pas envie de les abîmer sur un album qui était pas forcément cohérent avec ses chansons, donc voilà, peut-être un jour pourquoi pas les ressortir.
1: Alizé est notre invitée ce matin pour sa tournée 25 ans déjà, une tournée qui passera par le Forum de Liège. Ce sera le 24 septembre. Bah, c'est tout bientôt, vous allez faire un aller-retour là, vous n'allez pas longtemps quitter la Belgique.
0: Oui, c'est ça, j'ai le temps d'aller en Corse, de faire 2-3 villes et je reviens.
1: Il y a aussi Gourmand 10 dans votre top 3 des chansons que les auditeurs, auditrices ont beaucoup apprécié. Il y a une chanson, En dehors de moi Lolita, qui vous tient vous particulièrement à cœur, parce qu'on vous parle toujours de celle-là.
0: Celle-là, c'est quand même c'est la plus importante et elle sera toujours éternellement la plus importante. Après, c'est dur de choisir ses chansons. C'est comme nos enfants, on peut pas choisir. Ils sont chaque enfant est différent, chaque enfant a son histoire. Les chansons, c'est pareil. Quand je chante sur scène, à chaque fois, je me dis celle-là, elle est vraiment cool. Et après, quand j'ai celle d'après qui arrive, je dis celle-là aussi, elle est vraiment sympa parce qu'elles sont quand même assez différentes l'une entre elles, quoi.
2: Vous prenez plus de plaisir sur scène maintenant qu'il y a 20 ans, 25 ans, quand c'était vraiment le tourbillon.
0: Oui, parce que j'ai quand même plus de maturité, j'ai plus d'expérience. Là, surtout sur scène, en plus, je me sens vraiment entourée, je suis en famille. J'ai pris les mêmes musiciens que j'avais en 2003 sur ma toute première tournée pour fêter cet anniversaire et qu'on se soit vraiment de la nostalgie. J'ai mon mari qui est chorégraphe, qui est aussi danseur. Et les danseurs, ce sont une partie des élèves de notre école de danse. Donc, on est vraiment en famille sur scène et je me sens vraiment comme à la maison.
1: Grégoire Lyonnais, pour ne pas le citer. Le 24 septembre, donc, je le disais, au Forum de Liège, vous n'avez pas changé.
0: C'est gentil, merci.
1: Il y a quand même quelque chose d'assez troublant.
2: Oui, c'est vrai.
1: 25 ans ont passé. Ans.
2: Est-ce qu'on sera les mêmes dans 25 ans, Jérémy? Vous peut-être, mais nous. Jérôme.
3: Il me semblait bien qu'à un moment, ça allait tomber sur moi. Ça.
1: Merci en tout cas d'être passé ce matin.
0: Je vous en prie.
1: Vraiment,
0: merci
1: on sera donc là le 24 septembre. J'espère qu'il reste encore des places à 8h49. Ça fait 9 minutes qu'on a commencé cette interview. C'est peut-être parti.
2: Il y en a deux mois
1: là aussi. On se revoit dans 25 ans.
0: Allez, avec plaisir.
1: Ce serait plutôt pas mal, là, ça.
2: Non, mais ce serait même mieux avant. Hein,
4: oui.
2: Pour le futur album.
4: Le futur album avec les chansons de Jean-Jacques Goldman.
1: Il y en avait dans le tiroir. Merci en tout cas d'être passé une interview à retrouver sur Ovio. Nous, on se retrouve dans quelques instants. On va jouer au qui dit vrai. Jérôme est impatient. On se demande pourquoi. Vous allez voir la question du jour. Elle est sympa. À tout de suite.
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7: Dans quelques instants, Bruno, ce sera votre moment. Vous allez nous parler de deux artistes.
8: Oui, enfin, ce sera le moment de Pierre Demar qui vient avec un Opinel. C'est son nouveau titre. Et si on a le temps, on évoquera également un autre artiste belge, Noé Préchoff.
7: On va essayer de prendre le temps. On va tout d'abord jouer au qui dit vrai. On va se connecter pour remporter le cadeau du jour. C'est Jean-François qui est avec nous. Bonjour Jean-François.
9: Bonjour. Bonjour, bonjour.
7: Vous allez jouer pour deux invitations pour assister au spectacle commémorant les 200 ans de la butte du Lion à Waterloo. Ce sera le samedi 12 septembre. On vous souhaite bonne chance. Il y a une petite question pour ça. La question, la voici. J'ai perdu ma feuille. Tout va bien.
10: Bon, on parlait de Louane.
7: Oui, parfait. Allez-y, posez
10: la question. Oui, elle s'apprête à faire ses premiers pas au théâtre, Louane, mais elle nous a dévoilé une de ses grandes peurs, de ses phobies. Première proposition, c'est donc moi-même. Eh bien, vous savez...
11: Allez.
10: Ben vous savez, il y a des artistes qui adorent la scène et apparemment, elle n'aime pas trop ça. Pourquoi ? Parce qu'elle a une peur bleue du public et voir des centaines et des milliers de personnes devant elle, ben ça la tétanise et donc du coup, la scène, c'est pas trop son truc.
7: Ok, est-ce que c'est cette proposition-là ou peut-être celle de Jérôme ?
12: Je refuse
8: de lire la proposition.
12: Ma proposition.
7: Mais pourtant, vous allez...
12: Et de toute façon, ça n'est pas celle-là. Mais donc on va passer directement
7: dites-nous votre proposition.
12: À Bruno. Elle a trop peur de se lâcher sur scène, mais dans tous les sens du terme. Quoi.
7: D'accord.
12: Voilà.
10: De faire des petites proutes.
12: C'est vous qui prenez la responsabilité.
8: Mais oui, elle a dit qu'elle faisait tout, le qui dit vrai. Bon, allez, troisième proposition, ça doit être celle-ci. Elle a incroyablement peur de ne pas retenir son texte et d'avoir des petites pannes de mémoire.
12: Pourquoi vous ne dites pas ce qui est indiqué ?
8: Non, parce que je fais comme vous, Jérôme.
7: Jean-François.
8: Vous êtes mon modèle.
7: Oui. Est-ce que vous avez une idée ?
9: Je ne sais pas, mais j'irai sur la troisième proposition. Mais
7: celle de Bruno, elle a en effet la peur du trou. Oui, ça c'est vrai, la peur de ne pas retenir son texte. C'est une vraie maladie aussi. C'est vrai qu'on en rigole, mais Louane en souffre.
12: Vous en rigolez.
7: Non, je vous vois un petit peu sourire aussi. Elle en souffre énormément, Louane. Elle en a parlé récemment. Donc voilà, c'est gagné Jean-François, bravo. On vous envoie les deux invitations pour le spectacle à la butte du Lion. Vous pouvez donner un mot pour la chanson de Jean-Luc Vendredi. Quel est ce mot ?
9: Ben, j'ai proposé Paradis.
7: Paradis, je le note aussi et je vous souhaite une bien belle journée.
10: Bisous Jean-François.
9: Merci beaucoup 8-9, merci.
7: Avec grand plaisir et à demain pour le nouveau 8-9. On est là évidemment tous les jours de la semaine. Là, dans quelques instants, c'est les actus musicales de Bruno Tumers.
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7: Avec les actus musicales de Bruno Tumers à 8h56, Bruno, vous allez nous parler de, vous nous disiez, Pierre Demar.
8: De Pierre Demar, artiste belge qui, dans une quinzaine de jours, sortira son deuxième album. Il sera d'ailleurs l'invité fin septembre du grand rendez-vous Grand Place, à la fois sur la Grand Place. Vous pourrez aller assister à Bruxelles ou bien découvrir le spectacle sur la Une. Et après, je pense à vous que vous avez entendu en radio tout l'été. Pierre Demar nous propose un second extrait et nous sort son Opinel.

0: On le découvre avec vous,
1: oui.
0: Bruno.
1: Et là, on arrive au refrain.
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1: Et évidemment, on est dans une grande histoire d'amour. Hein. Tu m'as blessé. Si tu veux me quitter, blesse-moi à mort, avec la métaphore de l'opinel, qui est un bon titre de chanson, parce que c'est un mot aussi qui va marquer en radio. C'est très, très efficace, parce que vous l'écoutez une fois, vous l'avez tout de suite dans l'oreille, et Pierre Demar sera bientôt à l'ancienne Belgique, 1er et 2 décembre prochain.
0: Bon, vous allez bientôt encore nous concocter une petite interview avec Pierre Demar.
1: Oui, il viendra dans le 8-9, Pierre.
0: Ah oui ?
1: Mais oui.
0: C'est un scoop, là, que vous nous
1: annoncez. C'est pas encore un scoop, parce que c'est pas fixé, mais ça le sera prochainement.
3: Bientôt, on recevra un ange.
1: Oui, voilà.
4: Je vous l'ai pas fait, là, pendant les...
1: Je vous remercie, Jérôme. Oui. Vous pouvez le faire avant ou après?
4: Mais alors, je me suis dit que je n'allais pas refaire la semaine.
5: C'est le moment, c'est l'instant.
4: Non, mais je vais pas le faire
0: si
4: maintenant.
0: Si vous vous demandez ce qui se passe pour l'instant, il y a une séquence sur les réseaux sociaux de vivacité où Jérôme est venu perturber la semaine dernière Bruno Tumel.
1: Non, il imitait Vianney et Christophe Maé avec brio.
4: Alors.
0: Et il vous a perturbé.
4: Brio n'est jamais avec moi, mais vraiment, oui, mais ça n'est pas une imitation.
1: Ah non, oui. C'est une réinterprétation.
4: C'est une sorte
1: d'hommage. Vous savez quoi, on va vous laisser tous les deux.
4: C'est une incarnation.
0: Merci Bruno, merci Jérôme d'être venu ce matin dans le 8-9. Merci Livia. Rendez-vous demain.
5: À demain.
0: Bah, évidemment, à demain, dans quelques instants, c'est vous qui le dites. Avec Cyril qui arrive, on se retrouve dans quelques instants pour faire un nouveau point météo.
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0: De retrouver Cyril pour C'est vous qui le dites. Mélanie Pousseur, on fait un petit point sur les conditions météo du jour.
1: Et Jérémy, c'est la grisaille qui domine ce matin avec quand même quelques poches d'éclaircies ça et là. Et c'est un peu la tendance pour la seconde partie de matinée. En tout cas, une grisaille qui aura tendance à se déchirer au profit de quelques éclaircies plus durables en Gaume. En même temps, une nouvelle perturbation arrivera à la côte avec de la pluie qui va ensuite balayer le pays d'ouest en est. Elle va prendre son temps pour se déplacer, si bien que le sud du Sion sans Brémeuse ne sera arrosé que vers 18-19 heures. En attendant, là, on conservera de belles éclaircies. Donc cet après-midi, et donc 25 degrés attendus à Virton et sous les parapluies 18 degrés à Ostende. Entre 8 et 14 degrés la nuit prochaine avec le temps qui sera sec vers 23h minuit. Ensuite on aura droit à un ciel bien étoilé durant la nuit et puis pour demain un temps plus calme, plus ensoleillé surtout le matin. Quelques cumulus de beau temps l'après-midi, un risque d'ondées le long de la frontière avec les Pays-Bas. Et côté température, on va perdre quelques degrés entre 16 et 21 degrés pour les maxima.
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0: C'est déjà le moment d'appeler 070 233 466. Ce matin, dans l'actualité, la nouvelle enquête PISA, le niveau des élèves qui baisse. Comment on contre ça? Comment on améliore les résultats à l'école? Ce sera la première question de C'est vous qui le dites juste après le journal de 9h. Mieux vaut pas de gouvernement qu'un mauvais gouvernement. C'est une déclaration de Paul Magnette, le président du PS. A-t-il raison? 070 233 466 pour réagir. Et puis on parlera de la sensibilisation à

0: constat beaucoup plus positif. En sciences, par exemple, on ne participe pas de ce mouvement de baisse. On se maintient stable sur les 20 dernières années et c'est assez exceptionnel dans le concert des pays. En lecture et en mathématiques, on baisse comme au niveau international. Par contre, par rapport aux pays voisins de comparaison, la France, l'Allemagne, les Pays-Bas, la Flandre, en fait, on baisse beaucoup moins ou pas en lecture et en sciences, ce qui montre une certaine résilience de notre système éducatif.
1: Une interview de Stéphanie Lepage. Une amélioration tout de même, elle concerne les inégalités. Les différences sont moins marquées entre les meilleurs élèves de la classe et les moins bons. L'étude PISA mesure les compétences des jeunes de 15 ans dans une centaine de pays à travers le monde.
2: Un ripoux à Bruxelles.
1: Selon le journal Le Soir, un policier de la capitale vient d'être arrêté et emmené en prison. L'enquêteur est soupçonné d'avoir subtilisé 25 000 euros de cash lors d'une perquisition menée dans le milieu de la drogue, Karim Fadoul.
3: Oui, cet enquêteur de la zone Bruxelles-Capitale-XL a été placé sous mandat d'arrêt, c'était la semaine dernière. Ce membre de la section de recherche locale est accusé d'avoir subtilisé 25 000 euros en liquide. C'était à l'occasion d'une perquisition dans le cadre d'un dossier de trafic de stupéfiants. En fait, c'est un suspect dans ce dossier qui, lors de son audition, a parlé d'une somme d'argent. Le service de contrôle interne de la zone de police a alors essayé d'y voir plus clair et a fini par découvrir les 25 000 euros dans une des poches de ce policier qui est désormais sous mandat d'arrêt.
1: Les explications de Karim Fadoul. Des préliminaires qui n'auront rien d'une partie de plaisir. Le Premier ministre entame ses réunions bilatérales en vue de la confection du prochain budget fédéral. Bart De Wever va s'entretenir en tête-à-tête avec ses vice-premiers ministres. Le gouvernement qui cherche 10 milliards d'euros.
2: La Tour Eiffel rouvre dans une demi-heure.
1: Le monument le plus célèbre de Paris est resté fermé hier. Le personnel s'est mis en grève. Samedi dernier, les employées féminines ont été remplacées par des hommes pour ne pas offenser une délégation de traditionnalistes hindous qui avait demandé à limiter les interactions avec les femmes. Choquant pour Diane Davoine, elle est employée de la Tour Eiffel et syndicaliste.
4: Au passage et à la visite de cette délégation tout au long de son parcours sur le monument, on écartait les femmes à son passage puisque leurs rites et leurs convictions font qu'ils ne peuvent pas être en contact avec des femmes. Donc il est arrivé qu'à des postes de travail, les femmes soient remplacées concrètement par des hommes. C'est quand même quelque chose d'absolument lunaire. Nouveau, inattendu. Là, on est tombé dans des consignes extrêmes et c'est ce qui peine les salariés et qui les a profondément choqués. La direction reconnaît une erreur, la direction a présenté ses excuses. Pour autant, c'est pas tout à fait suffisant pour les salariés. Il y a une perte de confiance qui a été exprimée. Donc nous, notre sujet, c'est évidemment que ça ne se reproduise pas. Les discussions vont perdurer pour poser un cadre sur l'accueil de personnes de confessions ou de cultures différentes. Nous, on souhaite accueillir toutes ces personnes le mieux possible, mais dans le cadre des valeurs républicaines auxquelles les salariés sont très, très attachés.
1: Une interview de Radio France.
2: Si la chaleur est plus supportable en ce moment chez nous, ce n'est pas le cas ailleurs en Europe.
1: En Italie, la rentrée des classes se fait sous un soleil de plomb, jusqu'à 34 degrés. Aujourd'hui, la ville éternelle n'en peut plus des vagues de chaleur à répétition, d'autant que très peu de classes sont équipées de climatisation. Les bâtiments scolaires sont vieux, pas adaptés aux fortes chaleurs. Bruno Duvic a rencontré des élèves et des profs en souffrance.
5: Gaïa est affalée sur un scooter à la sortie du lycée Righi, 35 degrés à l'ombre.
6: On meurt de chaud. Et à l'école, il y a un dress code. On ne peut pas mettre de pantalons trop courts, même les débardeurs, c'est mal vu.
5: À l'intérieur, les salles surchauffent, les ventilateurs ont sauvé la fin d'année de Simone et Nicotra, prof d'italien et de latin.
7: Le bac a été le plus pénible, fin juin, début juillet. On a fait passer les oraux avec ses moulins à vent alignés dans les couloirs près des salles.
5: Le proviseur a acheté une quarantaine de climatiseurs portables et ventilos pour 1300 élèves. Son établissement est loin d'être le pire, résultat d'une législation inadaptée.
8: Quand une ville donne un permis de construire pour plusieurs édifices à un groupe de BTP, il lui demande en guise d'honoraire d'urbanisation de bâtir une ou deux écoles. Évidemment, ces groupes ont intérêt à travailler à l'économie et l'isolation laisse à désirer.
5: Selon la principale association écologiste, les deux tiers des établissements italiens sont dans les classes énergétiques E à G. Les 20 millions d'euros débloqués par le gouvernement pour des équipements d'urgence sont une petite pierre dans un immense chantier à venir.
1: Reportage à Rome de Bruno Duvic de Radio France. En Ukraine, ce n'est pas la chaleur qui accable les habitants, mais les bombes et les missiles russes. De fortes explosions ont retenti cette nuit à Kiev. Il y a deux morts, sept blessés et plusieurs

0: bâtiments détruits, cette reprise des frappes intervient après 3 jours de trêve.
1: En football, la phase de Ligue de la Ligue des Champions commence aujourd'hui.
0: Une seule poule, 36 équipes, 8 matchs chacune. Le club de Bruges ouvre le bal, il reçoit Aston Villa, un adversaire qui n'a pas laissé de bons souvenirs récents aux Brugeois, Thomas van der Linden.
2: C'était il y a 2 saisons. Le club de Bruges réalisait un parcours incroyable en Ligue des Champions. Mais en 8e de finale, les Blauw en Zwart sont balayés 2 fois par Aston Villa. Une équipe qui a depuis beaucoup changé, la faute notamment au mercato de cet été. Après leur victoire en Europa League au terme de la défunte saison, ceux qu'on surnomme les Clarets ont été dévalisés. 7 de leurs meilleurs joueurs sont partis, comme Morgan Rogers ou leur capitaine, le diable Youri Tielemans, au grand dam du coach Unai Emery. Du coup, l'équipe est encore en train de chercher ses marques dans cette nouvelle saison, ainsi que les victoires. En 4 rencontres, le club de Birmingham s'est incliné 3 fois et a réalisé 1 match nul. Le moment semble donc parfait pour le club de Bruges pour prendre sa revanche et idéalement lancer sa saison européenne avec l'ambition, une nouvelle fois, de sortir de la phase de la Ligue et de passer l'hiver européen.
0: Bruges, Aston Villa, coup d'envoi de la rencontre à 18h45, match que vous pourrez suivre en direct sur RTBF Vivacité. En tennis, le rêve américain se poursuit pour Alexander Blok à l'US Open. Le Belge est en quart de finale après sa victoire en 4-7 et dans la douleur face à l'Argentin Francisco Cerundolo. Alexander Blok a souffert à cause d'une blessure aux côtes. Il jouera demain face au Russe Karen Khachanov. On file sur les routes, le RTBF Mobile Info, Mélanie Pousseur, des chantiers et des fils.
3: Voilà, on prend le temps de détailler tout cela. Sébastien, province de Liège, tout d'abord, plus 30 minutes entre Loncin et Les Hauts-Sarts sur la E40 vers l'Allemagne. Même temps perdu entre Sorex et Les Hauts-Sarts vers Loncin, toujours en province de Liège. Autre chantier, autre fil, vous perdez 30 minutes entre Arzé et Sprimont en direction de Liège sur la E25. 10 minutes supplémentaires sur la E411 Namur-Luxembourg entre Champion et Vierde. Un constat vers Bruxelles, c'est chargé sur la E411 ce matin. Rajoutez 30 minutes à votre temps de parcours peu après Overijs jusqu'à Auderghem. 20 minutes supplémentaires si vous venez de Liège via la E40. Une fois sur le ring de Bruxelles, comptez 15 minutes en plus entre Waterloo et Lyonard, 10 minutes de Woluwe Saint-Étienne à Zaventem et 30 dans l'autre sens entre Grand-Bigard et Vilvoorde. Enfin, pas de changement sur le rail. En tout cas, aucun changement attendu avant 10h. Aucun train entre Walcourt et Philippeville. En attendant, des bus de remplacement sont mis en place.
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1: C'est parti jusqu'à 11h, merci Sébastien. La rédaction revient à 10h, d'ici là l'info ne s'arrête pas, elle est à retrouver sur le site et sur l'application RTBF Actu.
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1: J'espère que vous allez bien, que vous êtes en forme. Je vous attends avec toute l'équipe. Un numéro de téléphone pour arriver dans l'émission, le 070 233 466. Vous pouvez aussi nous écrire par SMS au 3063, c'est 50 centimes le message. Ou alors le WhatsApp est ouvert et c'est gratuit. 0470 07 20 23. Vous savez comment nous joindre, n'hésitez pas à le faire parce que qui que vous soyez, d'où que vous soyez, votre avis compte. Et ici vous pouvez le donner. Voici nos trois débats pour ce matin.
0: Premier débat.
1: On s'intéressera tout d'abord à cette nouvelle enquête PISA avec le niveau des élèves qui baisse. Ce n'est pas une exception belge, vous venez de l'entendre, les résultats internationaux montrent une diminution des résultats dans les matières qui sont analysées, à savoir les sciences, les mathématiques et la lecture. Il faut noter que la chute en Fédération Wallonie-Bruxelles est moins importante qu'à l'étranger ou qu'en Flandre, mais c'est un élément que la ministre de l'Éducation balaie dans les éditions de Sudinfo ce matin. Selon elle, s'en satisfaire est la définition du nivellement par le bas. Les éléments importants qui ressortent de l'enquête, c'est que les élèves ont du mal avec les textes longs, ont des problèmes dans les tâches complexes, manquent de persévérance et ont tendance à répondre vite, mais de manière moins précise qu'avant. La ministre déclare également que ce sont des mauvais résultats alors qu'on est dans le top 5 des pays qui financent le mieux l'enseignement. Alors voilà la question pour vous ce matin au 070 233 466. Comment on améliore les résultats à l'école ?
0: Deuxième débat.
1: Mieux vaut pas de gouvernement qu'un mauvais gouvernement. C'est la déclaration faite par Paul Magnette lors du bureau de rentrée du PS. Ça se tenait hier à Gosselies. La Libre Belgique nous explique ce matin que le président du Parti Socialiste a pilonné les politiques menées par le gouvernement Arizona. Son budget également, alors que le conclave à ce sujet se tiendra bientôt. Vous venez d'entendre que les réunions bilatérales allaient être lancées par le Premier ministre. Paul Magnette se dit prêt à sortir un programme en quelques jours pour repartir en campagne si nécessaire, tout en disant qu'il ne cherche pas la chute du gouvernement. Il ajoute donc ceci, je cite, « Il vaut mieux ne pas avoir de gouvernement qu'avoir un mauvais gouvernement ». La question pour vous ce matin au 070 233 466, est-ce qu'il a raison ?
0: Troisième débat.
1: On va s'intéresser à la sensibilisation avant de payer un excès de vitesse désormais lorsque vous allez recevoir un PV. Il y aura aussi un accompagnement du courrier, un témoignage de parents de victimes d'un accident de la route. Si vous payez en ligne via la plateforme Justin Web, il faudra regarder un témoignage vidéo avant de pouvoir procéder au paiement. La ministre de la Justice, Annelies Verlinden, explique que l'enjeu de cette campagne est que les personnes rentrent chez elles saines et sauves, que chaque comportement modifié peut sauver une vie. Alors voilà la question pour vous ce matin, au 070 233 466. Avec ces messages, fini les excès de vitesse ?
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1: Hugo Angot et Dorian Demeyus seront nos débatteurs sur le plateau ce matin. Avant de les accueillir, Camille, on fait le point sur ce qui se dit déjà ce matin au Standard.
2: Eh bien, au sujet des résultats PISA sur l'enseignement, pour Bernadette, il faut revenir aux fondamentaux. Plus de lecture, plus d'écriture, plus de calcul mental et surtout plus d'exigence. Elle veut qu'on apprenne aux élèves qu'il faut travailler, recommencer et se tromper avant de réussir. En ce qui concerne les propos de Paul Magnette, Jean nous écrit qu'il a raison sur le principe. Un gouvernement qui prend systématiquement de mauvaises décisions peut faire plus de dégâts qu'une période de transition. Gouverner pour gouverner n'a aucun sens pour Jean. Si les décisions prises sont catastrophiques pour les citoyens, il faut parfois mieux remettre les compteurs à zéro. Et à propos des excès de vitesse, Nathalie pense qu'une vidéo de sensibilisation avec le PV est une bonne idée parce qu'une amende reste très abstraite. Là, on met un visage et une histoire derrière les conséquences de cet excès de vitesse. Elle pense que ça peut donc réellement provoquer un électrochoc chez certaines personnes.
1: Dans l'actualité ce matin, les résultats de la nouvelle enquête PISA, le niveau des élèves baisse, pas que chez nous, mais il baisse. Alors comment on améliore les résultats à l'école ? C'est la première question de C'est vous qui le dites. Je vous attends en direct dans quelques secondes. 070 233 466 pour arriver dans l'émission.
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1: Nos débatteurs sont arrivés sur le plateau. À mes côtés aujourd'hui, il y a Hugues Angot de la rédaction de la RTBF. Bonjour Hugues.
2: Bonjour à tous.
1: Face à vous ce matin, Dorian Demeyus, rédacteur en chef de La Libre Belgique. Bonjour Dorian.
3: Bonjour à tous.
1: C'est dans l'actualité aujourd'hui, les résultats de la nouvelle enquête PISA. Tous les 3 ans, il y a une centaine de pays qui participent à cette enquête. On analyse le niveau des élèves dans plusieurs matières, les sciences, les mathématiques et la lecture. Dans toutes les matières, le niveau baisse, même si la science se stabilise à peu près chez nous. On a entendu les détails dans le journal de 9h. Vous retrouvez toute l'enquête analysée sur le site ou sur l'application RTBF Actu. Il y a plusieurs réactions ce matin, entre autres celle de la ministre de l'Éducation en Fédération Wallonie-Bruxelles. Elle balaie l'argument des résultats qui baissent, mais moins qu'ailleurs. Elle ne veut pas en entendre parler, elle dit s'en satisfaire. Et la définition du nivellement par le bas. Quelques éléments qui ressortent de cette enquête. Les élèves ont du mal avec les textes longs, ils ont des problèmes dans les tâches complexes, ils manquent de persévérance, ils ont tendance à répondre vite, mais de manière moins précise qu'avant. Comment on améliore ces résultats à l'école, Dorian ?
3: Oh, il y a plein de raisons. Déjà, ne pas se tromper sur le constat. Et moi, je trouve assez rassurant de voir qu'en Belgique, les deux ministres de l'enseignement, c'est-à-dire Joël Demire en Flandre et Valérie Glatigny en Belgique francophone, en communauté française, soient très clairs sur le fait que ce sont des mauvais résultats et qu'on ne peut pas s'en satisfaire. On a trop longtemps eu des ministres de l'enseignement qui ont estimé que, oui, finalement, là, on est dans la moyenne, ou on regarde un peu les autres, ou alors on se compare à la Flandre, on se rapproche de la Flandre, alors que la Flandre chute.
1: Plus à l'international et la Flandre a des moins bons résultats que la Fédération Wallonie.
3: Oui, alors on peut très bien dire, regardez, la Flandre chute, et la Flandre le regarde, elle voit sa chute, et ça se perçoit même dans l'enseignement flamand, mais c'est pas du tout un motif de satisfaction. On va pas se satisfaire d'être plus proche de la Flandre, parce que la Flandre chute, ça n'a aucun sens. Et donc, je trouve que ce constat, c'est rassurant. Ce constat n'est pas nouveau du côté de la communauté française, parce que le pacte d'excellence, évidemment, est né sur cette critique, et le pacte d'excellence a 10 ans aujourd'hui. Donc ça, c'est, voilà, ça c'est pour le constat. Après, qu'il y ait des solutions à trouver, il faut d'abord pouvoir bien identifier toutes les difficultés qu'on a. Quelque chose qui me frappe très très fort dans les témoignages qui me viennent de professeurs ou de parents, c'est de voir que les élèves sont de moins en moins dans une logique où on va faire un effort. Les écoles où il y a trop de devoirs, de leçons, même le week-end, ils voient parfois leurs étudiants, leurs élèves, partir en 4e, 5e, 6e secondaire, parce qu'en fait, ils veulent plus travailler autant.
1: Qu'est-ce qui explique que les élèves font moins d'efforts qu'avant ?
3: Je ne sais pas. Je ne sais pas d'où ça vient. Est-ce que le smartphone joue un rôle qu'il n'a pas joué chez nous ? Est-ce que l'engagement de se dire, on va à l'école, et ce n'est pas seulement l'apprentissage à l'école, mais il y a tous les devoirs et les leçons après qui doivent avoir lieu. Je ne sais pas très bien. Moi, ce que je constate, c'est que mes enfants travaillent beaucoup moins en dehors de l'école que nous, on devait le faire. En tout cas, moi, je devais le faire après.
1: Parce que l'école donne moins ou parce que vous les sensibilisez moins à ça ?
3: Je pense qu'il y a les deux. Il y a moins de voix, il y a moins d'échéances à très court terme. Voilà, moi, j'ai souvenir que dans certaines matières, on avait des listes de vocabulaire, tous les jours des nouvelles listes à étudier, et qu'on rentrait le soir avec différents devoirs, différentes leçons. Et on avait parfois, c'est d'ailleurs une blague de Eli Kaku, il imite un professeur jésuite, mais moi j'avais ça, il fallait faire un quart de feuille. Donc on avait un petit interro sur juste le cours d'avant, sur un quart de feuille, donc on découpait bêtement une feuille en quatre, où il fallait répondre à une petite question, juste pour voir, est-ce que tu as bien répété hier soir la leçon qu'on a eue la journée. C'est des choses que j'entends plus du tout dans les écoles aujourd'hui.
1: La responsabilité, elle est que à l'école ?
3: Non, jamais. La responsabilité, elle est globale, elle est sociétale, elle est aussi auprès des élèves, elle est donc aussi auprès des parents. Elle est globale, mais il faut évidemment que les professeurs aient un cadre assez précis pour savoir vers où il faut aller. Mais même, je pense que le pacte d'excellence est une très bonne chose pour ça, et nous y emmène. La grande difficulté du pacte, et c'est pour ça qu'il est mal digéré aujourd'hui, c'est qu'on arrive à la situation où le pacte est le plus dur, parce qu'il arrive en secondaire, et l'impact est le plus important aujourd'hui.
1: Alors, le constat est là, le niveau baisse, moins en sciences que dans les autres matières, mais il baisse. Comment on améliore ces résultats, Hugues ?
2: Mais Cyril, on aura toutes les réponses en Parlons Solutions mercredi prochain, bien évidemment, puisque c'est évidemment le but de cette émission, être constructif. Non mais, je le dis à la blague, à la boutade, en faisant un peu de pub en passant. Mais
1: d'ailleurs, si vous avez des solutions, rtbf.be/solutions.
2: Exactement. Mais voilà, j'entends déjà beaucoup de gens qui témoignent, hein, puisque c'est ça le but, évidemment, de cette opération. Soyons clairs, il y a beaucoup de gens, effectivement, qui dénoncent une baisse de niveaux qui ne sont pas satisfaits globalement, que ce soit des professeurs, que ce soit des parents.
1: Qui est dû à quoi ?
2: Qui ne sont pas satisfaits du niveau. Je dirais que dans les témoignages que je reçois beaucoup, il y a peut-être deux mondes qui s'affrontent. Il y a le monde qui dit, il faut revenir à ce qu'on faisait avant. tous entrer sur les savoirs de base, les mathématiques, le français, pour améliorer ses compétences de base et ne pas même aller plus loin que ces 60%, puisqu'on le rappelle, Valérie Glatini souhaite qu'on obtienne 60% maintenant aux épreuves certificatives. Il faut aller plus loin. Ça, c'est, je dirais, certaines personnes qui le pensent. Et puis, il y a un autre monde, un monde qui veut fonctionner peut-être avec des techniques plus modernes, qui font l'apprentissage beaucoup plus avec l'IA, avec les jeux vidéo. On verra aussi dans l'émission des gens qui, et dans certaines écoles, ça se pratique pour enseigner effectivement les mathématiques, l'anglais, les sciences, etc. Moi, je dirais, je n'ai pas la solution. Mais en tout cas, il y a un constat, c'est de se dire que la génération a changé. On ne s'adresse peut-être plus, on ne peut peut-être plus s'adresser aux élèves comme on le faisait avant. Pourquoi ? Parce qu'il y a, le monde a changé, la société a changé. Effectivement, il y a l'intelligence artificielle. Dorian évoquait le fait qu'il y a parfois un manque de concentration. Il faut peut-être justement intéresser les élèves autrement, aborder les matières autrement.
1: Dans les éditions de Sud Info, la ministre pointe l'éducation en elle-même, le fait que dans un pays qui a des meilleurs résultats, il y a 9 minutes de période de cours consacrée à l'éducation, au fait que le maintien de l'ordre, au maintien de l'ordre en classe. Est-ce que ça, c'est quelque chose qu'on a oublié chez nous ?
2: Je ne sais pas si il ne faut pas revenir à taper sur les doigts des élèves avec une règle, je ne suis pas convaincu de ça. Je pense que certains, en tout cas, évoquent dans les pistes de solutions, réellement intéresser les élèves et être dans son temps. Et donc peut-être qu'il y a forcément un décalage. Maintenant, il y a des professeurs qui, par rapport à cette innovation à instruire nos jeunes, il y a une difficulté. Il y a une difficulté parce qu'il manque peut-être des outils pédagogiques suffisants, il manque de l'aide suffisante. Vous savez, j'ai des témoignages de professeurs qui débarquent dans la profession, outre le fait qu'ils font plusieurs établissements, qui sont complètement perdus, pas aidés finalement dans leur métier de professeur. C'est sur tous ces aspects qu'il faut travailler. Alors évidemment, on peut pointer aussi la responsabilité des parents qui généralement sont soutenants avec le corps enseignant, mais il y a parfois aussi des parents intrusifs qui remettent tout en cause, qui éduquent leur enfant avec cette notion d'enfant roi, d'enfant dieu, à qui on ne peut pas trop demander d'efforts. Il y a beaucoup de choses évidemment dans ces paramètres-là pour aller vers un petit peu plus d'excellence, pour reprendre cette idée du pacte.
1: Dorian, je reviens sur ce que Hugues me dit. Il faut peut-être réellement intéresser les élèves, trouver comment capter leur intérêt. Quand vous aviez ces listes de vocabulaire, vos enseignants avaient trouvé comment capter votre attention ?
3: Non, il y a plein de matières où j'aurais aimé que ça soit enseigné.
1: Parce que vous vous intéressez pas forcément.
3: Non. Et d'ailleurs, je pense qu'avoir un enseignement avec un peu plus d'excellence, ça ne veut pas dire la culture de l'échec ou du redoublement non plus. Donc, pour moi, le passage de 50% à 60%, c'est peut-être symbolique, d'autant qu'on sait qu'il y a beaucoup d'élèves qui sont quand même nettement au-dessus. Je pense que ce qui est important, c'est de pouvoir d'abord bien identifier les problèmes. Une fois que vous identifiez les problèmes, donc les difficultés d'un enfant, c'est beaucoup plus facile d'attaquer. Si vous avez un problème d'absentisme, si vous avez un enfant qui n'aime pas lire, si vous avez un enfant qui ne sait pas lire ou qui n'arrive pas à compter, savoir s'il n'a pas un problème qui peut être de l'ordre médical, savoir s'il n'y a pas un problème d'accompagnement ou autre, bien identifier les problèmes, puis après accompagner les élèves. Et je trouve qu'il y a de plus en plus d'écoles qui font des efforts, des professeurs qui font des efforts considérables pour accompagner des élèves avec plus de difficultés, que ce soit avec l'usage d'un ordinateur, comme tu le disais tantôt, ou tout simplement pouvoir mettre des moments de côté des élèves parce qu'ils ont par exemple plus de difficultés en lecture. Pouvoir signaler les absentismes tout de suite. Moi je ne sais pas vous dans votre école, mais moi mes enfants, s'ils ne sont pas à l'école, on reçoit un WhatsApp ou un message dans la demi-heure de début de journée, vers 9h du matin, on reçoit un message: votre enfant n'est pas à l'école.
1: Il y a un plan qui a été présenté.
3: Donc l'absentisme est aussi un problème très important qu'il faut pouvoir régler. Et puis, restaurer une logique d'apprentissage. De se dire, on ne va pas juste à l'école pour avoir des professeurs qui nous donnent des matières, ça. Mais non, on est là pour apprendre et en fait donner des perspectives. Pourquoi est-ce qu'on apprend les maths? Pourquoi est-ce qu'on apprend à lire et écrire? On voit bien dans la lecture qu'on a tous l'habitude maintenant de s'envoyer des petits textos et autres, et bien les élèves ont de plus en plus de mal à lire des longs textes, ou alors ils les lisent et ne comprennent même pas ce qu'ils sont en train de lire. Je trouve que ça, c'est toutes des notions que les professeurs doivent pouvoir bien entrer dedans, et pas seulement les professeurs, l'enseignement en général.
1: Hugues, et puis on accueille Daniel à Blankenberg.
2: Il y a aussi un gros problème chez nous, c'est le redoublement, qui coûte très très cher, très important. La volonté de la ministre, c'est de le réduire de moitié, ce qui est évidemment honorable. Ça ne veut pas dire qu'on doit plus du tout faire redoubler des élèves quand ils n'ont pas, évidemment, acquis, je dirais, les connaissances nécessaires pour passer au niveau supérieur. Mais donc, peut-être ne plus se dire que le redoublement c'est merveilleux et mettre les moyens financiers, parce que ça coûte énormément d'argent, je l'ai dit, 400 millions, à aider au cours de l'année ces élèves.
1: Ah ben c'est essentiel, évidemment. On est déjà dans le top 5 des pays qui financent le mieux l'enseignement.
2: Oui, oui, je ne dis pas qu'on finance mal notre enseignement, c'est pas là, mais peut-être qu'on utilise mal l'argent. Et le redoublement, encore une fois, je viens de le dire, coûte très très cher. Pourquoi ne pas essayer de réduire ce redoublement et de renforcer pendant l'année l'aide aux élèves qui ont des difficultés. Je pense que c'est essentiel parce qu'on garde un enseignement terriblement inégalitaire. On sait qu'il y a de très très bonnes écoles, des écoles où c'est plus difficile, ben mettons peut-être plus de moyens pour aider les élèves effectivement à acquérir ce qu'on estime qu'ils doivent apprendre.
1: On va voir ce qu'en pense Daniel à Blankenberg. Bonjour Daniel.
4: Bonjour.
1: Bienvenue dans l'émission. Comment est-ce qu'on améliore les résultats à l'école? Vous entendez, les résultats de l'enquête PISA ne sont pas super bons.
4: Non, mais il ne faut peut-être pas robotiser les enfants comme on fait.
1: Robotiser, c'est-à-dire?
4: Robotiser, c'est-à-dire les ordis et compagnie, c'est très mauvais. C'est réduit, l'orthographe est pas bonne, ben oui, les hashtags et compagnie.
1: Vous parlez de robotiser et d'utilisation d'écran à l'école ou à la maison?
4: Partout.
1: Donc plus d'ordinateurs dans les classes?
4: Moins. Disons qu'il faudrait une heure pour ça et le reste, revenir un peu à l'ancienne quand même.
1: C'est quoi à l'ancienne, Daniel?
4: À l'ancienne, c'est comme nous avons étudié. Sinon, il n'y aura pas d'orthographe convenable.
1: Et vous étudiez comment? Qu'est-ce qui a changé?
4: La manière que la ministre a dit. Ce qu'ils font, c'est pas bon.
1: Qu'est-ce qui est pas bon, concrètement?
4: Les parents devraient suivre. Attends, hein. Les parents devraient plus suivre leurs enfants.
1: Vous avez l'impression que c'est pas le cas?
4: Non.
1: Qu'est-ce qu'ils font mal, les parents?
4: Ben, il faudrait peut-être qu'ils soient un peu plus strange.
1: Plus quoi?
4: Strange.
2: Plus dur.
4: Plus sévère. Sévère, ça veut dire que tu rentres à la maison, même que t'as 16 ans, 15 ans. Je sais que c'est compliqué, hein, je ne dis pas le contraire. Mais bon, tu manges ton petit goûter, tu fais une petite pause, t'écoutes ta musique et tu fais tes devoirs.
1: Ben, Dorian, c'est la faute des parents et des écrans.
3: Non, enfin, c'est qu'on n'est pas, ça c'est clair. Mais là, je ne suis pas du tout d'accord avec madame, si vous me permettez, c'est sur les ordinateurs. Je pense que les ordinateurs, au contraire, aident aujourd'hui beaucoup d'enfants en difficulté, hein, des enfants qui ont des TDA, qui ont des problèmes de dyslexie et autres. Les ordinateurs les aident parce que le texte qu'ils doivent lire et prononcer, vous savez, c'est des enfants qui ne comprennent pas forcément la question. Rien que le fait de leur lire la question, et ça, l'ordinateur peut le faire, le professeur n'est pas obligé de faire le tout systématiquement, ça les aide, ça les aide vraiment, ils comprennent mieux la question, alors que s'ils le lisent, ils peuvent passer à côté. Et donc, je suis aussi d'accord que l'orthographe, c'est quelque chose de très important. Mais ça doit être très important en cours de français. Ça ne doit pas être une raison de rater un examen de géographie, d'histoire ou de science. Parce que ça démoralise totalement un enfant. Et ça n'en fait pas des meilleurs élèves pour la suite. Parce qu'ils n'ont pas l'occasion de profiter d'une matière. Parce qu'on va les sanctionner pour quelque chose qui n'est pas la matière même. Et ça, je sais que c'est
1: finalement, l'ordinateur, ça peut aider, apparemment.
4: Ça peut aider aussi, mais ça peut détruire aussi. Et Dorian, je suis une Madame Patassel, hein, comme ça tu sais, donc ça veut dire que j'étais prof, que j'étais dans la protection des enfants, et non, pour l'instant, c'est pas bon du tout. Maintenant, c'est pas que les parents, hein. Il y a un problème dans le système.
3: On parle d'ordinateur, vous parlez d'ordinateur au sens large, moi je parle vraiment de l'ordinateur qui peut aider les élèves ou les enseignants dans les classes.
4: Il peut, mais pas tout le temps, parce que quand si tu n'écris pas, tu ne sais pas écrire convenablement ou ton français ou ton irlandais.
1: Hugues, on n'écrit plus assez à l'école ?
2: Je ne pense pas. Et c'est symptomatique, vraiment, de ce que je vous disais il y a quelques minutes. C'est deux mondes qui s'affrontent. Il faut revenir au savoir traditionnel, les compétences de base, et d'autres qui sont plus modernistes ou plus progressistes, on va dire. Voilà, moi, je n'ai pas la solution. Miracle, évidemment. Et je pense que c'est toute une série de facteurs, effectivement, qui peuvent améliorer les choses. Je pense quand même que l'ordinateur, de manière générale, la tablette, soyons clairs, toutes les écoles ne sont pas équipées, et je pense que c'est l'avenir, qu'on le veuille ou non. Il n'y a pas un métier où on ne va pas travailler avec des machines et avec des ordinateurs dans le futur. C'est quand même compliqué de se dire qu'on éduque nos enfants à l'ancienne, entre guillemets, et qu'on ne les éduque pas à tous ces savoirs qui sont nouveaux. Il faut travailler avec les outils modernes. L'intelligence artificielle, c'est une véritable révolution. La mettre de côté en se disant « c'est dangereux, ça rend nos enfants plus bêtes », je pense que ça, ce n'est pas une bonne manière de travailler.
1: Dany nous appelle depuis Florène. Bonjour Dany.
5: Oui, allô, bonjour.
1: Comment vous expliquez ces résultats, Dany ?
5: Écoutez, moi, je pense que le problème vient... majoritairement de l'éducation des enfants à l'heure actuelle, parce que je pense que les profs maintenant sont beaucoup plus occupés en classe à gérer donc les différends qui opposent les enfants entre eux et même les problèmes d'éducation. Donc moi je dis, allez, rien que le fait de dire bonjour, de s'asseoir, de rester assis convenablement, de ne pas gesticuler en classe, d'écouter quand un adulte parle, d'accepter la remarque, et de se remettre en question. Maintenant, il y a un gros problème chez les enfants à ce niveau-là, et je pense que le problème, il vient aussi des parents, que les parents sont beaucoup moins derrière leurs enfants à l'heure actuelle, et on se dédouane un peu de ses responsabilités en mettant les enfants à l'école, et alors après, on se dit, voilà, les enseignants vont faire leur boulot, et voilà, après, et si ça ne va pas, c'est... Dans 80% des cas, c'est de la faute de l'enseignant.
1: Et j'entends que vous pointez particulièrement les parents. On va en parler tout à l'heure dans la suite de l'émission. Merci Dany pour votre appel. Comment on améliore les résultats à l'école? Et puis, sous question, comment vous expliquez ces résultats de cette nouvelle enquête PISA, où le niveau des élèves baisse en Belgique? 070 233 466. C'est une des trois conversations. Il y a trois débats sur la table pour l'instant. Une seule conversation restera tout à l'heure en fonction de vos appels au standard. Dans un instant, le deuxième débat du jour. Mieux vaut pas de gouvernement qu'un mauvais gouvernement. C'est une déclaration de Paul Magnette. Est-ce qu'il a raison? Et puis, sensibilisation avant de payer un excès de vitesse. Ça y est, c'est mis en place. Vous recevez un PV. Vous recevez un courrier supplémentaire avec le témoignage d'un parent de victime d'un accident de la route. Et si vous payez en ligne, vous avez une vidéo avec un témoignage également, avec ces messages. Est-ce fini les excès de vitesse? Voilà les trois conversations de C'est vous qui le dites ce matin.
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1: Deux débatteurs sont à mes côtés sur le plateau, vous les rejoignez en nous appelant au standard. Aujourd'hui, dans C'est vous qui le dites, il y a Dorian Demeyus, rédacteur en chef de La Libre Belgique, et Hugues Angot de la rédaction de la RTBF. Dans La Libre Belgique, on lit la déclaration de Paul Magnette, faite lors du bureau de rentrée du PS, c'était hier à Gosselies. Il dit « Mieux vaut pas de gouvernement qu'un mauvais gouvernement ». Au passage, il a expliqué que la politique menée par le gouvernement Arizona n'était pas la bonne, que son budget également était problématique, alors que, vous le savez, le conclave budgétaire va se tenir bientôt et que les réunions bilatérales commencent aujourd'hui. Il vaut mieux ne pas avoir de gouvernement qu'avoir un mauvais gouvernement. Est-ce qu'il a raison, Paul Magnette,
2: Hugues ? En tout cas, sans gouvernement, on ne fait rien pour les citoyens, puisque tout reste statu quo.
1: Et il dit que la dernière crise, ça avait été plutôt rentable.
2: Ouais, c'est pas comme ça non plus qu'on améliore effectivement le pouvoir d'achat des citoyens. On annonce effectivement avec les prix d'énergie quand même un hiver qui va être particulièrement difficile pour toute une série de personnes. Sans gouvernement, on ne va pas vers un plan. Plus. Alors, j'entends, et ce que je décrypte évidemment, c'est il vaut mieux que le PS soit de nouveau en majorité. C'est plutôt ça, effectivement, le but de Paul Magnette.
1: Oh bah, il dit que le but n'est pas de faire tomber le gouvernement, mais qu'il est prêt à sortir un programme en quelques jours, si nécessaire.
2: Ah oui, ils sont tout à fait prêts. Moi, je m'interroge, et effectivement, on peut estimer, et je suis sûr qu'il y en a certains qui le penseront, que ça ira mieux, peut-être, avec le Parti Socialiste de nouveau en majorité. Moi, je m'interroge quand même sur une chose. Le PS a quand même, qu'on le veuille ou non, subi une défaite électorale assez cuisante. Ils étaient tous dans un processus quand même de refonte. Bah, on n'a pas entendu grand chose sur cette refonte du Parti Socialiste. Et là, ils sont d'attaque. Je m'interroge un tout petit peu sur le projet, puisqu'il y avait une réflexion en profondeur pour réellement amener quelque chose. Alors, oui, j'entends maintenant, Paul Magnette est venu début de la semaine dernière avec de grandes idées pour effectivement réaliser toute une série d'économies sur les grandes fortunes, taxer les grandes fortunes, taxer
1: en quelques secondes, 16
2: les
1: milliards.
2: Fournisseurs d'énergie, etc. Voilà, encore une fois, ça ce sont des déclarations de bonnes intentions. Ça ne veut pas dire que dans les faits, si le PS revient, tout va se faire d'un claquement de doigts. Voilà, je ne doute pas effectivement que ce sont des pistes intéressantes, mais ce n'est pas pour autant que ça va aboutir et que ce sera simple. Donc, vous savez, l'instabilité politique, donc un gouvernement qui tombe, ce n'est jamais bon pour personne. Et ça, il faut quand même le savoir. On risque, je viens de le dire, avec des problèmes de pouvoir d'achat pour toute une série de gens, avec des problèmes sur l'énergie qu'on va connaître là dans les semaines, dans les mois qui viennent. Voilà. Après, j'entends aussi qu'il y a des mesures et des réformes dures qui sont difficiles à avaler pour toute une catégorie de la population. Voilà, à chacun de faire son choix. Mais
1: pourtant, voilà ces mots. Hein. Paul Magnette a déclaré, il vaut mieux ne pas avoir de gouvernement qu'avoir un mauvais gouvernement. Dorian, il a raison.
3: Ouais, il a raison quand il prend la référence de 2010, mais en même temps, le contexte n'est absolument pas le même. On est dans une crise inflationniste, mais non, de crise en crise depuis le Covid, de toute façon, avec des guerres de l'inflation. Donc si on pense au pouvoir d'achat des gens, à l'inflation, je pense qu'il faut absolument un gouvernement. Et là, je rejoins totalement Hugues sur cette question. Alors qu'il plaise ou pas, c'est une autre question. Mais penser que Paul Magnette pourra venir autour de la table avec les Flamands qui sont autour de la table pour le moment, c'est-à-dire la NVA en particulier, et étaler son programme des 16 milliards là, qu'il trouve très très vite, c'est totalement se tromper sur l'idéologie qui est en face et ce qu'ils sont prêts à faire comme effort. Déjà dire on va réduire la défense, alors que la NVA est le premier parti à dire mais on ne touche même pas à l'augmentation qui a été prévue sur la défense, on sent bien qu'ils ne vont pas s'entendre. Donc ça veut dire que si ce gouvernement tombe, on a une crise. Soit des élections, c'est la logique la plus logique, et après les élections, on va avoir une crise, parce qu'ils ne vont pas s'entendre, et sans doute que le MR sera tellement déforcé que la NVA n'aura même plus envie d'aller avec eux suite à ce clash sur le budget et la TVA sans doute comme étant le sujet le plus compliqué. Mais la NVA mettra des conditions pour aller avec le Parti Socialiste, évidemment. Et les conditions de la NVA, c'est toujours des réformes institutionnelles. Donc on serait dans une situation très compliquée. Si on décide de ne pas aller aux élections, là on est dans une autre crise où il faudra mettre d'accord quatre partis de la majorité sans le MR avec le PS. Et à nouveau, là on est dans un désaccord qui risque d'être très, très complexe. Donc, je pense que, comme le disait Hugues, face à la difficulté budgétaire et de l'inflation de la population, on n'a pas du tout intérêt à aller vers ça. Maintenant que le Parti Socialiste essaye de ramasser un maximum les mécontents, et il y en a beaucoup, les mécontents envers lui, c'est tout à fait logique.
1: Ça Sans gouvernement, ça ne tournerait pas mieux ? Parce que lui reparle de la crise en disant finalement c'était rentable.
3: Ben non, parce qu'on a les taux qui font que vous allez avoir un déficit qui va encore aller plus loin et qu'à un moment donné, on va arrêter de nous prêter. Vous savez, quand vous êtes en déficit, ça veut dire que vous avez besoin de l'argent qui vient d'ailleurs. Si vous n'avez aucun projet et même pas un gouvernement pour défendre l'état de vos finances, ben ça ne va pas aller. Ça ne va pas pour un ménage et ça ne peut pas aller non plus pour un
2: pays. Ce qui est essentiel de comprendre, c'est qu'effectivement notre dette est très importante et que les taux ne sont plus du tout les mêmes. Et que pour le moment, ne rien faire sur la dette, ça l'augmente de manière vertigineuse. Et donc, il faut faire très attention à ça. Et donc, c'est la chute d'un gouvernement... Après, je ne suis pas pour ni contre. Je dis la chute d'un gouvernement, ça veut dire qu'on va laisser cette dette sans, action. Et ça pourrait être véritablement dangereux pour notre économie et la Belgique.
1: On va voir ce qu'en pense Ali à la panne. Bonjour Ali.
4: Bonjour Cyril et bonjour aux débatteurs.
1: Bienvenue dans ces boutilites. Ali, est-ce qu'il a raison, Paul Magnette ? Mieux vaut pas de gouvernement qu'un mauvais gouvernement.
4: Écoutez, pour moi, je le donne 3 fois raison.
1: Pourquoi ? Parce que je viens d'entendre que c'était compliqué sans gouvernement.
4: Non, écoutez, le gouvernement, pour le moment, elle ne fait rien. Pourtant, je vais vous dire, moi, j'étais membre de MR pendant 40 ans. Donc, je vais vous dire, c'est le MR qui bloque tout. Parce que je vais vous dire franchement, maintenant ils font pour la photo, ils trouvent l'argent pour la défense, ils achètent pour aider l'Ukraine. Je ne suis pas contre l'Ukraine non plus, mais pour le payer, ils sont occupés à écraser tout le monde, ce gouvernement.
1: Demain, sans gouvernement, qu'est-ce qui tourne mieux, Ali ?
4: Pour moi, c'est mieux sans gouvernement, comme le gouvernement actuel, je suis tout à fait d'accord, je vous dis, je suis 3 fois d'accord avec...
1: Qu'est-ce qui irait mieux, Ali, sans gouvernement ?
4: Écoutez, on met quelqu'un pour les affaires courantes et ça marchera mieux que maintenant, parce que maintenant, il n'y a personne qui est content là que le gouvernement, l'un il dit à gauche, l'autre il dit à droite, l'autre il dit centre, et ils ne se mettent jamais d'accord.
1: Bon ben Hugues, le gouvernement ne fait rien, et donc ce serait mieux d'être en affaires courantes.
2: Alors, gouvernement fait rien.
4: Pour moi, une affaire courante, c'est mieux. Et alors, quand on doit toujours trouver les excuses, des dettes. Mais la France, elle a presque 4 000 milliards de dettes.
3: Ah, c'est une catastrophe, pardon, mais c'est une catastrophe. Et c'est assez frappant, excusez-moi de vous interrompre, mais c'est assez frappant de voir, et ça, quand je vais en Flandre, c'est quelque chose qui les frappe très très fort, c'est que les francophones n'ont pas l'air de se rendre compte que le déficit et la dette est un problème majeur. On parle souvent de les générations qui suivent, mais non, le problème, il est demain. Si on ne sait plus payer les enseignants parce que la Fédération Wallonie-Bruxelles est trop endettée, c'est un problème majeur. Et je vous le disais, s'il n'y a plus personne pour nous aider, si c'est l'FMI qui doit s'occuper de nous, on va avoir des économies à faire qui seront autrement plus importantes et plus douloureuses qu'une augmentation généralisée de la TVA.
1: J'entends Ali qui me dit en affaires courantes, au moins il n'y aura pas de décisions qui déplairont à Ali.
2: Non, mais c'est ce que je vous disais. En affaires courantes, ça veut dire qu'il n'y a pas d'action pour lutter contre cette dette. La dette reste un problème essentiel. Dorian vient de le dire, du côté flamand, ça inquiète beaucoup parce que, aussi pendant la campagne, on a martelé du côté flamand, avec notamment NVA en tête, le problème de cette dette. On en a moins parlé au sud du pays, mais elle est là. C'est pas pour rien aussi qu'il y a des réformes importantes qui se font en Fédération Wallonie-Bruxelles. Donc, mettre la tête dans le sable en se disant, il n'y a pas de problème, on n'a pas besoin de gouvernement, et laissons comme ça, c'est pas du tout une solution.
1: En attendant, voilà la déclaration de Paul Magnette hier, lors du bureau de rentrée du PS. Mieux vaut pas de gouvernement qu'un mauvais gouvernement. A-t-il raison ? 0-70-233-466 pour commenter. Troisième débat juste après la pause. Vous allez recevoir un courrier de sensibilisation en plus des PV maintenant quand vous faites un excès de vitesse, et au moment de payer, si vous le faites en ligne, vous aurez une vidéo d'un témoignage de parents de victimes d'un accident de la route. La ministre de la Justice, Annelise Verlinden, explique que l'enjeu de cette campagne, c'est que les personnes rentrent chez elles saines et sauves, que chaque comportement modifié peut sauver une vie. Alors avec ces messages, est-ce la fin des excès de vitesse ? On en parle juste après ça.
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1: Voyons ce qui se passe sur les routes, c'est le Mobile Info avec Mélanie Pousseur.
13: Cyril, deux informations à vous communiquer sur le ring de Bruxelles. Tout d'abord, un véhicule en panne sur le viaduc de Vilvoorde en voie de droite vers Grand Bigard et dans le même secteur, à quelques kilomètres de l'arbre, sur la chaussée, toujours à Vilvoorde. Soyez prudents, il est en voie de droite en direction de Grand Bigard. Résultat, comptez 20 minutes en plus depuis Zaventem, 20 également dans l'autre sens entre Wemmel et Vilvoorde. C'est donc en direction de Tervuren. Et puis, il y a les chantiers, encore à l'origine de file en province de Liège, plus 10 minutes entre Arz et Sprimont sur la E25 en direction de Liège. Vous perdez 15 minutes également dans les bouchons à l'approche de Votem sur la E40, aussi bien vers Loncin que vers l'Allemagne. Et puis circulation des trains toujours interrompue entre Walcourt et Philippeville. Des bus de remplacement, un service de bus de remplacement est mis en place.
14: Passer de moments bouchons
15: Ah, c'est pas vrai
14: à moment train.
15: Ah, il n'y a que ça de vrai.
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1: Troisième conversation de l'émission avec autour de la table Dorian Demeys, rédacteur en chef de La Libre Belgique, et Hugues Angot de la rédaction de la RTBF. Vous les rejoignez en appelant le 070 233 466. Il y a des messages de sensibilisation maintenant, vous voyez, avec les excès de vitesse. Vous allez recevoir un témoignage. C'est une lettre manuscrite qui vous est transmise en plus de votre PV, témoignage de parents de victimes d'un accident de la route. Vous avez également une vidéo qui est diffusée si vous payez en ligne. Avec ces messages, finis les excès de vitesse, Dorian ?
2: Oh non, non, non, certainement pas. Déjà parce qu'il y a des limites de vitesse que moi j'ai jamais compris, que je trouve vraiment trop faibles. Il y a des rues où vous pouvez rouler sans risque à 50 km/h, on vous limite à 30 ou à 50, alors que vous pourriez rouler à 70 sans trop de difficultés.
1: Donc, mais si on vous dit dans un témoignage que dans cette rue-là, il y a eu un accident mortel.
2: Oui, non, ça va changer alors, notre justement, gain, je pense que l'amende, elle sanctionne et elle touche au portefeuille, alors que le témoignage, il touche à la personne. Et je pense que ça peut être utile et efficace. Donc moi, je suis plutôt favorable à ce genre d'exercice. Mais il faut voir si c'est efficace. Hein. Si vous payez votre amende et vous avez une vidéo, je ne suis pas sûr qu'il y a beaucoup de gens qui vont regarder la vidéo. Peut-être qu'il faut être obligé de diffuser la vidéo avant même de payer si on veut que ça fonctionne vraiment. Maintenant, tout ce qui permet aux gens de les sensibiliser, aux chauffards en particulier, doit être considéré comme étant positif. La peur de la sanction ne doit pas être la première crainte d'un chauffard. Ça doit être la peur de faire mal à quelqu'un, de blesser quelqu'un, de tuer quelqu'un. Ça va de soi, parce qu'une voiture, ça peut être une arme.
1: Hugues, c'est fini les excès de vitesse avec ces messages ? Ça va passer, l'information ?
3: Alors, je suis plutôt positif à ce genre de sensibilisation. Maintenant, à tout va pour un simple excès de vitesse. Je ne suis pas, comme Dorian, je ne suis pas nécessairement convaincu que ça peut être réellement efficace. Par contre, pour des multi-récidivistes, que ce soit la vitesse, l'alcool, etc., sensibiliser dans des établissements de rééducation, etc., avec des blessés d'accidents de la route, je pense que là, peut-être qu'on va beaucoup plus marquer. Donc, je ciblerai peut-être sur certaines personnes qui ont tendance, effectivement, à ne pas se rendre compte du danger de la vitesse, du danger de l'alcool systématique. Alors, pourquoi pas ce genre de, je dirais, de punition instructive, entre guillemets. Cette sensibilisation à tout va, alors qu'effectivement, et très honnêtement, moi, mon dernier PV, je suis flashé là où, théoriquement, il y a des travaux un petit peu au-delà de la vitesse. Il y a personne qui travaillait. Et voilà, j'ai pas l'impression que parce que je vais recevoir une petite vidéo ou une lettre de sensibilisation, je vais profondément changer. Je trouve que là, le PV était, à mon sens, un peu injuste. Donc voilà, il faut voir un peu les situations. Donc à tout le monde, systématiquement, je suis pas sûr que ce sera efficace.
1: On va en parler avec Marc. Bonjour Marc.
4: Bonjour.
1: Ça va être efficace ces messages ? Fini les excès de vitesse ?
4: Non, je ne pense pas. Moi, comme j'ai expliqué, il faut comprendre que dans la population, il y a des gens qui ont vécu des drames, qui ne sont pas forcément des accidents, mais qui ont perdu des pertes, et qui ont une certaine sensibilité et qui se créent une armure dans le temps pour devenir hermétique à toutes ces histoires qu'ils jugent tristes. C'est mon cas, par exemple. Donc moi, forcément, cette vidéo, je ne vais pas accepter de la regarder, et la lettre, je ne vais pas la lire non plus.
1: Et vous avez beaucoup d'excès de vitesse ?
4: J'en ai eu un fameux qui, à une certaine époque, m'a valu un retrait de permis carrément et une sacrée amende assez lourde, mais il faut dire que j'avais mis la dose, on va dire ça comme ça. J'étais jeune, donc je mets ça sur la folie de la jeunesse. Et comme j'expliquais tout à l'heure à votre collaboratrice, il y a un truc, par exemple, chez des personnes comme moi, on est des amoureux de la sensation de la vitesse, quoi, en fait. C'est un espèce de virus qu'on a en nous et qu'on ne sait pas enlever.
1: Tant pis pour le danger ?
4: Attendez, laissez-moi finir.
1: Maintenant, il nous reste 30 secondes avant la pub, voilà. Comme ça vous le savez.
4: Comme je disais, il y a une responsabilité aussi. Moi, je vois des gens sur l'autoroute qui font de la vitesse au milieu de circulation immense. Je trouve ça inconscient et dangereux. Maintenant, comme je disais à votre collaboratrice, il est 2h du matin, t'es sur l'autoroute, il n'y a personne, pas de phare bien loin au devant, pas de phare derrière à visible. Ouais. Là, oui, c'est clair que je vais écraser le champignon.
1: Ah mais pourtant ça reste illégal, mais vous savez quand vous pouvez rouler vite ou pas, pas besoin de message de sensibilisation. On va en reparler dans la suite de l'émission, 070-233-466, n'hésitez pas à réagir à ce que vous venez d'entendre, on se retrouve juste après le flash de 10h.
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1: Bonne matinée sur RTBF Vivacité, il est 10h, voici le flash. On s'informe avec Lionel de Neubourg.
17: Bonjour, quel est le niveau des élèves? L'étude PISA sort ce matin et compare les jeunes de 15 ans dans une centaine de pays. Les élèves francophones sont dans la moyenne en français, en maths et en sciences. De manière générale, le niveau continue à baisser, mais il baisse moins fortement qu'en Flandre ou chez nos voisins européens. Ne cachons pas la poussière sous le tapis, ce ne sont pas de bons résultats, réagit ce matin la ministre de l'Éducation. Nous ne pouvons pas nous satisfaire d'être les moins mauvais, ajoute Valérie Glatini. Objectif 10 milliards d'euros. Le Premier ministre lance ses tête-à-tête avec les membres du gouvernement fédéral, avec les vice-premiers. Bart De Wever doit défricher le terrain avant de lancer le conclave budgétaire. 10 milliards d'euros, c'est la somme à trouver d'ici 2029 pour éviter le dérapage des finances publiques. Les prisons belges jugées à risque de traitements inhumains et dégradants. C'est ce qu'on lit ce matin dans un rapport du Conseil de l'Europe, un rapport du comité anti-torture qui a visité plusieurs prisons du pays. Ce comité se dit frappé par l'augmentation du nombre d'allégations de mauvais traitements. On rappelle que des gardiens sont en grève jusqu'à vendredi prochain pour dénoncer leurs conditions de travail et la surpopulation carcérale. Des renoirs dérobés en France au musée Renoir de Cagnes-sur-Mer. En quelques minutes, tôt ce matin, les cambrioleurs ont volé 4 œuvres d'art du peintre impressionniste français. Dans leur fuite, ils ont dû abandonner l'un des 4 tableaux. Valeur estimée du butin, 9 millions d'euros. Un Belge en quart de finale de l'US Open de tennis, c'est du jamais vu chez les hommes. Alexander Blok s'est qualifié hier soir en battant l'Argentin Francisco Cerundolo. Au prochain tour, le Belge jouera contre le Russe Karen Khachanov, 50e mondial. Alexander Blok, lui, est 34e pour le moment. Ce matin, Elise Mertens s'est également qualifiée pour les quarts de finale du double avec la joueuse russe Diana Schneider. Enfin, le club de Bruges lance sa saison européenne ce soir en Ligue des Champions. Les Brugeois reçoivent les Anglais.

0: belle matinée avec nous. Le point RTBF Mobile Info, comment ça roule ce matin, Mélanie Pousseur?
1: Eh bien, deux informations, vous communiquez Lionel à cette heure-ci. Deux informations sur le ring de Bruxelles, un véhicule en panne sur le viaduc de Vilvoorde en voie de droite vers Grand Bigard. Et puis juste après, dans le même secteur, donc, nous avons un arbre sur la chaussée, soyez prudents. Toujours à Vilvoorde, toujours en voie de droite et toujours vers Grand Bigard. Résultat, les files s'allongent dans le secteur, comptez 30 minutes en plus depuis Woluwe et Saint-Etienne, 20 dans l'autre sens, entre Wemel et Vilvoorde. Ça, c'est donc en direction de Tervuren. Un petit mot quand même encore sur les chantiers qui sont à l'origine de files, même si les files dans l'ensemble diminuent. En province de Liège, plus 5 minutes. Entre Éouailles et Sprimont sur la E25 vers Liège, plus 10 minutes à l'approche de Votem dans chaque sens sur la E40. Puis on termine par une bonne nouvelle, une situation rétablie sur le rail entre Walcourt et Philippeville. Le problème est donc résolu.
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0: Merci Mélanie, encore une petite heure de débat dans C'est vous qui le dites avec Cyril.
5: Effectivement, pour l'instant, trois débats sur la table. Une seule conversation restera tout à l'heure, c'est en fonction de vos appels au standard. Merci Lionel. La rédaction revient à 11h. D'ici là, l'info est à retrouver sur le site et sur l'application RTBF Actu.

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1: 070 233 466, voilà le numéro pour venir commenter l'actualité. Ce matin, il y a entre autres les résultats de la nouvelle enquête PISA. Le niveau des élèves baisse, alors pas qu'en Belgique. À l'international, ça baisse même plus dans certains pays. Mais comment on améliore les résultats à l'école? C'est ça qui nous intéresse ce matin. Je vous attends dans la suite de l'émission. Il y a cette déclaration faite par Paul Magnette aussi lors du bureau de rentrée du PS. Ça se tenait hier à Gosselies, c'est-à-dire dans la Libre Belgique aujourd'hui. Mieux vaut pas de gouvernement qu'un mauvais gouvernement. A-t-il raison? Et puis cette campagne de sensibilisation, avant de payer un excès de vitesse, si vous le payez en ligne, vous allez devoir regarder une vidéo avec un témoignage de parents de victimes d'un accident de la route. Il y a également un témoignage qui est joint au PV que vous recevez par courrier. Avec ces messages, est-ce fini les excès de vitesse? Voilà les trois débats ce matin dans C'est vous qui le dites.
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1: Alexis Auton, vous me rejoignez sur le plateau pour nous donner des clés pour chaque conversation. Bonjour. Bonjour. On démarre tout d'abord avec cette nouvelle enquête PISA. Quels sont les éléments à avoir en tête?
2: Eh bien déjà, que veut dire PISA? C'est le programme international pour le suivi des acquis des élèves. Il s'agit d'une enquête internationale organisée par l'OCDE depuis les années 2000. Elle est menée en principe tous les 3 ans auprès des élèves âgés de 15 ans, quel que soit leur niveau ou leur filière scolaire. Elle évalue principalement 3 domaines, la lecture, les mathématiques et les sciences, avec un domaine principal qui varie selon les éditions. Cette année, c'était les sciences. L'objectif n'est pas de tester la connaissance d'un programme scolaire précis, mais la capacité des jeunes à mobiliser leurs connaissances face à des situations concrètes. Pour le PISA 2025, plus de 760 000 élèves de 91 pays et économies ont participé. En Fédération Wallonie-Bruxelles, l'enquête est mise en œuvre et analysée par une équipe de l'Université de Liège.
1: Alors, le deuxième débat ce matin concerne cette phrase de Paul Magnette, « Mieux vaut pas de gouvernement qu'un mauvais gouvernement ». Quelles sont les clés dans ce dossier ?
2: Là ici, pourquoi parle-t-on d'une éventuelle chute du gouvernement? On l'a déjà évoqué, le gouvernement Bart De Wever entre précisément dans un moment budgétaire plus que dangereux. L'horizon politique annoncé consiste pour lui à trouver 10 milliards d'euros pour 2029. Les négociations doivent justement reprendre cette semaine. Le PS oppose son propre budget alternatif. Le parti socialiste affirme pouvoir dégager plus de 16 milliards d'euros d'économies et de recettes nouvelles, notamment via un impôt sur les grandes fortunes, les surprofits, l'évasion fiscale, un ralentissement des dépenses pour la défense et une rationalisation des aides aux entreprises. Une chute du gouvernement ne signifie pas automatiquement des élections le lendemain. Attention, le système belge permet notamment une période d'affaires courantes qu'on a très bien connue pendant 541 jours sans gouvernement fédéral de plein exercice. C'est à cette période que Paul Magnette fait référence.
1: Quelles sont les clés dans le dossier de la campagne de sensibilisation quand il y a un PV pour excès de vitesse, que ce soit en ligne ou par courrier? Il y a une campagne qui accompagne le PV.
2: En 2025, 464 personnes sont décédées dans les 30 jours suivant un accident de la route en Belgique. Ce nombre est en légère baisse de 1,1% par rapport à 2024, Bruxelles restant la région qui dénombre le plus de victimes. Selon les autorités, environ un accident mortel sur 3 est lié à un excès de vitesse ou une vitesse inadaptée. Et enfin, les études montrent que si les campagnes de prévention utilisent l'émotion peuvent impacter le comportement des conducteurs, cela n'implique pas

0: forcément un changement sur le long terme. Une étude d'évaluation d'ensemble sur les campagnes de sécurité routière montre toutefois une baisse d'environ 9% des accidents, ce qui n'est pas rien.
1: Avec ces messages, est-ce la fin des excès de vitesse? Voilà la question au 070 233 466. Merci Alexis. Il est 10h07. Dans un instant, Sonia sera avec nous au téléphone. D'abord, on va aller faire un tour au standard.
2: Eh bien oui, au sujet de ces résultats de l'enquête PISA, Caroline nous écrit que sa solution, ce serait d'inculquer l'effort et de revoir le nombre d'élèves par enseignant. Elle commencerait donc par réduire la taille des classes. Un professeur qui a 25 ou 30 élèves ne peut pas accompagner correctement ceux qui ont des difficultés. Et puis Caroline souhaiterait que l'école soit beaucoup plus sévère sur les devoirs et le travail à la maison. On ne peut pas demander à l'école de faire des miracles si l'élève ne révise jamais en dehors des heures de cours.
1: Sonia est en direct de Sprimont. Bonjour Sonia.
3: Bonjour.
1: Bienvenue dans C'est vous qui le dites. On va détailler dans un instant, mais en une phrase d'abord. Comment on améliore ces résultats?
3: Ben moi, mon ressenti, c'est plutôt retrouver les vraies bases. Vraiment la base.
1: Ah ben on verra ce que c'est exactement. Vous détaillez tout ça dans la suite de l'émission. On se retrouve juste après la pause avec votre commentaire en direct, Sonia. Et puis le vôtre, vous qui nous suivez ce matin. Vous pouvez nous appeler 070-233-466.
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1: Les résultats de la nouvelle enquête PISA sont connus, le niveau des élèves baisse, les matières analysées sont les sciences, les mathématiques et la lecture. La baisse est moindre en sciences, on parle même de stabilisation, mais ça reste malgré tout plus bas que la dernière enquête. Pour en parler, on retrouve Sonia Asprimont. Sonia, juste avant la pub, vous m'avez dit qu'il faut revenir aux bases. C'est quoi revenir aux bases pour améliorer les résultats ?
2: Revenir aux bases, tout simplement, on veut aller trop vite avec nos enfants, moi je trouve. On veut vraiment leur apprendre justement l'excellence avant même qu'ils aient délié leurs mains. On voit maintenant en maternelle, ils sortent de maternelle, ils ne savent à peine tenir le crayon. Que nous, à notre époque, le crayon, moi je me souviens, mes enfants savaient lire une partie, écrire leur prénom, etc., avant même de rentrer en première maternelle.
1: Donc, qu'est-ce qui a changé dans la manière d'apprendre, Sonia ?
2: Mais on veut aller trop vite. Et puis, il y a le fait de... Bon, on va pas se mentir, les téléphones, etc. Donc, ils n'écrivent plus, ils ne communiquent plus qu'avec téléphone, tablette, même maintenant quand ils ont 6 ans. Mais la base, c'est vraiment prendre le crayon, tracer une ligne, tout simplement, ou des choses comme ça. Dans les écoles, ils ne prennent même plus le temps de faire des choses pareilles. Ils le font, mais une fois que c'est leur... Comment est-ce qu'on a dit ça ? Une fois que eux... C'est acquis, alors que ce n'est pas acquis pour tous les élèves.
1: Si on maîtrise le crayon en troisième maternelle, les résultats en sciences, mathématiques et en lecture vont augmenter ?
2: Parce que c'est une base. On dit toujours, un maçon, quand il n'a pas la bonne base, ne saurait pas construire sa maison. Si on ne donne pas les bonnes bases à un enfant, il ne saurait pas construire sa vie. C'est impossible. Donc, il y a des fautes du côté des parents et il y a des fautes du côté de l'éducation, de l'école, je veux dire. Donc, on veut aller beaucoup trop vite avec nos enfants. Maintenant, c'est à voir aussi. Moi, je sais qu'il y a certains enfants qui peuvent apprendre plus vite que d'autres. Mais bien souvent, on laisse ceux qui n'apprennent pas assez vite de côté. Et ça, c'est quand même triste à notre époque.
1: C'était mieux avant.
2: Écoutez, mon papa, il aurait eu 80 ans. Vous auriez vu l'écriture qu'il avait, alors qu'il n'a pas été à l'école beaucoup. Hein. Mais il écrivait... vraiment, il avait une écriture, c'était incroyable, la belle écriture qu'il avait, il faisait des lignes, alors que lui, il faisait plutôt l'école buissonnière très souvent, mais quand il y allait, il y avait d'abord cette notion de base, etc. Donc, je pense qu'il y a des choses qui doivent se réapprendre.
1: Merci Sonia d'avoir partagé votre avis depuis Sprimont. On va aller à Coutouin. Pierre-Alexandre est au téléphone, bonjour.
3: Bonjour Cyril.
1: L'enseignement, c'était mieux avant alors ?
3: Je pense que oui, Cyril, il faut rester honnête. Je pense que de toute façon, les bases étaient nettement meilleures qu'aujourd'hui. Je pense que le crayon, comme disait madame, le cahier et apprendre directement avec le professeur devant soi, c'était quand même nettement plus intéressant que les ordinateurs maintenant.
1: Il n'y a plus de crayon, de cahier, de professeur en classe ?
3: C'est vous qui le dites, mais...
1: Je vous pose la question.
3: Le problème maintenant, c'est que les élèves sont surchargés d'ordinateurs, de GSM et de tous les systèmes possibles qui soient et imaginables que pour travailler avant ce que le professeur a dit. Je vais dire, et c'est compliqué maintenant de faire en sorte que l'élève apprenne correctement que le professeur a lui donné. Comme je veux dire, à l'ancienne, c'est toujours facile de le dire à l'ancienne, bien sûr, mais c'était quand même nettement mieux d'avoir son cahier devant soi, son crayon, sa latte, et le professeur qui vous explique les A, les B et les C pour apprendre les matières correctement.
1: Il y a encore beaucoup de cours avec le crayon, le cahier et le professeur.
3: Si vous le dites, tant mieux. Moi, je constate simplement, via mon fils simplement, qu'il y a énormément d'élèves maintenant qui ont le GSM, qui ont l'ordinateur, qui ont des systèmes qui peuvent les aider facilement, le système Google et autres, pour aller chercher les informations pour faire leurs dictées, enfin pas les dictées, mais les rédactions et autres, avec le sujet qui est donné par le professeur. Et de cette manière, je veux dire, c'est beaucoup plus facile maintenant avec tous ces systèmes-là, que d'écouter à l'ancienne. Je sais toujours revenir...
1: Mais Hugues m'a dit tout à l'heure sur le plateau qu'on ne peut pas rejeter tout ça, il faut faire avec.
3: Ah oui, c'est clair, il faut évoluer. Heureusement que tous ces systèmes sont là pour nous donner tout ce qu'on a aujourd'hui. Parce que sans ces systèmes-là, évidemment, on ne serait pas, c'est clair.
1: Vous dites qu'on ne peut pas faire sans, mais que c'est embêtant.
3: Mais je pense que pour les élèves, pour apprendre correctement les matières, je pense que c'est quand même mieux à l'époque d'avoir le professeur de François qui vous explique correctement comment dire, la matière à apprendre, et sans aller trop vite sur le versant ordinateur ou son GSM pour apprendre les matières. Le professeur reste quand même un professeur, il faut le dire, ça, de toute façon, l'élève doit rester à sa place, doit écouter ce que le professeur lui dit, et doit apprendre plutôt que d'aller chercher des infos via un système qu'il aurait donné comme les GSM et autres. Comme je le répète, c'est quand même mieux d'avoir un professeur devant soi qui vous explique.
1: Ça, j'ai bien compris. J'avais Daniel et Dany tout à l'heure au téléphone qui me disaient que la responsabilité était surtout chez les parents. C'est les parents qui manquent de sévérité.
3: Je suis entièrement d'accord avec vous. Là, je suis entièrement d'accord avec vous. Je pense que les parents sont très responsables au niveau justement de l'éducation de leurs enfants par rapport à leur matière qu'ils doivent apprendre.
1: Qu'est-ce que les parents font mal aujourd'hui, Pierre-Alexandre?
3: Ben, ce qu'ils font mal, c'est aider l'enfant à utiliser trop de systèmes pour aller chercher des informations plutôt que de faire travailler leur cerveau par eux-mêmes et de chercher les informations comme ils devraient le faire. Je veux dire, c'est le cerveau de l'enfant qui doit travailler, c'est pas l'ordinateur, c'est pas le système, c'est le cerveau qui doit travailler chez l'enfant, parce que plus tard, quand il sera en entreprise ou quand il sera dans d'autres systèmes beaucoup plus modernes, c'est sa tête qui va travailler, c'est pas l'ordinateur qui travaillera à sa place. On doit revenir à l'ancienne. Je sais, c'est toujours difficile de dire on doit revenir à l'ancienne. Mais quelque part, je pense que anciennement, il faut reconnaître, c'était autrement. On apprenait les matières beaucoup plus efficacement, je vais dire.
1: C'est ce que j'entends à plusieurs reprises depuis tout à l'heure, que finalement, l'enseignement, c'était mieux avant. J'attends vos réactions. Merci Pierre-Alexandre d'avoir partagé la vôtre. 070 233 466. Il y a trois débats sur la table pour l'instant. Dès 10h30, une seule conversation pour aller plus loin, et c'est en fonction de vos appels au standard. Donc vous pouvez me dire comment on améliore les résultats à l'école, et vous pouvez réagir aussi au deuxième débat. La phrase de Paul Magnette prononcée hier lors du bureau de rentrée du PS, c'était à Gosselies. « Mieux vaut pas de gouvernement qu'un mauvais gouvernement ». Camille, au standard, on vous dit quoi à ce sujet?
4: Eh bien, Jérôme n'est pas tout à fait d'accord. Il s'explique qu'un mauvais gouvernement peut effectivement prendre des décisions qui font plus de dégâts que l'absence d'un gouvernement, mais un pays ne peut pas non plus rester indéfiniment en affaires courantes. Dans cette situation, les politiques ne peuvent gérer que les affaires urgentes et sont limitées en prise de décision. Or, les problèmes, eux, ne se mettent pas en pause. Il faut voter des budgets, réformer les pensions, financer les soins de santé, gérer la sécurité publique ou encore prendre des mesures économiques. La Belgique ne peut donc pas rester sans gouvernement. Pour Jérôme.
1: La Libre Belgique nous explique ce matin que le président du Parti Socialiste a pilonné hier les politiques menées par le gouvernement Arizona, le budget également, et il a dit ceci: il vaut mieux ne pas avoir de gouvernement qu'avoir un mauvais gouvernement. Jason Abinge, bonjour.
5: Bonjour.
1: Paul Magnette a raison?
5: Non, pas du tout. Avec ses nouvelles idées, comme par hasard, maintenant il a tout plein d'idées quand il est dans l'opposition, mais quand il était au gouvernement, il n'a pas pris de décision. Et le problème, c'est que si on est en affaires courantes, le pays ne va pas avancer. Et ce n'est pas ça qu'on a besoin.
1: Oui, mais Ali m'a dit tout à l'heure, pendant ce temps-là, il n'y a pas de décision qui lui déplaise, au moins.
5: Non, c'est sûr. Vaut mieux laisser, comme le PS a l'habitude de dire, vaut mieux laisser aller, que le pays continue à aller droit dans le mur et qu'on ne prenne pas de décision et qu'on ne prenne pas ses responsabilités. Je pense que c'est une affaire courante chez eux.
1: Paul Magnette a dit que lors de la dernière crise, on se souvient de cette longue période de son gouvernement, il y a eu beaucoup de productivité dans le pays.
5: Tantôt votre intervenant l'a dit, c'est pas tout à fait la même situation. Ici, actuellement, on doit prendre des décisions parce que vu l'état du pays actuel, actuellement, on a un gouvernement MR engagé, NVA et autres qui prennent des décisions, qu'elles plaisent ou qu'elles ne plaisent pas, mais au moins ils prennent des décisions et ils prennent leurs responsabilités. Les urnes ont parlé, ils agissent et c'est leur programme et ils l'appliquent, c'est tout.
1: Mais il dit que ce serait mieux sans gouvernement. Qu'est-ce que vous lui répondez?
5: À un moment, il doit quand même arrêter d'être mauvais perdant. Non.
1: Ah, c'est un mauvais perdant quand il dit ça?
5: Clairement, parce que si on n'est pas avec lui, d'office, c'est mal fait. Donc à un moment, il faut peut-être qu'il accepte les voix qu'il y a eu lors des dernières élections et qu'il accepte à un moment qu'il n'a pas été le gagnant et que le gouvernement actuel décide selon leur programme, parce que ça a quand même été choisi par les électeurs.
1: Alors c'est ce qu'on lit dans la Libre Belgique, qui dit que la population a voté, que l'idéal est que le gouvernement ne tombe pas, il ne plaide pas pour ça. Mais il est prêt à repartir en campagne si nécessaire.
5: Ouais. En gros, il est prêt à prendre la place, on est d'accord.
1: Il dit qu'il ne souhaite pas la chute du gouvernement, mais qu'il est prêt à sortir un programme en quelques jours pour repartir en campagne si nécessaire. Mais qu'il ne cherche pas la chute du gouvernement.
5: Ils ont toujours les bonnes idées quand ils ne sont pas au gouvernement, quoi. En gros, en résumant.
1: Je vois que c'est une idée qui ne vous plaît pas. Pas de gouvernement, que ce n'est pas mieux qu'avoir un gouvernement. Merci Jason pour votre appel. On va voir ce qu'en pense Michel à Namur. Bonjour Michel.
6: Bonjour.
1: Michel, vous me dites s'il a raison ou tort et on détaille dans un instant. Il a raison quand il dit mieux, il vaut mieux pas de gouvernement qu'un mauvais ?
6: Non seulement il a 50% raison, moi je dis, mais nous n'aurons, de toute façon, nous n'aurons plus jamais un bon gouvernement.
1: Ah bah alors attendez Michel, on en reparle dans un instant, juste après la pause, bougez pas.
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1: On retrouve Michel à Namur. On parle avec vous, Michel, de cette déclaration de Paul Magnette. Mieux vaut pas de gouvernement qu'un mauvais gouvernement. Juste avant la pause, vous m'avez dit, il a raison à 50%. Il a raison sur quoi ?
2: Il a raison que quelque part, nous n'avons pas un gouvernement exemplaire. On n'en a jamais eu, hein, ça je le dis tout de suite.
1: Ah, il n'y a jamais eu ? Et il peut y avoir ?
2: Non, dans la passe où on vit pour l'instant, c'est fini, nous n'aurons plus jamais, même si Paul Magnette revient à la barre, nous n'aurons plus jamais un gouvernement exemplaire.
1: Ah, vous me dites on n'aura plus jamais, juste avant, vous me dites il n'y a jamais eu. Il y a eu ou il n'y a pas eu ?
2: Mais non seulement il n'y a jamais eu, mais Paul Magnette croit qu'avec lui, s'il revient au pouvoir, qu'avec lui, tout changera. Moi, je dis que non. Même si Paul Magnette revient, il n'y a rien qui changera.
1: Est-ce que ce serait mieux sans gouvernement ?
2: J'ai presque envie de dire que sans gouvernement, on ne sait pas vivre, on n'y arriverait pas. Mais avec le gouvernement qu'on a pour l'instant, je regrette, il vaut mieux aller voter et se passer de gouvernement. C'est dégueulasse à voir ce qu'on vit pour l'instant.
1: Mais j'ai entendu tout à l'heure des débatteurs qui me disaient même en cas de réélection, ben y a quand même la dette qui est là.
2: La dette sera là, elle est là, d'accord, mais de toute façon, dette ou pas dette, ce seront quand même toujours les petits qui payeront. Donc, vaut mieux aller voter ou passer de gouvernement, peu importe. Mais c'est ce gouvernement, tant qu'il sera là, il n'y a rien qui changera.
1: Mais vous me dites qu'il n'y a rien qui changera non plus si c'est un autre.
2: Mais il n'y a rien qui changera si c'est un autre. Même si c'est Paul Magnette qui revient à la tête, je n'y crois plus, moi.
1: Eh ben alors on fait quoi ?
2: La seule chose qu'il y a à faire, tous les Belges doivent prendre leur patience, doivent être patients, mais il faut surtout pas s'attacher à un parti politique.
1: Oui, mais être patient pendant combien de temps, puisque vous me dites que ce sera jamais bien ?
2: Mais ce ne sera plus jamais bien. On ne connaîtra pas quelque chose qui plaît à tout le monde, en tout cas.
1: Mais ça n'a jamais été le cas, Michel.
2: Voilà. Donc, c'est quelque chose d'un petit peu mensongère de croire qu'il faut se passer de gouvernement ou qu'on en a besoin. Le gouvernement ne sert pas à grand-chose pour l'instant. Hein.
1: Ben merci Michel pour votre appel, votre analyse depuis Namur. N'hésitez pas à réagir, 070 233 466 pour être dans la suite de C'est vous qui le dites. Autre conversation ce matin à propos de la campagne de sensibilisation qui accompagne les PV pour excès de vitesse. Vous recevez un courrier avec un témoignage parent de victime d'un accident de la route. Et si vous payez en ligne, vous devez regarder une vidéo avec un témoignage également. On vous dit quoi à ce sujet au standard pour l'instant, Camille ?
3: Eh bien Thomas nous écrit que certaines personnes ne changent leur comportement qu'après avoir été confrontés aux conséquences humaines de leurs actes. Alors si le témoignage d'un parent qui a perdu son enfant peut faire lever le pied à un conducteur, Thomas pense que ça a le mérite d'être tenté.
1: On va en parler avec Patricia qui est à SPI. Bonjour Patricia.
4: Bonjour Cyril.
1: Bienvenue dans C'est vous qui le dites. Ces messages, ça va être efficace ?
4: Je vais être bref parce que je sais bien que je n'ai plus beaucoup de secondes devant moi.
1: Vous avez le temps, on n'est pas pressé, Patricia.
4: C'est gentil. En fait, l'enjeu est simple. C'est que chacun puisse rentrer chez soi sain et sauf. Chaque comportement modifié donc peut sauver une vie. Moi, en tant que maman des enfantés, et membre de PVR, je soutiens cette initiative à 100%.
1: Expliquez-nous, PVR, c'est ?
4: C'est parents d'enfants victimes de la route.
1: Mmh. Vous avez témoigné vous-même dans la campagne ?
4: Pardon ?
1: Vous avez témoigné dans la campagne qui a été lancée, là ?
4: Non. C'est Michel, donc, qui habite à Jean-Blou, qui est parent des enfantés, donc, qui est rentré, donc, dans l'association. Et c'est pour ça, donc, que je soutiens cette initiative à 100%. Parce que c'est la première fois, en fait, qu'on met un visage, une histoire, une douleur derrière une amende. Un PV, ce n'est pas juste des euros, comme, bon, j'ai pu lire. C'est une vie qui aurait pu s'arrêter. Bon,
1: Est-ce que tout le monde doit recevoir ce message ?
4: Non, pardon ?
1: Est-ce que tout le monde doit recevoir ce message ? Hugues, tout à l'heure sur le plateau, disait « petit excès de vitesse dans des travaux où il y avait un chantier mais pas de travailleurs ». Il trouvait assez injuste le PV. Il dit « c'est pas ce message-là qui va changer ce moment-là ». Ça ne s'adresse pas toujours aux bonnes personnes, voilà ce qu'il voulait me dire.
4: C'est exact. C'est exact. Mais bon, voilà, on ne peut pas prendre le temps. C'est pas possible de sélectionner par rapport donc à tous ces excès. Hein. Donc, soyons lucides. Hein. Certains resteront insensibles, on le sait. Mais on n'a pas besoin de toucher 100% des gens. Si sur 100 chauffards, il y en a 5 qui lèvent le pied, après avoir vu le témoignage donc de Michel et Viviane, qui pensent que leur propre enfant rentre le soir, alors on a déjà sauvé des vies. Hein.
1: Patricia, je voudrais revenir sur ce que Marc m'a dit tout à l'heure.
4: C'est une décision, et une décision, ça peut se changer. Hein.
1: Tout à l'heure, dans C'est vous qui lit, j'avais Marc au téléphone, il dit « J'aime la sensation de la vitesse, j'ai le virus de la vitesse. Par contre, oui. Je suis trop sensible pour regarder ces images-là. » Mais je sais quand je peux rouler vite, et là j'appuie. Vous lui dites quoi ?
4: Mais je lui dis que bon que non, qu'il doit rentrer, qu'il doit être plus conscient donc de ce qu'il fait. Voilà, bon, il y en a qui aiment, il y en a qui râlent, et bon, et il y en a qui disent que c'est juste pour faire rentrer d'argent et que cette vidéo ne servira à rien. Je veux dire ceci, moi. Si c'était juste pour de l'argent, on s'embêterait pas à ajouter une vidéo qui fait pleurer. On se contenterait d'encaisser.
1: Mais quelqu'un qui dit « je sais quand je peux appuyer sur le champignon. Si à 2h du matin, je veux rouler vite, je roule vite. » C'est ce que Marc m'a dit tout à l'heure. Est-ce qu'une vidéo va changer son avis ?
4: Il y a un code de la route. Il faut le suivre. Pourquoi rouler vite ? De toute façon, nos routes ne sont pas adaptées donc pour ce genre de conduite. C'est vraiment de la civiste. Nous donc l'État bon nous demande à nous parents victimes de témoigner. On le fait gratuitement avec notre douleur la plus profonde pour que d'autres ne payent pas le prix fort. Ceux qui disent ça ne sert à rien. Moi, ce sont souvent les premiers à râler quand leur enfant qui ne rentre pas.
1: Merci Patricia.
4: Finalement, ça s'oublie enterrer son enfant jamais. Et je dis si grâce à cette vidéo, seul un conducteur lève le pied, donc et je dis donc pour celui qui pousse donc sur le champignon, eh bien bon, qu'il lève le pied et rentre sain, sauf chez lui. Alors on aurait évité une famille de vivre notre enfer et ça n'a pas de prix. Gagner quelques secondes ne vaudra jamais une vie, hein, Cyril.
1: Merci beaucoup Patricia d'avoir témoigné ce matin. Vous nous appeliez de Spi. On va aller à Tulin. Il y a Anne qui est avec nous au téléphone. Bonjour Anne.
5: Bonjour Cyril.
1: Bienvenue dans C'est vous qui le dites. Même question pour vous. Est-ce que ces vidéos vont mettre fin aux excès de vitesse ? Est-ce que ça peut fonctionner sur les personnes qui roulent très vite, comme Marc me l'a dit tout à l'heure ?
5: Mais je voudrais d'abord dire que j'étais très touchée par le témoignage de Patricia juste avant. Et oui, elle a raison dans le sens que si ça ne touche qu'une personne sur 100, c'est déjà ça. Mais moi, je crois que ces personnes qui sont extrêmement égoïstes, celles qui font des excès de vitesse et qui commettent beaucoup d'incivisme, ne seront pas touchées, ne regarderont pas la vidéo, tout simplement. Elles attendront que ça passe et puis c'est tout. Moi, je crois que les sanctions envers les personnes qui commettent vraiment de gros excès de vitesse doivent être beaucoup plus lourdes. Elle devrait s'accompagner d'amendes terribles, parce qu'il n'y a que le portefeuille en général qui touche les égoïstes, et qu'elle devrait être suivie par... on devrait leur imposer des travaux d'intérêt général qui les amèneraient à travailler avec ces personnes qui sont victimes d'accidents, parce qu'elles devraient rentrer en contact avec ces personnes-là. Elles devraient les écouter, elles devraient ouvrir le dialogue avec elles.
1: Ça, ce serait plus efficace que la vidéo et la lettre.
5: Bon, la lettre, c'est déjà bien, hein, et la vidéo, c'est déjà un bon départ. Hein. Mais bon, oui, moi, je crois qu'il faudrait vraiment, pour leur faire prendre conscience à des gens aussi égoïstes qui commettent, comme l'audit, vous disiez, monsieur Marc, là, qui roulait à 2h du matin à des vitesses folles. Enfin, je sais pas où est-ce qu'on va. Je comprends qu'il aime la vitesse, mais alors qu'il aille sur des circuits, il y a certainement moyen de... Ou alors en Allemagne, je crois qu'à certains endroits, on peut rouler vite. Mais pas là. De toute façon, il y a le code de la route, il doit être respecté, et puis c'est tout. Quoi.
1: Bah merci Anne pour votre témoignage ce matin. Il est 10h34, jusqu'à maintenant, il y avait 3 conversations sur la table. À partir de maintenant, une seule pour aller plus loin. Quelle est la conversation qui a suscité le plus d'appels au standard, Alexis ?
6: Eh bien, c'est celle sur la publication des nouveaux résultats de l'enquête PISA. Écoutez plutôt.
7: Le problème vient majoritairement de l'éducation des enfants à l'heure actuelle.
8: Quelque chose qui me frappe très très fort dans les témoignages qui me viennent de professeurs ou de parents, c'est de voir que les élèves sont de moins en moins dans une logique où on va faire un effort.
9: Je pense quand même que l'ordinateur, de manière générale, la tablette, soyons clairs, toutes les écoles ne sont pas équipées, et je pense que c'est l'avenir, qu'on le veuille ou non.
10: Non, mais il ne faut peut-être pas robotiser les enfants comme on fait. Ce qu'ils font, c'est pas bon.
1: Voilà quelques commentaires, j'attends le vôtre maintenant. Comment on améliore les résultats à l'école? 070 233 466. Quelques clés dans ce dossier, Alexis?
6: Eh bien déjà, le PISA 2025 présente une baisse globale. Certes, les résultats sont plus faibles, mais c'est au niveau international dans son ensemble. La FOEB recule également par rapport à des niveaux antérieurs, mais moins fortement que plusieurs systèmes comparables. Le résultat vraiment nouveau en Fédération Wallonie-Bruxelles, il concerne l'équité. L'écart socio-économique se réduit sensiblement. Les élèves issus de l'immigration et les élèves défavorisés progressent davantage relativement aux autres groupes. 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
1: Dans ce dossier, nous aurons un expert, une experte tout à l'heure. Quelles sont vos pistes? Pour l'instant, vous cherchez à parler à qui?
6: Ben, on cherche des experts du système éducatif, mais qui pourraient nous apporter des éléments de comparaison à l'international. Voilà, on a lancé plusieurs bouteilles à la mer.
1: Alors, on verra qui sera avec nous tout à l'heure en direct dans l'émission. En attendant, place à vos commentaires au 072-33-466. Il y a donc cette nouvelle enquête PISA. Les résultats sont tombés, le niveau des élèves baisse. Comment on améliore ces résultats? J'attends vos appels. Dans la suite de C'est vous qui le dites.
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1: Il est 10h37, on va chez Isabelle tout de suite. Bonjour Isabelle.
2: Bonjour.
1: Bienvenue sur Vivacité. Isabelle, comment est-ce qu'on améliore les résultats à l'école? Vous l'avez entendu, les résultats de l'enquête PISA montrent que le niveau des élèves baisse, plus à l'international que chez nous, mais baisse quand même.
2: Oui, moi je trouve que les enfants ne vont pas assez à l'école, que l'horaire est très très réduit. Quand j'entends des parents qui doivent aller chercher leurs enfants à 15h15, je trouve que les journées sont courtes à l'école, quoi. Donc moi je trouve que, par exemple, à 15h15, ben là, donner des cours d'éducation physique à ce moment-là, ou des cours un peu plus pratiques, et alors, dans le début de la journée, des cours maths, français, éveil, etc.
1: J'ai entendu à plusieurs reprises que l'enseignement c'était mieux avant, mais ça fonctionnait pas déjà comme ça à ce moment-là. Pourquoi alors c'était mieux avant?
2: Non, les journées étaient... Les enfants allaient plus à l'école avant.
1: Vous finissiez à quelle heure, vous, Isabelle?
2: Moi, 16h.
1: Et aujourd'hui?
2: Ben, j'en entends à 15h15, quoi.
1: Donc les journées sont trop courtes?
2: Ben oui.
1: Il y a aussi des élèves qui finissent plus tard, 16h30, 16h40.
2: Je connais peu d'écoles qui finissent à cette heure-là.
1: Donc plus de temps à l'école?
2: Plus de temps à l'école, et alors je remarque aussi parfois, enfin, ancienne enseignante, que... On avait beaucoup d'animations parfois qui apportaient peu de choses aux enfants, alors qu'ils auraient eu un cours d'histoire, de maths ou de géo, à la place d'animations qui traînent, et à la fin de la période, ou à la fin de la demi-journée, ou à la fin de la journée, si on résume ce qu'ils ont appris, c'est presque rien.
1: Quoi. Isabelle, restez là, il y a Pierre qui nous rejoint dans la conversation depuis Mons. Bonjour Pierre.
3: Oui, bonjour.
1: Pierre, vous entendez ce qu'Isabelle vient de me dire, elle est encore avec nous. On passe pas assez de temps à l'école, c'est vrai ça?
3: Elle n'a pas tout à fait tort.
1: Ah, pas tout à fait raison non plus alors.
3: Il y a d'autres problèmes beaucoup plus importants. J'ai dit à votre collaboratrice, quand vous regardez l'émission Le 71,
1: oui,
3: c'est la culture générale, aucun enseignant n'ose prendre maths, français, histoire. C'est inutile, vous n'en voyez plus. Hein. Ils ont peur. Je me demande s'ils sont si bien formés que ça.
1: Donc c'est un problème de formation des enseignants.
3: Avant de former les enfants, est-ce que les enseignants sont capables d'enseigner?
1: Pierre, ça tombe bien puisqu'Isabelle nous a dit qu'elle a été enseignante. Isabelle, les enseignants sont mal formés? Isabelle?
2: Non, moi je ne crois pas.
1: Pierre, laissez Isabelle parler. Isabelle, vous pensez que la formation est bonne?
2: Oui, en tout cas, oui.
1: Qu'est-ce qui manque dans la formation, alors, Pierre?
3: Claire. Écoutez, quand vous entendez un enseignant, parce que l'émission va trop vite, 3 fois 8, 27. J'étais outré.
1: Oui, mais l'enseignement se joue au 71?
3: Non, il ne se joue pas au 71. Mais quand vous dites que vous êtes enseignant... vous devez quand même savoir une certaine culture.
1: Donc si les enseignants ne sont pas bons au jeu le 71, on embrasse Jean-Michel Zeka au passage, alors ça veut dire qu'ils ne peuvent pas donner cours correctement en classe.
3: Il n'y a pas que le 71, je cite le 71 parce qu'on regarde tous les jours. Et alors, avant, moi j'ai 82 ans, avant on avait une dictée par semaine, employez moins les ordinateurs.
1: Isabelle,
2: oui.
1: Isabelle, si vous jouez au 71, je reprends cet exemple-là, vous oseriez prendre mathématiques ou sciences?
2: Oui, tout à fait.
1: Ah, parce que j'entends qu'apparemment un professeur a peur. Vous n'auriez pas peur, vous?
2: Non.
3: Mais vous regardez l'émission tous les jours. Et d'ailleurs, Jean-Michel dit quelquefois, demain dans la salle des profs, ça va râler.
1: Après, tout le monde ne suit pas à ce moment-là, parce qu'au même moment, il y a aussi l'équipe dont on n'est pas des pigeons. On va en parler d'ailleurs dans un instant. Merci Isabelle et Pierre pour vos commentaires ce matin. On reprend la conversation, je vous attends 072-33-466. D'abord, on part sur les routes. C'est le Mobile Info. On fait le point sur la situation avec Mélanie Pousseur.
4: Oui, avec des ralentissements dans le chantier de Votem. Nous sommes là sur la E40, plus 10 minutes dans chaque sens. Voie dégagée à Vilvorde, c'est donc une bonne chose, évidemment, sur le ring de Bruxelles en direction de Grand Bigard. Et puis de gros embarras de circulation sur la Nationale 56 à l'approche de Brugelette dans chaque sens, donc aussi bien vers Hatte que vers Jurbise. À noter que ça coince surtout en venant de Jurbise, en cause l'affluence vers le parc, mais aussi trois chantiers sur votre route. Prudence donc et patience.
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1: Françoise est maintenant en direct depuis Bâtisse. Bonjour Françoise.
2: Oui, bonjour Cyril et toute l'équipe.
1: Bienvenue dans l'émission. Je voudrais savoir, vu qu'on parle de la nouvelle enquête PISA avec le niveau des élèves qui baisse en Belgique, comment on améliore ses résultats à l'école? Est-ce que tout se joue au 71, ce que je viens d'entendre?
2: Non, je ne vais pas parler du 71, je vais parler plutôt du tout début de l'enfance. Il faut savoir que le cerveau d'un enfant se forme avant 5 ans. Donc, qu'est-ce qu'il faut faire avec les enfants? Il faut les occuper, les faire lire ou leur lire des choses, leur donner déjà des petits exercices d'expression orale, etc. Parce que c'est ce qui manque.
1: Les instituteurs et les institutrices ne font pas ça en maternelle?
2: Écoutez, moi je dirais plutôt que c'est les parents qui ne font pas ça.
1: Ah, c'est la faute des parents alors?
2: Je ne dis pas que c'est la faute, mais les parents...
1: Les parents ne stimulent pas assez.
2: C'est maintenant de mettre les enfants devant des écrans. Hein, vous êtes bien d'accord avec moi?
1: Je ne sais pas, c'est vous qui le dites. Les parents ne stimulent pas assez, alors.
2: Moi, je connais beaucoup de parents qui ne lisent pas avec leurs enfants, qui ne leur lisent pas des livres quand ils sont tout petits. Et c'est là qu'on apprend l'orthographe, déjà. Hein, ouais. Si lire. Moi, j'ai lu toute petite et je lis encore. J'ai 68 ans, j'étais enseignante, hein, je vous le dis. Donc, et mes petits-enfants lisent. Je trouve qu'ils apprennent énormément comme ça.
1: À Françoise, j'en profite parce que vous me dites que vous étiez enseignante. Est-ce que vous enseignez mieux que vos collègues d'aujourd'hui?
2: Je ne dirais pas ça.
1: Parce qu'on m'a dit que l'enseignement, c'était mieux avant.
2: Oh, c'est toujours ce qu'on dit, c'était mieux avant, c'était mieux avant. J'ai eu un très bon enseignement quand j'étais jeune. Oui. Mais j'estime que j'ai enseigné comme je le pouvais, avec mes capacités. Et je crois que mes élèves ne sont jamais plaints de mon enseignement.
1: Et aujourd'hui, le niveau est le même. Je ne parle pas du résultat PISA, le niveau des enseignants. Parce qu'il y avait un doute là-dessus tout à l'heure. Hein.
2: Vous êtes au courant de ce qui se passe dans l'enseignement, monsieur, j'espère. Moi, je me bats en tant que grand-mère. Moi, je trouve que c'est pas les enseignants qu'il faut... C'est pas à eux qu'il faut jeter la pierre. Je suis désolée. On ne leur donne pas les possibilités de faire ce qu'ils veulent parce qu'on les casse et on leur donne beaucoup trop de responsabilités administratives.
1: Merci Françoise pour votre avis ce matin. Je vous souhaite une bonne journée à Bâtisse. Il est 10h45. Faisons un point sur ce qu'on vous dit au standard, Camille.
3: Eh bien, Marco nous écrit que pour améliorer les résultats scolaires, il faut remettre de l'exigence, mais aussi donner aux enseignants les moyens de faire leur travail. Si un élève ne maîtrise pas la lecture ou les mathématiques, il faut intervenir rapidement avec de la remédiation, plutôt que de le laisser accumuler les lacunes pendant plusieurs années. Et puis, il faut aussi responsabiliser les parents. L'école ne peut pas être la seule à porter la réussite d'un enfant.
1: Dans cette conversation, nous aurons un expert dans un instant. Vous aviez plusieurs cibles. Qui sera avec nous, Alexis?
4: Eh bien, ce sera Ariane Bay, professeure en sciences de l'éducation à l'Université de Liège, coordinatrice de l'enquête PISA pour la Fédération Wallonie-Bruxelles depuis 2022.
1: Il est l'heure, avant de retrouver C'est vous qui l'avez dit et de parler à notre expert, de faire un point sur On n'est pas des pigeons. Ça arrive dans 15 minutes.
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1: Bonjour Audrey.
6: Bonjour Cyril, bonjour à tous.
1: Dès 11h, vous aiderez qui sur Vivacité?
6: Eh bien, on va aider Chantal qui a voulu faire un très beau cadeau à son papa de 86 ans. Elle a acheté une montre connectée spécialement conçue pour les seniors. Prix de cette montre tout de même 349 euros. Mais à la réception déjà de cette montre, pas de carte SIM, ça ne fonctionne pas. Elle va en acheter une et malgré ça, impossible de faire fonctionner la montre. Malgré ses appels, ses mails, le service après-vente reste aux abonnés absents. Même test achat tente de débloquer la situation. Est sans succès. Alors, 9 mois plus tard, Chantal, elle n'a toujours ni montre fonctionnelle, ni remboursement. Pourquoi est-ce que c'est si difficile de faire jouer ses droits? On cherchera une solution dans l'émission. Et puis, l'histoire de Dominique aussi. La maman de Dominique, elle a dû déménager en résidence après avoir développé la maladie d'Alzheimer. Dominique dispose d'un mandat extrajudiciaire pour gérer ses démarches. Mais lorsqu'elle demande tout simplement le transfert du courrier postal, Bipost refuse. On lui demande notamment une signature de sa maman qui n'est plus capable d'écrire. Dominique, elle repart bredouille. Elle rappelle Bipost qui lui confirme pourtant qu'elle a fait la bonne démarche. Alors comment débloquer cette situation quand on a un mandat légal, mais que personne ne veut le reconnaître. Réponse à partir de 11h sur Vivacité.
1: Rendez-vous dans quelques minutes, et puis ce soir, 18h25, également en direct sur la Une. À tout à l'heure, Audrey.
6: À tout à l'heure.
1: Dans un instant, une experte nous rejoint dans C'est vous qui le dites, et puis c'est vous qui l'avez dit. Retour sur une conversation précédente de l'émission. Retour sur cette conversation avec Alexis juste après la pause.
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1: À tous les jours, c'est vous qui le dites et tous les jours aussi, c'est vous qui l'avez dit. Retour sur une ancienne conversation de l'émission. Laquelle ce matin, Alexis ?
2: Eh bien, dans notre émission du 24 août, nous avons évoqué l'augmentation du précompte immobilier et la difficulté rencontrée par de plus en plus de Belges pour payer leurs impôts. Ça avait suscité énormément de réactions. Ce lundi, on pouvait d'ailleurs lire dans la presse que jamais auparavant, sur les périodes estivales comparées par l'administration, autant de Wallons n'avaient demandé de pouvoir étaler le paiement de leurs taxes. Et c'est donc dans ce contexte difficile que des associations de terrain, avec le soutien de plusieurs administrations et ministères, ont annoncé hier le lancement d'une grande campagne nationale intitulée « Stop aux dettes » du 16 septembre au 16 octobre. Cette campagne part d'un constat et d'un chiffre fort. Aujourd'hui, en Belgique, une personne sur cinq risque de connaître de graves difficultés financières à cause d'une seule facture imprévue. D'autre part, plusieurs dossiers liés à l'endettement sont en ce moment sur la table du gouvernement fédéral, notamment le règlement collectif de dette, les créances alimentaires ou encore les tarifs et pratiques des huissiers. Les associations veulent profiter de cette actualité pour remettre la question du surendettement au centre du débat public, des outils pour faire face au surendettement ainsi que des témoignages de celles et ceux qui ont été confrontés sont disponibles sur stopaudette.be.
1: Retour à nos conversations d'aujourd'hui, place à notre expert.
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1: Alexis qui est avec nous ce matin.
2: Eh bien c'est Ariane Bay, professeure en sciences de l'éducation à l'Université de Liège et coordinatrice de l'enquête PISA pour la Fédération Wallonie-Bruxelles depuis 2022.
1: Ariane Bay, bonjour.
3: Bonjour.
1: Merci d'être en direct avec nous ce matin dans C'est vous qui le dites. Avant de parler des résultats de cette année, est-ce que vous pouvez nous expliquer le fonctionnement de l'enquête PISA ? Comment ça se déroule en Fédération Wallonie-Bruxelles ?
3: Oui, c'est une grande enquête qu'on fait passer là au printemps, tous les trois ans. On a passé l'enquête au printemps 2025 auprès de tout, enfin, d'un échantillon de 3000 élèves de 15 ans. Donc 15 ans, ça veut dire qu'ils peuvent être chez nous, en quatrième secondaire ou en troisième, voire encore en première ou deuxième. Et alors, ils passent une matinée à faire un test qui comporte de la lecture, des maths et des sciences sur un ordinateur. Et ils répondent aussi à de nombreuses questions sur leur contexte familial et d'apprentissage, ce qui nous permet d'affiner un peu les résultats.
1: Comment sont choisis ces 3000 élèves ? Est-ce que la sélection peut influencer le résultat ?
3: En fait, on a des échantillons représentatifs. C'est un processus un peu rigoureux, mais on se base sur une liste de toutes les écoles. Et finalement, on tire au sort des écoles avec quelques critères pour s'assurer qu'on a des petites écoles, des grandes écoles, des écoles défavorisées, favorisées. Donc, et puis ensuite, à l'intérieur même des écoles, on tire au sort environ 35 élèves de 15 ans dans la liste de tous les élèves de 15 ans de l'école.
1: On en arrive au résultat de cette année. Vous êtes déçu de ces résultats, surprise de ces résultats ?
3: Alors, collectivement, au niveau international, on a été surpris par la baisse au niveau de l'OCDE dans les trois domaines, lecture, maths, sciences. Il y avait eu un effet Covid qu'on avait remarqué en 2022, mais là, qu'on observe cette baisse qui continue en 2025, nous a surpris. Et je pourrais revenir peut-être sur des facteurs, si vous voulez, pour l'expliquer.
1: Ah bah oui, comment vous expliquez ça ?
3: Alors ça, c'est toujours au niveau international, hein, pas uniquement en Fédération Wallonie-Bruxelles. On remarque que les élèves ont dit faire moins d'efforts pour passer ce type de test. Les capacités attentionnelles des élèves semblent aussi moins importantes. Ils répondent parfois plus au hasard que par le passé, ou moins précisément, surtout sur les textes longs et les tâches les plus compliquées. Donc il y a quelque chose du côté de l'attention et de la motivation des élèves. Alors il n'y a pas que ça, il y a aussi des contextes, des systèmes éducatifs beaucoup plus hétérogènes, et chez nous aussi, des climats de classe plus compliqué, un pourcentage plus important d'élèves qui ne parlent pas la langue d'enseignement à la maison, donc des conditions d'apprentissage pour les élèves et les enseignants sans doute plus compliquées. Et puis au niveau sociétal, on peut se demander, quand on regarde les pratiques à l'extérieur de l'école, on voit aussi visiblement des pratiques plus fragmentées, moins soutenues, moins d'élèves qui lisent pour le plaisir et des choses comme ça. Donc ça, c'est un ensemble de pistes qu'on doit creuser.
1: Est-ce qu'il y a des recommandations qui accompagnent ces résultats de l'enquête PISA ?
3: Alors, par rapport à ce que je viens de vous dire, oui, on peut évidemment travailler sur le climat de classe. On a des programmes efficaces pour travailler sur ça. Là, on peut effectivement y former les enseignants. Maintenant, sur l'attention des élèves aussi, il y a des dispositifs qu'on peut faire pour améliorer l'attention des élèves, par exemple. On peut aussi peut-être se poser, certains se posent la question de, tiens, est-ce que même tant les adultes que les enfants, est-ce que c'est encore un mode d'évaluation qui est pertinent aujourd'hui, de passer un test de 2 heures Donc ça, c'est des questions plus sociétales.
1: Alors je voudrais votre regard, vous qui êtes professeur en sciences de l'éducation à l'Université de Liège. J'ai beaucoup entendu ce matin, l'enseignement c'était mieux avant, c'est le cas?
3: Alors si on reprend chez nous, on était plus compétents en lecture et en mathématiques dans les années, finalement, au début des années 2000. Mais ce que je vois dans notre système éducatif, et ça c'est quand même un motif de réjouissance, disons, dans ce constat, c'est qu'en sciences, on fait partie des seuls pays à être restés stables sur les 20 dernières années. Et donc par rapport à tous les voisins, la France, l'Allemagne, les Pays-Bas, la Flandre, qui connaissent une chute bien plus importante, nous en sciences, qui était le domaine vraiment principal de l'évaluation cette fois, on est resté stable, ce qui est finalement un résultat en soi. Donc je pense que la dynamique de réforme dans laquelle notre système éducatif est a pu contribuer l'élan au niveau des écoles qui sont mises dans ce qu'on appelle des plans de pilotage. Donc maintenant, chaque école doit se fixer pour elle-même des objectifs d'amélioration à partir de données. Je pense que c'est une dynamique de réforme profonde dans laquelle les autres systèmes qui nous entourent et qui ont perdu bien plus.
1: Je vous remercie, Ariane B, pour vos précisions ce matin. Et il y a encore d'autres détails à retrouver sur RTBF Actu. Tout de suite, il est l'heure de retrouver On n'est pas des pigeons.
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19: Bonjour à toutes et tous. Le Royaume-Uni va débloquer plus de 110 millions d'euros pour renforcer la défense aérienne de l'Ukraine avant l'hiver, notamment avec des missiles intercepteurs Patriot. Cette aide apportée dans le cadre d'un programme de l'OTAN comprendra aussi des munitions et des drones. Kiev réclame davantage de Patriot pour contrer les missiles balistiques russes, alors que les États-Unis ont réduit leur livraison en raison de leurs propres besoins militaires. Cette annonce intervient après de nouvelles frappes russes sur Kiev qui ont fait deux 2 morts et 8 blessés. Une réunion de 50 pays soutenant l'Ukraine doit se tenir ce mardi à Londres pour discuter des besoins urgents de l'armée ukrainienne. L'Asie domine une nouvelle fois le classement PISA de l'OCDE, mais cette édition révèle une baisse inquiétante des performances scolaires, notamment en lecture. La Chine arrive en tête en sciences et en mathématiques, tandis que Singapour domine en compréhension de l'écrit. Le Japon, la Corée du Sud, Taïwan et Macao figurent également parmi les meilleurs dans les pays de l'OCDE. Les résultats ont fortement reculé en 10 ans. L'organisation évoque notamment l'impact des écrans, la baisse du goût pour la lecture et les effets de la pandémie. En Belgique francophone, les résultats restent moyens. Les performances en maths et en lecture diminuent également, tandis que celles en sciences restent stables depuis 2006. Un musée victime d'un casse en France, le musée Auguste Renoir à Cagnes-sur-Mer, dans les Alpes-Maritimes, a été cambriolé tôt ce matin. Les voleurs ont pris 4 œuvres avant d'en abandonner une. Récupérée par les forces de l'ordre, le préjudice est estimé à 9 millions d'euros. Dans l'actualité sportive, un Belge en quart de finale de l'US Open, c'est du jamais vu chez les hommes. Alexander Blok s'est qualifié hier soir en battant l'Argentin Francisco Cerundolo. Au prochain tour, le Belge jouera contre le Russe Karen Khachanov, 50e mondial. Alexander Blok est 34e pour le moment. Et puis ce matin, Elise Mertens s'est qualifiée pour le quart de finale du double avec la joueuse russe Diana Schneider. Voilà pour ce flash d'information. Excellente journée à notre écoute.
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18: Et à 11h02, c'est l'heure de faire un point sur vos conditions de circulation. Bonjour, comment ça roule en ce moment ?
20: Alors ça roule difficilement puisqu'il y a quand même...

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1: Et bonjour à toutes, bonjour à tous, bienvenue, les pigeons sont mobilisés pour vous aider aujourd'hui. Mathilde, on s'intéresse à cette montre achetée par Chantal.
2: C'est une montre qui devait être offerte à son papa au moment de Noël. Alors cette montre a été offerte, le souci c'est que c'est une montre connectée dans laquelle il n'y avait pas de carte SIM et en plus qui ne fonctionne pas. Ça fait un peu beaucoup, montant total de la montre quand même 349€.
1: Martin Dominique a besoin de notre aide.
3: Effectivement, sa maman est partie dans une résidence et aujourd'hui Dominique est administratrice de ses biens et de sa personne. Et donc parmi toutes les démarches à faire, le transfert de son courrier et ça bloque du côté de Bipost. Drôle d'histoire qu'il nous racontera tout à l'heure.
1: Audrey, de qu'est-ce qu'on cause dans le journal de la conso?
4: Ça vous dirait de parler un petit peu immobilier? Ça faisait longtemps,
1: oui,
4: on parlera précompte immobilier. Est-ce que le précompte immobilier change selon qu'on fasse des travaux chez nous ou pas, et selon quels travaux aussi? On parlera de la baisse du taux de TVA. Est-ce que ça pourrait rendre le logement neuf plus accessible? Pourquoi pas parler de bière belge aussi? L'alcool toujours à consommer avec modération, mais cette bière belge, est-ce qu'elle est moins chère dans d'autres pays? On le verra dans le journal de la conso.
1: Et on peut faire appel à nos auditeurs, hein, si vous avez l'habitude de faire vos courses à l'étranger. Est-ce que vous avez remarqué que la bière belge est plus chère ou moins chère en Allemagne, aux Pays-Bas, en France, au Luxembourg? Partagez-nous votre expérience au 0470 07 20 23.
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1: De quelle couleur sont vos chaussures, Martin?
3: Grise.
1: Et vous, Mathilde?
2: Attendez, je suis même pas... Blanche.
1: Et vous, Audrey?
4: Rose.
1: Ah, bah comme Teddy Bear et ses chaussures roses.
5: Je suis mis mes chaussures.

0: sur Rose, sur Vivacité.
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0: J'étais dans une ambiance Coldplay ce matin. Et donc on écoute Clocks pour parler de la montre achetée par Chantal, Mathilde.
2: Oui, une montre pour laquelle Chantal s'est rendue sur, elle s'est rendue sur internet, elle a fait une petite recherche pour les montres connectées et elle tombe sur un site internet qui propose justement des montres connectées adaptées aux seniors et aux enfants. Alors c'est un petit peu particulier, c'est un grand gap, dirait-on. Cette montre coûte 349 €. Il est indiqué sur le site internet que quand on reçoit la montre, la carte SIM est inclue dans l'achat. Mais au moment de recevoir la montre, Chantal n'a ni la carte SIM et en plus, la montre ne fonctionne pas très bien.
0: Et on en parle avec Chantal qui est au téléphone avec nous. Bonjour Chantal.
3: Oui, bonjour.
0: Alors d'abord, racontez-nous comment vous en êtes venue à vous dire « Oh, je vais acheter une montre connectée pour mon papa ».
3: Mais tout simplement pour lui permettre en cas d'urgence de nous appeler facilement. Mmh. Et c'était une montre qui permettait aussi des alertes en cas de chute.
0: D'accord. Oui, donc c'est un peu un dispositif, on va pas dire médical, mais presque.
3: Oui, c'est un peu pour éviter ce fameux dispositif médical, mmh, puisque j'ai un papa en pleine forme, mais une montre qui était connectée et qui nous permettait justement... de vérifier ses déplacements, voir un petit peu s'il n'avait pas besoin de nous et de lui permettre de nous appeler facilement.
0: D'où la présence d'une carte SIM à l'intérieur. Vous nous confirmez que quand vous avez acheté cette montre sur le site, il était bien indiqué que la carte SIM était inclue dans le package.
3: Voilà. Donc oui, au départ, on devait avoir une carte SIM dans cette montre, effectivement.
0: D'accord. Comment est-ce que vous êtes arrivé sur ce site? Apparemment, c'est un site assez spécialisé qui vend ce genre de produits. Vous avez fait des recherches? C'est une pub qui vous a emmené vers là?
3: Pas du tout une pub. C'est en faisant des recherches pour trouver une montre connectée qui était adaptée aux seniors, qui était aussi résistante à l'eau. Enfin, il y avait plusieurs critères, puisque il y a des grandes marques bien connues qui font aussi des montres connectées, mais on s'est dit, on va prendre une montre spécifique pour les seniors. Et on a vu, comme d'habitude, des avis qui étaient plus ou moins positifs. Mmh. Ça avait l'air pas mal. Et on s'est dit, on va prendre quelque chose de vraiment adapté aux seniors.
0: C'est ça. Et donc, finalement, vous recevez la boîte. Il n'y a pas de carte SIM. Et la montre ne fonctionne pas. Expliquez-nous.
3: Alors, donc en fait, dans un premier temps, on reçoit cette montre sans carte SIM. On écrit pour signaler qu'il manque la carte. Donc, on se dit, ça va s'arranger. Ils vont nous envoyer une carte. Pas du tout. Malgré ça, on se dit on va prendre une carte belge, puisque c'est une société hollandaise. Mmh. On se dit on va aller chercher une carte belge. Et on essaye de mettre en route cette montre. Donc il faut tout initialiser. C'est comme quand on prend un nouveau portable ou une montre de sport, quoi. Et en fait, on n'a jamais réussi à la mettre en route.
0: Mais c'est de votre faute ou c'est de la faute de la montre?
3: À mon avis, c'est de la faute de la montre, parce que j'avais des messages d'erreur, comme si j'avais acheté une montre pour enfant, alors que c'était une montre senior. Impossible. On a passé des heures.
0: Et vous avez aussi passé des heures à essayer de contacter le site où vous avez commandé cette montre. Vous n'avez eu jamais aucune réponse?
3: Non, je n'ai jamais eu de réponse. Donc, au premier mail pour la demande de carte SIM, pas de réponse. Au téléphone, jamais de réponse non plus. Ce qui m'a amené à contacter le service juridique de TestAchat.
0: Et chez TestAchat, qu'est-ce qu'on vous dit?
3: C'était Sacha, ils ont mené beaucoup de démarches pour essayer de m'aider, mais le dernier courrier, c'est « on en perd notre latin ». C'est un dialogue de sourds, adressez-vous au centre des consommateurs européens, ce que j'ai fait. Mm-hmm. De nouveau, renvoyer un dossier, preuve des mails à envoyer, factures, etc., etc. Donc là, c'est en cours, mais bon... Ça fait quand même presque 10 mois maintenant et Patrick n'a toujours pas de montre connectée à son poignet.
0: Alors là, vous nous lancez un grand défi. Les pigeons vont-ils faire mieux que TestAchat et le Centre européen des consommateurs? On va voir si on va y arriver. Ne bougez pas, Chantal, on va voir comment on peut vous aider.
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0: Mathilde, c'est un sacré défi quand même, hein, faire mieux que le service juridique de Testachat et que le Centre européen des consommateurs. Comment va-t-on s'y prendre ?
2: Eh bien, d'abord, il faudrait un petit peu qu'on réexplique le cadre juridique. Ici, il y a un problème, c'est qu'on dit à Chantal qu'elle est en dehors du délai de rétractation. Parce que Chantal a voulu demander un remboursement pour cette montre qui ne fonctionne pas et pour cette carte SIM qui manquait. Évidemment, on lui dit que les 14 jours sont dépassés, mais ça, c'est parce que Chantal n'a pas eu l'occasion d'entrer en contact avec la société assez vite. Mais de toute façon, ici, on est aussi quelque part dans un problème de conformité. On rentre dans la question de la garantie légale de 2 ans, puisque le produit reçu n'est pas conforme à la commande. Et donc, tout simplement, ici, il y a les obligations légales qui ne sont pas rencontrées. Le gros problème, c'est qu'on ne parvient pas à joindre la société. Ou quand on parvient à joindre la société, comme l'a dit Chantal, c'est un dialogue de sourds. On ne parvient pas à faire valoir ses droits. Alors c'est vrai qu'on l'a dit, Chantal a fait appel à Testachat et au Centre européen des consommateurs, ce qui est une bonne chose. On aura d'ailleurs dans quelques instants William Madgen du Centre européen des consommateurs. Je voudrais avoir un petit peu son avis sur le site internet. Est-ce qu'il y a des choses qui l'alertent ou bien est-ce que tout semble correct et qu'ici on est peut-être juste dans un cas de figure de on parvient pas à joindre la société et voilà, peut-être aller toquer nous, peut-être que ça va débloquer la situation aussi. C'est ce qui arrive souvent dans cette émission.
0: Oui, et puis c'est un site qui est installé aux Pays-Bas. Peut-être que nos auditeurs le connaissent. On va révéler son nom. Hein. Ça s'appelle Wiesba, W-I-E-S-B-A. Et donc, ils sont manifestement spécialisés dans la vente de montres, soit pour enfants, soit pour seniors. Si vous avez déjà réussi à joindre leur service après-vente, si vous êtes déjà entré en contact avec eux, écrivez-nous au 0470 07 20 23 sospigeon@rtbf.be. Ça, c'est pour l'adresse email. Dans quelques instants, on va essayer de les joindre et on verra si on fait mieux que Testachat. Ne bougez pas.
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0: Et les pigeons sont toujours mobilisés pour venir en aide à Chantal et cette montre pour senior achetée sur un site internet. Le site s'appelle wiesba.com. C'est un site qui apparemment vend ce genre de montre spécialisée dans les montres pour enfants ou pour seniors.
2: Il n'y a pas que ça, hein. Y a des tablettes aussi, des smartphones,
0: des
2: appareils d'audition. Auditif, quoi.
0: Des boutons SOS pour personnes âgées. C'est vrai que quand on est sur le site, ça ressemble très fort à pas mal de sites, vous voyez, Shopify, installés en Chine, qui ont l'habitude d'envoyer pas exactement ce qu'on a commandé. En tout cas, ça a l'air plus beau sur le site que dans la réalité. Donc, on va vérifier un petit peu ce fameux site.
11: À la différence que sur ce site-ci, on a quand même un numéro de téléphone.
2: Oui.
11: On a quand même une adresse postale qui est directement indiquée, ce qui est souvent pas le cas pour les sites Shopify.
0: C'est vrai. On nous parle d'une entreprise néerlandaise avec un helpdesk néerlandais. Moi, je voudrais juste demander à Chantal ce que vous avez reçu. À part le fait que ça ne fonctionne pas, mais visuellement, c'est conforme à ce que vous avez acheté?
3: Visuellement, c'est correct.
0: D'accord.
3: Je trouve que visuellement, c'est correct, oui. Par contre, par rapport aux multiples essais réalisés par moi-même et mes grands-enfants, on a quand même remarqué qu'au niveau de la batterie, ça se déchargeait très, très, très vite.
0: D'accord.
3: Donc ça, pour une montre connectée pour un senior, c'est quand même pas très pratique non plus.
0: Effectivement. On est, moi, je suis sur le site internet en question, là. Oui. Quel était le modèle que vous avez acheté?
3: C'est le modèle le plus cher, 349, qui résistait à l'eau. Je ne connais plus de mémoire le nom du modèle.
2: C'est une Senior Smartwatch WB78S.
0: Ok, voilà. D'accord. Voilà, je l'ai trouvé. D'accord. Ok.
2: Et on voit bien le petit SOS, comme ce que vous disiez tout à l'heure, Chantal, oui. Que l'appel au secours en cas de problème.
0: Oui.
2: Voilà. Waterproof. Et...
0: Avec une connexion 4G, pas besoin de smartphone à côté. Et voilà. Donc, effectivement, il y a normalement une carte SIM qui est fournie. Bon, on va déjà un petit peu se pencher sur ce site internet avec William Madgen du Centre européen des consommateurs qui est au téléphone avec nous. Bonjour William.
7: Bonjour.
0: On est ici face à un site qui manifestement est hébergé comme d'autres sites sur une plateforme type Shopify. Nous, ça nous alerte un petit peu, mais est-ce qu'il faut se limiter à ça ou aller plus loin pour vérifier la fiabilité d'un site ?
7: Alors, c'est pas parce qu'un site est hébergé par Shopify qu'il est nécessairement frauduleux. Hein. Shopify, c'est vraiment une plateforme qui vous aide à créer assez facilement des sites de vente. Alors, on constate qu'il y a beaucoup de sites frauduleux qui utilisent cet outil parce qu'il est sans doute assez simple d'utilisation et peut-être pas très coûteux. Mais en l'occurrence, ici, le site, à première vue, il n'y a pas d'élément inquiétant. Il y a bien un numéro d'entreprise. Les avis que j'ai pu consulter en ligne sont moyens, sont pas catastrophique, c'est pas comme si c'était un site frauduleux, mais c'est pas parce qu'un site existe et qu'il est bien en ordre au niveau de ses obligations d'enregistrement qu'il vend des bons produits. Ça, ce sont évidemment deux questions différentes.
0: Bon, ici, ça peut arriver d'avoir dans les produits qu'on envoie à ses clients, d'en avoir un qui est défectueux. Le problème, c'est que on peine à les joindre pour simplement appliquer la garantie. Est-ce que vous, cette entreprise, c'est une entreprise que vous connaissez au Centre européen des consommateurs ?
7: Alors, on n'a que deux dossiers, dont celui-ci d'ailleurs. Le premier n'a même pas été partagé parce qu'on n'a plus de nouvelles du consommateur. Et là, on vient seulement de le partager aux Pays-Bas. Donc on est évidemment attentif de ce qui va en advenir. Mais pour pas qu'il y ait de malentendu, nous, la plainte qu'on avait reçue était essentiellement pour le fait qu'il n'y avait pas eu la carte SIM qui avait été livrée.
0: Ah oui.
7: Donc, s'il y a d'autres problèmes... ça n'a pas été intégré à la plainte et il faudrait sans doute en rediscuter en off avec
0: Chantal, d'accord, parce que donc ouais. De ce qu'on a compris, il n'y a effectivement pas eu la carte SIM qui a été livrée, et puis ensuite même juste la mise en marche avec d'autres cartes SIM qu'on a trouvées ici en Belgique ou d'autres choses, c'était pas évident et c'était pas du tout possible, et donc cette montre elle ne fonctionne toujours pas. Effectivement, c'est ça le problème. Quand on est face à une entreprise qui manifestement ne répond pas comme ça, il n'y a pas d'autre alternative que de vous contacter, vous, si c'est une entreprise en dehors de la Belgique, mais au sein de l'Union européenne. Il n'y a pas d'autre choix. Comment on fait ?
7: Alors, a priori, en effet, lorsqu'il s'agit d'un problème de garantie, on est sans doute l'organisme le mieux à même de traiter cette plainte. Ce qui, par contre, ça concerne plus des problèmes de livraison et autres. Il y a toujours les potentiels chargebacks. Si vous avez payé par carte de crédit ou via des systèmes comme PayPal, il y a parfois la possibilité de résoudre des litiges sur ce billet-là. Mais je dirais qu'en effet, dans ce dossier bien précis, je pense qu'on était la meilleure option.
0: D'accord. Bah comme ça, on compte sur vous pour faire avancer ce dossier avec vos collègues néerlandais, mais on va aussi essayer de joindre cette société. Qui sait, peut-être que nous, on aura un petit peu plus de chance. Merci en tout cas, William Madgen, d'avoir répondu à nos questions ce matin. Chantal, on a une petite question qui nous vient de Thierry du côté de WhatsApp. Audrey, vous êtes sur le groupe WhatsApp de l'émission.
11: Oui. Thierry qui demande tout simplement au sujet de cette montre, est-ce que... Il y a deux questions en fait, qui sont posées par Thierry. Même si la carte est fournie, il faut quand même prendre un abonnement car je ne pense pas que l'abonnement soit inclus dans le prix de la montre.
0: Bien sûr.
11: Et puis il dit autre chose, est-on sûr qu'il ne s'agit pas d'une eSIM, soit une SIM virtuelle ?
3: Non, je ne pense pas que c'est une eSIM. Ça, c'est première. Oui, non. Il y a un espace pour insérer cette carte, en fait.
0: D'accord.
2: Oui, parce que sinon. Enfin...
3: Oui, okay. Oui, c'est ça. Non.
2: Sinon, ce ne serait pas noté que c'est inclus dans le.
3: Oui.
0: En plus, oui.
3: Ça, c'est une carte classique.
0: Et puis, ouais. Quoi qu'il arrive, quand même, pouvoir assister les clients qui ont des problèmes. Pour faire fonctionner cette montre, c'est quand même un minimum quand on commercialise ce genre de choses. Mais comme ça, c'est très clair. Merci en tout cas à Thierry de nous avoir écrit au 0470 07 20 23. Dans un instant, on va tenter d'appeler Wisba. Mais oui, Maroui, il se bat. Je fais des jeux de mots en flamand maintenant. on appelle juste après. Oh, c'est Adèle dans la playlist de Vivacité. Oh my God.

0: Oh my God, c'était Adèle sur Vivacité. Et à 11h27, oui, pourquoi pas, tentons de faire un petit point RTBF Mobile Info. Je ne sais pas si Jean-Marc Strel est disponible pour nous. Jean-Marc, vous nous entendez? Ah bah non, Jean-Marc n'est pas disponible. Mais c'est pas grave, c'est le jingle qui est parti tout seul. Moi, j'avais de toute façon envie de reprendre votre dossier, Mathilde.
1: Oh, ça,
0: le dossier
1: gentil.
0: De Chantal. Bah oui, parce qu'on essaye depuis des mois de comprendre pourquoi cette montre connectée pour seniors ne fonctionne pas. Et on n'a pas de réponse du côté de Wizba. Mais nous, on a deux numéros de téléphone. On voit même que sur leur site, ils ont un showroom pas très loin d'Utrecht, à Veenendaal. Donc ça doit être une société qui existe vraiment. Bah, y a pas de raison qu'on ne nous réponde pas. Essayons d'appeler, allons-y. En plus, on est dans les heures du contact center. Et on a Camille qui est perfectuétale.
2: C'est vrai que je l'ai déjà vu à l'œuvre, c'est impressionnant, hein, vous allez voir. Quel teasing, faut que quelqu'un décroche maintenant.
0: Oui, c'est ça.
3: Mais c'est bien le problème.
0: Et
1: vous, Chantal.
0: Et vous, Chantal, vous parlez néerlandais?
4: Un petit peu. Je me débrouille.
0: Mais vous n'êtes jamais tombé sur personne au téléphone, ou bien...
4: Ah non, j'ai jamais réussi à voir qui que ce soit. Et quand j'ai eu deux réponses mail depuis le début, et c'est chaque fois des réponses automatiques avec des courriers un peu préformatés.
0: D'accord.
4: Avec tous les cas de figure, comme ça on est tranquille, quoi.
3: Il y en a une qui était quand même assez personnalisée par rapport à votre cas, où on essayait de démonter un petit peu le tout, quoi.
4: Oui, exactement. Oui.
0: Bon, alors, suspense. Ici, on tente le premier numéro, Camille. D'accord. Il y en a un autre que Mathilde a souligné. Pourquoi avez-vous souligné ce numéro?
3: Je n'ai rien souligné, j'ai fait un copier-coller du site.
0: Ah, d'accord.
3: Du coup, ça s'est mis en souligné.
0: Je pensais qu'il y avait une raison particulière. Bon bah.
3: Après, c'est peut-être un signe pour nous dire que celui-là, il va fonctionner.
0: Oui, parce que je me demande si c'est pas une hallucination de notre standard, ce numéro qui sonne sans arrêt.
3: Ce qui est nouveau bizarre, c'est qu'on n'a pas de répondeur ou de menu.
0: Oui. Et vous non plus, Chantal?
4: Non, j'ai jamais pu laisser de message. J'ai essayé 15, 20 fois. J'ai jamais réussi.
3: Ah, c'est pas notre standard téléphonique alors ici.
0: Et on a Nathalie qui nous écrit « La carte qui est prévue pour cette montre connectée est une KPN utilisable uniquement aux Pays-Bas. C'est une carte prépayée. Donc je pense que la carte n'est pas envoyée quand l'acheteur est en dehors de la Hollande. » Oui, mais bon, ça, on pourrait le préciser. Ouais. À aucun moment on vous l'a dit. Et puis du coup, ça veut dire que vous avez payé 10 euros trop cher parce qu'il y avait cette carte SIM avec 10 euros dessus. Donc très bien, mais...
4: Et que j'ai surtout acheté une montre pour rien.
0: Bah oui, oui.
1: On peut raccrocher le numéro parce qu'il est très bizarre. On peut raccrocher, ça sonne dans le vide en fait. Quand on appelle depuis son GSM, ça sonne d'abord 2-3 fois avec une sonnerie un petit peu plus métallique que d'habitude. Je ne sais pas si vous voyez ce que je veux dire. Mm-hmm. Et puis en fait, il y a la tonalité comme quand c'est occupé. Vous voyez, donc
0: d'accord.
1: Des bips beaucoup plus rapides.
0: D'accord, on a un deuxième numéro, tentons le coup. Et on rappelle quand même qu'il y a une certaine pression sur vos épaules, hein, Mathilde.
2: Oui.
0: On aimerait faire mieux que le test achat et le Centre européen des consommateurs.
2: Vous voulez dire que la réputation de l'émission est sur les épaules de Mathilde?
0: La réputation de Mathilde.
1: Ne nous engageons pas, nous.
3: Martin, quand il peut en rajouter une couche, toujours là.
2: Je suis toujours là pour vous, Mathilde.
0: C'était ce genre de bruit un peu plus métallique.
1: Mm-hmm. C'est bien ça.
0: Ah oui, c'est ça.
3: Ça sent pas bon, ça.
0: Alors, les pigeons sonnent toujours deux fois, on va retenter ce même numéro.
1: Quoi de nouveau cette histoire?
0: Oui. Oui, donc on dit souvent notre seule arme c'est le téléphone, notre autre arme c'est la communauté des pigeons qui est quand même au taquet pour nous aider, pour aider nos auditeurs. Donc on rappelle le nom du site wizba.com, wiesba.com. C'est un site qui apparemment, c'est une entreprise qui apparemment est aux Pays-Bas, qui vend donc des montres connectées, mais pas que, des montres connectées pour seniors et pour enfants. Aussi des appareils auditifs, des tablettes, des smartphones. Si vous connaissez cette société, bah, écrivez-nous au 0470 07 20 23 ou alors sur notre adresse mail sospigeon@rtbf.be. Je vois ici sur le site un autre numéro, non c'est le même, c'est toujours le même, avec des horaires d'ouverture toujours les mêmes, de 10h à midi, donc a priori on ne comprend pas trop ce qui se passe du côté de chez Wizba qui a l'air d'être installé dans un centre commercial, une sorte de zoning quand on regarde sur la carte sur Google Maps. Voilà, il y a pas trop de drapeau rouge à en croire le Centre européen des consommateurs. Mais ça nous inquiète quand même un petit peu, Martin.
2: Oui, moi je me suis demandé si c'était du dropshipping ou pas. Donc vous voyez des sociétés qui achètent par exemple ces montres-là à très bas prix de la cacaille, par exemple venue de Chine, imaginons, hein, c'est un exemple, et qu'ensuite ils la revendent très très cher pour des produits qui ne valent pas ce prix-là, du dropshipping. Alors j'ai vérifié en faisant des recherches par image sur base des photos des montres vendues, mais j'ai pas retrouvé d'exemplaires identiques sur des sites comme Alibaba, etc. Donc ça n'a pas l'air d'être du dropshipping, donc effectivement...
1: Mais par contre, ce qui est assez interpellant, c'est que il y a des montres de la marque Wizba qui se retrouvent sur d'autres sites internet comme bol.com ou soshorloge.nl. Est-ce que en passant par un revendeur, est-ce qu'il n'y aurait pas moyen peut-être d'avoir un contact au sein de la société Wizba? C'est un peu trop tiré par les cheveux?
3: Non, c'est une bonne idée.
0: C'est une bonne idée. On peut creuser cette idée-là.
1: On peut le faire hors antenne aussi. Oui. Hein, c'est pas ça, mais je vois sur Amazon à des montres de cette marque-là. Oui, c'est ça. Watchsafer.nl, bol.com, ce sont tous des revendeurs de cette marque.
0: Bah pourquoi pas? Et puis Titi nous dit, mais pourquoi vous ne sonnez pas aux renseignements internationaux? C'est vrai que on peut tenter. C'est Annie qui aime bien passer de temps en temps des petits coups de fil aux renseignements internationaux, qui sont parfois un petit peu... c'est déjà arrivé que les renseignements internationaux aillent juste sur Google pour nous donner des numéros de téléphone. Très bien. Bon, on va continuer à tenter de venir en aide à Chantal. Là, pour l'instant, on est un petit peu dans une première impasse, mais on va pas se laisser abattre. 11h35, on va faire un petit point RTBF Mobile Info et retrouver Jean-Marc Strel. Rebonjour Jean-Marc. Comment ça roule en ce moment?
5: Quelques améliorations. Donc, ça va un tout petit peu mieux sur l'N56. Nimi Hatt entre Urbise et Brugelette, il y a des travaux là-bas, cela dit, ça reste quand même important. Vers Nimi depuis Brugelette ou vers Hatt depuis Urbise, il nous faut plus ou moins une trentaine de minutes de patience. Et puis des ralentissements toujours observés sur le 40 Liège-Aix-la-Chapelle autour de Votem, que ce soit vers Bruxelles ou vers Aix-la-Chapelle, comptez 10 minutes.
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0: Et les pigeons sont toujours mobilisés pour tenter de venir en aide à Chantal. On est sur tous les fronts. Martin est en train de scruter les internets. Audrey, vous étiez au téléphone avec notre Thomas Di Felice préféré.
1: Oui, qui nous écoutait et qui dit, j'en rougis de plaisir. Il dit, la patronne a enfin trouvé la solution. Sauf que je lui dis, oui, mais la solution c'est toi Thomas. Je me demande si t'as pas un contact chez Wizba. Il m'a dit absolument pas, sinon je vous l'aurais déjà envoyé.
0: Aïe. aïe, aïe, aïe, aïe. Bon, donc du côté de... on voulait contacter Thomas Di Felice, qui a donc un magasin qui revend notamment de l'électroménager, mais aussi peut-être du plus petit électro. Mais donc manifestement, pas de montre connectée pour seniors du côté de chez Thomas. Donc on va continuer à rechercher, à remonter la piste d'un revendeur qui pourrait nous donner un contact de chez Wisba. Et vous, Camille, vous êtes avec les renseignements internationaux. Est-ce qu'on a un autre numéro de téléphone à nous donner de ce côté-là?
9: Ben malheureusement, ils m'ont donné le même numéro qu'on a déjà essayé, puis ils ont raccroché.
0: Ah bah oui, c'est normal. C'est comme ça que ça fonctionne avec les renseignements internationaux. Bon, Martin, toujours rien dans les arcanes des internets?
2: Non, honnêtement, en cherchant, je ne trouve pas d'informations supplémentaires. Effectivement, William Madgen nous en parlait tout à l'heure, il y a des avis assez contrastés. On a 3,8 sur 5 si on se fie aux avis Google, avec 32 avis différents. Des avis vraiment dithyrambiques, à se demander parfois si c'est vrai ou pas, on ne sait pas évidemment, et d'autres qui déconseillent totalement. Donc voilà, c'est difficile d'y voir clair, honnêtement.
0: Oui. Et on a ce message que je trouve assez intéressant qui nous vient de Yves, qui nous dit: vous n'arriverez jamais à faire fonctionner cette montre avec une carte SIM en Belgique. Il n'y a que Telenet qui accepte de partager la carte SIM d'un GSM avec une montre connectée, mais uniquement si le client a un pack Internet TV. Les autres opérateurs ne proposent pas de carte SIM pour montre connectée. Est-ce que ça viendrait de là le problème? C'est une piste, mais ce serait bien que ce soit Wisba qui nous l'explique et qui nous le dise sur son site internet.
1: Enfin, pas nous, mais qui rembourse Chantal.
0: Bah oui, parce que ce serait bien de le dire que c'est un produit qui ne fonctionnera de toute façon qu'aux Pays-Bas. Parce que là, on est quand même sur le site wisba.com/BE. Donc, c'est destiné
2: au
0: public belge. Donc, c'est assez particulier de vendre des montres qui, de toute façon, ne fonctionneront pas en Belgique. Donc, c'est peut-être une piste à creuser, la piste technique. Pourquoi pas? Merci Yves pour votre message envoyé au 0470 07 20 23. Bon, Chantal, on va continuer à lancer des pistes, mais là, pour l'instant, c'est vrai qu'on est un petit peu coincé. Ce que je propose, c'est qu'on raccroche avec vous, on va avancer dans l'émission, et puis si jamais ça nous revient, on vous recontacte. Mathilde, vous allez bien sûr envoyer un mail à Wisba.
3: Exact, c'est ça que j'allais dire, oui. D'office.
4: Parfait, merci.
3: J'ai envoyé un mail.
0: Merci à vous, Chantal.
4: Okay.
0: Et le concours entre Testacha, le Centre européen des consommateurs, et les pigeons continue.
2: Et Mathilde.
0: Et Mathilde,
3: c'est les pigeons.
0: Allez, on va écouter Marguerite, Belle vie sur Vivacité.

0: Marguerite, c'était Belle Vie sur Vivacité, alors que Mathilde se regarde, se regarde à la télévision. C'est pour ça qu'elle hurle. On n'a rien entendu de ce que vous avez dit, Mathilde, vous inquiétez pas. Oui, c'est toujours difficile de se regarder à la télévision. Hein. Oui, parce qu'on est à la radio sur Vivacité et la rediffusion d'hier soir, c'est sur la une en ce moment, bien sûr.
1: C'est pas comme si on n'avait pas essayé de te dire qu'on t'entendait. Hein.
0: Oui, alors Mathilde, en clair, quand les petites lumières rouges s'allument, oui, ça veut dire que les micros sont ouverts.
2: Mais je vous tournais le dos, donc je sais pas ni voir la lumière, ni vous voir vous faites des signes.
0: C'est le problème de cette télévision ouverte et allumée derrière vous.
1: Heureusement, Valentine, qui réalise cette émission, avait ouvert que le micro, oui, de Simon.
2: Merci, oui, oui. Valentine. Donc,
0: ça, c'est, oui, mais dans mon micro, ça s'est presque entendu que vous criez un tout petit peu. Bon, pour revoir l'émission d'hier soir, c'était une très bonne émission d'ailleurs, je vous le conseille. On avait notamment le patron de Carrefour qui est venu répondre à toutes nos questions. Et il y a Mathilde en vrai dans l'alerte pigeon.
1: Meyer en duplex, non?
0: Et Martin Meyer en duplex. Bah, oui, oui, il manquait plus que vous, Audrey.
1: Oui, mais moi, je me reposais.
0: Oui, vous vous reposiez pour mieux revenir en télé jeudi.
1: Et demain.
0: Bon. Mercredi, jeudi. Ah oui, oui. Deux rations d'Audrey en télé. Et puis tous les matins de 11h à 12h30. Et puis, bien sûr, sur Ovio, quand vous voulez. Bon, à propos d'Audrey, ben, on va lancer le journal de la conso.
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0: Et on commence donc avec une page immobilier ou une page immobilière. Une page info.
1: J'avais mis immobilier entre guillemets.
0: Et une page entre guillemets.
1: Ou alors une page immo.
0: Une page...
1: Comme ça, on se prend pas trop la tête.
0: Une page immo. Vous faites des travaux chez vous, chers auditeurs. Attention, certains pourraient faire grimper votre précompte immobilier.
1: Et on n'y pense pas toujours,
0: ah
1: Simon.
0: Bah non.
1: Ben voilà, votre surprise est totale. La mienne aussi. Pas question de paniquer non plus à chaque coup de pinceau. Repeindre, changer un sol, isoler le toit ou remplacer une chaudière ne font généralement pas augmenter le revenu cadastral. En revanche, si vous transformez un grenier en chambre, un garage en pièce de vie ou si vous ajoutez une véranda ou une piscine, le revenu cadastral peut être réévalué. Et puis attention, les contrôles se multiplient, notamment grâce aux permis, hein, les permis d'urbanisme, aux plans ou même aux photos qui sont publiées en ligne. Si vos travaux peuvent modifier le revenu cadastral, vous devez les déclarer. Depuis 2024, une déclaration manquante ou tardive peut coûter jusqu'à 3000 euros d'amende, avec en plus un éventuel rattrapage du précompte.
0: Et c'est vrai que ce sont des travaux qui... en général, se voit de l'extérieur,
1: oui,
0: ou parfois même sur Google Maps.
1: Ou les voisins qui vont peut-être...
0: Ah, les gentils voisins.
1: Ça fait quelque temps qu'il y a des travaux dans le jardin, là.
0: Voilà, restons dans la thématique immobilière ou sur le sujet immobilier. Et si baisser la TVA rendait enfin le logement neuf plus accessible?
1: C'est un sondage. 31% des candidats acquéreurs qui cherchent aujourd'hui dans l'ancien pourraient se tourner vers le neuf si la TVA passait de 21% à 12%. Une baisse qui pourrait faire économiser jusqu'à 30 000 euros selon le type de logement. L'effet serait encore plus marqué chez les moins de 35 ans. 36% seraient prêts à choisir du neuf. L'organisation responsable du sondage estime aussi que la mesure pourrait stimuler le marché locatif et améliorer la performance énergétique des logements. Allez, il ne reste plus qu'à convaincre le monde politique. Oui.
0: Acheter de la bière belge en France peut coûter beaucoup moins cher qu'en Belgique. Et ça nous étonne. Ça n'étonne pas les auditeurs qui nous ont répondu au 0470 07 20 23.
1: Exactement. Philippe nous a écrit d'ailleurs en nous disant qu'il voyait le jeudi que les voisins français venaient en Belgique pour profiter des ristournes et des prix sur l'alimentaire qui étaient plus avantageux. Voilà, on voit souvent des gens qui traversent la frontière pour aller chercher des produits moins chers ailleurs. Eh bien, il y a un exemple assez spectaculaire. Le casier de 24 lèvres blondes est affiché à 16,99 euros en France contre 35,46 euros chez Colruyt.
0: Moitié moins cher.
1: Moitié moins cher, exactement. Les différences s'expliquent notamment par les taxes, les volumes d'achat, les marges et surtout les promotions agressives des grandes enseignes françaises. Et même au café, l'écart existe. Une lèvre coûte 5,90 euros à Lille contre 7,30 à Bruxelles, visiblement. Résultat, en 2025, les Belges ont dépensé 708 millions d'euros en alimentation et boissons dans les pays voisins.
0: Et comment ont-ils payé ce genre de courses? Parce que les Belges aimeraient aussi une solution qui soit vraiment européenne.
1: Oui, et dans les différents moyens de paiement, je voulais savoir, ici autour de la table, qui utilise par exemple son smartphone pour payer.
0: Ah, moi.
2: Ah oui, non, ça, c'est un truc que je refuse.
0: À la machine à café, moi.
1: Oui, oui, oui.
0: C'est le seul paiement que je fais avec mon smartphone.
1: Martin, vous faites ça avec votre
4: smartphone? Non, je ne sais pas pourquoi je n'arrive pas à passer le pas. Je vais y arriver un jour, hein, mais ça me fait bizarre.
2: Moi, ça me fait trop peur au niveau sécurité.
1: Vous avez peur que ça débite dès que vous passez près du borne?
2: Je sais pas, je me dis que... Bah, vous allez me dire que c'est déjà le cas, mais si on pique mon téléphone...
0: A priori, vous êtes censé faire votre code ou alors il y a la reconnaissance faciale de votre empreinte avant de pouvoir accéder à la...
2: Ouais, j'imagine que c'est pas pire que d'avoir son application bancaire sur son téléphone, mais j'arrive pas à... Non, ça, j'arrive pas. Psychologiquement.
0: Je comprends.
1: Moi, c'est tout simplement ma banque qui ne me permet pas. Je suis chez la seule banque qui ne permet pas pour le moment des paiements par smartphone. mais en tout cas, ce smartphone, eh bien, il prend progressivement la place de la carte physique. 72% des Belges utilisent déjà un moyen de paiement numérique pour envoyer de l'argent à leurs proches. Et 66% utilisent chaque semaine le sans contact en magasin. Mais derrière cette évolution se pose aussi une question de souveraineté. 83% des Belges estiment important que l'Europe développe son propre système de paiement, alors qu'aujourd'hui Visa, Mastercard, Apple Pay ou PayPal dominent le marché. Ce sont des compagnies pour la plupart donc américaines. Des initiatives existent comme Wero, déjà utilisée par 28% des Belges, mais il reste pour l'instant complémentaire aux autres solutions. L'idée à terme serait donc d'avoir une véritable alternative européenne cette fois.
0: Sephora accélère son implantation en Belgique. À Bruxelles, l'enseigne débarque à Anderlecht bientôt, mais d'abord à Liège, oui. Et donc il y a donc ce quatrième magasin, oui, à Anderlecht.
1: Exactement, c'était pas simple. Hein. Sephora arrive en effet ce mois-ci à Mediacité à Liège et annonce déjà une nouvelle implantation au Westland Shopping à Anderlecht, et c'est pas fini. L'enseigne vise aussi la Flandre, notamment Anvers et Gand. Une offensive, on va pas se mentir, qui inquiète forcément les parfumeries déjà installées comme Ici Paris XL, April Beauty ou Di. Sephora cible notamment une clientèle jeune, très attirée par les produits tendance et les réseaux sociaux. Alors, va-t-elle simplement attirer de nouveaux clients dans les centres commerciaux ou prendre des parts de marché aux enseignes existantes? Les achats de Noël devraient rapidement donner une première réponse à cette question.
0: Attention à Bruxelles, recharger sa voiture électrique va bientôt demander un peu plus de civisme.
1: Ah bah oui, dès le 1er octobre, un tarif de rotation sera appliqué sur les bornes publiques bruxelloises. Après 6 heures de connexion, si la voiture a terminé de charger mais reste branchée, chaque minute supplémentaire coûtera 6 centimes entre 9h et 22h. Pourquoi ? Eh bien, c'est pour libérer les bornes plus rapidement, car un utilisateur sur trois reste branché plus longtemps que nécessaire. Mais la règle fait débat. Certains travailleurs, comme les enseignants ou ceux qui ont de longues journées, ne peuvent tout simplement pas revenir pour déplacer leur voiture en pleine journée. Bruxelles rejoint de cette manière Anvers et Gand, qui appliquent déjà un système similaire.
0: Les festivals wallons attirent de plus en plus de monde. Certains connaissent même une croissance spectaculaire.
1: Allez, dernière question. Je vous sollicite beaucoup dans ce journal La Conso. Mais est-ce que vous avez été sur un festival wallon cet été ou ces derniers temps?
0: Oui, deux, moi, j'en ai fait deux.
1: Impressionnant, Martin.
4: Non, j'ai pas eu cette chance.
2: Mathieu. Non, moi non plus.
0: Oh.
1: Pas de festival wallon.
0: Ah ouais.
2: Okay. Pas en Wallonie, non.
1: Je suis étonnée.
0: Vous, les petits jeunes qui vont plus en festival.
2: Et pas en Wallonie.
0: Ah, pas en Wallonie, d'accord.
1: En comparant 2022 et 2026, quatre festivals wallons affichent de forte progression, pardon. La CEMO explose avec près de 83% de hausse.
0: J'y étais.
1: Passant de 29 000, c'est ça. C'est vous les 83%.
2: C'est ça.
0: C'est ma famille et moi.
1: Passant de 29 000 à 53 000 spectateurs. Les légendaires progressent de 45%, les solidarités de 30% et les ardentes de 28,6%, ouais, avec 270 000 festivaliers cette année. Des croissances qui sont liées notamment à une identité plus forte, à de nouvelles programmations, à l'élargissement du public. Mais grandir pose aussi des défis comme les questions d'infrastructure, les files d'attente, la sécurité et l'équilibre financier. Les organisateurs veulent donc continuer à grandir mais sans perdre leur identité. On verra l'été prochain comment ça se porte.
0: Merci beaucoup Audrey pour toutes ces infos. Une petite pause et puis on ouvre le dossier de Martin.
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0: Je vous avais dit que j'étais dans une ambiance Coldplay ce matin.
1: Ouais.
0: In My Place de Coldplay.
1: Hier, c'était David Bowie.
0: Hier, c'était David Bowie. Oui, je suis sur une semaine thématique.
1: Okay.
0: In My Place de Coldplay, parce que à la place de sa maman, Dominique souhaite se faire toute une série de démarches administratives. Oui, vous voyez, j'ai pas été chercher très très loin. Et on lui met un petit peu des bâtons dans les roues à Dominique.
4: Oui, effectivement, hein, puisqu'elle est administratrice de ses biens et de sa personne, et donc elle a un mandat extrajudiciaire qui lui permet par exemple de clôturer des contrats, de faire des opérations bancaires et notamment de changer son adresse, puisque la maman de Dominique a dû emménager dans une résidence récemment, et donc normalement elle devrait pouvoir transférer son courrier, mais c'est pas si facile que
0: ça. Et on en parle avec Dominique qui est au téléphone avec nous. Bonjour Dominique.
14: Bonjour.
0: C'est effectivement pas une mince affaire en général de déménager son parent dans une résidence. Qu'est-ce qui coince chez vous ?
14: Alors, ce qui coince, c'est simplement un guichetier à la poste. Mmh. Puisque avant de faire la démarche, j'ai pris contact avec le service clientèle, puisque je me suis rendu compte que je ne savais pas faire la démarche par Internet.
0: Mmh.
14: Qui m'a dit qu'effectivement, ce ne serait pas faisable, mais qu'en me rendant avec la copie du mandat extrajudiciaire au guichet, il n'y avait aucun souci pour effectuer le transfert de courrier.
0: C'est ce que vous avez fait. Vous êtes allé dans un bureau de poste près de chez vous.
14: Oui.
0: Et quoi, c'est le guichetier qui n'a pas compris ?
14: Mais en fait, d'entrée de jeu, il avait l'air que ça l'embêtait plus qu'autre chose.
0: Non, pourquoi ?
14: Il m'a d'ailleurs premier dit qu'il n'avait jamais fait ça et qu'il ne savait pas trop. D'accord. Et puis avant même que je ne puisse expliquer un peu plus, enfin j'ai eu le temps d'expliquer que maman n'était même plus capable d'écrire son prénom, donc encore moins de signer. Il a téléphoné, je pensais, à un supérieur plus... plus habitué en la matière, mais non, il a juste téléphoné à un collègue, puisque j'ai appris par après que ce n'était pas, Dinan n'est pas son bureau habituel.
0: Mmh.
14: Et donc il parlait avec son collègue, qui répétait des mots, donc j'ai pu en tirer certaines conclusions, qu'il fallait que j'avais bien stipulé pour la poste, ce qui est fait, qui était bien stipulé que je pouvais signer à sa place, ce qui est mis en long et en large, mais il n'a rien voulu savoir, il n'a jamais pris le document en main, il n'a jamais pris les cartes d'identité et rentré les cartes d'identité dans le lecteur. Et ce qu'il voulait absolument, c'est que je prenne un document de procuration et faire signer une procuration de ma maman.
0: Alors que vous avez, une procuration extrajudiciaire, un mandat qui vous permet... Vous avez fait d'autres démarches par ailleurs.
14: Avec toutes les démarches, en fait, je peux ouvrir...
0: Et vous n'aviez pas ce genre de problème.
14: Oui. Je n'ai eu un problème nulle part. Je peux même vendre une maison, acheter une maison en son nom.
0: Mais pas transférer son courrier à sa nouvelle adresse.
14: Non, ça a l'air super dangereux, je ne sais pas, j'ai l'air d'un terroriste. Et alors, au départ, il me dit qu'il n'a jamais fait. Puis est venue la phrase, j'ai déjà eu le cas avec un avocat, mais il avait une procuration, donc je lui réponds oui. Donc il était administrateur des biens, mais pas de la personne. Et puis au final, il me dit, mais je l'ai déjà fait.
0: Dominique, je vais devoir vous couper. On va vous aider sur ce dossier juste après ceci. Ne bougez pas.
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19: Bonjour à toutes et tous. L'utilisation d'applications de géolocalisation comme PolarStep interdite aux militaires belges dans les quartiers militaires ou à proximité. C'est le ministère de la Défense qui l'indique ce mardi. Cette précision intervient après une enquête de Follow the Money qui a révélé que les données de 23 millions d'utilisateurs, dont 900 000 belges, étaient inaccessibles. Des informations concernant des militaires belges, français et néerlandais ont notamment été récupérées. PolarStep affirme qu'il s'agit principalement de données d'utilisateurs ayant rendu leur profil public, mais certains utilisateurs privés partageaient également plus d'informations qu'ils ne le pensaient. Les Pays-Bas ont placé l'application sur liste noire, tandis qu'en Belgique, les militaires sont déjà sensibilisés aux risques liés à ce type d'application. De violents incendies de forêt ravagent plusieurs districts de la province d'Antalya dans le sud de la Turquie. Le vent attise les flammes qui se sont propagées aux zones forestières et agricoles. Les incendies sont fréquents en Turquie durant l'été, notamment en raison de la sécheresse et des vents violents. En 2025, le pays a enregistré plus de 5000 feux, dont 96% auraient été provoqués directement ou indirectement par l'être humain. La Tour Eiffel a rouvert ce matin après une journée de grève de ses salariés. Ils dénonçaient l'éviction de femmes lors d'une visite organisée samedi par un groupe religieux hindou. Selon les syndicats, des salariés auraient été écartés ou remplacés par des hommes afin de limiter leur interaction avec la délégation. La société d'exploitation de la Tour a reconnu que le groupe avait demandé ce dispositif tout en jugeant cette pratique inacceptable. L'affaire a suscité de nombreuses réactions politiques en France. Une enquête doit être menée pour faire toute la lumière sur les faits. Un musée victime d'un casse en France, le musée Auguste Renoir à Cagnes-sur-Mer dans les Alpes-Maritimes, qui a été cambriolé tôt ce matin. Les voleurs ont pris 4 œuvres avant d'en abandonner 2 récupérées par les forces de l'ordre. Le préjudice est estimé à 9 millions d'euros. Voilà pour ces informations. Excellente journée à notre écoute.
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0: Midi passé de 2 minutes, allons voir du côté des routes comment ça roule avec vous Jean-Marc Strel.
21: Oui, et une amélioration par rapport à la situation de tout à l'heure, notamment sur la N56, limite entre Jurbise et Brugelette, il y a un chantier là-bas, avec toujours des fils malheureusement, 15 minutes perdues, tout à l'heure c'était x3. Donc 15 minutes depuis Brugelette vers Nimiquin et 15 minutes aussi depuis Jurbise vers Hatte, et puis du côté des travaux de l'E40, Liège-Aix-la-Chapelle, à hauteur de Votem vers Bruxelles, moins de 10 minutes vers Aix-la-Chapelle, toujours un bon quart d'heure de patience.
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23: c'est pas vrai
22: à moment train
23: y a que ça de vrai.
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0: Et bienvenue à vous si vous nous rejoignez. Les pigeons sont toujours mobilisés pour vous aider. Mathilde, pas de nouvelles de visba.com.

0: Dominique a du mal à transférer le courrier de sa maman.
1: Oui, sa maman qui vient de s'installer dans une résidence. Et pourtant, Dominique, elle a un mandat extrajudiciaire qui devrait lui permettre de faire l'opération. Mais ça bloque au guichet de poste. On va tenter de débloquer tout ça aujourd'hui.
0: Audrey, on lancera l'alerte avec vous ce matin, ce midi.
2: Oui, on a du mal à se faire aux nouveaux horaires. C'est Vincienne qui nous a écrit sur la boîte mail SOS pigeon@rtbf.be au sujet d'un épilateur laser de la marque Luminology acheté sur Internet. Du coup, qu'est-ce qui se passe avec cet épilateur? Restez bien à l'écoute, c'est l'alerte 2.
0: L'alerte, c'est dans quelques instants. Vos réactions, c'est en direct au 0400 70 07 20 23.

0: Ariana Grande sur Vivacité.
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0: On reprend votre dossier, Martin. Et c'est le dossier de Dominique, hein, qui nous expliquait il y a un instant toutes les peines qu'elle avait à transférer le courrier de sa maman. Dominique, c'est selon vous un problème au niveau du guichetier sur lequel vous êtes tombé ou il y a un problème au niveau de la procédure? Qu'est-ce qu'on vous dit au service clientèle chez Bipost?
2: Alors, le service clientèle me répète, puisque samedi, j'ai repris contact avec eux, que je suis tout à fait dans mes droits. Mais il faut savoir que par le passé, nous avons dû faire les mêmes démarches pour la maman de mon compagnon. Mmh. Et on n'a rencontré aucun problème. C'était pas au même, elle ne vit pas au même endroit, donc c'était pas le même bureau de poste. Mmh. Mais on n'a rencontré aucune difficulté.
0: D'accord. Bon, bah, on va essayer de vous aider ce matin, ce midi. Dominique, ne bougez pas.
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0: Alors Martin, comment est-ce qu'on fait pour transférer le courrier de quelqu'un d'autre que soi-même?
3: Eh bien, il faut avoir un mandat et c'est le cas de Dominique. D'ailleurs, elle me l'a transféré. Hein, donc on peut lire. Alors c'est vrai, il y a 19 pages, mais bon, en attendant, on peut quand même retrouver, faire un petit tri. Il est marqué notamment dessus, hein, le mandant, donc on parle de la maman de Dominique, charge la mandataire. Donc Dominique

0: Dominique aux fins d'accomplir en son nom et pour son compte entre autres les actes suivants. Et là-dedans, on retrouve le courrier, envoi et opération postale. Elle peut représenter le mandant auprès de tous les services postaux et effectuer toutes les opérations avec les établissements cités. Donc moi, ça me paraît quand même très clair. Elle a le droit de transférer le courrier au nom de sa maman. C'est écrit tel quel sur le document. Donc pourquoi est-ce que c'est si compliqué que ça? On se pose la question. Dominique, elle nous l'a expliqué. Elle était face à quelqu'un qui n'a visiblement pas pris la peine de lire le document. On peut entendre aussi que c'est sans doute pas une démarche qui doit être faite chaque jour dans des, dans des guichets. On peut comprendre que le monsieur n'était peut-être pas habitué à la démarche, mais enfin, on peut peut-être recevoir la demande autrement. Donc ça va être le but aujourd'hui, peut-être fixer un rendez-vous pour Dominique dans un bureau de poste et pouvoir simplement réaliser l'opération qu'elle peut légalement réaliser.
1: Bah, comme ça, c'est très clair. On a tout ce qu'il faut. On va appeler le service clientèle de Bipost juste après ceci.
2: SOS Pigeon revient dans un instant. 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
2: Bien, les pigeons sont toujours mobilisés pour venir en aide à Dominique et ce transfert de courrier qui semble pourtant assez simple et qui apparemment est très très compliqué. Est-ce que c'est parce qu'on est tombé sur un guichetier qui était mal luné, qui n'avait pas envie d'aider Dominique, ou est-ce parce qu'il manque quelque chose? A priori, il ne manque rien dans le dossier de Dominique. Elle a ce fameux mandat extrajudiciaire. Qu'est-ce qui coince? On va voir en appelant le service clientèle. Allons-y.
3: Riposte. Afin d'améliorer la qualité, les appels avec nos services peuvent être enregistrés. Pour les services bancaires, appuyez sur 1. International, pour les paquets et recommandés internationaux, appuyez sur 2. National, pour tous les autres paquets et voies recommandés nationaux, appuyez sur 3. Pour le courrier, les journaux et les timbres, appuyez sur 4. Pour réécouter les différents choix, appuyez sur le carré. Pour le transfert de courrier, en cas de déménagement ou vacances, appuyez sur 1. Pour le courrier, appuyez sur 2. Pour les journaux, appuyez sur 3.
2: C'est le 1, hein.
3: Pour
2: le
3: une question 1, sur nos tarifs, appuyez sur 4. Pour les collections de timbres et My Stamp, appuyez sur 5. Pour toute autre question, c'est appuyez 1, sur 6. Signez. Modifier ou prolonger votre contrat se fait en ligne ou via votre bureau de poste. Le service clientèle n'intervient que en cas de problème.
2: Ah.
3: Consultez notre site web bposte.be/déménager. Vous voulez signaler un problème? Appuyez sur 1.
2: Oui.
3: Vous avez besoin d'aide pour conclure un contrat? Appuyez sur 2.
2: Je veux signaler un problème.
4: Oui.
2: C'est le 1.
3: Si vous avez déjà un contrat, appuyez sur 1. Sinon, appuyez sur 2.
2: Du coup, là, on n'a pas encore de contrat, on n'a pas de contrat, de transfert, donc on appuie sur 2.
3: Avant de nous appeler, avez-vous consulté notre site web bposte.be pour trouver une réponse à votre question? Si oui, appuyez sur 1, sinon, appuyez sur 2.
2: Oui, c'est bon, on a fait les
3: vérifications. Vous pourrez également participer à une brève enquête de satisfaction concernant notre collaborateur, pour laquelle nous vous rappellerons directement après cette conversation. Si vous souhaitez y participer, appuyez sur 1. Sinon, appuyez sur 2.
2: On appuie sur 2.
3: Nous vous transférons vers un spécialiste.
2: Super. Ah, on a un spécialiste en plus. Ça, c'est pas mal. Et donc, si vous avez vous-même tenté de transférer le courrier de quelqu'un d'autre, hein, par exemple d'un parent, parce qu'il doit être, il doit déménager dans une résidence, n'hésitez pas à nous partager votre expérience au 0470 07 20 23.
3: Nous vous remercions de votre patience et vous mettons dès que possible en contact avec l'un de nos collègues.
2: Alors, est-ce que ça va décrocher? Allô, allô?
5: Bonjour, il y a des du service clientèle Bipost, comment puis-je vous aider?
2: Bonjour madame, c'est Simon François à l'appareil, on est avec toute l'équipe d'On n'est pas des pigeons en direct à la radio Vivacité. On vous appelle parce qu'on est en ligne avec Dominique, qui a toutes les peines du monde à effectuer le transfert du courrier de sa maman, alors qu'elle a un mandat extrajudiciaire qui lui permet de le faire. Elle s'est rendue dans un bureau de poste à Dinan, et apparemment ça n'a pas fonctionné. Alors on vous appelle juste pour voir si vous pouvez nous rappeler la procédure. Quand on doit transférer le courrier d'un parent, normalement chez Bipost, comment est-ce qu'on fait?
5: Alors, je vais devoir vous... Ici, je suis un peu...
2: Vous êtes surprise que ce soit la radio qui vous appelle. Oui,
5: exactement.
2: Oui, je comprends, tout à fait. Vous inquiétez pas, il n'y a pas de stress. On vous appelle pas pour vous charger, vous. Hein. On appelle juste pour avoir un petit peu la procédure, parce qu'on est étonné. On a ici un mandat extrajudiciaire qui, d'après nous, permet de faire toutes les démarches au nom d'un parent. C'est ce qu'a Dominique, qui est au téléphone avec nous.
5: Oui, bien sûr.
2: La question, c'est est-ce qu'il faut autre chose, ou est-ce que c'est une mauvaise compréhension du guichetier au moment où Dominique est allée sur place?
5: Alors ici, c'est les documents hein, que vous demandez ici pour savoir ce qu'il faut concrètement. Ici, en fait, nous, quand on reçoit un appel de chez vous, je vais devoir vous transférer du coup à un autre service. Je suis désolée, je ne vais pas savoir répondre moi pour vous. Ça va?
2: D'accord.
5: Ok.
2: Sans problème. On peut être transféré vers un service presse ou quelque chose. La seule petite autre question qu'on voulait vous poser, c'est pour Dominique. On subodore que la solution serait, par exemple, d'aller dans un autre bureau de poste et ne pas tomber sur le guichetier qui était peut-être mal luné ce jour-là. Est-ce qu'il est possible de prendre rendez-vous dans un autre bureau de poste à proximité? Est-ce qu'on peut faire ça en passant par le service clientèle ou pas?
5: Alors, prendre rendez-vous au service clientèle, non. Il faut directement aller sur place, du coup.
2: D'accord, ok. Comme ça, c'est très clair. Vous voulez nous transférer vers un service presse, peut-être?
5: C'est ça? Alors, le service presse, c'est par mail, du coup. Aucun appel téléphonique.
2: D'accord.
5: Ça va. Je ne sais pas si vous voulez l'adresse mail, je peux tout à fait vous la communiquer.
2: On a aussi le numéro de téléphone, mais c'était vers là que vous vouliez nous transférer ou vous avez un autre service?
5: Oui, tout à fait, parce qu'ici, nous, on doit vous transférer d'office à ce mail-là, en fait.
2: D'accord, ok, pas de souci.
5: Ça va?
2: Un tout grand merci pour votre aide. Désolé pour le choc et on vous souhaite une bonne journée.
5: Oui, j'étais un peu surprise, mais je vous en prie, il n'y a pas de souci, une bonne journée à vous.
2: À vous aussi, bonne journée.
5: Merci, au revoir.
2: Bon, voilà. Moi, j'ai trouvé cette dame très sympathique.
4: Ah, madame était très sympathique.
2: Voilà, ça ne nous a pas vraiment avancé. Est-ce qu'on passe tout de suite un petit coup de fil à la porte-parole ou...
6: Bah oui.
2: Oui, hein.
6: Oui, hein.
2: Allez, on va appeler la porte-parole de Bipost. C'est parti.
7: Allô?
2: Oui, bonjour Laura, c'est Simon François et toute l'équipe d'On n'est pas des pigeons. On est en direct à la Radio Vivacité. On vous dérange 30 secondes parce qu'on essaye de venir en aide à Dominique qui doit effectuer le déménagement de sa maman vers une résidence et qui a toutes les peines du monde à transférer son courrier. On voulait juste vous appeler pour vous confier le dossier. On sait bien qu'il va falloir que vous vous plongiez dedans pour nous apporter une réponse. Mais on voulait voir si on pouvait vous envoyer tout ça.
7: Oui, avec grand plaisir, on va regarder ce qu'on peut faire.
2: C'est en gros un dossier très simple de transfert de courrier. Dominique est là, le mandat extrajudiciaire qui lui permet de transférer le courrier. Il y a peut-être eu un malentendu au bureau de poste parce que quand elle est allée sur place, le guichetier n'a pas pu l'aider. Donc on voulait vérifier la procédure. Je ne sais pas si là, à brûle pour point, vous pouvez nous rappeler la procédure ou s'il faut qu'on se rappelle. Mais voilà en gros la raison de notre appel.
7: Mais je propose qu'on se rappelle. Moi, je vais voir un petit peu ce qui a été fait en bureau de poste et voir un petit peu ce qu'il en est. Et puis après, on verra quelles solutions on peut apporter à ça pour régler l'affaire.
2: Un tout grand merci. On vous souhaite un bon temps de midi et à très bientôt. Laura, merci beaucoup. Bon, voilà. Dominique, vous voyez, ça avance. Hein. On va transférer votre dossier à la porte-parole de Bipost en général. Quand c'est fait, ça roule et peut-être qu'on peut lui suggérer. Vous avez d'autres bureaux de poste à proximité de chez vous, Dominique?
7: Oui, il n'y a pas de souci. Il y a Bourin, il y a des bureaux dans la région.
2: Bon, voilà.
7: Sans problème.
2: C'est peut-être ça la solution la plus simple. On va continuer à en discuter avec la porte-parole une fois que Martin aura transféré votre dossier. Tout de suite, on écoute Julien Doré, nous, sur Vivacité. Non.

0: Ah oui, c'est un mec dont vous êtes amoureuse, vous, Audrey, ouais. Julien Doré.
1: Ouais, toujours.
0: Oui, c'est quoi? C'est la chevelure,
1: c'est tout.
0: C'est les épaules, c'est les tatouages.
1: J'adore sa voix, j'adore. Oui. Qu'est-ce
0: qu'il voit bien, grave, comme ça. Ouais. Oui. Il est
1: très rigolo.
0: Il est drôle, oui, c'est ça.
1: Je sais
0: en
1: pas
0: fait.
1: Si vous voyez, dès qu'il a des commentaires négatifs ou quoi sur les réseaux sociaux, il les affiche et il fait des réponses. Moi, ça me fait rire. Et l'humour, bah, ça fonctionne.
0: C'est vrai.
1: Sauf dans votre cas, Simon.
0: je cherchais la transition. Merci, Audrey. Audrey, vous avez le crachoir. Mathilde, oui. Non, c'est pas Mathilde. Toujours, oui, Mathilde, toujours pas de nouvelles de Wisba. Ouais. Martin, des nouvelles de Bipost, pas encore.
2: Pas encore.
3: 6 minutes 30.
0: Quoi? C'est toujours pas fait. Bon, allez, lançons l'alerte pigeon.
4: L'alerte pigeon.
1: Cette semaine, ce sera le paquebot.
0: Oui. Dans la boîte mail des pigeons, sospigeon@rtbf.be, on a Vinciane qui nous raconte sa mésaventure.
1: Oui, avec un épilateur électrique de la marque laser, de la marque Luminology, acheté en promotion, c'était en avril 2025, donc ça remonte. Mm-hmm. Hein. Sur le papier, elle ne prend pas beaucoup de risques. La marque annonce 100 jours d'essai. C'est pour vous rassurer, ça, non, autour de la table?
0: Bah oui.
2: Oui.
1: Eh ben non.
2: On a le temps.
1: Sauf que l'appareil, en fait, il arrive très rapidement, mais il ne fonctionne pas. Vinciane contacte le service client, on lui demande des explications, puis une vidéo pour montrer le problème.
0: Ça m'énerve, ça.
1: Elle l'envoie 2 mois plus tard. Mais donc, ça veut dire qu'il y a quand même une réaction. Hein. 2 mois plus tard, toujours sans solution, elle demande le remboursement. Et là, rebelote, on lui redemande une vidéo. Vinciane s'exécute une nouvelle fois, puis depuis, bah, plus aucune nouvelle. Résultat, pas de remboursement, pas de possibilité de retourner l'appareil. Et selon elle, la marque semble même avoir disparu des réseaux sociaux. Ce serait pas étonnant. Alors, est-ce qu'on parle d'une arnaque? On peut pas l'affirmer uniquement avec ce témoignage, mais tout de même, entre un produit défectueux, une promesse de remboursement sous 100 jours et un service client qui cesse de répondre au moment où la cliente demande justement à exercer ce droit, il y a clairement de quoi être méfiant. Alors, petit conseil, quand vous faites des achats en ligne, vérifiez toujours les avis sur d'autres sites internet au sujet de ce potentiel achat. Vérifiez les coordonnées de l'entreprise et peut-être même tester le numéro de téléphone du SAV pour être sûr qu'il y a quelqu'un à qui parler en cas de problème, même si vous n'en avez pas encore et que vous n'avez pas encore effectué l'achat. Et puis enfin, payez par carte de crédit, s'il vous plaît. Si vous avez une carte de crédit, il sera plus facile de réclamer un remboursement auprès de macarte.be si nécessaire. D'ailleurs, quand il y a moyen de payer que par virement bancaire ou banque contact, moi, ça me pose aussi... Voilà, c'est toujours un petit red flag.
0: Merci Audrey. Et c'est vrai que ça nous rappelle le dossier de Mathilde tout à l'heure, le dossier de Chantal, où là, manifestement, il y a quelqu'un derrière ce site, hein, c'est pas un site frauduleux, c'est ce que nous disait le Centre européen des consommateurs, mais il n'y a quand même pas de réponse et ça, effectivement, ça pose question. Midi 26, on va devoir se quitter. C'est déjà la fin de cette émission.
1: Mais quand est-ce qu'on se revoit?
0: On se revoit demain, 11h midi et 30. Et puis surtout, on se revoit ce soir. Ah. Rendez-vous sur la Une en télévision. On vous parlera de quoi? On a un très très chouette reportage de Paul-Henri Burion. Je viens de le visionner. C'est un reportage sur les... Alors comment on appelle ça? Les prothèses capillaires.
1: Okay. Mmh.
0: Pour ne pas dire les postiches.
1: Ça.
0: Voilà, mais c'est vraiment très bien fait. On vous conseille de vous brancher à 18h25 sur la Une pour assister à tout ça. Et puis alors, notre invité ce soir, notre invité, c'est quand même culte. Notre invité, c'est Alizée.
2: Incroyable.
0: Oui, oui.
2: Incroyable.
0: Moi, Lolita, elle sera parmi nous. 26 ans après le succès de Moi, Lolita, elle repart en tournée et elle sera notamment à Liège dans quelques jours et elle nous fait le plaisir de venir nous rendre une petite visite.
3: On va être sur le même plateau qu'elle.
0: Vous serez sur le même plateau qu'elle, Martin, moi aussi, et Martin même, vous lui poserez une question.
3: J'ai le droit.
0: Oui, vous pourrez lui poser une question. Mais avant ça, la journée continue sur Vivacité. Avec vous, Sarah, on vous retrouve pour Seul contre vous.
5: Tout à fait, merci beaucoup Simon. Rendez-vous tout à l'heure, ce soir, sur la Une pour On n'est pas des pigeons. C'est le jeu qui démarre juste après la pause avec Estelle, notre super championne.
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5: Bonjour tout le monde, deuxième jour de la semaine. Comment ça va chez vous? Chez nous ça va, on a envie de jouer, on est sur les starting blocks. On a quatre manches à jouer avec notre championne Estelle, vous l'avez entendu, elle est toujours là. Estelle est bel et bien là. Elle remporte pas mal de manches, sauf qu'il y a un peu mise en difficulté Estelle avec les deux dernières manches. Elle a 1950 euros dans sa cagnotte, elle objectivait un peu 2000 euros hier, mais c'était pas pour hier.
19: Exactement, bah, bonjour tout le monde,
5: bonjour,
19: vous le savez,
5: hein,
19: vous le savez dans cette émission. Quatre challengers bloquent la route à la championne. C'est ce qui s'est passé hier, hein, donc deux manches réussies sur quatre. C'était pas terrible hein, quand même parce que bah, enfin voilà.
5: D'où un 16 sur 16, ouais. Si je me souviens bien d'un des
19: sur
5: challengers.
19: Un blind test.
5: Autant vous dire qu'il est titille, notre challenger. Vous voulez intégrer l'équipe? Rendez-vous via notre numéro WhatsApp 04 70 07 20 23, numéro WhatsApp de Vivacité. Vous démarrez par challenger, tout comme au 60 03. Là, c'est par SMS, c'est 1 euro par message. Le 60 03, et là aussi, vous démarrez par challenger.
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5: Deux manches manquées hier, cela dit, cela reste une excellente candidate. Bonjour Estelle, bonjour championne.
17: Bonjour Sarah, bonjour Jordan, bonjour tout le monde.
5: Et alors aujourd'hui, je ne peux pas dire Estelle Darlon, mais Estelle de Normandie.
17: Oui,
5: vous êtes en
17: oui,
5: France.
17: Oui, exactement. On est venu faire un petit tour dans la région pour... Et pour trouver un logement pour notre fille qui va étudier là l'année prochaine. Enfin, non, cette année.
5: Oui, c'est cette année, voilà. En fait. C'est ça. Oui. Suzanne, qui, je le rappelle, a été diplômée, enfin, en tout cas, a reçu ses résultats et s'est passée la semaine dernière. Et du coup, elle a terminé en logopédie. Hein, en traduction.
17: En traduction.
5: Et pourquoi elle étudie en France?
17: Oh, bah parce qu'elle voulait pas continuer spécialement son cursus à Bruxelles et qu'on cherchait elle a cherché un cursus qui correspondait un petit peu plus à ses envies professionnelles, on va dire, et que en France, les masters étaient plus peut-être tournés vers une orientation professionnelle qui l'intéressait. Donc voilà. Après, le système français, il faut quand même se lever de bonheur puisqu'il faut postuler sur des plateformes.
5: Ouais.
17: Pour lesquelles vous avez des réponses tardivement et puis vous pouvez repostuler pour ce qui reste et vous avez des réponses encore plus tardivement. Oui, parce que c'est pas de tout repos.
5: Je veux pas vous presser, mais on est déjà le 8 septembre. Vous voyez, si elle démarre quand, parce qu'elle a toujours pas de logement, manifestement. Enfin, j'espère que vous allez trouver. Vous allez trouver.
17: Écoutez, on a fait quelques visites.
5: Ouais.
17: Et donc, on attend un peu les réponses maintenant, parce qu'il y a une pression qui est quand même assez grande, comme sur Bruxelles. Hein, il y a des gens qui m'écoutent, qui ont déjà cherché, et voire même dans beaucoup de grandes villes. Et donc, non, mais la rentrée, c'était ce matin. Donc, elle est rentrée ce matin.
5: Ah bon? Oui, résultat, vendredi dernier, et la rentrée, c'est 4 jours après. Quoi. C'est fou, ça.
19: Peut-être qu'on dormira dans la voiture ce soir, mais bon, on verra bien. Alors, ça fait camping avec maman, c'est cool.
17: Voilà, on a pris un peu nos précautions, mais tout de même, il ne faudrait pas que ça dure trop longtemps.
5: Ah oui, je veux bien croire, sinon c'est compliqué là, les trajets.
17: Ça va être compliqué, oui.
5: Et là, du coup, vous avez 2 heures à nous consacrer, ou vous, allez,
17: oui.
5: Vous êtes disponible. Ok, ouf, parce qu'il y a quand même 4 manches à jouer.
17: Voilà. Ce qu'on oublie toujours, c'est qu'en France, il y a quand même ce côté, on ferme le temps de midi pour aller manger. Donc, donc toutes les agences de location, il y a beaucoup de choses comme ça qui sont fermées à midi, reprennent à 14h. Qui tombe très bien pour moi être avec vous. Voyez.
5: Ok, très bien. Vous êtes sur un parking alors?
17: Non, on a quand même loué un petit logement.
5: Ah, hein, d'accord. Même.
19: Ça va.
5: Là, d'accord.
17: Oui. Donc, je suis toujours dans un canapé. Vous voyez, je ne change pas mes habitudes. Ah.
5: Ouf, vous me voilà rassurée. Parce que je me dis, sinon, si on vous sort de votre confort, ça va moins bien se passer. Mais non, vous êtes tout à fait bien installée. Oui. Excellent. Mais c'est vrai que les check-out, c'est 11h en général dans les hôtels, vous voyez. Donc je me dis, elle est dehors.
19: Oui, dans sa voiture.
5: La championne est dehors.
17: Mais c'est marrant parce que j'ai dû penser à tout ça. Hein, donc,
19: oui.
17: On a dû prendre un lait, check-out. Ouais, non, voilà.
5: C'est une vraie organisation. Qu'est-ce qu'on ferait pas pour nos enfants, hein? Ça, c'est clair. Estelle, à tout à l'heure. On se retrouve dans quelques minutes. Restez pas loin. On joue la première manche juste après un peu de musique et une petite pause. C'est Tove Lo et Stromae sur Viva.

0: Tableau Stromae, des fleurs. On marque une pause et puis un petit bouquet peut-être pour notre championne qui va démarrer la première manche juste après ceci.
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0: En direct et depuis la Normandie, aujourd'hui, on retrouve notre championne installée quand même dans un canapé. Combien de place le canapé, championne?
11: Oh, bah, c'est 2 mètres, bien grande. Hein.
0: Ah, vous avez de la place, donc vous prenez vos aises.
11: Ouais, ouais.
0: Ok, vous connaissez cette expression avec le « manspreading » ? C'est un terme qu'on utilise beaucoup aujourd'hui, où c'est le fait qu'un garçon, sans le vouloir et sans s'en rendre compte, quand il s'installe quelque part, il écarte les jambes, vous voyez, donc il prend un peu toute la place. C'est le cas dans les transports en commun, c'est le cas dans les canapés, tout ça. Et donc vous pouvez faire du woman spreading.
11: Oui, c'est vrai.
0: Vous pouvez être à votre aise, championne.
11: Oui,
0: en toute quiétude. Alors, premier thème, on va le découvrir maintenant après la roue. La roue, la voici. Et vous l'arrêtez quand vous voulez, championne.
11: Oui. Top.
0: Ça, c'est la voix de Jean-Luc Fonck, c'est Stella.
12: Exactement. Le titre, c'est « Ne pas savoir, ça m'énerve ». Et, oui, c'est ça. Mais il y a des choses qu'on sait un peu moins. Ici, on va partir sur un thème culture générale.
0: Ok.
11: Culture générale.
13: Je suis Phileas Fogg et en 80 jours, je dois faire le tour du monde.
0: Le tour du monde.
11: Animé préféré.
12: Ah oui, mais par contre, pas de thème. Hein. Thème géographie.
11: Ah oui.
0: Comme vous aimez, oui. Championne.
11: Hmm, oui, oui.
12: Désolée, il y a eu un ascenseur émotionnel.
11: Oui, j'y ai cru.
0: On est passé des dessins animés à la géographie, championne.
11: Oui, bah oui, il fallait bien s'en douter. Donc on va rester culture générale. Ça fait longtemps que j'ai pas pris, donc je vais rester là-dessus.
0: Un peu de tout, comme les fromages, championne.
11: Tout,
0: on y va tout de suite. Culture générale, 60 secondes, championne, top chrono. Quel chanteur d'origine britannique a été assassiné sur un trottoir de New York en 1980?
11: John Lennon.
0: Oui. Par quel terme désigne-t-on une partie nulle aux échecs?
11: Pat.
0: Oui. Combien d'années Nelson Mandela a-t-il passé en prison avant de devenir président?
11: Proposition.
0: 7, 17, 27 ans.
11: 27.
0: Oui. Quel insecte est utilisé dans une expression qui désigne une personne à la taille fine?
11: Une guêpe.
0: Oui. Quel est le nouveau nom de la Perse depuis 1934?
11: La Perse, c'est la Turquie.
0: Oh, dommage.
11: Ah non, l'Iran.
0: Quel est le nom du siège de la police londonienne?
11: Scotland Yard.
0: Dans une célèbre fable de Jean de La Fontaine, quel animal dit « Vous êtes le phénix des hôtes de ces bois » ?
11: Le renard.
0: Bien joué. Sous quel nom était plus connu Félix Tournachon, célèbre photographe ? Il reste 12 secondes.
11: Proposition.
0: Félix Tournachon. Ni Céphore, ni Nipsey, Nadar, Henri Cartier-Bresson.
11: Nadar.
0: C'est Nadar, oui, effectivement,
11: oui.
0: Qui a photographié les plus grands.
11: Oui.
0: Et il y a Matt qui réalise l'émission, qui me glisse dans l'oreille, est-ce qu'il a fait des barrières ? Nadar.
9: Non.
0: Par contre, il a fait des beaux portraits, c'était sa spécialité, en
11: oui,
0: fait.
11: C'est
0: hein. Ouais, Charles ouais. Baudelaire, vers 1855, ouais. Victor Hugo, Georges Sand, Sarah Bernhardt, ouais. Oh là là, quel beau monde, et que de beaux agendas. Un grand photographe, donc, Nadar.
11: Un grand photographe, tout à fait.
0: Oui, tout à fait, et vous le connaissiez, manifestement, championne, vous avez une bonne culture générale.
11: J'aurais pas trouvé comme ça parce que ça ne me revenait pas. Mais oui, Nadar. Quand j'avais, enfin, les deux autres par élimination, c'était leur vrai nom. Donc voilà.
0: Ouais. Oui, c'est vrai. Oh, c'est vrai. Vous êtes forte, intelligente et un grand talent déduction. C'est vrai que Félix Tournachon, Nadar, fallait le trouver. Hein, honnêtement, c'est pas proche. Mais ça fait combien de points pour notre championne qui cartonne en culture générale ?
12: Eh ben oui, on n'est pas étonné. Hein, ça fait un 12 points.
0: 12 points, c'est bien, championne.
11: Okay.
0: Maximum,
11: ah oui,
0: 16.
11: Voilà. Je me suis trompée sur la paire, c'est l'Iran.
0: C'est l'Iran.
11: C'est Turquie,
0: mais c'est quand même une petite question géo. Hein.
12: Ben oui.
11: Oui, ou un peu histoire aussi. Voilà, ouais, j'ai bugué, on va dire. Mais bon, voilà, c'est comme ça.
0: Aucun souci, championne. Et Nelson Mandela, c'était bien 27 ans. Ouais. Vous aviez demandé les propositions. 27 ans en prison pour Nelson Mandela. C'est fou, hein, Jordan.
11: Hein.
12: Oui,
11: ouais,
12: oui,
0: c'est énorme.
12: C'est complètement fou. En fait, il a été libéré en 1990 et 7 ans et 4 ans après, pardon, en 1994, il est devenu le premier président noir d'un pays. Enfin, du pays.
0: L'histoire racontée, pas toutes ces années de prison, mais c'est surtout la sortie de prison dans Invictus. Je sais pas, vous aimez beaucoup le cinéma, championne. Peut-être que vous l'avez vu, ce film avec Matt Damon et Morgan Freeman. Il est super. Et puis une taille de guêpe aussi. Une personne à la taille fine.
12: Exactement. En fait, ça fait référence. Ça fait un peu un 8, une guêpe, vous voyez
0: Avec beaucoup d'imagination. Enfin, je veux dire, c'est plus épais au-dessus, et puis c'est plus serré, plus épais.
12: Exactement. En fait, c'est la différence entre son thorax et son abdomen. Et elle a une silhouette très mince, comme si elle avait mis une ceinture et qu'elle avait serré très fort.
0: Tout se passe bien pour notre championne, qui a peut-être une taille de guêpe d'ailleurs. C'est marrant, hein. Parce qu'on partage tous les temps de midi, mais on ne s'est jamais vu. Je trouve ça génial, c'est la magie de la radio.
12: Ah oui, c'est vrai.
0: Je ne sais pas, par exemple, je vous imagine.
11: Moi, je vous ai déjà vu, hein, mais bon, vous ne m'avez jamais vu.
0: Mais non. Je crois que vous êtes châtain. Je me trompe?
11: Oui, je suis brune.
0: Enfin, oui, donc brune, c'est plus foncé alors. Ok, d'accord. Et les yeux, les yeux bruns ou les yeux clairs?
11: Non, les yeux bruns aussi.
0: Ah, les yeux bruns. Ah. Châtain aux yeux verts, moi, je vous imaginais.
12: Ça fait toujours rire.
11: Non.
12: Parce qu'il y a pas mal de champions ou de championnes, hein, qui nous envoient des WhatsApp après en disant un grand merci, etc. Et puis, ils nous envoient une photo et on est là, c'est pas vrai.
0: Mais il ressemble à ça. C'est Alain de Poller, ils envoient une photo qui est super fit, hein, Alain. C'est vrai qu'il prenait bien soin de lui, il faisait pas mal de sport. Et Jacques de Bonvillers aussi, une photo au golf
12: avec son ami et
0: Donc, n'hésitez pas.
12: Bon souvenir.
11: Pas de soucis. Je ferai ça avec une photo de ma fille. Vous allez dire, ah mon Dieu, qu'elle vous ressemble.
0: On prend le pari. Ok, parfait. Championne, bravo pour cette première manche. À 12 points, on se retrouve tout à l'heure pour la deuxième manche.
11: Oui,
0: c'est Sacha de Bruxelles, à tout à l'heure. Étudiante en polytechnique qui va jouer le questionnaire géographie juste après Pink.

0: Vous êtes là connectés, on est une vraie famille, hein, un seul contre vous, via le numéro WhatsApp.
1: Mais continuez à nous envoyer vos inscriptions, vous envoyez Challenger au 0470 07 20 23, ou vous nous envoyez des petites blagues, comme notamment Titi qui nous envoie bah, « Je vous aurais bien envoyé une photo de moi, mais j'ai plutôt une taille de gros bourdon. »
0: Ouais, c'est pas grave, on aime bien les gros bourdons.
1: Les gros bourdons, les abeilles, les
0: guêpes, gros minets.
1: On a, les gros minets, les grosses minettes, on accepte tout.
0: Comment?
1: Mais des chats, quoi.
0: Mais ça ne dit pas la radio, Jordan.
1: Mais les chats, enfin.
0: On adore les grosses minettes, on peut pas.
2: Je te demande pardon.
1: Ça va, je parlais des chats, évidemment.
0: Oui, bien sûr. On marque une pause. Et puis, c'est Sacha de Bruxelles qui va jouer le questionnaire géographie. Elle a 18 ans. Elle est étudiante en polytechnique. À tout de suite. Mais gros minet,

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17: Les infos, le journal de 13h arrive dans 9 minutes, mais d'abord on joue avec notre première challenger.
18: Oui, et merci pour vos photos sur WhatsApp. Voilà. Il y a d'ailleurs une photo d'un candidat et de vous, Sarah. Voilà.
17: Ah oui ?
18: Ouais.
17: Vous associez peut-être.
18: Je vous montrerai après. Non, okay. Vous êtes dans la rue, je crois. Enfin bref, je vous montrerai après.
17: Okay.
18: Et donc, on accueille Sacha. Sacha, elle vient de Bruxelles, elle a 18 ans. Elle est étudiante en polytechnique. Hein, elle écoute souvent le jeu avec sa tante et sa grand-mère. Et à côté de ça, elle aime le tennis.
17: Bonjour Sacha.
19: Bonjour.
17: Bienvenue dans Seul contre vous. Étudiante en polytechnique, première année ?
19: Oui.
17: Et comment ça se passe ? Mais vous êtes déjà rentrée ou pas ?
19: J'attends les résultats pour savoir si je passe en deuxième ou pas.
17: Oh, on croise les doigts. Et alors, comment vous le sentez, vous ?
19: Je sais pas, on verra. ce soir, normalement, je sais.
17: Oh là là, quel stress. Et l'attente est longue. Le dernier examen, il était quand ?
19: Le 20 août.
17: Oh, vous attendez depuis ce moment-là ? Dites donc.
19: Oui.
17: Oh, quel stress. Oh là là, ça doit être dur, dites donc. Mais je suis sûre que ça va bien se passer. Allez, Sacha, il faut être positive. Et donc, si jeune, et vous écoutez le jeu ?
19: Oui, avec ma tante qui connaît bien Estelle, qui a joué la semaine passée, et ma grand-mère.
17: Oh, c'est pas vrai. Comment elle s'appelle, votre tante ?
19: Anne.
17: Anne. Et elle a joué contre Estelle, alors ?
19: Oui,
17: La
19: semaine passée.
17: Oh, excellent. Et elle a gagné ou pas la manche ?
19: Non, elle a fait 5 points. Mon but, c'est de la battre.
17: J'aime bien les objectifs comme ça. Oui.
18: Pour créer des petites petite tension familiale.
17: Et puis, ça fait causer aussi.
18: Voilà. Oui, évidemment.
17: C'est sympa. Donc, objectif 5 points avec un questionnaire géographie. Est-ce que c'est votre fort ou pas, Sacha ?
19: Ça dépend des questions, mais pas trop.
17: Aïe. Et pourtant, c'est ce que la roue a proposé. Notre championne, elle fouille comme la peste les questionnaires géographie. Du coup, elle vous l'a laissé, Sacha. Mais ça va aller. Allez, positive. On reste dans cette attitude. 60 secondes. Géographie, donc n'oubliez pas les propositions. Vous nous entendez bien, Sacha, parce que j'entends du vent derrière vous. Donc, vous êtes bien là, hein, concentré avec nous.
19: Oui, je suis là.
17: Ok, 60 secondes. Géographie, top. Sur quel continent peut-on admirer les neiges du Kilimandjaro ?
19: Afrique.
17: Oui. Si vous naviguez sur le plus long fleuve de France, sur quel fleuve êtes-vous ?
19: Proposition.
17: La Meuse, la Loire, le Rhône.
19: La Loire.
17: Oui. Dans quelle ville peut-on visiter le Parthénon ?
19: Athènes.
17: Bien. Quel pays a le plus grand nombre de grands lacs ?
19: Proposition.
17: La Russie, le Groenland, le Canada.
19: Le Canada.
17: Oui. De quel pays Bakou est-elle la capitale ? Bakou.
19: Abu Dhabi ?
17: Ah, dommage. Dans quel pays pouvez-vous visiter les pyramides de Teotihuacan ? Teotihuacan. Au Mexique, en Namibie, au Venezuela ?
19: Mexique.
17: Oui. Si vous traversez le Rhin sur le pont de l'Europe, quel? Vous reliez l'Allemagne à quel pays? Avec le Rhin.
19: Proposition.
17: France, Italie, Suisse.
19: Suisse.
17: Oh, dommage. De quelle monnaie aurez-vous besoin si vous voyagez en Équateur? La monnaie?
19: Proposition.
17: Ah, non, mince. On dit zut, fromage qui pue. On peut dire ça. C'est le dollar, en fait, en Équateur. Le dollar américain.
18: Oui, en fait, le dollar, c'est le cas depuis les années 2000. L'année 2000, même, carrément. Oui. Et le pays a abandonné sa monnaie nationale qui s'appelait le sucre.
17: Oui, effectivement. C'est pas mal, hein, dites donc. Vous avez bien joué, Sacha, honnêtement. Notre championne a marqué 12 points. C'est pas 12 points pour vous, mais est-ce qu'on est... On est un peu en dessous de 10, à mon avis.
18: En tout cas, vous avez dépassé votre tente.
17: Ah, plus que 5. Ouais. Ça y est, mission réussie, Sacha.
19: C'est parfait.
18: Ouais, vous avez fait un total de 7 points. Bravo à vous. Donc voilà, vous avez réduit l'écart entre la championne et les challengers. Ça, c'est une bonne nouvelle. 50 euros en plus dans la cagnotte de la championne. Elle est à 2000 euros.
17: Ça y est, elle a atteint le cap. 2000 euros, Sacha. Mission accomplie. 7 points sur un questionnaire géographie. Voilà, vous allez appeler Anne. Hein, vous allez faire la maline.
19: Exactement.
17: Je compte sur vous. Parce que franchement, c'est bien joué. L'Afrique pour les Kilimandjaro, évidemment. La Loire, le plus long fleuve de France. Non pas le Rhône, mais la Loire.
18: Oui, plus de 1000 kilomètres, 1006 pour être précis.
17: Le Canada, qui compte le plus grand nombre de lacs, combien?
18: 900 000.
17: Combien?
18: 900 000.
17: 900 000 lacs,
18: voilà.
17: Sur le Canada. Vous
18: c'est
17: avez
18: grand,
17: déjà été au Canada, Sacha?
19: Non, jamais.
17: Et il vous rêvez d'y aller, hein. Oui, il paraît que c'est magnifique.
18: C'est magnifique.
19: Ouais. Oui, j'aimerais bien, mais...
17: Pas tout de suite.
19: Ça coûte cher.
17: Ouais. Sans blague, c'est vrai que ça coûte bien cher. Bakou, c'est la capitale de l'Azerbaïdjan.
19: Ah, l'Azerbaïdjan.
17: Et alors, si on traverse le Rhin sur le pont de l'Europe, quel? Vous reliez l'Allemagne à quel pays? C'est la France avec le Rhin. Ouais, okay. Et le pont relie...
18: Strasbourg en France et quel en Allemagne, tout simplement.
17: 7 points, c'est presque la moitié, dites donc. Et j'espère que tout à l'heure, vous aurez plus que la moitié pour votre première année en Polytechnique, Sacha.
19: <aussi. rire>
17: On vous embrasse et merci pour la participation. N'hésitez pas à vous réinscrire.
19: Merci à vous.
17: C'est possible. Et embrassez Anne pour nous. Vous l'avez battue. Sacha, 18 ans, qui bat sa tante Anne. Voilà, la journée
18: cool.
17: Faite, je pense. Oui, c'est cool, effectivement. On s'amuse. D'un seul contre vous encore jusqu'à 14h30. N'hésitez pas à vous inscrire via notre numéro WhatsApp de Viva 0470 07 20 23.

0: Louise Barrault, une nouveauté sur Viva, la chasse aux garçons. C'est Théo Le Chanu qui vous présente la météo et puis le journal, présenté par Delphine Vreux. Et on joue juste après.
1: Bonne journée à tous. Cet après-midi, un front froid va venir balayer l'ensemble du pays au fil des heures. Il progressera assez lentement d'ouest en est. Les pluies devraient arriver vers 16h sur Bruxelles et plutôt vers 19h sur l'est du pays. En attendant l'arrivée de ces pluies, les éclaircies seront plus durables au sud du Sion-Sambre-et-Meuse. Concernant les températures, au passage de ce front, on attend de 18 à 25 degrés d'ouest en est. Ce soir et la nuit prochaine, les pluies continueront leur route en direction de l'est jusqu'à quitter le pays en cours de nuit. Et à l'arrière, le ciel se dégagera en grande partie, ce qui fera baisser les températures. On attend de 8 à 14 degrés. Pour demain mercredi, retour au calme avec de belles éclaircies en matinée. Et dans le courant de l'après-midi, quelques nuages de beau temps pourront se développer, mais l'ambiance restera tout de même lumineuse. Une petite ondée reste possible le long de la frontière des Pays-Bas.
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0: Bon mardi tout le monde, vous écoutez RTBF Vivacité les 13h, le journal présenté par Delphine Vreux.
4: À 15 ans, les élèves francophones sont moins bons qu'avant en lecture, moins bons en maths aussi, mais leurs connaissances sont stables en sciences. Ce sont les résultats d'une nouvelle étude internationale PISA et la ministre de l'Éducation, Valérie Glatine, les commente. La Wallonie a connu l'an dernier une nette hausse dans la création d'entreprises. Derrière la courbe se cachent plusieurs explications. Un commando bien équipé et bien renseigné, selon le maire de Cagnes-sur-Mer. Des cambrioleurs, tôt ce matin, ont réussi à voler 4 prestigieux tableaux d'Auguste Renoir dans un musée et avant d'en abandonner 2. Bonjour. Dans la moyenne, mais en recul, voilà le bulletin des élèves francophones âgés de 15 ans. Ils ont passé le test appelé PISA. Ce test compare les connaissances scolaires des élèves de 91 pays de l'OCDE, l'Organisation de coopération et de développement économique. L'étude PISA réalisée tous les 3 ans, et donc c'était en 2025, et 3 matières ont été évaluées, les mathématiques, la lecture et les sciences. Yasmina Favaro, vous allez nous détailler les résultats. Comment les jeunes francophones s'en sont-ils sortis ?
5: Niveau satisfaisant, dirons-nous, en sciences, nous restons stables, c'est comme ça depuis une vingtaine d'années. En mathématiques et en lecture, par contre, nous descendons, et là c'est une baisse constante. Des niveaux ici qui déclinent entre 2 tests pour les francophones, mais la chute est moins importante que celle de nos voisins, la Flandre, les Pays-Bas, la France ou encore l'Allemagne. Quant aux meilleurs élèves, nous retrouvons Pékin, Shanghai, Singapour ou encore Macao. Côté européen, l'Estonie et l'Irlande sont les mieux classés dans le top 10. Et nous, nous sommes donc dans la moyenne pour ces tests PISA, mais une moyenne internationale en baisse. Et enfin, précision, les élèves évalués cette fois-ci étaient encore dans l'ancien système, l'avant-pacte d'excellence et les changements du tronc commun. Pour voir s'il y a des effets, il faudra donc attendre les prochains tests 2028.
4: Et ces résultats, comment la ministre de l'Éducation les accueille-t-elle ? Pour Valérie Glatini, être les moins mauvais, ce n'est pas satisfaisant.
6: Il ne faut pas cacher la poussière sous le tapis et le test confirme quand même la baisse de nos résultats. C'est une courbe descendante sur les 20 dernières années. Il faut pouvoir inverser la tendance et mettre au centre les compétences de base avec un niveau d'exigence plus élevé. On a mis en place des choses suite au test PISA de 2022. Par exemple, ce test clé, calcul, lecture, écriture en début de quatrième primaire. C'est pour ça aussi qu'on rehausse les seuils de réussite au CEB parce qu'on ne veut plus laisser progresser un élève du niveau primaire au niveau secondaire sans être certain qu'il sache calculer, lire et écrire. Et puis, il faut aussi pouvoir mieux gérer le climat en classe. On est en train d'augmenter la formation de nos enseignants à 4 années pour qu'ils soient mieux préparés. Et nous venons d'interdire le smartphone pour aider nos enseignants à mieux concentrer les élèves sur leurs apprentissages.
4: Et sur les réseaux sociaux, la CGSP Enseignement réagit à la baisse de la moyenne internationale pour le syndicat socialiste. Cela démontre qu'il y a un lien direct avec la baisse des investissements dans l'enseignement dans la plupart des pays évalués. Coup de massue ce matin à Moucron pour les travailleurs du site de l'entreprise Clairbot Potatoes, l'entreprise qui produit des frites surgelées, a annoncé qu'elle pourrait mettre fin aux activités sur ce site moucronois. Près de 400 personnes pourraient perdre leur emploi. Selon la télévision locale Nos Télé, Moucron

0: veulent s'engager sans vraiment se rendre compte de ce que c'est lancer un business plan, lancer une idée. Il faut quand même faire une certaine étude de marché. Et donc, c'est là que l'accompagnement devient vraiment nécessaire et indispensable.
1: Analyse au micro de Cédric Loriot. Que s'est-il passé à Eupen le soir du 30 août? Dans la ville basse, un policier a abattu un homme de 42 ans jugé menaçant. La police judiciaire a pu entendre des témoins et a analysé le matériel vidéo qui a été saisi. Un peu plus tôt donc, une dispute avait éclaté avec un autre homme de nationalité ukrainienne. Un peu plus tard, l'homme qui a été abattu est revenu sur les lieux de la rixe, muni cette fois d'un couteau. Et il y avait beaucoup de monde autour de ces deux hommes, des proches et des amis. L'homme n'a pas voulu obéir aux ordres, explique Andrea Tilgenkamp, la porte-parole du parquet de Peine.
2: La police a invité le défunt à laisser tomber le couteau, ce qu'il n'a pas fait. La police a aussi tenté avec du gaz lacrymogène à stopper la personne. Le spray n'a pas fonctionné. La personne a continué son chemin. La tentative d'un Ukrainien de stopper le défunt n'a pas réussi non plus. Et alors, les coups de feu ont été donnés par le policier.
1: Une interview au micro de Benjamin Vorporten, notant que concernant les coups de feu tirés par le policier, une enquête est toujours en cours, celle du comité P, le comité permanent de contrôle des services de police. La famille du défunt se constitue également partie civile. L'Ukraine dénonce une attaque horrible de la Russie. La nuit dernière, Moscou a lancé une attaque sur la capitale Kiev. Les habitants ont dû se réfugier dans les abris. Il y a au moins 2 morts et des dégâts matériels très importants. Missiles et drones russes ont touché 14 immeubles résidentiels, une école, une clinique, un supermarché, un train, mais aussi un entrepôt logistique et des incendies ont éclaté. Ces bombardements se sont produits quelques heures après le départ des deux émissaires américains. Ce midi, le président ukrainien réclame une rencontre avec Donald Trump pour lui demander à nouveau des systèmes capables d'intercepter les missiles balistiques longue distance. Et il table sur des discussions Russie, Ukraine et États-Unis dans le courant de ce mois de septembre. Comme un air de déjà-vu, un cambriolage dans un musée prestigieux en France. Ce n'est plus au Louvre comme l'an dernier. Cette fois, c'est à Cagnes-sur-Mer, dans le sud de l'Hexagone. Pas n'importe quel musée, 4 tableaux du peintre Renoir ont été dérobés. On devine que le butin est colossal, Marie Mikils.
3: Oui, Delphine, un vol estimé à plusieurs millions d'euros. 2 voleurs se sont introduits avant 6h du matin dans la dernière maison occupée par le peintre français Renoir, maison devenue aujourd'hui un musée. C'est une villa qui est située sur les hauteurs de Cagnes-sur-Mer, tout près de Nice. Dans leur fuite, on apprend que les cambrioleurs ont laissé tomber dans le jardin du musée 2 des 4 tableaux qu'ils avaient volé.
1: Alors en 5 minutes, la police municipale est arrivée au musée, mais les voleurs courent toujours. Marie, la sécurité dans les musées en France est un sujet très polémique.
3: Oui, les voleurs s'attaquent ici à l'un des maîtres de l'impressionnisme, Auguste Renoir. C'est l'un des peintres français les plus connus. Comment ont-ils fait pour s'introduire dans le musée? Le système de sécurité était-il assez performant? Vous le disiez, il y a eu bien sûr le vol des bijoux du Louvre qui a éclaboussé la directrice du Louvre, vertement critiquée, aussi Rachid Rachida Dati, la ministre de la Culture, et aussi Emmanuel Macron, bien sûr, qui n'a pas été épargné. Et puis cet été, on en a moins parlé, d'autres vols dans des musées au nord de Strasbourg. Et puis fin juillet, en Bourgogne, un collier en or, vieux de 2500 ans, a été dérobé en pleine journée.
1: Merci Marie Mikils pour ces explications. Et on se quitte avec cette petite phrase. Voici venu le temps. Sans la musique, elle ne vous dit peut-être rien. La voilà chantée et c'est tout de suite autre chose. Ce générique de L'île aux enfants où apparaissait Casimir, dinosaure orange à la silhouette rebondie, un personnage qui a marqué la télé des années 70 jusqu'au début des années 80. Et l'homme qui l'interprétait et qui a co-créé Casimir, le français Yves Brunier, est mort. Il avait 85 ans. Casimir, élu plus grand personnage pour enfants du XXe siècle. Le monstre gentil a tourné presque 1000 épisodes. Et on se quitte en se souvenant de son plat préféré, le gloubi boulgare. Voilà qui referme ce journal.
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1: Le point RTBF Mobile Info, c'est avec vous Jean-Marc Strel. Jean-Marc, un accident

0: sur la E42.
1: Exactement, c'est un accident impliquant un camion tampon. Donc c'est toujours la même histoire. On vous rappelle là, d'être prudent lorsqu'il y a des travaux, un chantier. Il y a aussi des hommes et le camion tampon percuté sur le 42 Prume Bâtisse à hauteur de Sarre-l'Espa. Peu après la sortie 9 Jalet, vous passez uniquement via la bande d'arrêt d'urgence. Il y a des files sur 2 km. C'est en direction de Bâtisse, du côté de l'E40 Liège-Aix-la Chapelle à hauteur de Vautem. Les travaux vous ralentissent toujours vers Bruxelles et vers Aix, maximum 10 à 15 minutes. Et puis attention, un véhicule en panne sur le ring de Bruxelles à hauteur de Zilic, en bande de droite en direction de Halle.
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7: Bonjour tout le monde. Et notre championne qui a remis son titre en jeu aujourd'hui. Hier, son objectif c'était d'atteindre les 2000 euros. Ça y est, ils sont atteints. Jordan, notre championne, a remporté la première manche avec 12 points. Les challengers, grâce à Sacha de Bruxelles qui a 18 ans, a marqué 7 points, sont derrière, mais pas si loin derrière. Tout est faisable. Il reste encore 3 manches à jouer.
8: Exactement, 5 petits points d'écart. Alors, pour rappel, quand il y a égalité entre la championne et les challengers, c'est toujours les challengers qui l'emportent. Donc il faut garder ça dans le coin de sa petite tête. Et bah, vous le savez, hein, donc 4 challengers qui vont affronter la championne. Il en reste 3, mais il reste surtout encore 2 places à prendre.
7: 04 70 07 20 23, le numéro WhatsApp de Vivacité, ou alors par SMS au 60 03. Vous démarrez dans les deux cas par challenger, suivi de votre prénom, et par SMS c'est 1 euro par message. Parce que je sais pas, j'avais l'impression que notre championne s'était fixé un objectif. 2000 euros, c'est quand même un cap. Peut-être qu'elle va partir. Et dans ce cas, si elle part alors qu'elle remporte la partie, c'est le meilleur challenger qui devient champion, ou la meilleure challengeuse championne. Donc il y a peut-être quelque chose à faire ici. Si vous voulez participer, c'est le 04 70 07 20 23. Le numéro est ouvert. Jordan est là. On vous réceptionne. On est ensemble jusqu'à 14h30 sur Viva.

0: Freddy Swims survive à Mr. Note Hall. On retrouve notre championne après la pub avec 2000 euros dans sa cagnotte.
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0: Bravo Estelle. Estelle Darlon, mais qui est en Normandie là, aujourd'hui,
9: oui,
0: pour
9: merci,
0: loger Suzanne, votre fille. Et félicitations, 2000 euros. Ils sont à
9: merci.
0: Vous pour l'instant, mais il faut les garder, championne. Il faut remporter la partie, sinon vous connaissez la règle. Vous repartez qu'avec la moitié de votre cagnotte si vous perdez la partie. Mais on n'y est pas. Mm-hmm. Vous êtes devant, vous avez remporté la première manche avec 12 points. Voici la deuxième avec la roue qui tourne, Estelle. Et vous l'arrêtez quand vous voulez.
9: Top.
10: C'était un soir, messieurs, mesdames, où la télé était en panne. Je m'en souviens très longtemps.
0: Pierre Perret.
11: Oui, et on va rester sobre et on va parler de la télé qui est en panne.
0: Mais pas le zizi,
11: non.
0: Comme il a déjà chanté aussi.
11: Non, mais peut-être qu'il est en panne de chez lui, hein, mais en tout cas, on va rester sobre et on va regarder la télévision. Voilà.
0: Ok. Oula, du Rock'n'Roll Baby de Bob Doug.
11: Oui, et ce titre, hein, bleu, blanc, belge. Alors, bien évidemment, vous l'aurez compris, c'est un thème belgitude qui vous attend.
9: Ok. Alors.
0: Deuxième choix pour vous, championne. Deuxième à vous de faire
9: choix.
0: Le bon.
9: Oui, ça, c'est pas facile pour moi parce que j'ai toujours un peu de lacunes sur ma culture belge, donc je vais quand même prendre la télé.
0: La télé. Et vous êtes belgo-française ou française ou, parce que je sais que vous avez votre bac, on en a parlé.
9: Oui, oui, c'est vrai. Non, je n'ai pas changé de nationalité. Donc, je suis toujours de nationalité française. Maintenant, ça fait plus longtemps que je vis en Belgique que je n'ai vécu en France. Donc voilà.
0: Mais alors, c'est vrai ça devrait aller.
9: Oui, mais là, j'ai pas les bases, vous voyez. Hein, vous n'avez pas les bases, mais j'ai pas les bases, moi. Donc, j'ai essayé de m'améliorer, mais je vois vraiment au niveau tradition et au niveau... Ouais, folklore, je suis un peu larguée.
0: Ouais.
9: Donc je préfère rester sur la télé plutôt que d'être gênée devant mes réponses sur la belgitude.
0: Vous voyez, vous dites gênée, ouais, ça va.
9: Oui, je dis aussi ouf-ti.
0: C'est belge. Hein.
9: Comme ça, mais...
0: Et ça, je ne sais pas faire.
9: Oui. Non, exactement.
0: C'est aussi un belgicisme. Mais vous allez pouvoir le faire, championne, j'en suis sûre. Allez, de toute façon, vous avez 5 points d'avance hein, pour la première manche.
9: Oui.
0: Donc, relax, on se détend. 60 secondes, questionnaire, télévision et top chrono. Quelle personnalité a fait son retour très attendu à la présentation du JT de 13h à la RTBF?
9: Ah oui, Véronique Barbier.
0: Bien joué. Dans quelle émission télé peut-on voir l'extraterrestre Bill?
9: Le Big Deal.
12: Oui. Comment s'appelait l'émission pour la jeunesse présentée par André Rémy entre 1966 et 1980 sur la RTBF?
9: Proposition.
12: Blabla, Feu Vert, Lollipop.
9: Feu Vert.
12: Oui. D'après les rumeurs, quel chanteur français devrait être le parrain de la nouvelle saison de la Starac?
9: Ah, zut. Ah oui, oui. Je l'ai vu hier. Proposition.
12: Vianney, Mpokora, Kenji Girac.
9: Ah, zut.
12: Le parrain. Vianney. Le parrain.
9: Vianney.
12: Bien, oui. Comment sont les petits plats de Laurent Mariotte selon le titre d'une émission de TF1? Petits plats
9: proposition.
12: De grand-mère, d'hiver, en équilibre.
9: En équilibre.
12: Oui. Qui présentait l'émission Vie ma vie lors de son lancement en 2001?
9: Proposition.
12: Laurence Ferrari, Jean-Luc Delarue, Sandrine Quétier.
9: Jean-Luc Delarue?
12: Non. Quelle émission matinale est présentée par Maya Loquet puis Agathe Le Caron?
9: Ah oui, c'était les maternelles, je pense, non?
12: Ça, c'était avant. Et Maya Loquet, elle n'a jamais présenté les maternelles, mais Agathe Le Caron, elle a repris les commandes de Télématin, figurez-vous.
9: Ah oui? Ah bah, j'ai zappé cette information.
12: C'est fou, hein. Mais moi aussi un peu, mais sauf que j'ai vu des extraits sur les réseaux. Je me suis dit, c'est Agathe. D'accord. Et c'est Agathe Le Caron, effectivement, parce que Damien Thévenot, je pense qu'il a repris notamment la présentation de Mot de passe, qui est le jeu avant le JT, tout ça. Enfin, voilà, ils ont fait des choses musicales, hein.
9: C'est pas Camille Serre, hein, je ne sais pas.
12: Justement, voyez, ça, j'ai lu qu'elle perdait les commandes du jeu. Et c'est Damien Thévenot qui va animer le jeu, en fait. Ouais,
9: mais, voilà. Mais ça bouge à la télé. Hein.
12: Ça bouge fort à la télé,
9: ça
12: comme vous dites.
9: À la
12: ça
9: télé.
12: Bouge toujours. Effectivement, le mercato, comme on dit. Hein.
9: Oui,
12: et du coup, c'était qui? C'était l'émission Télématin, hein, donc la grande la matinale de France Télé. Ouais, Télématin. Ça fait combien de points pour notre championne? On n'a pas eu le temps pour la dernière question.
11: Ça fait un total de 7 points.
12: Aïe, aïe, aïe.
9: Ok, oui. Bah oui, il y avait beaucoup d'infos que j'ai zappées, on va dire.
12: Oui et non, parce qu'en fait, vous avez demandé aussi les propositions, vous avez bien fait. Ouais. En fait, il n'y a pas eu beaucoup d'erreurs. D'abord, on embrasse Véronique Barbier, qui était magnifique, oui. C'était la semaine dernière, somptueuse, avec un beau message d'introduction, là, quand elle a repris les commandes du Trésor, avec son frère, notamment, qui était à l'édition. C'est magnifique, et heureusement pour elle. Voilà, c'est chouette de la retrouver. Et puis, l'extraterrestre Bill, c'est le Big Deal, oui. Et on n'a pas parlé au passé, parce qu'en fait, ça a été reproduit, je pense.
11: Oui, tout à fait. En fait, c'était présenté, enfin, c'est présenté par Vincent Lagaffe. Hein.
12: Oui.
11: Et après plus de 20 ans d'absence, le Big D a fait son grand retour. Alors, avant juillet-août, il y a eu quelques émissions un peu par-ci par-là.
12: Événementielles.
11: Oui, et depuis, elle revient beaucoup plus régulièrement.
12: Ok, le Big Deal, dites donc. Ouais. Vous aviez regardé ça à l'époque, hein, non, Estelle? Très peu?
9: Bon, très peu.
12: Ah, parce que ça a marqué toute une génération. Non, mais c'est vrai. Moi, je dois dire très peu aussi, mais en fait, on est de la même génération, vous et moi.
9: Oui, voilà.
12: Oui. Jordan, c'était vous alors?
11: Ah non, moi,
12: non
11: moi pas du tout.
12: Ah bah, dis donc, parce que ça a bien marqué, parce que ça cartonnait au niveau des audiences.
9: Oui, c'est vrai.
12: Et en fait, le Big Deal, le Bill, c'était un vrai monsieur, en fait, hein, qui avait des... Comment on appelle ça? Des capteurs.
11: Merci.
12: Un peu partout. Et donc, c'était pas un avatar, quoi. Je veux dire, c'était vraiment quelqu'un. Ouais. Enfin, le premier avatar, si vous voulez. Bref, Feu Vert, ça, on l'avait, oui, avec André Rémy qui nous a quittés. C'était à la fin de l'été, le 29 août.
11: Un jeu pour les jeunes de 7 à 15 ans avec des compétitions, soit sportives, intellectuelles, entre deux équipes.
12: Et puis, championne, à la lecture de la question, j'étais tombée dans le piège aussi. C'est pas le nouveau directeur de la Star Academy. Ça, vous l'avez vu hier.
9: Oui,
12: et non, c'était le parrain Vianney. C'est bien, vous avez marqué un point. Le nouveau directeur, c'est Mossimane.
9: Oui, c'est ça.
11: En fait,
9: j'ai failli répondre, exactement.
11: Ce ne sont que des rumeurs hein, pour Vianney. On n'a pas encore la confirmation du vrai parrain. Je vous rappelle que l'année dernière, c'est le parrain et la marraine, c'était Charlotte Cardin et Ed Sheeran.
12: Ah,
11: alors,
12: oui,
11: on attend de voir ce qui sera vraiment confirmé. Mais en attendant, ce qui a vraiment été confirmé, c'est Mossimane, qui est grand directeur après avoir remporté il y a quelques années.
12: Je le fais de mémoire, mais il a remporté la Starac. Oui, effectivement. C'est de leur faute, il y a trop d'infos, hein, finalement, on confond tout. On court-circuite les informations, vous voyez.
11: Au début, on avait dit la marraine, ce sera Céline Dion, parce qu'elle est à Paris, etc.
12: Vous savez quoi, moi j'ai vu Lara Fabian directrice, mais ça c'est peut-être pour le Canada. Vous voyez, parce que quand j'ai vu Mossimane, j'ai dit, moi je crois que c'était Lara Fabian, moi.
11: Mais on parlait aussi.
12: J'ai vu circuler ça, mais.
11: L'année passée, on lui a proposé, elle a refusé.
12: Ah, voilà.
13: C'est non.
12: J'ai un an de retard,
11: c'est ça. Ben non, peut-être que maintenant elle est au Canada.
12: Peut-être. Et Laurence Ferrari, c'est elle qui a présenté Vie ma vie, lancée
9: d'accord.
12: en 2001.
9: Alors là.
12: Et c'était quoi cette émission?
11: Ouais, moi j'adore ce genre d'émission. C'est deux personnes que tout opposait, qui s'échangeaient leur quotidien pour découvrir un autre univers.
12: Ok.
9: D'accord.
12: J'ai presque envie d'échanger ma vie avec vous, championne.
11: Mais c'est comme on a échangé nos mamans. enfants, par exemple.
12: Ah oui, c'est ça.
11: Voilà, okay. Les mamans devaient aller dans une autre famille, s'occuper des autres enfants. Enfin, voilà.
12: Enfin, pour échanger ma vie avec vous, championne, je vais attendre la manche suivante. Parce que c'est
9: oui,
12: pour...
9: c'est ça. Moi, je sais pas. Non, moi, je crois que j'arriverai pas à faire ce que vous faites. Donc,
12: Oh, c'est sympa aussi. C'est sympa aussi. On est extrêmement privilégiés de faire ce métier.
9: Sept points
12: pour vous. Aïe, aïe, aïe. Peut-être en difficulté pour cette deuxième manche. Ouais. Et c'est fait. Il n'y a plus rien à faire de votre côté, à part à espérer. Rendez-vous pour la troisième manche, championne.
9: Oui, à tout à l'heure.
12: À tout à l'heure. 04 70 07 20 23. Le numéro WhatsApp de Viva. C'est peut-être le moment de vous inscrire avec les 7 points de la championne. On vous attend. On est ensemble, connectés tous les temps de midi.

0: venir ce soir. On ne va pas attendre ce soir, on va jouer juste après la pause avec notre deuxième challenger, Stéphane de Silly, Jordan. Si Stéphane marque 12 points sur ce questionnaire Belgitude, les challengers sont à égalité avec la championne.
1: Et s'il fait 7 points ou plus, paf, pas de 50 euros supplémentaires dans la cagnotte de la championne.
0: C'est ça, s'il fait... Ah oui, parce qu'en cas d'égalité entre challenger et championne, c'est toujours les challengers qui ont raison. Partie un peu différente et un peu plus serrée là pour notre championne Estelle Darlon. C'est Stéphane de Silly qui va donc jouer cette deuxième manche avec un questionnaire Belgitude. À tout de suite.
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0: Place maintenant au challenger. Notre championne a joué le questionnaire télévision pour cette deuxième manche. Elle a marqué 7 points. Que va faire notre deuxième challenger?
1: Eh bien, on va faire la rencontre de Stéphane de Silly. Il a 55 ans. Il est gérant d'un magasin de peinture et de décoration. Il a deux filles, il aime le paddle et profiter avec ses amis et sa famille.
0: La vraie vie, quoi. Bonjour Stéphane.
10: Bonjour.
0: Bienvenue dans Seul contre vous. Vous aimez le paddle, profiter avec des amis, la famille. Bref, vous profitez pleinement, j'ai l'impression.
10: Ben, on essaye un maximum, oui.
0: Une vie bien chargée. Le paddle, c'est avec 2D ou 1D? Je veux dire, c'est la planche sur l'eau ou c'est en fenêtré? Oui, dans les vitres.
10: La planche sur l'eau, c'est pas trop mon truc. Je suis un petit peu en surpoids pour ça. Autrement, je suis pas sûr de tenir.
0: Oh, ben, vous savez, ça veut rien dire. C'est une question d'équilibre. Hein. Je pense pas que ce soit lié au poids vraiment. C'est comment se tenir sur la planche. Et du coup, le paddle, ben, ça, c'est bien pour la forme. Parce que c'est assez ça. Physique.
10: Oui.
0: Oui, c'est fou le nombre de personnes qui pratiquent le paddle. J'ai l'impression, hier aussi, voilà, j'étais chez le médecin, paddle, tout le monde joue du paddle.
1: Ah oui, non, c'est vrai.
0: C'est fou, c'est fou.
1: C'est très tendance. Ils vont tous?
0: Et vous en jouez où?
10: Ils vont tous chez le médecin, parce qu'il y a des blessures, etc. Quoi. Donc, voilà.
0: C'est vrai que c'est très agressif, c'est un peu comme le squash. Bah oui,
10: oui tout à fait.
0: C'est ça pour les articulations, à la fois pour les coudes et les genoux. Ils souffrent un peu. Vous en faites combien fois par semaine, Stéphane?
10: Une fois par semaine. C'est plus l'occasion de rencontrer les amis et de troisième mi-temps. Quoi.
0: Ça, c'est bien. Et puis comme ça, vous n'allez pas chez le doc.
10: Voilà.
0: Ça reste modéré. C'est très, très bien. Gérant d'un magasin de peinture et de déco, dis donc, chouette boulot, ça, mais qui prend du temps.
10: Qui prend du temps et qui est agréable. Donc, pouvoir conseiller les gens et les diriger vers l'une ou l'autre chose, donc les choix des couleurs, etc. Donc c'est sympa. Quoi.
0: Et quelle est la couleur de l'automne ici?
10: On va dire qu'on va aller sur le rouge, bordeaux, etc. Donc le vert qui aura quand même assez tendance aussi, donc voilà quoi.
0: Ouais, et c'est encore à la mode de faire un seul mur, vous voyez?
10: Oui, c'est un peu moins, je trouve. Maintenant, ce qui est super à la mode, c'est faire le plafond la même couleur que les murs, etc. Ça,
0: ah ouais,
10: c'est pas mal du tout, quoi. Ça donne vraiment bien.
0: Genre bordeaux?
10: Oui.
0: Ah ouais?
1: Ah bon? Moi, ce que j'aime bien, c'est les nouvelles peintures, vous voyez un peu rouille et vous enfin, peignez, entre guillemets, avec une éponge. Enfin, du coup, ça, avec la texture, moi, je trouve ça très, très beau. Oui, mais ça prend du temps, je crois, non ?
10: Ça prend beaucoup de temps et bon, il faut un peu de dextérité. Mais comme vous dites, un plafond bordeaux, on peut même inverser, aller sur du blanc ou quelque chose un peu plus neutre sur les murs. Et ça donne vraiment bien. Quoi.
0: Ah, pourquoi pas, pourquoi pas. Oui, le plafond bordeaux, les murs blancs. L'inverse, quoi. Ouais, c'est ça. Oh, excellent. Et puis, Stéphane, on va jouer avec la Belgitude. Est-ce que c'est excellent pour vous, ça ? Est-ce que vous le sentez bien ?
10: Pas trop mal, je pense. Je suis assez bien loti, je pense. J'ai voyagé pas mal en Belgique, donc je connais quand même pas mal.
0: Ok, c'est notre championne. Estelle qui s'est dit zut, zut, zut. Aïe, aïe, aïe.
10: Elle est vraiment forte.
0: Très forte, oui, effectivement. Mais sur cette manche-ci, 7 points, c'est pas énorme. 7 points, et c'est faisable pour vous, Stéphane. L'objectif pour vous, c'est de devenir meilleur challenger, et donc de faire plus que 7 points, parce que Sacha de Bruxelles, elle a marqué 7 points. C'était notre première challengeuse, et surtout, pourquoi pas, de faire trembler un peu notre championne. À vous de jouer. Stéphane, on respire, 60 secondes, concentration maximale. Et top chrono. Dans quelle ville wallonne trouve-t-on le musée Tchantché et Nanès ?
10: Je dirais Liège.
0: Oui, chez nous, quel prénom donne-t-on à la personne qui conduira pour les autres sobre après une soirée arrosée ?
10: Je dirais
0: Le prénom, oui. De quelle ville de Flandre orientale est originaire Remco Evenepoel ? Proposition ? Gant, non. À Charleroi, si vous posez une question et qu'on vous répond Tchéné, qu'est-ce que ça veut dire ? Tchéné.
10: Je sais pas.
0: Oui. Quel nom désigne un marais dans les Ardennes, mais aussi une région naturelle belge ?
10: Proposition.
0: La Fagne, la Campine, la Limoneuse.
10: Je dirais la Fagne.
0: Oui. Comment Napoléon avait-il surnommé la citadelle de Namur et plus précisément ses souterrains ?
10: Proposition.
0: La tabatière du plat pays, la termitière de l'Europe, les entrailles du monde.
10: Les entrailles du monde ?
0: Ah, dommage. De quelle couleur est la maquée ?
10: Blanche.
0: Sur quelle place bruxelloise se déroule chaque année le traditionnel bal national du 20 juillet ?
10: Marché aux puces.
0: J'accepte le marché aux puces. Jordan, vous allez regarder parce que le marché aux puces, c'est la place du jeu de bal.
1: D'accord, madame.
0: Donc regardez, regardez Jordan, s'il vous plaît, même si on cherchait une place bruxelloise.
10: Oui, tout à fait.
0: Je vais laisser Jordan dépatouiller tout ça pendant qu'on corrige ensemble, Stéphane. C'est un très beau questionnaire, c'est très très bien joué avec le musée Tchantché et Nanès. C'est Liège, évidemment, évidemment, c'est bien connu. Est-ce qu'on a un extrait ? Je pense qu'on a un extrait de Tchantché. Vas-y, Matt, appuie sur le bouton.
11: Plutôt en bois et en chiffon, ouais. Mais quel domaine ? Vous n'avez pas un arrêt, des fois ?
0: Vous habitez Silly ?
10: Oui.
0: Stéphane. Mais c'est dans le Hainaut, ça, non ?
10: C'est dans le Hainaut, oui.
0: Vous êtes originaire de Silly ou pas ?
10: Non, un peu bruxellaire à la base, mais voilà.
0: Ah.
10: Donc, ça fait 30 ans que je suis sur Silly.
0: Un echt bruxellaire, sauf qu'il a déménagé en Wallonie,
10: voilà.
0: C'est ça ?
10: Voilà,
0: effectivement. Voilà. Et puis, c'est Bob, hein, bien sûr. Bob qui conduit sobre, les autres, ça c'est bien. Il y a une campagne d'ailleurs, c'est chaque année, hein, pendant la rentrée, la campagne Bob. Et en France, ça porte un autre nom.
1: C'est Sam.
0: C'est Sam, effectivement, aussi trois lettres. Et alors, Remco Evenepoel, c'est pas Gamp, c'est Alost. Ouais, ouais. Ah, vous le saviez, zut.
10: Oui.
0: Aïe, zut, c'est le stress alors un peu peut-être. Alost pour Remco.
1: Oui, et si vous ne le saviez pas, avant de devenir cycliste professionnel, il pratiquait le football et il a notamment joué dans les équipes de jeunes d'Anderlecht. Exactement.
0: Ah ouais,
1: les jeunes d'Anderlecht.
0: Oui, j'avais entendu ça. Effectivement, il a choisi assez sur le tard d'ailleurs. Et Tchéné ? Tchéné, mais je ne sais pas. Hein, oui, c'est bien, c'est du côté de Charleroi. La Fagne.
12: Ouais. Ouais.
0: Et...
10: Il manque Fabrizio.
1: Mais, ah oui, bah avec mes couilles, tu y es.
0: Bah oui, Fabrizio du Grand Cactus.
1: Inimitable.
0: Et deux nouvelles dates pour le Grand Cactus.
1: Oui, sur scène, hein, oui. Vous avez pu les admirer soit à l'ING Arena. Ici, ils seront à Charleroi.
0: Oui, au Spirou Dôme, je pense.
1: Spirou-Dôme.
0: Je fais de mémoire, donc je ne sais pas. Oui, c'est le dôme en tout cas. C'est le dôme de Charleroi.
1: Oui.
0: Et puis il y a une autre date, Jordan. Mais là, ma mémoire me fait défaut. Et c'est du côté de.
1: Alors, en tout cas, ce que je peux déjà vous dire, c'est que la première invitée de cette saison, c'est Elodie Pou.
0: Oh.
1: Et si vous voulez aller voir le Grand Cactus, on revient sur scène, donc c'est en 2027. Il y a eu Forêt Nationale en 2023, Zénith de Lille, etc. Et ici, ce qu'on vous propose, c'est le Wex de Marchand Famène et le Dôme de Charleroi. Attention pour les dates. Le 26 février 2027, donc c'est au Wex de Marchand Famène. Et le 27 février, donc le lendemain, c'est au Dôme de Charleroi. Il y a un article qui vous résume tout ça sur rtbf.be.
0: Super, le Grand Cactus en tournée encore. Et puis alors, qu'en fait-on pour la 8e question, Jordan ? Vous êtes le maître du jeu. Sur quelle place bruxelloise se déroule chaque année le traditionnel bal national du 20 juillet ? Vous m'avez dit place de... Vous m'avez dit le marché opus. Vous m'avez dit le marché opus.
1: Oui, bah écoutez, je vais l'accepter parce qu'en fait, c'est connu sur la place aussi du Vieux Marché, hein, entre Bruxellois. C'est la place du jeu de balle qui accueille chaque matin le célèbre marché opus. Et donc, il a plusieurs noms. Il a le nom officiel qui est la place du jeu de balle, mais il y a aussi les noms des...
0: Plus folklore.
1: Oui, plus folklorique. Donc, ouais. Je vais l'accepter.
0: Ok, ça fait combien de points pour notre Stéphane alors ?
1: Ce qui fait que notre Stéphane est devenu meilleur challenger avec un total de 11 points. Ce qui fait aussi qu'il bloque la chance sur cette manche, elle n'empoche pas 50 euros en plus dans sa cagnotte. Et ce qui fait aussi que vous avez bien réduit l'écart entre les challengers et la championne, un seul petit point d'écart.
0: Bravo Stéphane, vous avez bien fait de vous inscrire, dites donc, c'est votre jour. Oyez, oyez. Ah non, félicitations. Un petit point d'écart avec Estelle, notre championne. Je pense que c'est du jamais vu, alors qu'il reste encore deux manches à jouer. Bravo Stéphane. Qu'est-ce qu'il y a de prévu cet après-midi, le magasin ?
10: Non, malheureusement, moins comique, un peu de comptabilité, donc voilà, c'est pas ma tasse de thé, ça, mais il faut des fois
0: et surtout quand on est gérant, on est obligé de passer par là. Vous savez quoi ? Écoutez bien Vivacité encore, pour alléger un peu l'après-midi. Et restez bien à l'écoute, Stéphane, on ne sait jamais ce qui peut se passer, tout peut se produire, et du coup, peut-être à tout à l'heure, Stéphane. Félicitations, tous les cas, magnifique partie de votre côté. Peut-être à tout à l'heure, Stéphane, bon après-midi.
10: Impeccable, merci
0: et
10: beaucoup.
0: Bon courage. On retrouve notre championne, Estelle, un petit point d'écart, je le rappelle, mais d'abord un peu de musique, une pause, et puis on joue. Et je rappelle notre numéro, 0470 07 20 23, numéro WhatsApp, si vous voulez vous inscrire, c'est peut-être le moment.

0: Diego Survivor Drop Dead. Une pause, on joue juste après la troisième manche avec notre championne Estelle Darlon qui a 2 000 € dans sa cagnotte mais qui a un petit point d'avance par rapport à l'équipe des Challengers. La suite du match, c'est juste après ceci.
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0: On retrouve notre championne, 2 000 € dans votre cagnotte. Estelle, comment vous vous sentez avec cette équipe de Challenger, mais qui joue pas mal du tout, il y a un petit point d'écart.
12: Oui, je ne suis pas sereine, hein, mais bon, c'est comme ça, je m'en doutais, hein. Je savais que la belgitude, mais j'ai pas de regrets, parce que moi, je n'aurais pas fait plus que 7, donc voilà.
0: Alors c'est le principal, pas de regrets, on continue, wash, comme dit ma fille qui fait beaucoup de sport, vous voyez, on wash. Hop,
12: je connais pas.
0: On laisse, c'est langage jeune, hein, vous savez.
12: Oui, oui. C'est...
0: on wash, on entame cette troisième manche sereinement, en tout cas le plus possible, voici la roue.
12: Top.
0: Et ça, c'est Kaiser Chiefs. Et pourquoi, Jordan?
13: Le titre, c'est You Want History. Donc, c'était pas une question, en fait. Tu veux de l'histoire?
0: Do you want history?
13: De toute façon,
12: on va attendre le deuxième thème.
13: The Roux va vous donner de l'history.
0: Comment? Qu'est-ce que tu dis?
13: La roue, elle va vous donner de l'history.
12: Ah oui, ok.
13: Je suis attendu, sur désolé, je suis.
12: Oui, non.
0: Alors, deuxième thème. C'est quoi,
13: mais c'est toute mon enfance, ça. C'est le laboratoire de Dexter. C'est le générique, c'est un dessin animé. Vous vous souvenez pas? C'était un petit garçon, il était pas très joli, des lunettes bleues, et il avait une tenue de scientifique, quoi, avec sa petite sœur qui était insupportable. Enfin bon, on va pas parler dessin animé, on va rester sur, comme c'est le laboratoire de Dexter, eh bien, on va parler science.
0: Ok, alors championne, plutôt science ou plutôt histoire? Je ne vais pas vous rappeler que le choix est important.
12: Oui, tout à fait, mais je vais rester sur science.
0: On reste sur science.
12: Je
0: rappelle que vous êtes plutôt dans le domaine de la santé. Du coup, les sciences, ça devrait le faire, championne. Allez, on y va.
12: Bah, oui, on verra.
0: Il faut y croire.
12: J'y crois.
0: Positive attitude et surtout no stress si les une ou deux questions ne fonctionnent pas bien. 60 secondes, championne.
12: Je souffle.
0: Top chrono. Quel serment les médecins prêtent-ils lorsqu'ils débutent leur carrière?
12: Hippocrate.
0: Le compteur Geiger est utilisé pour prendre quel type de mesure?
12: La radioactivité.
0: Comment les astrophysiciens appellent-ils un objet céleste compact invisible provenant de la mort d'une étoile? Un objet céleste compact.
12: Un trou noir.
0: Oui. Combien de faces a un cube?
12: 6.
0: Oui. Qu'est-ce qu'un réticulocyte?
12: Une proposition.
0: Réticulocyte. Des ganglions, un globule rouge, des plaquettes.
12: Des plaquettes?
0: Ah, dommage. Chez nous, comment nomme-t-on le jour de l'année où le soleil est à la verticale du tropique du Capricorne?
12: Proposition.
0: Solstice d'hiver, Pléiade, équinoxe de printemps.
12: Solstice d'hiver.
0: Oui, oui, oui. Dans quelle partie du corps humain trouve-t-on le marteau?
12: L'oreille.
0: Outre explorateur et missionnaire, quelle était l'autre profession de David Livingstone?
12: Proposition.
0: Physicien, avocat, médecin.
12: Mais
0: ça. Oui. Oh, il m'avait fait peur.
12: Ah, ouais, moi aussi, hein.
0: Et c'est quoi ça, le réticulocyte?
12: Oui,
0: ah,
12: c'est
0: bon. Et donc, médecin, oui, pour David Livingstone, ça, c'est une bonne.
12: Oui.
0: Ouais, et le marteau, heureusement qu'il était là.
12: Oui, et le Livingstone, avec plus de temps, j'aurais peut-être pu trouver, mais ce chrono est impitoyable.
0: Oh là là.
12: Vraiment,
0: et surtout dans cette position-ci, championne. On est d'accord. Chaque point compte, et ça fait pas mal de points pour vous. C'est très bien joué. Combien de points pour notre championne?
13: Oui, ça fait 12 points.
0: Ouf. On souffle.
12: Bon. Un petit peu. Ça veut dire meilleur score, je pense.
0: Oui.
13: Vous avez fait 12 en première manche. Okay.
0: 12, 7, 12. Vous ne faites pas 7 la quatrième manche, hein, championne.
12: Non,
0: sinon,
12: oui, c'est ça.
0: On ne tient plus au niveau des nerfs. Effectivement, donc on avait le trou noir, la radioactivité avec le compteur Geiger, ça c'est bien. La face du cube 6, vous n'êtes pas tombé dans le piège. Alors le réticulocyte, ce ne sont pas des plaquettes, c'est un globule rouge.
13: Alors vous allez me dire, mais pourquoi on utilise ce mot super dur alors qu'il suffit de dire globule rouge? Eh bien, parce que ce n'est pas tout à fait correct. En fait, un réticulocyte, c'est un globule rouge qui est en cours de maturation.
0: Oui.
13: Une fois qu'il est devenu adulte et que voilà, tout se passe bien pour lui, il devient globule rouge.
0: D'accord. En fait, c'est avant qu'il n'entre dans le sang, en fait. Il est produit par la moelle osseuse et il immature. C'est
13: voilà,
0: ça.
13: Il est immature. C'est un peu la chenille du globule rouge, quoi. Et puis le papillon, c'est le globule rouge.
0: Okay. Dites, Camille Delay qui réalise les questions, je veux dire, la fumée. Hein.
13: Mais, écoutez, peut-être que
0: il fallait
13: je sais
0: le
13: pas.
0: Savoir. Honnêtement,
12: il fallait le savoir. Ouais,
13: elle était peut-être dans la salle d'attente et elle a entendu. Vous avez des problèmes de réticulocyte, madame.
14: Mais oui, c'est clair.
0: Et sinon, tout le reste était bon, hein, je pense. On n'a eu que des bonnes réponses, pas mal de propositions. Oui. Ça fait 12 points. Bravo, championne. Allez, soufflez un peu. On marque une petite pause et nous, on se retrouve juste après le flash de 14h. À tout à l'heure, championne. On se retrouve pour la dernière manche. Face à notre championne, un nouveau challenger. Il ou elle?
13: Elle.
0: Elle s'appelle comment?
13: Angélique.
0: Angélique sera notre troisième challengeuse. Et puis, il reste encore une place pour la dernière manche. 04 70 07 20 23. Le numéro WhatsApp de Viva, on vous attend.
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0: On y va tout de suite. Troisième manche, deuxième tour, on accueille une challengeuse.
13: Oui, c'est Angélique, et c'est la deuxième challengeuse du jour. C'est Angélique, elle vient de Couem. Elle a 42 ans, elle est aide-soignante, elle a deux enfants. Et alors, ce qu'elle aime faire quand elle a un peu de temps libre, c'est aller à la piscine et faire du vélo.
0: Bonjour Angélique.
20: Bonjour.
0: On est du côté de Couem, chez vous, c'est dans le Hainaut, ça.
20: C'est ça, oui, du côté de Mons.
0: Il fait quel temps du côté de Mons?
20: Il fait déjà un peu de vent, mais il fait bon.
0: Il fait bon, c'est vrai qu'il faut encore, faut en profiter. Je pense que demain, on perd plein de degrés. Vous voyez, c'est pas...
20: Oui,
0: c'est
20: 10
0: pas
20: degrés au moins.
0: J'ai voulu dire 10 et je me suis dit, j'exagère. Ben non, c'est bel et bien 10 degrés que l'on perd demain. Vous êtes aide-soignante peut-être au boulot, là?
20: Non, à la maison.
0: Ok, tranquille, vous êtes au repos?
20: Oui.
0: Ok, et c'est, sinon vous travaillez pour une résidence ou un hôpital ou...
20: Un grand hôpital de Charleroi.
0: Ah oui, oh là là, avec des milliers et des milliers de personnes qui travaillent, évidemment, c'est un
20: voilà,
0: grand hôpital.
20: C'est ça, oui.
0: D'accord. Angélique, vous aimez ce que vous faites?
20: Oui, j'adore.
0: Ah, chouette. L'aide à la personne et le soin, et c'est vrai que c'est une vocation, on le dit souvent. Est-ce que vous aimez l'histoire?
20: Non.
13: Oups.
20: Au moins, c'est clair.
0: Qu'est-ce qu'on fait? On remballe ou...
20: On peut refaire des questionnaires sciences.
0: Vous auriez fait comme notre championne, 12 points avec les sciences?
20: Oui, à peu près, oui.
0: Oui. Ah, on a peut-être le même niveau, alors, au niveau des candidates. Et pourtant, vous allez jouer avec l'histoire. On n'a pas le choix, c'est la roue qui l'a décidé, surtout notre championne. Angélique, vous avez 60 secondes, 8 questions, des propositions aussi toujours disponibles, chaque fois par question. Est-ce que vous êtes prête?
20: Je suis prête.
0: Angélique, bonne chance. Top chrono. Qui a été le premier président américain?
20: Proposition.
0: George Washington, Abraham Lincoln, John Adams.
20: Lincoln.
0: Dommage. Quelle créature mythologique soumet à Œdipe cette énigme? Qui marche à quatre pattes le matin, à deux le midi et à trois le soir? On cherche une créature. Non. Quel célèbre musicien a joué devant le mur de Berlin au moment de sa chute en 1989?
20: Proposition.
0: Menuhin, Horowitz, Rostropovitch.
20: Deuxième.
0: Non. Courage. Sous quel nom était plus connue la reine de France Marguerite de Valois?
20: Proposition.
0: Marguerite, la malcontente. La reine Margot, Marthe au grand pied.
20: La reine Margot?
0: Oui. Dans quelle ville américaine s'est principalement déroulée l'exposition universelle de 1939? Une ville américaine.
20: Proposition.
0: Los Angeles, New York, Chicago.
20: Chicago?
0: Ah, comment s'appelle cette célèbre bataille qui s'est déroulée en 1515, en 1515? La bataille de... De Marignan. On cherchait la bataille de Marignan en 1515.
20: Ben, mon mari vient de nous le dire.
0: Il me semble bien que j'avais entendu une voix masculine. Comment oui. Il s'appelle votre mari?
20: Laurent,
0: on embrasse Laurent. Aïe, aïe, aïe. Mais dis donc,
20: ah oui.
0: Il n'est pas simple ce questionnaire. Oh, j'ai eu mal pour vous.
20: Moi aussi, j'ai eu mal pour moi.
0: Et la bataille de Marignan, on rappelle, Jordan, c'était qui contre qui?
13: Pour rappel, elle a eu lieu les 13 et 14 septembre 1515, près de 1000 ans. Et c'est le roi de France, François Ier, qui remporte cette victoire contre les Suisses.
0: Ok, on n'a pas eu le temps pour les deux dernières questions. On a cherché le premier président américain, c'est pas Lincoln. C'est bien tenté, mais c'est pas ça. C'est George Washington. En quelle année, Jordan?
13: 1789.
0: Ok, l'année de la Révolution française, finalement. En 1789, premier président...
13: George Washington.
0: Américain. On cherchait une créature mythologique qui soumet à Œdipe. Oh là là, mais quelle question. On cherchait le sphinx. En fait, c'est le sphinx qui dit ça. Qui marche à quatre pattes le matin, à deux le midi et à trois le soir? C'est une vraie énigme. Est-ce que vous avez une idée, Angélique? Et peut-être Laurent, qui est près de vous. On parle
20: l'homme.
0: De qui? Ouais, c'est bien joué. Ouais.
13: Absolument, l'homme, parce que, il marche à
20: ça
13: quatre...
20: Ça vaut bien 15 points, ça, non?
0: Comment on essaye? 15? Vous êtes gourmande, quand même.
13: Allez, je vous mets un point sur le questionnaire. Voilà.
0: Un point.
20: C'est bien.
13: Du coup, vous avez fait un point. Voilà.
0: Ouais, c'est mieux que zéro.
20: Oui, voilà. J'ai vu. Oui, c'est mieux, hein.
13: Non, mais en effet, c'est bien l'homme parce qu'il marche à quatre pattes en étant enfant.
0: Oui.
13: Puis à deux à l'âge adulte et quand on grandit. Et puis à trois parce qu'on a une canne lorsqu'on est âgé.
0: Et oui, on a besoin de s'aider avec la canne. C'est Rostropovitch. Voilà, bienvenue au club, qui a joué devant le mur de Berlin en 1989. Cela dit, un superbe moment émouvant. Rostropovitch, il jouait du violoncelle. Et puis la reine Margot, ça c'est votre point. Oui, la reine Margot, ouais. Marguerite de Valois.
13: Et
0: oui.
13: C'est pour ça que je disais que vous avez droit à un point sur le questionnaire. Je ne vous donne pas vraiment un point.
0: Et je vous conseille le film avec Adjani notamment, Daniel Auteuil, Jean-Luc Anglade, tout ça. La reine Margot, c'est le titre du film d'ailleurs. C'est très bien, ça nous plonge dans l'histoire de France. Et puis l'Expo universelle en 1939, c'était New York. It's up to...
2: New York, New York.
13: Et si on a une chanson pour dire Osaka, Osaka plusieurs fois, parce que c'est là où se trouve l'Expo Universelle jusqu'au 3 novembre.
0: Bon, mais Angélique, que dire? Vous n'avez pas de chance au jeu, vous avez de la chance en amour avec Laurent. Voilà, la preuve, ben il voilà, est là près de ça. Vous pour jouer.
13: C'est déjà bien.
0: C'est déjà bien. Gros bisous pour vous les amoureux. Merci Angélique.
20: Merci, bisous à vous.
0: On vous embrasse bon du côté de Quen. Bon après-midi également. Une courte pause et puis le flash info de 14h avec Sophie Léonard. On se retrouve juste après pour la dernière manche. Et notre championne, Estelle Darlon, qui va affronter un dernier challenger. Mais pourquoi vous riez?
13: Parce que vous avez dit Quen.
0: Oh mince.
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0: Bonjour à toutes et tous. La SNCB a transporté 15 millions de voyageurs occasionnels en juillet et août, soit une hausse de 9,3% en un an. La côte belge reste la destination la plus prisée, avec plus de 1,7 million de tickets vendus vers ou depuis les gares côtières. Plus de 250 000 festivaliers ont également pris le train et puis les réservations internationales ont-elles progressé de 8,8% avec la France en tête. Enfin, la ponctualité s'est améliorée, atteignant près de 95% cet été. Le bilan des disparus après la crue meurtrière du 26 août dernier au Népal s'élève désormais à plus de 5300 personnes et près de 1400 morts. Les secours se poursuivent dans le nord du pays où des dizaines de sauveteurs fouillent des tunnels de barrages ensevelis sous la boue. Une centaine de personnes pourraient encore y être bloquées. Trois ouvriers ont été retrouvés vivants ces derniers jours. L'ONU recense 84 000 sinistrés, dont certains restent isolés. Le gouvernement népalais estime le coût de la reconstruction à plusieurs milliards de dollars. Et en parallèle, au Népal, à Katmandou, des dizaines de personnes se sont réunies devant le Parlement pour commémorer le premier anniversaire des manifestations de la génération Z, la Gen Z, violemment réprimée en septembre 2025. Ces mobilisations avaient fait 76 morts et plus de 2600 blessés et entraîné la chute du gouvernement. Les jeunes protestaient notamment contre le blocage des réseaux sociaux et la corruption des élites. Un an plus tard, certains manifestants estiment toutefois que leurs sacrifices n'ont pas été suffisants, reconnus et que les responsables de la répression n'ont pas réellement été sanctionnés. Les journées du patrimoine à Bruxelles auront lieu les 19 et 20 septembre pour cette 38e édition. Patrimoine architectural et naturel seront mis à l'honneur avec une collaboration inédite entre Urban Brussels et Bruxelles Environnement. 25 activités permettront notamment de découvrir la biodiversité bruxelloise à travers des balades, observations et ateliers, notamment dans la forêt de Soignes, au parc de Seguem ou encore dans le marais du Wils et de Gensoren. Ce sera d'abord les journées du patrimoine en Wallonie et ce sera ce week-end, le 12 et 13 septembre. Voilà pour ce flash d'information. Excellent après-midi à notre écoute.
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0: Voilà, monsieur, bonjour, bienvenue pour cette 16e étape de la Vuelta. Une étape qui va emmener le peloton de Cortegana jusqu'à la Rábida. 181 km 100. Les coureurs sont déjà partis et on aura déjà une échappée. C'est une étape qui, normalement, devrait convenir aux sprinters en un final totalement plat, avec une arrivée qui sera à 8 mètres au-dessus du niveau de la mer. Gérard Bullens, bonjour.
1: Bonjour, c'est quand même haut si vous plongez, hein, 8 mètres.
0: Oui, c'est haut, mais quand on voit d'où on vient sur cette Vuelta, on se dit que finalement, ça va mieux. La température pour les coureurs, la température est redescendue. On est, je ne vais pas dire qu'il fait frais, hein, 34 degrés toujours, mais ce que l'on a connu ce week-end, c'était quand même dément, avec des températures qui étaient supérieures à 40 degrés. Vous avez profité de votre lundi.
1: Ce fut un lundi chargé au niveau administratif. Vous savez que je m'occupe un peu du cyclocross en Wallonie d'un club, mais aussi de fixer mes semaines à venir, puisque la Vuelta va se terminer ce dimanche et que j'espère bien m'occuper de différentes choses dans la suite. Donc, ouais, pas tout à fait une journée de repos, un peu de vélo aussi pour se détendre et beaucoup de jardinage, mon cher, comme ça vous savez tout.
0: Voilà, ben, c'est parfait, hein, on sera heureux de savoir ce que vous avez cultivé et on verra si vous allez nous amener des choux cet hiver. Le maillot rouge est toujours bien installé sur les épaules d'Enric Mas. On va voir le palmarès des vainqueurs d'étape. Il y a du Pogacar jusqu'à son abandon. Il y a eu du Brennan, beaucoup. Il y a eu du Van Aert aussi en fin de semaine. Et sinon, ben, la révélation ou la confirmation que Brenner était aussi un très bon coureur, le coureur de la formation Tudor, cher à notre ami Fabian Cancellara. Les maillots sont bien installés sur les épaules de Mas, de Van Aert. Je dirais moins bien installés sur les épaules de Buitrago, mais ça passe et ça tient. Buitrago qui a 69 points, son dauphin Van Aert en a 20. Donc c'est quand même quasiment un tiers d'avance, un peu plus. Et le maillot du meilleur jeune, il est pour le moment sur les épaules d'Oscar Hunley. Et il y aura aussi un combat entre Hunley et Omerzel, puisqu'il n'y a que 30 secondes d'écart entre les deux. Vous voyez le parcours, et je ne vous avais pas menti, on reprend la direction de la mer. C'est considéré comme une étape accidentée jusqu'au sprint intermédiaire. Et puis après, eh bien, ce sera une étape de plaine. Et les coureurs s'attendent eux aussi. On nous donne 37 ici, la météo. Les coureurs s'attendent eux aussi à avoir un sprint massif. Donc, le grand favori, c'est Matthew Brennan. Ça, ce sont des images enregistrées.
1: Oui, quand même du vent à 17 km/h. Quand on s'approche de la mer, on va voir comment tout cela est distribué. On pourrait avoir de petites surprises.
0: Alors, de petites surprises, voire de mauvaises surprises. Parce que sur la carte ce matin, quand je prenais le dernier bulletin météo, on avait à partir de La Palma del Condado plutôt un vent de face. Donc il n'y a pas beaucoup d'endroits où on pourrait profiter du vent, si ce n'est un court moment. Avant de rentrer dans Palos de la Frontera, court moment de 10-15 km pour faire une bordure, ce sera dans le final. On sera pas loin de Huelva. Et sinon, c'était vent porteur au début, vent de côté ensuite, mais quand on revient dans la plaine, ce serait plutôt un vent défavorable. Pour le moment, c'est vent trois quarts d'eau pour ce peloton. Ce sont les images du départ de ce matin et je vous ai annoncé une échappée. Une échappée avec Roland Talman, coureur de la formation Tudor, que l'on a déjà vu, qui était au sol au début de cette Vuelta, qui est reparti, qui avait chuté dans la même étape que Pogacar, étape qui était arrivée à Cheraco. Sacha Sutterling, que l'on avait vu aussi déjà à l'avant. Simon Dalby, jeune coureur danois de la formation 1X. Valentin Madouas, qui s'est déjà montré, mais ce n'était pas le plus offensif ou le coureur qui a été le plus souvent devant du Groupama. Mais il a déjà montré qu'il était présent. Et Kevin Vermaak. Kevin Vermaak, depuis que son leader n'est pas là, il est allé trois fois dans l'échappée. Dans l'étape 9, dans l'étape 13, dans l'étape 14. C'est sa quatrième échappée. Et on rappelle que Pogacar a quitté la course lors de la 8e étape. Donc,
1: il fait tout pour essayer de gagner une étape, mais peut-être ne le fait-il pas bien ? Parce qu'aujourd'hui, la probabilité d'avoir l'échappé qui va au bout me paraît quasiment impossible. C'est une des dernières occasions aussi véritables pour les routiers sprinters. Et donc ça, il faut tenir compte de ça quand vous partez à l'attaque, parce que vous devez vous dire que pas mal d'équipes vont rouler. Alors ici, vous n'avez que 5 équipes. Parmi ces 5 équipes, celle de Tronchon a un vrai sprinter. Les autres, oui, il y a des gens qui peuvent se défendre au sprint, mais pas vrai sprinter. Donc ça veut dire que toutes les équipes qui ont encore un vrai sprinter vont quand même travailler derrière. Madouas peut-être avec Tronchon qui a gagné l'étape, effectivement. Et voilà, l'image est très claire.
0: C'est intéressant. C'est-à-dire que l'on voit une nouvelle fois l'équipe Visma, l'équipe de Brennan et l'équipe de Wout van Aert qui vient devant, derrière toute l'équipe du maillot rouge, toute l'équipe d'Henrik Maas. Et puis après, eh bien, on a, si on regarde un petit peu plus loin, on a les décathlons de Félix Gall et on a l'équipe Red Bull qui a cédé la deuxième place. Il n'y a pas vraiment de règles, mais voilà, le deuxième du général, c'est Gall, eh bien, c'est lui et c'est son équipe qui a le droit d'aller dans le sillage du maillot rouge. C'est très intéressant. Il reste 103 km à parcourir. Pour le moment, la vitesse moyenne était assez élevée. Mais je vous l'ai dit, on risque de voir cette vitesse un petit peu tomber dans le final, puisqu'on aura le vent défavorable. Et on pouvait s'attendre, on pouvait se dire, bah tiens, on va sans doute avoir une coalition une nouvelle fois avec des coureurs de la formation Cofidis qui vont venir devant et qui vont rouler avec l'équipe Visma et qui va essayer de faire en sorte que cette étape ne puisse pas aller au bout. On va écouter Brian Coquart ce matin au départ au micro de Cédric Amier et de Christophe Delstanche. Sa réponse était très claire.
2: Sur papier, on peut dire que c'est de nouveau la Visma et Brennan qui sont favoris, mais vous avez prouvé qu'il y avait moyen de les battre.
3: Oui, bien sûr, c'est dans cette optique-là qu'on part. On essaye toujours de gagner et de trouver la meilleure stratégie possible pour l'équipe pour réussir à s'illustrer. Bien évidemment, ils sont favoris. Après, ce qu'ils vont contrôler aujourd'hui, c'est pas forcément sûr. Ça dépend du scénario du début de course et je m'attends à un scénario et un départ musclé parce que pour les non-purs grimpeurs, il ne reste pas, excepté les sprinteurs, pour les coureurs solides en troisième semaine, mais non-purs grimpeurs, il n'y a plus beaucoup d'occasions et on arrive rapidement, même si c'est long et on est fatigué, on arrive rapidement à Grenade.
2: Ça veut dire que ce début d'étape, il vous convient bien parce que c'est vrai qu'il y a quand même des bosses et puis on sait que Visma aime bien que Cofidis contrôle avec eux.
3: Alors oui, ils aiment bien, oui, mais c'est pas forcément l'idée aujourd'hui qu'on a en tête. On verra au fur et à mesure de la course, mais s'il y a de la bataille, on va essayer de se mêler à la bataille et après on fera le point.
0: Voilà, s'il y a de la bataille, bon, il n'y a pas eu de bataille, en tout cas, il n'y a pas de coureur de la formation Cofidis dans l'échappée. Et donc, on va faire le point, il faut faire le point du côté de chez Cofidis. Pour le moment, on ne va pas rouler. Vous comprenez ?
1: Tout à fait. Je pense qu'il n'y a pas de raison de faire plaisir à la Visma. Si on veut battre les Visma aujourd'hui, il faudra avoir de l'intelligence dans la finale de cette étape et de la puissance dans le sprint final aussi. Donc il ne faut rien gaspiller maintenant. En fait, regardez, il reste 100 km. Il y a 5 hommes en tête, 5 bons coureurs qui ont de la résistance certainement. Et 2 minutes 3, 2 minutes 4, on n'a pas laissé de nouveau un vrai avantage au leader et on a bien compris que ce serait excessivement compliqué pour eux d'aller au bout. Et quand on a vu l'image du peloton il y a quelques instants avec le petit Nordag déjà qui était occupé à travailler devant Kruiswijk et Armirail, on a bien compris que l'objectif était clair chez Visma, c'était de tenter d'aller chercher, sans doute avec Brennan, parce que ça s'y prête mieux aujourd'hui, une sixième victoire d'étape dans cette Volta. À une autre époque, un seul coureur en avait gagné 13 d'étapes, c'était Freddy Martens.
0: Je le savais.
1: Oui.
0: Je croyais que c'était un quiz. On est reparti pour les quiz alors, Gérard.
1: Oui, on peut, hein.
0: C'est pas un quiz, je voudrais votre avis. J'ai lu une info, l'UCI aurait, ne serait pas contre l'idée d'attribuer un nouveau maillot distinctif sur les grands tours. Ce serait un maillot qui mettrait en valeur le meilleur coureur du pays organisateur. Je vais pas réduire au grand tour parce que j'ai vu passer cette info rapidement sur les courses par étapes. Donc je sais pas si c'est que les grands tours ou ça pourrait être au Tour de Belgique au meilleur coureur belge, au Tour de France au meilleur français du général, au Tour d'Espagne. Donc votre avis là-dessus.
1: Je ne suis absolument pas opposé à cela. Parce que dans l'internationalisation, il y a parfois des pays qui passent un peu à côté alors qu'ils sont présents dans le tour. Ma question étant de savoir, la rente de ce maillot, c'est l'UCI qui va la payer ?
0: Non, c'est une demande des organisateurs.
1: Ah, si c'est une demande des organisateurs.
0: Ça peut, les organisateurs peuvent, je pense, si j'ai bien compris, c'est un souhait des organisateurs de pouvoir, et alors l'UCI aurait validé.
1: C'est pas une mauvaise idée, franchement. Quand vous avez un tour de Bulgarie, vous avez un tour de Hongrie, etc., mettre un coureur bulgare ou un coureur hongrois à l'avant et créer une émulation parmi les équipes continentales, je pense que c'est une bonne idée.
0: Et donc, au Tour de Wallonie ?
1: Prenez le cas de la Belgique, justement.
0: Ah ben oui, mais ce sera le meilleur belge, parce que c'est une course belge dans le calendrier UCI, où on dira, ben non, on va mettre le meilleur wallon, parce que c'est la région wallonne qui finance.
1: Je ne vais pas parler de moi-même, mais j'ai quand même eu chez moi une limbourgeoise qui est devenue, parce qu'elle faisait partie d'un club wallon, championne de Wallonie de cyclocross. Alors, tirez les conclusions que vous voulez maintenant. Tout ça est du plus haut comique. Ça veut pas ce que vous devez répondre.
0: Non, mais je ne réponds rien. Donc, ça veut dire que Christian, c'est parfait, vous n'imaginez pas la transition. Ah. Christian Rodriguez, qui est derrière Enrique Mas, le premier espagnol au général, il est huitième. Il porterait donc, si la mesure était instaurée, il porterait donc un maillot distinctif sur les étapes par procuration. Enrique Mas étant le leader, mais lui, comme quand le maillot rouge de leader est à la fois le leader du classement par points et du classement de la montagne, c'est le deuxième qui porte le maillot. Donc, ce serait Christian Rodriguez. Pourquoi est-ce que la transition est tellement belle ? Parce qu'il a été annoncé partant. Très bon coureur. Et il va chez Bahreïn.
1: Oui, c'est peut-être un peu. Le transfert est peut-être un peu surprenant parce que, très très franchement, on a une équipe Astana en général qui est très regardante sur ces transferts, des transferts qui fonctionnent en général très bien d'ailleurs. Hein. Donc le laisser partir, ben, c'est question d'argent. Sans doute.
0: Je ne sais pas s'il avait un contrat, s'il avait signé après avoir quitté Arkea, contrat d'un an ou plus.
1: Il est peut-être parti en toute dernière minute, effectivement, et donc peut-être qu'on l'a récupéré pour un an et qu'on n'avait pas encore prolongé, mais je pense que c'est un coureur, il l'a montré ici, qui a des ressources, qui est méritant, et il faut tenir compte de ça, effectivement. Voilà, toutes les équipes, je pense que l'équipe Bahreïn est aussi un peu en recherche de coureurs, puisque Buitrago s'en va. C'est un peu quelqu'un qui pourrait prendre la place de Buitrago.
0: Et Bilbao s'arrête.
1: Et j'ai encore un très très bon coureur italien qui va prendre sa pension, si je me souviens
0: bien. Caruso,
1: effectivement.
0: Oui, et on aura découvert sur les routes du Giro, Eulalio, Afonso Eulalio,
1: oui,
0: portugais.

0: ça existe n'importe où. Hein. Pour une voiture de luxe deuxième main, c'est la même chose. Mais je sais que vous ne vous intéressez pas à ça, moi non plus. Mais...
1: Je regarde les Liam Slock qui arrivera chez Bahreïn aussi, qui quittera l'auto pour arriver chez Bahreïn l'été prochain. Et chez l'auto où on assistera aussi au départ de Zimmermann qui lui partira en direction de Lidl Trek, une équipe Lidl Trek où le management a été repris par Andy Schleck et où j'ai un peu le sentiment qu'on essaie de donner plus une touche allemande à cette équipe que la touche italienne qu'elle avait par le passé. Germanique, je vais dire, pas allemande, parce que on sait que chez Lidl Trek, on aura aussi l'arrivée de Gall. C'est pas encore été officialisé, mais ce sera le cas.
0: Siège de Lidl en Allemagne, je pense. Hein.
1: Oui.
0: Ouais, donc ceci explique cela, évidemment. Il ne faut absolument pas négliger quelles peuvent être les exigences, bien sûr, d'un partenariat comme celui-là, où je pense que l'équipe en elle-même a été rachetée par les magasins Lidl. Donc ça, c'est déjà un élément qui peut jouer un rôle très très important. Il apprend, hein, le petit Nordhagl, à ses dépens, mais il apprend.
1: Si un jour il est dans la position d'Henrik Maas, il saura ce que les autres endurent pour lui
0: quand ils
1: l'auront contrôlé. Hein.
0: Clairement. Mais je pense que quand vous êtes dans une situation comme celle-ci, où l'équipe a déjà remporté 5 victoires d'étape sur 15 étapes, 14 disputées dans la réalité, donc puisqu'il y en a une qui a été arrêtée à cause de cet orage, vous devez vous dire que... vous avez une vraie raison de travailler et qu'on pourrait encore véritablement décrocher la coupe du vainqueur aujourd'hui, même s'il n'y a pas de coupe ici. Hein.
1: Avant d'écouter une autre interview, on va clôturer le chapitre des transferts avec un autre transfert qui a été annoncé ces derniers jours, le transfert de Venturini qui va donc quitter l'équipe Rose Rockets pour rejoindre la formation Lotto Intermarché. J'attendais une réaction de votre part.
0: Venturini, c'est quelqu'un qui, depuis le début de sa carrière, a eu beaucoup la bougeotte, effectivement, mais il faut se poser la question s'il ne quitte pas cette équipe qui a quand même c'est une équipe française, mais qui a une direction qui est fort néerlandaise et qui semble aussi avoir quelques soucis budgétaires. Alors, à voir, puisque le papa en question est quand même un multimillionnaire. Mais il y a des limites à tout, évidemment. Mais je me dis que peut-être Venturini, qui aime faire du cyclocross, va retrouver une équipe dans laquelle, en hiver, il y a une connotation cyclocross. Et ça, en France, c'est difficile. Aux Pays-Bas, moins. Mais je pense que chez Rose Rockets, il n'y a pas beaucoup de coureurs qui se tournent. Sanderlux peut-être un peu vers le cyclocross, mais qu'il n'y a pas de vrai soutien pour cela. Et donc, à ce niveau-là, peut-être que c'est une des raisons complémentaires. Venturini va vite au sprint aussi. Ça peut être intéressant.
1: Il va vite au sprint. On parlait de cette formation Astana qui a fait signer Andrea Bagioli de Lidl Trek, Anthony Turgis et Nicolas Broyard qui viennent, eux, de Total Energy.
0: Je pense que l'équipe Total, vu sa situation maintenant, c'est une des équipes dans lesquelles on va scruter pour voir ce qui peut être intéressant pour un certain moment compléter.
1: C'est un petit peu comme les vautours.
0: Mais c'est comme ça que ça se passe, Laurent.
1: Oui, non, mais je...
0: Peut-être que le mot est fort et cru, mais c'est comme ça que ça se passe. On va regarder les caractéristiques de chaque coureur et voir si dans son giron, l'un pourrait convenir au travail qu'on veut lui faire. En fait, c'est...
1: Émilien Janière, c'est aussi un coureur qui va vite.
0: Lui, il va vite, va qui est quitter. Intéressant.
1: Il va chez Groupama et...
0: Et qui vit en Belgique, je pense.

0: Oui, et Jordan Jégat va, lui, chez Lidl Trek l'année prochaine. Voilà donc une équipe qui est très active pour le moment, hein, cette formation Lidl Trek, dans la perspective de la saison 2027, même si on sait que Teutenberg ira chez Soudal. Et que pour le moment ne sont officialisées que les arrivées de Jégat et Zimmermann, mais on murmure que Mühlberger égal devrait arriver, ce qui a notamment poussé un petit peu notre ami Sielmoos à s'intéresser et à s'interroger sur son avenir et sur ses perspectives dans cette formation Lidl Trek.
1: Il l'avait déjà fait l'année passée quand on a annoncé l'arrivée d'Ayuso. Mais ça n'avait pas réussi. Mais pour en revenir à Total Energy, des gars comme Geoffrey Soup, etc., pour se recaser, ce sont de bons coureurs, vraiment, mais je ne suis pas sûr que ça va être aussi simple que ça. Hein. Parce que...
0: Mais vous partez du principe que l'équipe n'existera plus.
1: Vous pensez que ces garçons-là vont accepter de rouler en continental? Je ne sais pas, hein, je me fais une réflexion, parce que les salaires en continental et les salaires en Europe Tour sont quand même très très différents. Hein. C'est presque du simple double. Pour le salaire minimum, je veux dire. Donc il faut faire attention à ça, je pense que ce sont tous des éléments. Alors, ils n'ont plus tous 20 ans non plus.
0: Non.
1: Et ça joue en leur défaveur malheureusement.
0: On va tourner une page de publicité, Gérard, et on revient sur les routes de la Vuelta. J'ai encore quelques sujets de conversation à développer avec vous.
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0: Retour sur cette étape, 16e étape de la Vuelta, avec une avance qui diminue pour les 5 hommes de tête. 1-0-3, l'écart qui a été aux alentours de 3 minutes, l'écart maximum. Donc près de 3 minutes, et puis eh bien, les Visma ont commencé à rouler avec toujours les mêmes. On demande au jeune Nordhagen, on l'a vu, et pour réguler la poursuite, on a souvent Bruno Armirail. Ce matin, au départ, il était au micro de nos deux vacanciers, Cédric Camier et Christophe Delstange.
7: Bon Bruno, c'est quoi la stratégie aujourd'hui? On sait que le début de course va être sûrement assez mouvementé. Ça veut dire que vous devez contrôler déjà depuis le début ou pas?
8: Bon, on va essayer d'arriver au sprint, c'est sûr. Après, voilà, on verra. On va essayer de gagner. Après, on verra comment ça se passe la course. S'il y a une grosse échappée, ben, on va peut-être se glisser dedans. Sinon, on va contrôler. Enfin, on verra. C'est les coureurs qui font la course et on a parlé de toutes les cartes en main. Donc, on verra bien comment ça se passe.
7: Brian Cocker nous a dit aujourd'hui, on va pas collaborer avec Visma.
8: Ah bon ben ok, c'est dommage parce que ça normalement c'est arrivé plate donc il peut gagner hein. Donc bon on verra bien, après si on leur demande peut-être qu'ils vont nous aider aussi hein. Je pense qu'ils ont plus de chances que ça de gagner si ça arrive au sprint que s'il échappait devant et qu'ils ne soient pas représentés, donc voilà, on verra.
7: Non, ils seront représentés.
8: Bon ben s'ils sont représentés nous aussi alors.
7: Non mais vous c'est vraiment une arrivée ouais, qui est taillée pour Brennan, mais en fait vous en voulez toujours plus, 5 victoires c'est pas assez?
8: Bah, un peu comme Pogacar. Et voilà, tant qu'on peut gagner, on gagne. Hein. Donc, on va pas. On va pas laisser des victoires comme ça. On essaye de gagner. Après, on gagne pas tout le temps. Hein. Voilà, il y a deux étapes où on a voulu gagner, on n'a pas réussi. Mais ouais, si on peut gagner, on va essayer de gagner. On va tout mettre en œuvre pour pouvoir mettre notre sprinter en meilleure condition. Et après, on verra bien comment ça se passe.
7: Avec ce que Watt a déjà montré, est-ce que maintenant on va pas lui dire maintenant tu peux un peu souffler pour avant les championnats du monde?
8: Bon, souffler, il n'a pas besoin de souffler, Wout. C'est bon, il a soufflé hier, hein. Hier c'était repos, et c'est bon, il est prêt pour une nouvelle semaine.
0: Voilà donc, pas besoin de souffler pour Van Aert, selon Armirail, la journée de repos aura suffi. Vous êtes d'accord?
1: C'est un peu simple, mais je trouve que Armirail est un gars sympa qui répond avec un certain humour. Je pense que le rôle clair de Wout, ça va être d'intervenir dans la finale, effectivement. Et quand on est parti comme on est parti ici, il n'est pas impossible que les échappées soient revues relativement loin du but et qu'il y ait encore quelques contres. Ou sinon, le rôle de Wout, c'est de placer, comme il l'a déjà fait remarquablement, Brennan dans le sprint final et de le libérer à 250 mètres de la ligne, là où il est devenu, en tout cas dans cette voie-là, quasiment imbattable.
0: Imbattable.
1: Quand il est bien libéré, hein. Parce que quand il est enfermé, comme tout sprinter.
0: Ouais, mais dans l'étape de remportée par Cocard, il semblait quand même un peu juste.
1: Oui, il peut y avoir des conditions dans lesquelles il est un peu défavorisé. Ici, on a quand même une étape, je vais dire, ça roule bien pour l'instant, mais qui n'est pas si difficile que ça. La plupart des difficultés sont franchies, et donc on va plonger vers la mer, ça ne sera pas si compliqué que ça. Quant à Cocard, après une petite visite à la voiture, sans doute, il rentre au peloton.
0: Dans la roue d'Ermakov.
1: Oui.
0: Une 27, le chat joue avec sa souris. Et on laisse toujours cet écart pour éviter de voir une nouvelle échappée se reformer derrière.
1: Surtout si on est seul à travailler. Là, il faut bien calculer pour revenir au bon moment. Et ils sont trois toujours à l'avant. Et puis, effectivement, l'équipe du maillot rouge, d'Enrique Mas. Et puis, on voit bien sûr Wout qui protège son petit Wout, en fait, puisqu'on l'appelle comme ça maintenant.
0: Mini Van Aert.
1: Le Mini Van Aert.
0: C'était Cocard. Toujours avec cette image d'un peloton qui, pour le moment, dans une partie qui est plus descendante, est servi parce que le vent vient de l'arrière, trois quarts arrière, de la gauche. Mais le problème, c'est que quand on arrivera à la Palma del Condado, ce vent 18 km/h, on aura un virage à 90 degrés à la sortie. Et là, on va l'avoir. Ce sera trois quarts face.
1: Trois quarts face, ça joue aussi dans les cartes des hommes qui roulent en tête de peloton. Parce que vous allez me dire, si ceux qui sont devant ont le vent trois quarts face, c'est difficile pour eux, comme c'est difficile pour les hommes du peloton. Mais dans le peloton, on aura encore des réserves si c'est nécessaire. Et on aura d'autres équipes, si c'est nécessaire aussi, qui vont venir intervenir dans la poursuite pour tenter leur chance au sprint. Et donc, soyez bien tranquille, Laurent, dans les voitures. Tout ça est mis en réflexion. On ne va pas laisser échapper l'étape d'aujourd'hui si on a l'occasion de venir au sprint. Il y a trop d'équipes qui sont encore intéressées par ça. Je dirais même peut-être la Movistar avec Ollard pourrait avoir envie de gagner une étape avec un autre coureur. Alors, oui, Ollard n'est pas le plus rapide des sprinters ici, mais quand vous êtes bien placé et que ça s'ouvre au bon moment, un Albanese et un Dainese, ce sont des gens qui peuvent être toujours dangereux, alors que par rapport à Brennan, ils sont loin d'être les meilleurs.
0: Oui, mais ça voudrait dire qu'ils vont profiter de la situation. Là, il faut d'abord qu'on revienne sur ces coureurs-là. Il faut d'abord que la jonction se fasse et qu'il n'y ait plus ensuite d'échapper. Jordi Meus à l'arrière du peloton.
1: Voilà un autre hein, qui lui est un vrai sprinter, oui. Très rapide et qui pourrait aujourd'hui tirer son épingle du jeu. Et ce serait évidemment une bonne chose pour cette équipe Red Bull Bora Hansgrohe. Profiter, oui, mais quand vous n'êtes pas le plus fort, si vous voulez quand même gagner, il faut profiter.
0: À voir,
1: ne vit-on pas tout... dans un monde de profiteurs.
0: Je ne répondrai pas à votre... Je vous laisse la paternité de votre analyse.
1: Oui, absolument. Voilà, Conrad à la voiture.
0: Abandon de Timon Rosen, ça veut dire qu'il reste 149 coureurs dans le peloton et 4 pour la formation Picnic Post-NL.
1: Oui, mais qui est une formation qui ne va pas en fait. Hein. Il y a quelque chose qui ne tourne pas rond dans cette équipe.
0: Le transfert de Jacobsen chez Visma.
1: J'espère de tout cœur qu'il va pouvoir se refaire une santé et revenir à un très très bon niveau au niveau du sprint, parce que ce qu'il nous a montré cette année-ci, ça fait peine à voir en fait.
0: Donc depuis le 14 août, il a quitté la formation Picnic pour rejoindre la formation Visma Lisebike, et il a encore un contrat pour l'année prochaine. Mais pas de course à son programme pour le moment, mais c'est vrai qu'il n'a pas été à la hauteur dans les courses où on pouvait l'attendre, hein, à Bruges, Grand Prix Montserré, Bredene, même Nokereux, Samin, c'est des courses où un Jacobsen doit être au-dessus du lot.
1: Était-il en condition ? Telle est la question.
0: On verra ce qu'on pourra faire avec Jacobsen dans la formation Visma, un garçon qui était lui aussi, hein, comme Jordi Meus, qui est sorti de l'équipe SEC Racing Academy pour aller chez Patrick Lefebvre, où il a découvert avec bonheur la joie des succès dans les grandes courses. Et puis il y a eu cet accident, hein, cet accrochage, je ne sais pas comment on doit le qualifier, plus un accident qu'un accrochage dans un sprint avec Dylan Groenewegen, balancé dans les panneaux publicitaires, et il a mis énormément de temps à remonter sur un vélo et il n'a plus jamais eu le niveau qu'on lui avait connu dans le passé.
1: Oui, et je pense que le but de Visma, c'est de lui permettre de terminer sa carrière à un bon niveau, et ils ne vont pas l'aligner tant qu'il n'est pas vraiment en condition. À propos d'accrochage, vous avez peut-être vu que Dylan Groenewegen,
0: c'est lui qu'on parlait déjà au départ,
1: a été accroché
0: par une moto
1: dans un rond-point. Effectivement, il semblait que ce n'était pas trop grave.
0: Gros plan sur Kevin Vermaak.
1: Et sur Roland Talman.
0: Il reste 6 jours hein, pour Henrik Maas avant de connaître peut-être le bonheur, la joie de cette victoire sur la Vuelta, la consécration pour le coureur espagnol, le Mallorquin de 31 ans. Et en théorie, l'étape d'aujourd'hui, l'étape de demain ne devrait pas poser de problème. Donc il reste 4 moments clés. À commencer jeudi par le contre-la-montre où Roglic sera favori par rapport à Maas et par rapport à Gall, mais pas au point de reprendre 2 minutes 15. Et surtout, on aura un Henrik Maas qui est en forme, ça c'est une chose, et on aura un Henrik Maas qui sera sans doute aussi transcendé avec le port du maillot rouge de leader.
1: Et je ne suis même pas persuadé que Roglic va gagner cette étape.
0: Ah, qu'il la gagne,
1: parce
0: non.
1: Parce qu'il y a aussi du Stefan Kung et d'autres coureurs qui sont tout à fait capables de lui tenir la dragée haute. Hein.
0: Voilà le barrage de Corumbel Barro, qui se trouve à 5 km au nord de la Palma del Condado, qui appartient à la Confédération hydrographique du Guadiana. Sa construction s'est achevée en 1987 et ses eaux alimentent les localités de la comarque du Condado et de Huelva. Construit afin de retenir l'eau du ruisseau Corumbel. Ce barrage qui occupe une surface proche de 400 hectares, capacité de stockage de 19 hectomètres cubes.

0: Valentin Madouas, qui terminera la saison chez Groupama avant de rejoindre la formation Cofidis, qui avait connu une année merveilleuse quand il avait 27 ans, je pense.
1: Oui. Champion de France aussi. Hein.
0: Qui était champion de France dans le Nord. C'est un garçon, Valentin Madouas, qui pouvait s'illustrer sur tous les types de terrain dans les courses d'un jour.
1: Oui.
0: Qui peut toujours le faire, mais il a eu des meilleurs résultats, le fils de Laurent Madouas, de meilleurs résultats. Sans oublier sa deuxième place au jeu en 2024, mais il avait été très très bon en commençant à Faune Ardèche et Royal, à l'époque Royal Bernard Drôme Classique. Mais ses meilleurs résultats, c'était en 2023, 5e de Liège, 3e du Tour des Flandres en 2022. Donc, quand vous arrivez à vous aligner aux Flandres ou à Liège avec ces résultats-là, c'est toujours très intéressant. Il avait été 7e de l'E3, 11e d'à travers la Flandre. Mais c'était il y a déjà 4 ans, il avait 26 ans.
1: Parfois, le fait de changer d'air, de changer d'entourage, de changer d'habitude pour les entraînements, pour éventuellement la diététique, peut apporter une sorte de relance. Hein. On pourrait citer quelques coureurs qui, en passant d'un groupe à l'autre, se sont relancés véritablement. Je pense à Tim Wellens, par exemple.
0: Tim Wellens qui n'ira pas au championnat du monde. Il l'avait annoncé en sortant du Tour. Il a confirmé, malgré sa victoire au Tour de Grande-Bretagne, il a confirmé qu'il restait sur sa position de ne pas aller au championnat du monde. Et la sélection est donc tombée, on en avait parlé. On ne pouvait pas l'annoncer officiellement, mais c'était déjà la sélection que l'on voyait partout. Avec des équipiers, Van Gils et Vermeersch, alors que là c'est Novak qui a, je pense, ramassé la musette dans les...
1: dans le dérailleur ou dans la chaîne ou au niveau du plateau, j'en sais rien, mais il l'a enlevé facilement, donc ça pourrait être au niveau du plateau.
0: Donc je vous disais Vermeersch et Van Gils pour Evenepoel. On aura Van Aert, forcément, Thibaut Nijs, Alex Segaert, Tish Benoot, pas vraiment d'équipier et Quinten Hermans, pas vraiment d'équipier attitré ou de garçon officiellement dévoué à la cause de Van Aert, même si j'ai lu dans une interview que ça pourrait être Benoot et dans une autre interview que ça pourrait être Quinten Hermans.
1: Il y a quand même 4 cyclocross mais dans la sélection c'est la moitié. Jani Vermeersch, Quinten Hermans,
0: Jani Vermeersch qui est payé toute l'année par Red Bull et qui va rouler, je pense que Vermeersch et Van Gils ils seront là pour rouler.
1: Non, mais on ne connaît pas la tactique et le but n'est évidemment pas de rouler contre Remco Evenepoel, c'est pas ça que je veux dire. Je veux simplement dire qu'aux jeunes, faites du cyclocross, peut-être que vous serez sélectionné un jour pour les championnats du monde. Vous m'avez mal compris.
0: Hein. Oui,
1: j'insiste parce que j'ai des détracteurs. Fiche, mais j'ai des détracteurs. Et c'est pas ça du tout que je voulais dire, mais voilà, il y a quatre cyclocrossmen qui sont présents. Ça veut dire que l'école du cyclocross est une bonne école.
0: Une 36 l'écart à 78 km de l'arrivée. On parlait de la sélection, on va écouter justement la réaction de Wout Van Aert.
2: Gisteren is de WK-selectie ook bekendgemaakt.
1: Was geen groot geheim,
2: denk ik meer.
1: Nee, maar, pas de grand suspense. Ouais, le coach national a fait une très très belle sélection d'une belle équipe. Il faut encore discuter dans l'équipe de chacun des rôles qu'on va recevoir. Remco a deux équipiers. Et qui voyez-vous dans votre camp? Je pense qu'il n'y aura pas deux camps. C'est l'équipe nationale. Ça ne pourrait pas se produire. Je pense que je n'ai même pas encore pensé à ça. Est-ce que Quinten Hermann sera votre bodyguard? Je pense que la division spécifique, nous en tant que coureurs, on n'a pas d'idée de ça. Je pense que j'ai autant confiance en Gianni et en Maxime. Oui, ça me semble normal, effectivement. Que
0: deux leaders sur un pied d'égalité. Voilà donc la réaction de Wout van Aert par rapport à la sélection.
1: Diplomatique, hein.
0: Ouais, diplomatique, mais...
1: Il faut l'être.
0: Ouais, c'est ce que j'allais dire. Maintenant, on ne va pas commencer à souffler sur des braises dans le camp belge. Allons-y, on a deux cartes magnifiques. Magnifiques. Il n'y a pas de... Il y a des équipes qui vont aller au départ, au championnat du monde, et qui n'auront pas une carte aussi belle à jouer qu'une des deux nôtres.
1: Oui,
0: si
1: c'est
0: vous
1: vrai.
0: Comprenez.
1: Non, je suis vraiment d'accord avec vous. Hein. C'est intéressant. Et on aura quelques coureurs qui sortent ici de la Vuelta et qui devraient être en très très bonne condition.
0: J'ai lu que l'Espagne avait confirmé aussi son équipe avec Ayuso, Ivan Romeo, Raúl García Pierna. Mais sur ce qu'on a vu, Raúl García Pierna comme équipier, c'est un modèle idéal. Enric Mas, le champion d'Espagne, Marcel Camprubi, Markel Bellocchi, Carlos Verona, c'est aussi un équipier. Est-ce qu'il viendra, lui, pour être le bodyguard de Juan Ayuso? De toute façon, il y a des coureurs pour Movistar et Enric Mas. Il y a des coureurs pour Ayuso. Est-ce que dans cette équipe d'Espagne, on doit se dire que Mas sort en forme de la Vuelta, mais c'est une course d'un jour? Lui, c'est plus un coureur des courses par étapes. Ayuso est plus un coureur des courses d'un jour. Et le dernier, parce que je ne voudrais pas donner tous les noms, le dernier, c'est Igor Arrieta. 23 ans,
1: oui.
0: Le fils de...
1: Quel était le dernier coureur espagnol
0: champion
1: qui a
0: du
1: été
0: monde.
1: Champion du monde, Valverde?
0: Oui.
1: Et Enric Mas, le Enric Mas qu'on a vu dans la montagne aller rechercher Pogacar, si on le persuade qu'il est capable de faire ça sur un seul jour, vous n'avez pas encore fini non plus, hein.
0: Je suis sceptique, mais, je pense que le... Oui, il faut le persuader.
1: Il faut le persuader, effectivement. Et peut-être que ce que nous vivons ensemble ici est un vrai déclic pour lui aussi. Hein.
0: Maintenant, je vais apporter de l'eau à votre moulin.
1: Merci.
0: Je suis bon prince. Il a été cinquième d'un tour de Lombardie. Enric Mas, il était deuxième en 2022 de Lombardie. Il a déjà fait douzième de Liège-Bastogne-Liège. Quand vous êtes deuxième de Lombardie et que vous êtes en plus battu par Tadej dans au sprint, vous avez presque gagné quand même. Hein.
1: Oui, quelque part, vous avez raison.
0: Alejandro Valverde, qui est lui, qui avait été champion du monde, c'était en 2018, à Innsbruck, devant Bardet et Woods, dans une équipe française où on s'attendait à ce que la carte maîtresse soit celle d'Alaphilippe ou de Thibaut Pinot, et finalement, ça avait été Bardet. Là aussi, on avait de très très belles cartes à jouer. Pour parler des championnats du monde, juste après la pub, on aura la réaction de Thibaut Neis. On tourne d'abord une page de pub.
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0: Et voilà, de retour, toujours avec les cinq mêmes coureurs dans l'échappée. Kevin Vermaak, Valentin Madouats, Simon Dalby, Jascha Sutterling et Roland Thalmann. Je vous avais promis la réaction de Thibaut Neys, hein, qui a accueilli sa sélection depuis la Vuelta, mais qui parle aussi, qui revient sur sa brillante étape, deuxième place, troisième place derrière Wout van Aert et Romelu, et qui, lui aussi, voit sa forme s'améliorer de jour en jour, et il pourrait encore avoir des ambitions. On écoute Thibaut Neys.
1: Est-ce que vous considérez que vous avez une chance aujourd'hui? Je pense que c'est difficile. Je pense que c'est vraiment pour les sprinters. Il faut voir comment je vais réagir après le jour de repos. Je vais un peu regarder ce qui est possible. Vous êtes sélectionné pour le championnat du monde. Je suis très heureux. Voilà, je pense que je peux jouer un rôle quand même important et je suis impatient. Est-ce que vous aurez un rôle potentiel pour la finale? Vous êtes important. J'espère que je peux jouer un rôle, que je puisse jouer un rôle important. Je pense que je peux tirer sur la forme que j'ai créée ici pour aller jouer un rôle important.
0: Pour être précis, hein, pour ces championnats du monde que vous aurez l'occasion de suivre sur la RTBF, ce sera le dimanche 27 septembre pour la course chez les messieurs, la veille pour la course chez les dames, le vendredi la course des U23. Le parcours chez les messieurs, 273 km 200. Donc on parlait toujours de la barre des 200 km, et puis là il y a le seuil des 250 km qu'il faudra franchir, et on aura encore, une fois que vous avez fait 250 km, il y aura encore 10% supplémentaires, donc ça fait 273 km. Il faudra avoir énormément de coffres, et le dénivelé c'est 3600 mètres de D+. Est-ce que vous pensez que à l'arrivée un garçon comme Thibaut Neys peut encaisser tout ça?
1: Peut-être un peu limite parce qu'il est encore relativement jeune, parce qu'il a peu couru cette année-ci. Alors c'est une question non pas du kilométrage pour lui, parce que le kilométrage il l'a certainement dans les jambes. C'est une question de bien s'alimenter pendant la course, de bien calculer les efforts qu'on fait, de bien répondre aussi à ce qu'on va lui demander du côté de Serge Poels, du côté du coach national. Comme il a peu couru, il a peut-être aussi beaucoup de fraîcheur. Donc ça, c'est un élément qui peut être un élément positif. Et dans sa tête, un rôle van betekenis, un rôle important qui veut dire quelque chose. Connaissant un peu le personnage, je pense que vous pouvez compter sur lui, clairement.
0: Se glisser dans l'échappée pour ôter la pression des épaules de Serge Poels et des autres.
1: Oui, bien sûr. Maintenant, pression du bon coach, une fois que les rôles sont définis, il suffit de réagir en fonction de ce qui se passe dans la course. Effectivement, je ne pense pas que la pression soit la même que celle qu'aura Remco ou Wout dans la course, puisqu'ils partent comme un peu les leaders de l'équipe, mais aussi avec une pancarte de favoris. Et quand vous avez une pancarte de favoris, la pression est là. Et je me dis que pour Wout, il a moins d'années devant lui encore que Remco. Et donc, quand il y a encore une occasion, il faut n'a pas vraiment la laisser s'échapper parce que rien ne dit qu'il retrouvera encore la même forme dans le futur et que les occasions seront encore aussi nombreuses.
0: Je vous parlais de Powells quand même, qui, quand vous êtes là en tant que responsable et que vous avez deux leaders à qui vous avez promis le leadership, à un moment, il faudra peut-être, pendant la course, trancher, prendre des décisions, avoir le courage d'affronter le regard de l'un ou de l'autre en prenant une décision et d'assumer ses choix.
1: C'est assez simple, hein, quand vous êtes coach national, si vous gagnez, c'est une réussite, si vous perdez, vous avez mal travaillé. Mais ça, il faut le savoir quand vous acceptez le job. C'est aussi simple ou aussi compliqué que ça. C'est pas seulement le plaisir d'être coach national pour être coach national. Il y a des obligations. Il a déjà la chance, selon moi, d'avoir une génération qui est plus que dorée autour de lui. Et donc, oui, on peut effectivement ne pas gagner, mais avoir fait une très très bonne course. Et à partir du moment où on a fait une très très bonne course, on est battu par plus fort que soi. Ben, y a rien à dire, ça a été le cas l'année passée avec Pogacar. Je pense que Remco avait fait tout ce qu'il pouvait faire et qu'on ne pouvait rien reprocher à Serge Powells, hein.
0: Voilà, Dalby, on est à 2,5 km du sprint. Encore un peu de temps, les médias italiens n'ont pas encore... la sélection italienne n'est pas encore officiellement tombée. Les médias italiens, eux, ils vont de leur nom. Alors, Matteo Trentin, Sobrero, Scaroni. Là aussi, on a quelques coureurs. Bettiol, on sait que c'est un coureur des courses d'un jour. Pellizzari, Piganzoli. Mais alors, dans les noms que j'ai vus passer, Lorenzo Fin. Je me dis, mais oui, d'accord, mais dans U23. Non, c'était dans le... Certains le verraient déjà aller dans 273 km, il a 19 ans.
1: Évidemment, ils ont besoin, les Italiens, d'un vrai porte-drapeau, mais il ne faudrait pas le brûler avant l'heure. Voilà ce que je leur dis.
0: Il peut aller chercher sa victoire en U23 à 19 ans, champion du monde, c'est très bien.
1: Oui, oui. Ah, l'année dernière, c'est que ça, s'il avait quel âge quand il a fait le championnat du monde.
0: Comme il a 19 ans et qu'il en aura 20 le 24 septembre, quand ont eu lieu les championnats du monde? Est-ce qu'il avait 18 ou 19? Championnat du monde l'année dernière, c'était après son anniversaire, donc il venait d'avoir 19 ans.
1: Ouais. Il a pas mal fait.
0: Non, il n'a pas mal fait. Donc vous seriez prêt à mettre...
1: Non, je parle contre ce que je pense réellement, mais je me dis qu'en Italie, on peut raisonner, comme je viens de raisonner en disant, ben oui, et c'est un super talent, mais on peut aussi lui couper les deux jambes d'une fois, donc moi je ne le ferai pas, mais voilà.
0: Moi je me souviens qu'à Innsbruck, champion du monde en moins de 23... c'était en 2018, donc il avait 18 ans. Il était champion du monde en moins de 23, champion du monde en chrono. Mais non, il était champion du monde junior, Remco. Il a zappé les. Ouais, donc pourquoi pas finalement mettre Lorenzo Fin. On va assister au sprint.
1: Finalement, n'intéresse que la caisse de l'équipe.
0: Oui, qui n'intéresse pas. Parce que les points, il n'y en aura plus quand le peloton arrivera.

0: C'est fait.
1: Voilà donc les résultats de ce sprint.
0: Je vous remarque.
1: Ceci dit, c'est vraiment celui qui passait, qui prenait son relais. Il y a moyen de calculer un peu, d'allonger son relais, de ralentir ou de raccourcir le relais un petit peu avant pour estimer que quand on sera à l'approche du sprint, on peut tenir 100 mètres de plus si c'est pour passer en premier. Ben, ça veut dire qu'on met un peu d'argent dans les caisses de l'équipe UAE. C'était pas celle qui en avait le plus besoin depuis
0: non,
1: le début.
0: Mais voilà.
1: 66 km. Alors c'est ici que ça va devenir intéressant. Pourquoi ? Parce que maintenant, on va aller chercher le vent de face. Face, et puis il y aura le virage, on l'aura trois quarts face. La volonté du côté de chez Visma, c'est de maintenir ce peloton groupé. Et s'il y a une équipe qui pouvait faire des bordures, c'était plus elle qu'une autre. Donc, moi, je ne m'attends pas à ce qu'on joue avec le vent.
0: Non, pas vraiment. Et on a roulé vite et donc l'intervention du vent de côté peut créer automatiquement, sans le vouloir, malgré tout, des petites bordures et mettre des gens inattentifs en difficulté. Donc je suis persuadé qu'à partir d'un certain moment, si le risque existe vraiment, nous pourrions franchement avoir... pas mal d'équipes qui vont vouloir remonter, accélérer. Et un peloton beaucoup plus compact que celui que l'on voit en file indienne pour l'instant. Avec Rudy Mollard qui va à sa voiture. Ça va être un petit balai ici pendant qu'on est entre les constructions. Sander de Pestel qui a appelé la voiture. Et maintenant, Warbas. Et un net compagnie, là, qui avait vraiment des bidons partout, une musette. Et c'est une musette grand format. Voilà, Wout qui appelle sa voiture aussi. Van Bekum qui remonte. C'est logique, ouais, hein, si les températures sont celles-là.
1: Rochas qui retourne au bar. 36 degrés.

0: Knossoun qui avait été le combatif de la dernière étape. Pourquoi son dossard est différent?
1: Dans la sélection espagnole, tout à l'heure, vous avez dit Garcia Pierna qui a montré ses qualités d'équipier, mais Romeo aussi. Hein. Ce que Romeo a fait, la dernière étape de montagne qu'on a vécue, avec le physique qu'il a, c'est quand même assez impressionnant. Hein.

0: sunk. Mais regardez, ici, c'est déjà bien exposé, en fait. Si le vent était vicieux, je vais dire, bien placé.
1: 22 km/h, trois quarts face. Ouais. Il vient de la droite.
0: Trois quarts face, c'est pas intéressant. C'est plutôt vraiment de côté qu'il faudrait avoir du vent. S'il y a 5, ça va passer facilement. Au niveau du peloton, il faudrait une accélération.
1: Voilà, c'est ça. Voilà. S'il y a une équipe qui se dit on y va, on embraye, on va visser, comme on dit dans le jargon. Et comme il vient de la droite, ben on laisse peu de place aux autres pour que tout le monde soit exposé. Il me semble que le chauffeur de la voiture a lâché le guidon à un moment.
0: Oui. Ce n'est pas conseillé.
1: Ça, ils attendent le passage de la caravane. C'est pas un mouvement de protestation.
0: Non.
1: Voilà le pont romain de Niebla, situé sur le Rio Tinto à l'entrée de la ville. L'un des éléments architecturaux les plus connus de Niebla, restauré en 1936 après la destruction à l'explosif de l'un de ses arcs au début de la guerre civile.
0: Et devant, manifestement, avec un vent trois quarts face, ça va commencer à peser quand même dans les jambes. Hein.
1: Mais un écart qui reste d'une 0,5. Oui.
0: Et si on a décidé chez Visma de les laisser encore, entre guillemets, évidemment, mourir à l'avant, voilà, Wout qui vient ravitailler, on a remis le petit Nordhag. Bah, s'ils ralentissent un peu à l'avant par fatigue, on peut ralentir aussi un peu en tête de peloton. Hein. Regardez, le peloton n'est plus tout à fait en file indienne non plus. Bon, chez Cofidis.

0: Ben, on se dit pourquoi pas. Et c'était ce que Coquart avait confié tout à l'heure. On verra. Et pour le moment, c'est Visma qui a roulé pendant 120 km. Il en reste 60. Alors maintenant, c'est peut-être intéressant d'aller prêter main forte.
1: Pourquoi ?
0: Ben, parce qu'il ne reste que 60 et qu'on peut revenir au sprint. Murala Urbana, enceinte Fortuvier, la plus complète, la plus importante de celles conservées en Espagne. Elle a été détruite et reconstruite à plusieurs reprises, notamment à l'époque musulmane. La quasi-totalité de l'ouvrage conservé aujourd'hui date de la domination almoravide vers 1330. Le dernier roi de Niebla, Aben Mafot, avant l'arrivée des troupes chrétiennes, fit reconstruire entièrement l'enceinte par précaution, lui laissant les 5 portes que possède aujourd'hui la muraille. Voilà. Après le Puente Romano de Niebla sur le Rio Tinto, même si vous m'avez confié tout à l'heure hors antenne que c'était plutôt le Vino Tinto qui vous intéressait plus que le Rio, vous, Gérard.
2: Oui, oui, oui. J'aime bien vous faire plaisir, moi, Laurent. Je trouve que cette Vuelta se passe très bien, donc pourquoi pas. Mais franchement, venez rouler quand il y a une minute sur 5 hommes qui sont là depuis le début. À 60 km de l'arrivée, vous pouvez faire la même chose dans les 12 derniers.
0: Oui.
2: Voilà. Donc.
0: Bah, ils sont remontés, ils n'ont pas encore pris les relais, ils se sont un peu repositionnés.
2: Oui, mais je pense qu'ils vont en mettre un quand même. Regardez, quand je disais une 5, c'est une 2.

0: parcours qui, plus on va avancer, plus va se simplifier, je vais dire, au niveau de la difficulté, bien sûr. Qu'est-ce qui nous montre la température?
1: C'est fou. Et vous avez lu?
0: Non, je n'ai pas lu.
1: Non, moi non plus. J'ai juste les informations. 36 degrés.
0: Ouais, cette Vernesse, il y a un problème chez Pinarello. Problème mécanique. Vous avez, d'ici quelques instants, vous aurez une réponse à votre remarque. Ils sont venus et ils vont rouler. Ils épousent la même tactique que vous.
1: Je trouve qu'ils montrent leur bonne volonté.
0: Oui. Qu'est-ce qu'il a, Walter, là?
1: À crevaison.
0: Ah, il est déjà reparti, il a changé de vélo, en fait, puisqu'il n'y a plus de plaque de cadre.
1: Et le petit geste, quand même. Petit geste sur l'arrière.
0: Oui.
1: Et on est remonté, il y a deux coureurs dans les...
0: Oui, et qui va-t-on mettre, Samutière? Du coup, on est tombé sous la minute.

effectivement, si on observe l'écart, on a l'impression qu'avec le vent de face, on faiblit quand même à l'avant. Parce que je n'ai pas le sentiment que le peloton est vraiment accéléré, et malgré tout, cet écart diminue.

0: qu'on voit mieux maintenant avec l'échappée, la position du vent.
1: Qui vient donc de la droite avec Madouas qui prend et qui protège Dalby, qui lui doit protéger Vermaak, qui protège le grand coureur allemand Sutterling, et ainsi de suite jusqu'au dernier qui était en l'occurrence Roland Thalmann. Et c'est là qu'on se dit, si une équipe, en l'occurrence ici Visma, veut commencer à accélérer et mettre tout le monde dans la bordure, bah c'est-à-dire qu'on va rouler très très près du côté gauche. Oui. Là c'est pas encore le cas, on est sur la moitié, mais il faudrait que le coureur de Cofidis, ça resserre un peu, il n'y en a déjà plus que trois, donc pour protéger le moins de personnes possible. Enfin là, ils sont quand même 4-5 de front, ça n'a pas l'air d'être la volonté.
0: Non, c'est du tempo simplement pour l'instant.
1: Il s'agirait de la mosquée mineure qui fut cédée aux juifs de Niebla par Alphonse X comme synagogue dans laquelle les chrétiens édifièrent ensuite l'église de San Martin. Il n'en subsiste aujourd'hui que l'abside datant du 15e siècle.
0: Voilà, ici on s'est complètement rabattu dans le sens dans lequel vient le vent. À remonter, à voir les casques, on va mettre un autre Red Bull.
1: Ça veut dire qu'on jouera aussi, on va essayer de platiner tout à l'heure, Jordi Meus. On tourne une page de pub, Gérard, et on revient sur les routes de cette Vuelta.
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1: Voilà ce peloton, il reste moins de 56 km à parcourir avec en troisième position les coureurs de la formation Red Bull Hansgrohe. Est-ce que ça veut dire, Gérard, que du côté de chez Red Bull, on se dit au train où vont les choses, on va essayer d'accrocher une troisième place et un podium avec Roglic?

0: Mais pour les victoires d'étape, ça va être compliqué. Il reste 6 étapes, un chrono. Vous avez bien pointé d'autres favoris, et notamment Stephen Kung pour une victoire jeudi dans le chrono. Demain, une étape de plaine où il faudra peut-être aussi jouer la carte de Jordi Meus dans cette formation Red Bull Hansgrohe. Vendredi, ça va se résumer, c'est une étape difficile, mais ça peut se résumer à une course de côte avec 18 km où les prétendants à la victoire finale vont s'expliquer. Et là, on a vu qu'Henrik Maas était plus fort que Roglic, on a même vu que Gall était plus fort que Roglic dans les ascensions, donc on verra pour les autres. Samedi, c'est une étape. Certains disent l'étape reine, mais l'étape reine, on l'avait déjà annoncé quand on avait passé les 5000 mètres de dénivelé du côté de Calpe. Samedi, on sera à 4800 de dénivelé, mais c'est vrai que ce sera une étape très, très, très compliquée, très difficile. Et puis, la dernière étape, l'étape de Grenade, où on aura 4 fois une ascension de 2,1 km à franchir. C'est un petit peu comme on l'a vécu sur le Tour de France avec Montmartre, cette volonté de ne plus arriver avec une dernière étape qui est une étape en pleine ligne droite où c'est un cortège pour la majeure partie de l'étape et puis le sprint qui se prépare dans les 10-15 derniers kilomètres. Là, ce sera aussi compliqué pour Red Bull d'aller chercher une victoire d'étape. Donc c'est peut-être les deux plus grandes chances pour la victoire d'étape aujourd'hui et demain.
1: Oui, je pense que du côté de Red Bull, on commence vraisemblablement à être quand même un peu chatouillé par le fait que Visma a déjà gagné 5 et eux pas. C'est une des grosses formations du peloton. Et donc, ils ont un très, très bon sprinter qui est passé très près à une ou deux reprises. Et ils veulent saisir cette chance-là. Je pense que c'est salutaire parce que, comme vous l'avez dit, la probabilité que Roglic vienne gagner ce Tour d'Espagne me paraît quand même très, très limitée. Donc, voilà. Il faut encore que Roglic assure sa troisième place hein, pour être sur le podium, ce qui n'est pas sûr du tout. Alors je dis, c'est une bonne étape pour lui, mais pas que pour lui. Je pense pas que pour lui, et peut-être où il ne va pas faire les différences que certains imaginent.
0: Oui, je sais pas ce
1: on
0: que.
1: On a du bon Roglic, mais pas du super Roglic.
0: On a du très bon Roglic, mais pas du super Roglic, comme vous le dites. Sa troisième place, je regarde justement, il a 1,20 d'avance sur Carapaz. Je vous dis une bêtise, il a 2,14 d'avance sur Carapaz. Normalement, je ne vois pas Carapaz lui reprendre 2,14, mais on verra comment sera Carapaz dans les dernières étapes, vendredi dans cette. On ne peut pas résumer ça à cette course de clôture, mais l'explication entre les candidats à la victoire finale, elle va se faire dans la dernière bosse, dans les 18 derniers kilomètres, et rebelote le lendemain. Donc peut-être que Carapaz là, peut aller chercher des minutes, parce qu'il faudra prendre des minutes pour aller sur le podium pour Richard Carapaz. Et surtout, il en aura perdu la veille, parce que Roglic va prendre du temps à Carapaz dans le chrono.
1: Oui, ça c'est clair que dans le chrono, Roglic est nettement supérieur. Il peut certainement, sur les 32 km, si je me souviens bien, prendre presque 2 minutes à Carapaz.
0: Oui, mais par contre, par rapport à Henrik Maas, il est à 2,10, il a 2,10 de retard. Il a toujours perdu du terrain sur Maas dans la montagne depuis que Maas a pris le maillot rouge. Et dans le meilleur des scénarios, je ne vois pas Roglic prendre plus qu'une minute trente. Hein.
1: Non, je ne pense pas. Et de toute façon, Maas aura encore deux étapes où s'il faut y aller de plus loin, il ira de plus loin.
0: Vous parliez de Jordi Meus. Il a été deuxième à Roquet Esteres de Lebre et il était troisième à Lorca. Alors, on va l'écouter, Jordi Meus, justement, sur ces perspectives d'abord de sprint et d'arriver au sprint.
2: Jordi Meus, hoe vaak heb je in deze veld al gedacht? Waarom leggen ze nu eens niet gewoon een heel vlakke etappe?
1: Pourquoi n'avez-vous pas pensé que
3: elke sprint kan eigenlijk al dus
1: une étape toute plate.
3: Is niet anders. Gelukkig ligt het zwaartepunt nu wel in het begin.
1: Oui, ici le point principal le plus difficile c'est tout début.
3: Vol in te gaan of op zijn minst toch heel de dag vol te rijden.
1: On se dit que toute la journée on va devoir rouler plein gaz évidemment.
2: Cofidis-CL, Brian Coccaria, wij gaan niet meewerken vandaag.
1: Visma va contrôler Cofidis pas.
3: Nee, dat klopt. Goed, op een gegeven moment controleren.

0: 400 qu'il faut prendre à l'extérieur.
1: Een klein beetje naar links af met 600 te gaan.
0: Et puis dan, on part un peu vers la gauche à 600 mètres.
1: Ja, goede klinkertjes, zeg maar.
0: Maar het is simpel dat ze zijn de bons klinkers.
1: We hebben nog wel de
0: auto die daar plus, bij gaat passeren. Maar we hebben nog de voitures die gaan passen voor de arrivée en die vous donner sans doute plus d'informatie.
2: Voilà. Il faudra donc être vigilant, attentif. On peut regarder le profil des derniers kilomètres, voir à qui il conviendra le mieux dans cette étape-ci. Il faudra faire attention parce que à 1 km 400, il y a ce rond-point et puis un peu plus loin, on a un virage. Alors c'est pas comme à Lorca où il y avait eu cette épingle qui avait permis à Brennan de faire parler sa puissance, mais ici on aura quand même un tracé qui n'est pas rectiligne. Il est rectiligne à l'approche de la dernière ligne droite, oui, jusqu'au kilomètre. Et puis là, il y a un virage et on va se remettre en position. On aura une ligne droite de 600 mètres plus ou moins. Mais avant cela, dans les 5 derniers kilomètres, le seul danger se retrouve juste avant la flamme rouge.
3: Oui.
2: Et après, ce sera. Mais ce rond-point, ce rond-point à 1 km 2. De l'arrivée. Ce rond-point va être intéressant à voir et à aborder. C'est tout à fait plat. Hein,
3: oui,
2: il n'y aura pas de difficulté.
0: Donc c'est pour les vrais sprinters cette fois-ci. Paleni à la voiture et Rochas va venir l'aider. Plus que 35 secondes.
2: La question, c'est comment peut-on piéger les Visma? Alors certains l'ont déjà fait, on l'a entendu avec Coquard en début d'étape, d'autres aussi avec Tronchon, justement le coureur de la formation Groupama ce matin s'est confié à Christophe Delstanche et à Cédric Amier sur le scénario idéal et la façon dont il voyait cette étape.
4: Sur papier, on va dire que c'est Brennan qui est favori, mais vous avez prouvé qu'il y a moyen de le battre.
5: Ouais, c'est ça, sur le papier il est favori, il est rapide, il a une super équipe pour l'emmener, même s'ils n'ont plus Christophe. Ouais, l'idée c'est d'essayer de déjouer un petit peu les plans d'Avisma aujourd'hui, parce que je sais que si Brennan est déposé à 150 mètres de l'arrivée, il est le plus rapide, donc il va falloir essayer de faire autrement.
4: Autrement, ça veut dire être déjà actif en début d'étape, essayer d'être dans une échappée, essayer de ne pas arriver avec lui?
5: Ouais, c'est ça, soit par l'échappée, soit en lançant le sprint très tôt, vraiment en essayant de les surprendre, quoi, parce que si on les laisse faire ce qu'ils savent très bien faire, forcément c'est les meilleurs, donc ils iront plus vite que nous.
2: Quelle serait la tactique si vous étiez directeur sportif? Je ne vais pas vous mettre dans la voiture Red Bull parce que là, il y a un véritable sprinter. Mais par rapport à, on le sait, avec Tronchon, avec Coquard, ce sont moins des sprinters puissants. Quelle serait la tactique que vous souhaiteriez que votre sprinter adopte?
0: Ah, il faut tout d'abord avoir une fameuse équipe autour de lui. Et donc, dans ce cadre-là, le fait de voir revenir maintenant ne me déplairait pas du tout, revenir à 30 km de l'arrivée et là essayer de les mettre en difficulté en lançant des hommes à l'attaque pour véritablement fatiguer la Visma et la désunir pour ne plus avoir un train quasiment complet, parce que si on roule ici au train et que rien ne bouge dans la finale, je pense que malgré que Christophe ne soit plus là comme il l'a dit, on parle de la porte évidemment, le train est encore nettement suffisant. On a déjà vu même cette Sepkus venir se mêler dans ce train là dans la finale, et là ça sera compliqué. Mais pour faire ça, il faut avoir des coureurs ultra costauds, parce que sortir quand on roule à 50, 52, 54 à l'heure, il faut les avoir solides, hein, les cuisses.
2: Du côté de chez Red Bull, on sait qu'on a Finn Fisher Black qui peut emmener Jordi Meus. On sait que Vermeer pourrait faire aussi un bout du travail dans cette finale. Avec le tempo qui diminue forcément, puisque le vent, c'est quand même un vent 3 quarts face, 22 km/h. Voilà pourquoi on reprend un peu moins. Mais c'est vrai que devant, on commence un peu à coincer.
0: La question étant,

0: est-ce qu'on veut reprendre vraiment maintenant, ou est-ce qu'on veut encore fatiguer devant avant d'aller les chercher? Ça, c'est le jeu de l'oreillette, en fait. Si vous n'avez pas d'oreillette maintenant, on leur a dit de rouler, ils roulent jusqu'au moment où ils vont les manger. Mais avec l'oreillette, on peut dire, bah, attention, parce que là, tenez-les à 35 secondes, on les laisse souffrir à l'avant, à un certain moment, ils vont plier, et vous gardez des réserves.
1: Doskuytener et Vito Brat, dans un sprint comme celui d'aujourd'hui, qu'est-ce qu'on peut attendre de ces deux sprinteurs belges de la formation Lotto Intermarché?
0: De faire une bonne place maintenant, il vaudrait peut-être mieux par rapport à ce qu'on a vu jusqu'à présent, qu'ils sprintent ensemble, et que peut-être on puisse bien les emmener parce que ils ont des qualités tous les deux et ils pourraient surprendre effectivement quand ça s'ouvre du bon côté. On est toujours avec la même conclusion d'un sprint. Il faut que vous ayez l'ouverture devant vous. Je me souviens que Frankos me disait toujours, écoute, quand tu es en deuxième ligne, ne sprinte pas parce que ça devient très dangereux. Mais à son époque, il n'y avait pas d'histoire de points. Les vrais sprinteurs sprintaient pour la victoire quand ils étaient devant. Et s'ils voyaient qu'ils étaient en deuxième ligne, troisième ligne, on ne venait pas se bousculer, frotter, jouer des coudes pour des points. Et peut-être que les chutes étaient moins nombreuses.

0: Mais à partir du moment où on fait un classement, comme le classement de l'UCI, donc on attribue des licences en fonction d'un classement, il faut bien attribuer des points. Et il faut récompenser les coureurs et pas uniquement le vainqueur.
1: Oui, je suis d'accord avec vous, mais j'ai des points, peut-être qu'on y reviendra un jour. On en reviendra un jour, pardon. Que pour l'instant, on a quand même du cyclisme à trois vitesses.
0: À propos du maillot dont on parlait tout à l'heure, hein, l'UCI qui envisagerait d'accorder la possibilité, donc c'est pas imposé aux organisateurs, attention, moi, aux organisateurs de récompenser le meilleur coureur de la nation qui organise, donc au Tour de France, ce sera le meilleur Français qui porterait ce maillot. Moi, il y a un maillot qui me manque, il n'a pas vécu longtemps. Mais c'est le maillot de leader de la Coupe du Monde. Alors, il n'y a plus de Coupe du Monde, mais prenez les classiques, les monuments. Vous pouvez vous arranger. Enfin, vous, l'organisateur, l'UCI peut s'arranger et dire, OK, on détermine 10 courses, 15 courses, 20 courses. Et il y a un maillot et on met dans ces courses-là les monuments qui méritent d'y être, forcément, les courses d'un jour qui méritent d'y être. La Classica San Sebastian, oui, on n'est pas obligé de faire que des courses qui se déroulent entre le 1er mars et le 29 avril. Mais vous mettez... Et on n'est pas obligé de rester à 12 courses, on pourrait en mettre plus. Mais je trouve que c'était quand même sympa d'avoir ça.
1: Oui, absolument.
0: C'est un classement qui va récompenser le meilleur coureur des courses d'un jour, le plus régulier.
1: Oui, ça pousserait peut-être certains à participer à plus de courses d'un jour, plus de monuments. Écart stabilisé. km de l'arrivée, logiquement, dans une heure, vous connaîtrez le vainqueur.
0: Et trois équipes qui vont rouler maintenant, puisque Red Bull est venu prêter main forte au coureur de la formation Visma. On l'a entendu à un Carmirail qui disait bah oui, bah on demande un coup de main à l'un ou à l'autre.
1: Il a été bien entendu alors. Hein. Et ils ont quand même fait le travail seuls pendant très très longtemps.
0: C'est normal. Ils ont bien gagné 5 étapes. Mais ils veulent contrôler. On aurait pu se dire ah bah allez, c'est bon, laissons partir l'échappée. Ils n'ont jamais voulu. Et du côté de chez Movistar, on n'avait pas à s'inquiéter. Il n'y avait personne dans cette échappée, dans ces 5 coureurs, qui étaient dangereux pour le classement. Des personnes qui pouvaient inquiéter Henrik Maas pour son maillot rouge. Bien, à partir du moment où vous voulez cadenasser la course, bah, il faut prendre ses responsabilités.
1: J'avais une petite question.
0: Allez-y.
1: Vous avez encore la petite pièce que vous alliez mettre sur Joao Almeida.
0: J'ai toujours cette pièce. Mais
1: Pensez que vous aurez l'occasion de la mettre?
0: Pas aujourd'hui, je ne la joue pas
1: sur
0: Almeida.
1: Non, clairement. Mais dans ce qu'il reste...
0: J'aurais peut-être pas le choix.
1: Bon Almeida, contre la montre, il peut être dangereux aussi. Mais il faut que ça soit un tout bon Almeida.
0: Ouais, mais si on a un tout bon Almeida, on le retrouvera le lendemain ou le surlendemain.
1: Oui.
0: Je pense que je vais repartir avec cette pièce au fond de moi, puisque vous voulez savoir. Je pense que je repartirai sur les courses de fin de saison avec la petite pièce.
1: D'accord.
0: C'est la déception de cette année, hein, Joao
1: Almeida. Oui, tout à fait.
0: Sans être trop critique avec le coureur, quand vous avez le palmarès qu'il a déjà, on peut quand même se dire que ce qu'il montre ici et ce qu'il a montré depuis le début de l'année, il n'avait pas fini le tour Auvergne-Rhône-Alpes, il n'a pas fini le tour de Pologne, il était 38e en Catalogne. Alors oui, il a terminé 3e en début de saison, mais on remonte à février au Tour d'Algarve. 3e au Tour d'Algarve et 3e du Tour de la Communauté de Valence. Mais maintenant, si vous vous basez uniquement là-dessus, il est battu par Ayuso et Sexas en Algarve. Il termine devant Oscar Only, donc c'était encourageant. Mais João Almeida, qui dans les grands tours, c'est son 11e grand tour, a déjà été 4e du tour, 2e de la Vuelta l'année dernière, 3e du Tour d'Italie. J'attendais quand même à ce qu'il fasse mieux que ce qu'il montre.
1: Tout à fait.
0: Et on aurait très bien pu vivre un scénario comme on l'a vécu sur les routes du Tour de France avec quand Pogacar avait gagné avec Yates, où je pense que Yates avait terminé sur le podium d'un des grands tours en étant l'équipier modèle.
1: Tour de France.
0: Oui, oui. Donc on aurait pu vivre ça. Ben, cette année, Del Toro l'a fait. Yates l'a déjà fait aussi. Donc Almeida sur ce Tour d'Espagne, un bon Almeida. Mais aurait dû être là.
1: C'est peut-être d'une certaine manière un des points à discuter dans l'équipe UAE, c'est que quand Pogacar est là, vous allez me dire, à contrario avec Del Toro, mais on a protégé vraiment Del Toro.
0: Oui, mais Yates, quand il est troisième, Gérard,
1: oui.
0: Pogacar est deuxième. C'est le tour remporté par Vingegaard.
1: Exact. Mais c'est de ne pas vraiment jouer sur deux cartes. Et quand il y a un accident, comme c'est le cas ici, ben ils n'ont plus rien en fait.
0: Ils ont peut-être voulu jouer sur deux cartes, mais pour pouvoir jouer sur deux cartes, il faut que la deuxième carte soit là.
1: Soit protégée aussi. Hein. Et la question est de savoir quelle était la deuxième carte ici. Est-ce que c'était Torres? Est-ce que c'était Givine? Est-ce que c'était Almeida?
0: Effectivement.
1: Telle est la question.
0: Le monastère de Nuestra Señora de la Luz, ancien couvent de l'ordre des Hiéronymites des 14e et 16e siècles de style gothico-mudéjar. Il se distingue par sa majesté et sa sobriété, formant une architecture éloquente d'époques diverses. Bien d'intérêt culturel en 1985, il sert aujourd'hui d'espace pour l'organisation d'événements. Donc si un jour vous avez un sponsor espagnol et que vous voulez présenter votre nouvelle équipe, ben vous pourriez aller là-bas.
1: Pas énormément de cyclocrossmen en Espagne. Et comme habitation non plus, parce qu'il y a trop de fenêtres. Et comme je dois faire les carreaux, vous avez compris.
0: Oui. 23 secondes à 40 km de l'arrivée. Et le petit Norag, il a fait son boulot.
1: Ah, oui, il est ici pour apprendre. Il apprend bien, manifestement. C'est un coureur, à mon avis, dont on doit reparler dans 2-3 ans.
0: Il a le masque, hein, là, mais...
1: Oui, mais il est plié en quatre, mais il est occupé. Et il fait le travail.
0: Tu sais, dans la file aussi.
1: Il vient de ravitailler tout le monde.
0: 40 km de l'arrivée, 21 secondes d'avance, on tourne une page de pub et on revient sur les routes de cette 16e étape de la Vuelta.
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0: Vitesse moyenne s'est affichée 45,6 depuis le début de l'étape, mais ici, le compteur est un peu moindre, indique une vitesse inférieure, puisque là, le vent est totalement de face hein, dans cette portion-ci. Si on regarde bien la carte du jour, on voit qu'on aura encore un virage où on sera un peu porté par le vent, mais on refera presque demi-tour pour aller chercher les derniers kilomètres et se présenter sur la ligne. Donc, on aura, une fois qu'on aura passé Palos de la Frontera jusqu'à Mazagón, cette portion-là sera favorable. Et là, on verra le tempo s'accélérer, mais on sera quasiment déjà dans la fin d'étape.
1: Oui, mais on voit ici le peloton qui ralentit. Un peu de ravitaillement.
0: Il y a des cars qui tombent aussi. Donc, s'ils ne veulent pas rentrer trop vite.
1: C'est pour ça, ils ont, c'est en pleine ligne droite ici, ils ont les voitures derrière les leaders en point de mire et ils peuvent calculer exactement le

0: ça rigole chez une ex. Avec peut-être Magnus Cort qui va essayer de tenter quelque chose en pleine finale.
1: Dans 3 km, Gérard, on aura un virage vers la gauche. Et là, le peloton se retrouvera avec le vent de côté. Ça ne sera pas très très long. Ça va durer 8 km. Et puis on arrivera à Palos de la Frontera, où je vous dis, on aura le vent qui va les porter jusqu'à plus ou moins 10 km de l'arrivée.
0: Je regardais la végétation, ça ne bouge quand même pas beaucoup.
1: Bulletin météo nous annonce quand même 21 km/h le vent, force du vent. Là, il est de face.
0: Oui. Et même de face, on devrait voir la végétation qui va vers l'arrière. Et c'est pas vraiment le cas.
1: Jordi Meus qui est là. C'est la carte qui va être tirée et jouée par la formation Bora aujourd'hui.
0: On lui souhaite un comme cadeau d'adieu. Mais est-ce qu'il ne protège pas Roglic ? Qui souffle ?
1: Ouais, non, mais il protège Roglic, mais dans une arrivée au sprint, ça va être. On peut s'attendre au chaos, sans doute. On peut s'attendre à ce que ce soit nerveux, oui. Mais quand vous avez cette opportunité, il y a d'autres coureurs qui peuvent aller protéger Roglic dans cette formation.
0: Bien sûr.
1: C'est une des rares formations où ils sont toujours 8. Fisher Black. Si vous dites que Fisher Black et Vermeij doivent rouler pour Jordi Meus, vous avez encore Gianni Moscon qui peut faire le ménage autour de Roglic. Tuckwell, gabarit un peu moins costaud. Et Wendal aussi, mais vous avez des garçons qui peuvent se mettre devant, qui peuvent rouler maintenant, tout en gardant un Gianni Moscon comme bodyguard.
0: Oui, mais Moscon, quand vous dites faire le ménage, c'est une bonne expression. Il est tout à fait capable de faire ça. C'est le genre de garçon qu'on préfère ne pas mettre de mauvaise humeur.
1: Et voilà, toujours ce peloton sur toute la largeur de la route, derrière la petite pointe formée par les coureurs de l'équipe Visma et Red Bull. C'est Wanda, je pense, qui est venu.

0: Ofteter aussi pour tenter quelque chose.
1: Aussi, une occasion pour lui, effectivement.
0: Repasser, remonter son équipier sur le côté. 34 secondes, 36 kilomètres.
1: Là, on sent que maintenant, on joue vraiment avec l'écart. Hein.
0: Donc, c'est ici, normalement, hein, ce virage que je vous annonçais, où on va avoir le vent qui ne sera plus de face, mais qui va être de côté. Et c'est dégagé. Sway qui reprend la main devant avec toujours son équipier dans la roue, Jürgen Nordhag. On n'a pas encore dû faire rouler beaucoup Bruno Armirail. Derrière Armirail, on a Van Aert et puis Brennan et enfin Kuss. C'est vrai que dans cette équipe, il manque Christophe Laporte.
1: Oui, oui, oui, bien sûr.
0: Allez, c'est le moment d'écouter Mathieu Brennan, le grandissime favori pour cette étape, candidat à une quatrième victoire.
2: I just heard from Wout that your plan A won't be easy to keep everything together with that start.
0: On a entendu de Wout que votre
3: no,
0: plan c'était pas de risque de pas être facile de garder tout le monde en groupe jusqu'à la fin. Ouais, le final est assez difficile. On pourrait avoir un peu de chaos, de nervosité avec les garçons du classement général qui voudront venir aussi pas perdre trop de temps. Il y aura sans doute un peu de stress aussi. Mais bon, il faut. Il faudrait essayer d'être vigilant et de ne pas prendre trop de risques. J'ai lu que ce dernier kilomètre, alors que c'est pas dans le roadbook, était légèrement en côte. Je vais pas dire que ce final est technique, mais il faudra voir aussi quelle est la direction du vent, comment sont les garçons qui sont là. Il y a aussi dans les derniers kilomètres beaucoup de routes accidentées, et donc on verra comment le peloton va réagir et comment les gars, si les gars sont en forme ou pas. Si la vitesse est élevée. Voilà les petites bosses. Hein. Cette route accidentée, ondulée.
1: Et Nordhag hein, qui est revenu. Dunbar en queue de peloton.
0: Et Almeida.
1: Ah, c'est une autre manière de montrer qu'on est là. Hein.
0: Ravito encore à 34 km de l'arrivée. Je regardais le drapeau. Un peu de vent quand même.
1: Oui, oui, oui. J'ai jamais dit qu'il n'y en avait pas, mais.
0: Et toujours ce Rio Tinto qui aurait été notre fil rouge depuis le. Début de ce direct. Avec cette rivière qui se distingue par sa couleur rougeâtre de son lit et la teinte jaune ocre de ses berges due à l'activité minière depuis son passage par Peña del Hierro.

0: mine de Rio Tinto. On l'a encore vu tout à l'heure, l'exploitation. On n'a toujours pas le nom du combatif du jour. À piocher parmi les cinq ou vous attendez encore? Il reste un peu plus de 30 km, vous attendez encore un peu avant de voter.
1: Alors, je pense qu'il faut encore attendre. Ou qu'il faut couper le trophée en cinq.
0: Ah, il faudra quand même de toute façon un moment prendre une décision. Madouas, Vermark, Dalby, Talman, Sutterling. Voilà pour les cinq coureurs. D'habitude, on a autre avec la possibilité de pouvoir voter pour quelqu'un d'autre.
1: Mais ici, il y a bien quelqu'un qui va tenter quelque chose en dernier ressort. Se disant que le peloton sera peut-être enclin à laisser un petit cadeau.
0: Ce sera quand le dernier ressort? Ce sera
1: un rêveur.
0: Hein. Oui.
1: Et le petit cadeau, ce sera la combativité.
0: Traversée de Moguer. Traversée, on contourne plus la ville qu'on ne la traverse.

toujours une trentaine de secondes. On est toujours dans le contrôle et on réagit toujours par rapport à ce que l'on voit devant soi.

0: difficile hein, quand on voit le quintet-tête d'aller choisir quelqu'un si on continue à rouler comme ça. Tout le monde passe parfaitement son tour de relais. Où il faut peut-être aller voir dans le début de l'échappée qui a lancé éventuellement.
1: Bon, c'est un peu léger d'attribuer le combatif uniquement à celui qui a été celui qui a dynamité la course et qui a permis à l'échappée de se former. Si c'est votre souhait,
0: ce n'est jamais qu'une petite proposition au cas où, pour sortir le jury de la misère, je vais dire.
1: Mais le jury, c'est vous, hein, puisque les internautes peuvent voter sur la Vuelta pour le combatif.
0: Ah bon ?
1: Je rappelle que vous avez voté la fois passée pour Vermaak.
0: Bah, on ne peut pas voter pour le même chaque fois. Hein. Quoique, ce qu'il a montré depuis que Pogacar a dû quitter la Vuelta, il a bien montré qu'eux, ils avaient un objectif, c'était d'essayer d'aller quand même gagner une étape dans tout cela encore. Mais bon, ici, je pense que le choix n'était pas idéal. Ça se rapproche un peu maintenant, 22 secondes. On a accéléré parce qu'on a mis de nouveau ce peloton plus ou moins en file indienne, en tout cas pour les 35 premiers coureurs.
1: Oui, l'échappée, c'était la première qui est partie après 10 km. Donc il n'y a pas vraiment une grosse bagarre et un coureur que l'on pourrait pointer comme étant le combatif du jour à travers les attaques. Si jamais on avait un sprint massif, quel est le dernier Belge sur la Vuelta où a remporté un sprint massif ?
0: Sur la Vuelta ?
1: Oui. Massif. J'insiste.
0: Vous n'auriez pas dit massif. J'aurais dit Van Aert.
1: Oui, c'est pour ça que j'insiste. Ouais, c'est assez simple. Hein.
0: Pour pourrir la vie, en fait. Dans votre quiz. Quelle année ?
1: Le dernier Belge qui a remporté un sprint massif sur la Vuelta doit pas être très très loin. Hein.
0: Ah.
1: N'allez pas chercher au-delà de 2024.
0: Ah, d'accord.
1: Deuxième, c'était Pedersen. Troisième, Hollard. Jente Biermann, c'était quatrième. Arne Marit avait été sixième de cette étape.
0: Il était là, Van Aert, cette année-là.
1: Cette année-là, Van Aert n'y était pas.
0: Ah.
1: C'était l'année dernière.
0: Ah, c'était l'année dernière.
1: Oui. C'est un coureur qui avait pris le départ du Tour, mais qui n'avait pas terminé l'étape de Dunkerque.
0: J'aurais dû suivre tout ça. J'ai pas suivi.
1: Le coureur qui a pris le départ du Tour en 2025. Un Belge sprinter.
0: Oui.
1: Et qui a l'étape de Dunkerque ne l'a pas terminée. Je peux pas vous donner, à part son nom, je peux rien faire de plus.
0: Mais si, son prénom.
1: Un sprinter l'année dernière, belge. Ah.
0: Disons que c'est Philipsen.
1: Voilà, c'est Philipsen.
0: Jasper
1: Philipsen.
0: Il y en a un autre maintenant.
1: Et donc, oui, mais pas belge.
0: Non.
1: 21 secondes, 29 km. Voilà ce tracé dont on parlait Jordi Meus. Regardez quand même les banderoles là.
0: Oui.
1: Il y a quand même du vent, mais il n'y a pas de volonté de jouer avec le vent aujourd'hui. Il y a surtout la volonté d'amener ce peloton groupé et de pouvoir disputer un sprint.
0: Je trouve qu'il y a surtout la volonté de jouer avec les 5 premiers quand je vois les 15.
1: Mais il y a d'autres équipes qui n'ont pas forcément de sprinter. Je pense que si jamais on arrivait à un regroupement un peu trop tôt, on pourrait peut-être voir des garçons comme l'équipe Jayco, Picnic, UnoX, essayer de tenter quelque chose. Maintenant, Magnus Cort a bien sprinté et donc ça va être la carte qu'on va jouer du côté de chez UnoX.
0: Oui, et puis si on regarde chez équipe Kern Pharma, on a Bruce Tenga et Le Segui. Ça peut être dangereux. Adi, hein, Albanese. Thibonet n'avait pas l'air dans son interview d'être persuadé qu'il allait faire le sprint aujourd'hui. C'est vrai que
1: est-ce qu'il doit prendre des risques dans un sprint massif aujourd'hui ?
0: Non, je ne le ferai pas, voilà. Mais bon. Petite remise en jambe.

0: les plages de Mazagone. Et c'est là, hein, tout à l'heure, que l'on va virer quasiment 180 degrés pour retourner dans la direction de Huelva et aller chercher l'arrivée à La Rábida, Palos de la Frontera. Donc ce peloton qui sera bientôt avec le vent dans le dos.
1: Qui et attend, puis, regardez, on attend vraiment.
0: Pendant le, on remonte du côté de chez Net Company. On va replacer Oscar Only avec le sprinter là-bas qui est en quatrième position. Axel Laurence, ce sera sans doute lui qui va sprinter.
1: Autre image, hein, on va avoir sous peu un changement de direction. J'en suis persuadé et c'est pour ça que tout le monde veut être attentif pour ne pas être surpris.
0: Changement de direction, on aura vraiment le vent dans le dos.
1: Oui, ça pourrait donner lieu à une accélération assez brutale. Ça n'a pas l'air de tracasser ni De La Cruz ni Asperen, qui était en queue de peloton.
0: Et donc ils vont. On pourrait aller tout droit, on arriverait directement à l'arrivée, mais il y aura cette boucle, on va tourner à gauche. On a perdu un peu de temps, hein.
1: Oui. À cause du replacement. Un replacement veut dire accélération et on a clairement les Visma qui veulent garder l'empreinte sur le peloton. Et donc, si vous voulez vous replacer et si vous voulez être devant, on accélère.
0: Voilà, ce sera ici à la sortie de Palos de la Frontera. Mais c'est aussi le jeu pour. On a vu les Décathlons qui venaient, on a vu l'équipe d'Henrik Mas qui arrivait aux avant-postes. C'est la volonté pour les leaders d'être là, la volonté pour les équipes des sprinters aussi, avec Visma, avec Cofidis, d'être là, de ne pas être piégé.
1: Ça, c'est exact. Et donc, pas être piégé, mais être aussi mis hors de danger quand on est dans les deux, trois premiers. Un rétrécissement.
0: On a fait venir nos gardes du côté de chez Trek aux avant-postes avec, je pense que Julien Bernard n'était pas loin.
1: On avait Roméo aussi. Et là, l'écart a fondu, bien sûr. Voir ce que le peloton va faire. Est-ce qu'on va continuer à mettre la pression sur les leaders et aller les chercher? Ou peut-être encore ralentir un peu. 25 km à contrôler, c'est relativement long.
0: Il y a Arnaud Widard dans les dernières positions avec Castrillo.
1: Une chute, à mon avis, ou un accrochage avec le rétrécissement.
0: Oui, il y a un accrochage, il y a un Uno X, il y a un coureur au sol. C'est un coureur. Ouais. C'est Ivo Oliveira.
1: Oui, ils ne sont pas vernis, hein, clairement.
0: Non. Avec Novak qui est à côté. Et qui s'énerve un peu. Mais là, pour Oliveira.
1: Il était quand même sur le dos, donc c'est toujours assez impressionnant. Et le peloton accélère.
0: Oui, le peloton accélère. Et ceux qui auront été derrière, avec cette cassure, où sont les maillots jaunes de la Visma?
1: Il y en a un.
0: Un, deux, trois, quatre, ils sont là, mais ils sont plus en groupe.
1: Le reste,
0: et Uno X, là, tout le monde a disparu chez Uno X. Il y avait un coureur de Uno X qui avait été pris dans cette chute. Et c'est Red Bull qui a vissé là à la sortie, avec le vent favorable maintenant.
1: Et le regroupement va se faire. Toujours Talman.
0: On n'y est pas encore. Hein.
1: Non. Talman Vermaak, Sutherlin, Semadoise qui ferme la marche.

0: Et on devrait encore avoir une portion qui va permettre aux coureurs de s'organiser. C'est l'équipe Red Bull. Van Aert est bien placé, il est bien remonté. Formation Red Bull avec Mas qui est dans les roues. On va replacer. Ils sont tous là hein, chez Red Bull.
1: Ah oui, toute l'équipe.
0: 2, 4, 6, 7. Ivo Oliveira, c'est là une image rassurante. Il est remonté sur son vélo. Il semblait souffrir un petit peu de la cuisse ou du genou. Ça tourne. Avec Novak.
1: C'est vrai qu'il y a quand même pas mal de coureurs qui ont été distancés avec cette chute et l'accélération.
0: Only est là. Mas est là.
1: Moi, je pense que s'ils accélèrent comme ça, il doit y avoir quelqu'un du général qui a été pris dans la chute. Ralenti, en tout cas.
0: Mais c'est pour ça que je regarde où les décathlons. C'est pour ça que je cherche... Il y a des maillots décathlon là derrière. Only est dedans, ça c'est une certitude. Mas aussi.
1: Mas qui parle à son équipe.
0: Ouais, il est là. Hein.
1: Gal est là. Hein.
0: Oui.
1: Carapace alors.
0: Ben, vous roulez pas comme ça pour Carapace.
1: De toute façon... Oui, s'il est distancé régulièrement, mais sinon, on n'attaque pas un homme à terre.
0: Allez, là, on remonte. Et Moscone qui amène Finn Fisher Black. Et dans la roue, il y a Tuckwell. Mais regardez, il y a des cassures quand même. Hein. Décathlon est là, il y a 5-6 coureurs de décathlon, mais on se dit pourquoi pas essayer d'animer un peu cette fin d'étape et de faire sauter l'un ou l'autre du côté de chez Red Bull avec le vent favorable. Et on remonte du côté de chez Net Company, on va venir se repositionner aux côtés d'Oscar Only. Ma question, c'est est-ce que Brennan est dedans? Ça, c'est Sepkus. Est-ce que Brennan est dedans? Parce que si Brennan a été retardé par la chute, là, on se dit, on a éliminé le plus rapide sprinter. Ah oui, il est là, je pense. Il est là derrière Oscar Only.
1: Je pense qu'il y en avait un deuxième, effectivement.
0: Derrière Oscar Only, il y est. Et ça va rentrer derrière, hein? Donc maintenant, il faut contrôler pendant 20 km.
1: Oui.

0: Lidl Trek qui vient aussi se repositionner en tête de peloton. Monument à, dédié à Christophe Colomb, sculpture commémorative dédiée aux marins dont la foi et la persévérance ont permis de découvrir l'Amérique. Une œuvre qui fut réalisée par Gertrude Vanderbilt Whitney, sculptrice américaine élevée, élève de Rodin à Paris, où elle étudia également, ainsi qu'à New York, où se trouve le musée Whitney, fondé en 1931.
1: Un groupe de coureurs distancés ici, avec Ruben Thompson, Asparen,
0: Covey,
1: ce qui n'apparaît pas paraît peintre Kamna. Aussi. Je ne sais pas si important dans cette étape-ci. Ça se calme un peu en tête de peloton malgré tout. Il y a des hésitations maintenant à tout donner. Vissard a repris sa place. Lidl Trek, Carapace est là. On vient de le voir.
0: Musée du Muelle de las Carabelas, qui abrite les répliques de la Nina, la Pinta et la Santa Maria, construite en 1992 pour célébrer les 500 ans de la découverte de l'Amérique. Tient son nom, le quai des Caravelles, de ses répliques.

0: Tous les maillots sont là. Bilbao qui doit veiller au grain aussi pour Romerzel. Dans la roue de Bilbao, Romerzel, il y aura Govcar aussi. Voilà, Axel Laurence dans la dernière position, Armirail. Discute un peu entre l'échappée, Madouas et Laurence. Alors Marc Tronchon. Tronchon ici. Et voilà, indication, le régulateur, les coureurs avec la route où on peut passer des deux côtés.
1: Je constate quand même qu'on a fait passer les voitures. Ah non, on est derrière le groupe de chasse, pardon.
0: Ouais,
1: exact.
0: Parce que Kruiswijk a repris la main. Coquart s'est repositionné. Van Aert est là. Matthew Brennan dans son sillage. Derrière Kruiswijk, on a Sepkus.
1: Oui, Rommeleur. Et ça, c'est dangereux, évidemment. Les pleux, là.
0: Regardez, voilà. Un sprinter, ou en tout cas, un garçon rapide dont on peut rayer le nom, Axel Laurence.
1: Oui. Un peu bizarre.
0: Ici, dans ce groupe, c'est Tronchon aussi, hein, à l'arrière.
1: Oui. Et ici, le garçon qui appelait là pour un bidon.
0: C'est Garcia Perna.
1: Les voitures sont pas là. Hein. Il faut aller à la voiture neutre. C'est Vito Bratt aussi qui attendait pour l'auto Intermarché. Et un tempo qui... est plus appuyé maintenant pour éviter un contre.
0: Et on va accélérer encore parce qu'on va avoir un virage quasiment en épingle. On va retourner dans l'autre sens, reprendre le bord de mer et là on aura le vent de face.
1: Une fois de plus, un gros travail de Steven Kruiswijk.
0: Site naturel des Marismas de l'Odiel, situé au sud-ouest de l'Andalousie. Classé réserve de biosphère par l'UNESCO. Zone de protection spéciale pour les oiseaux. Située à l'embouchure du rio Odiel, fait partie du vaste estuaire formé par le rio Tinto, qui donne naissance à une grande diversité de paysages.

0: et Gall qui doit faire beaucoup de boulot tout seul. Alors qu'on voyait qu'il y avait des équipiers. Peyo Bilbao qui remonte. Omerzel aussi qui veut se repositionner. Dans une formation Bahreïn où on est, il y a encore 4 coureurs. Il y avait 4 coureurs plus Bilbao autour de, d'Omerzel. Il y aura Pau Miquel sans doute qu'on va voir.
1: Un décathlon tout à fait de l'autre côté de la route. Avec des coureurs de Red Bull aussi dans la roue.
0: Attends, on ne peut pas reprocher à l'équipe Red Bull d'avoir tenté quelque chose.
1: Non.
0: Si ça passe, vous savez, on fait l'inventaire après, on regarde, on accélère, on tente le coup et puis on verra s'il y a des coureurs piégés ou pas. Voici les plages de Mazagone. C'est l'un des principaux attraits touristiques que Moguer peut offrir à ses visiteurs. Une des rares bandes du littoral qui a conservé un caractère sauvage.

0: pas de nouvelles, plus de nouvelles de la course peloton scindée en deux. Ça, on le sait.
1: 32 secondes entre les deux groupes.
0: Et la tête du peloton qui n'a pas encore, qui n'est pas encore arrivée à Mazagone. Hein. C'est là qu'on va vraiment faire demi-tour. Le virage qui va nous rappeler celui de Lorca. C'est peut-être aussi pour ça hein, qu'on veut absolument être devant.
1: Oui, qu'on se replace hein, clairement. Kruiswijk, Sepkus. On a du Brennan sur le côté, on a Armirail qui revient, Sabitière qui se laisse glisser, lui, dans le peloton, son travail est terminé. Ici, on est quand même bien à couvert aussi. Peloton qui est réparti sur toute la largeur de la route et on pourrait avoir un petit ralentissement avec Gianni Vermeersch, un équipier dans la roue et puis aussi Bilbao, Roglic, Omerzel. À 8 secondes, le peloton B se rapproche du A.
0: Et on va retourner là-bas, le long de la mer. Donc ce sera un virage, vous voyez, vous devinez maintenant la route avec le peloton. Et on va repartir vers la droite de vos écrans. Ouais, t'as envie de faire pas toi.

0: 13 secondes.
1: Problème chez Jaco.
0: C'est Sutherlin qui était dans l'échappée. Ouais. Non. Non, non, non, ça c'est Pickering.
1: Ouais.
0: Voilà, le peloton sur toute la largeur de la route. Et on se rapproche tout doucement. On va rentrer dans Mazagone.

0: Et le virage va se faire à droite. Est-ce que ça a une incidence, une importance d'être comme les treks, de remonter, de se retrouver à l'intérieur du virage?
1: D'être à l'intérieur et on peut placer une petite accélération juste avant, mais ils ne le font pas.
0: Non, ça c'est l'accélération des Red Bull ici.
1: Voilà.
0: Formation Red Bull et puis Net Company dans la roue.
1: Qui eux vont pouvoir contrôler ce virage. Là, c'est relativement large malgré tout, donc il ne devrait pas y avoir de problème. On va voir s'il y a une accélération à la sortie ou pas.
0: Et il y a beaucoup de Uno X dans le groupe des poursuivants. C'était eux, on l'avait dit, on ne voyait pas les maillots Uno X.
1: Il y a notamment Magnus Kort.
0: Ça veut dire que pour Magnus Kort, là, il est dans les roues. Il va essayer d'être ramené par ses équipiers.
1: Oui, mais on nous donnait quand même encore 29 secondes, le dernier écart que l'on a reçu.
0: Il ne doit pas être loin de l'arrière du...
1: Non, peut-être pas.
0: Du peloton, hein. Maintenant, si on roule du côté de chez... De chez Red Bull, c'est pas pour éliminer Magnus Kort, hein, c'est pas la plus grande menace.
1: Non. 16 secondes, nous donne-t-on.
0: Ça peut encore rentrer, mais ça voudra dire qu'on aura fait un effort important.
1: Il y a trois équipiers pour essayer de le remettre. Et il y a quand même un beau groupe hein, derrière.
0: Oui, c'est Andreas Krohn qu'on a vu rouler.
1: Il y a Tiller aussi dans le groupe.
0: Bookman.
1: Oui.
0: Sous ses radars.
1: Voilà la jonction qui pourrait se faire.

0: viens uno par detrás.
1: Ouais, regardez là au centre, Moscon qui reste aux côtés de Roglic. Et on remonte de l'autre côté avec Finn Fisher Black. Mais moi, je me semble avoir vu le dossard numéro 3 derrière Moscon, hein, Jordi Meus.
2: Oui.
1: C'est étonnant tout cela. Mulweber-Ann qui se repositionne. Voilà la jonction qui va se faire avec le travail des coureurs de la formation Uno X pour ramener Magnus Cort. Il y avait effectivement Hayter et dans ce groupe de retardés, Hayter est paré peintre. À 10 km de l'arrivée, on va avoir un peloton groupé. Voilà le portique qui annonce 10 km avant l'arrivée. Et c'est pas fini pour les coureurs de Uno X, il faut continuer.
2: Oui, il faut
1: le remonter, replacer. Tronchon est dans les dernières positions. Carlos Rodriguez qui roule pour la formation Net Company. Et Fedorov qui est là également. Et c'est Sepkus qui est en tête, coureur de la Visma. Ivo Oliveira, c'est une image réjouissante, oui. On le voit revenir au peloton. Chasse qui se signale. Monastère de la Rábida qui se dresse sur un cabezo, une colline à la confluence même du Tinto et de l'Odiel. C'est ici que leurs eaux se réunissent dans ce qu'on appelle le canal du Padre Santo. Elles se jettent dans la mare Oceana après avoir franchi la barre de Saltes. Il était 8h du matin de ce mémorable 3 août, note Colomb dans son journal, lorsque la flottille des découvreurs atteignit ce point. En réalité, c'est à cet instant que débutait l'aventure vers la conquête, la découverte de l'Amérique.

0: Beaucoup de candidats, il n'y aura qu'un seul élu, plus combatif, Kevin Vermaak. Parce qu'il a remporté le sprint.
1: Peut-être, qui sait. En tout cas, rassurez-vous, Laurent, je n'ai pas voté accélération, mais simplement pour changer de position par rapport au peloton.
0: On l'a dit maintenant, quand on va être le long de la mer, ça va être un vent défavorable, mais c'est surtout qu'on aura une très très longue ligne droite jusqu'à Rabida.
1: C'est replacé à la Landa qui balaye tout le peloton, mais correctement évidemment.
0: Oui, parce que regardez, on a le train qui s'est mis en marche du côté de chez Soudal. Heiter, Dainese,
1: Sevenan qui va faire la même chose.

0: ce dernier moment pour se replacer.
1: Oui.
0: Les coureurs de la formation Movistar. Léo Bisio. On va dire que ça aurait été une journée tranquille pour lui.
1: Il va pas se tracasser avec ça.
0: Et demain non plus. Devant lui, Ramsès De Bruyne. Voilà, il s'inquiète pour savoir si c'était pas trop chaud avec les vestes pour les motards. Hayter en troisième position. Et puis on a dans sa roue Fabio Vandenbos. Van Sevenan, Landa, Hayter. Est-ce qu'on va jouer la carte de Dainese? Quand je vois les coureurs placés comme cela.
1: Oui. Logiquement, ou Dainese ou Hayter.
0: Mais Hayter est en troisième position. Oui, donc, Dainese était dans la roue de Fabio Vandenbosch.

0: Voilà. Toujours la formation Soudal Quickstep sur la gauche de votre image. Sur la droite, on a la Movistar du leader avec les Net Company et plein centre en jaune. Les Visma emmenés par Sepp Kuss et à côté la formation Red Bull Hansgrohe de Jordi Meus.
1: Accélération très nette du peloton maintenant à 6 km de l'arrivée. Toujours aussi le travail de Movistar pour protéger Mas.
0: Oui, les derniers dangers dans cette étape, ce sont

0: Sterling et Turner ne sont plus là. On a Only qui est avec le maillot blanc. Hamilton et Jack Hay, Carlos Rodriguez, Emre Svechtat et Axel Lawrence. Si Axel Lawrence est dans les dernières positions, ce qu'on fait là du côté de Netcompany, c'est uniquement protéger le leader pour ne pas qu'il soit dans une cassure. On ne va pas aller sprinter. Pas de candidat à une victoire.
1: Passage des deux côtés, mais aucun avantage ici.
0: C'était le rond-point qui pouvait, qui était pointé comme un des ronds-points un peu problématiques dans cette finale. Mais on est du bon côté quand même, du côté de chez Soudal. Ça remonte, il faut accélérer pour les Netcompany avec Only qui prend un peu le vent.
1: Ah, on est du bon côté par rapport à ce qui vient maintenant, évidemment.
0: Ça, épaule contre épaule, hein, Soudal et Red Bull, les voilà.
1: Il reste
0: 4 km encore.
1: 4 km pour se replacer. Van Aert toujours là, mais dans une position d'attente.
0: Avec Brennan dans la roue.
1: Sans doute, oui.
0: Et on a vu que le train 1X se formait sur la gauche pour essayer de remonter. Magnus Korf, le voilà en bas de l'écran. Il va essayer de trouver l'ouverture à gauche. C'est tout droit et le seul virage que l'on aura, ce sera un petit peu avant le kilomètre, ce sera un rond-point où le peloton devra aller sur la droite.
1: Et Wout Van Aert continue vraiment à manœuvrer là. Deuxième rideau. Avec Arnie Rey qui met le tempo.
0: Il y a les Kern qui sont venus aussi.
1: Il y a beaucoup de monde chez Kern, effectivement.
0: Et Van Aert avec toujours Brennan. Et regardez les 1OX. Hein.
1: Oui.
0: Magnus Kort n'est pas encore arrivé, mais on en a quand même remis. Il y en a deux qui reprennent les commandes, là. Gros travail de cette équipe norvégienne.
1: Ils se sont rabattus quand il fallait se rabattre, mais pour Kort, remonter maintenant.
0: 3 km encore. Voilà le troisième. Je cherche Magnus Kort.
1: Non, il est plus loin.
0: Brennan avec Van Aert et Armie Rey.
1: On est occupé à le remonter avec un équipe.
0: Hofstetter aussi sur la droite. On ramène Tronchon.
1: Bilbao.
0: Finn Fischer-Black et Jordi Meus. Voilà, Buitrago. Axel Lawrence, on est à l'arrière du peloton avec William Barta également. Madouas. Resu Serrada. À Sepkus, il y a 2 km, 3 km, il était dans les premières positions. Ben, l'effet de la lessiveuse, il est là. C'est le maillot jaune qui était là.
1: Et ça accélère. Ça, c'est toujours limite. Hein.
0: Ouais, Finn Fischer-Black avec Jordi Meus. Il n'y a plus qu'un seul équipier pour Jordi Meus. Il est là, à côté de Wout Van Aert. Juste devant Matthew Brennan. Et du côté de chez Soudal, on accélère encore. 1,9 km. Ils vont être du bon côté pour prendre le virage au prochain rond-point. Gros travail des 1OX. C'est vraiment... On commence déjà. C'est le sprint qui est la première partie du sprint. Parce qu'il va falloir virer du bon côté. Il va falloir être sur la droite.
1: Ouais, c'est 1OX et Soudal Quickstep véritablement pour l'instant.
0: Ce rétrécissement là, quand on parlait du chaos, regardez chez Lotto, on remonte également. On prend ce rond-point et là, le virage à droite maintenant.
1: Et Kort est là, hein.
0: Ouais.
1: 6-7ème. Il reste un bon kilomètre.
0: Oui, et on a encore 400 mètres, Gérard, et puis on aura un nouveau rond-point. Avant de lâcher les fauves à 600 mètres. Soudal. Ouais, je regarde qui vont jouer la carte.
1: On est encore bien loin.
0: Je dirais que c'est Dainez qui est en troisième position, mais on remonte. L'équipe Lotto était pas mal non plus dans le virage. Fedorov qui est là.
1: Oui, Gogol aussi.
0: Et Magnus Kort qui est devant un poteau. C'est Van Aert qui lance avec Matthew Brennan dans la roue.
1: Et
0: Van Aert. Van Aert, Brennan dans la roue, Magnus Cortella, Coquard.

0: Qui sort? Ah, problème pour Romelu. Romelu, un problème. Ça sort, on sort avec Jordi Meus qui sort, qui produit son effort. Jordi Meus, mais il va être battu par Brennan. Victoire de Brennan. Quatrième victoire de Brennan. Sorti trop tard. Je ne suis même pas persuadé que Jordi Meus signe la deuxième place aujourd'hui. Je me demande si c'est pas Coquard. On va le revoir. Nouvelle victoire donc de Matthew Brennan. Ouais, quatrième victoire pour Matthew Brennan, bien emmené par Wout Van Aert.
1: Déposé, hein, on peut dire vraiment déposé par Wout Van Aert.
0: Coquard, Vito Brat, troisième, Jordi Meus, quatrième.
1: Six victoires d'étape pour Visma.
0: On va le revoir. Voilà le virage. Et là, il faut faire l'effort. Magnus Kort est trop tôt. Oui. Il se retrouve trop tôt.
1: Et là, Wout lance vraiment. Coquard est dans la roue.
0: Jordi Meus rate la roue. Perd la roue de Coquard. Il va revenir.
1: Il va revenir, mais il va revenir.
0: Dainese est là.
1: Il doit
0: contourner. On a Vito Brat
1: aussi. Hein.
0: Et il va maintenant faire son effort. Et ça se touche un peu avec Dainese. Il fait son effort derrière Magnus Kort. Mais Brennan est déposé. Coquard y va. Brat prend l'intérieur. Non, il ne sait même pas revenir. Magnus Kort est 5e, Van Aert 6e, je pense, 7e Hofstetter.
1: Ouais.
0: Regardez Romelu, il est là à droite, et là il a un problème mécanique. Voilà. On voit le coureur de la formation Astana. Oui, parce que lui avait des points à prendre aussi pour le classement maillot vert. Mais Matthew Brennan va chercher une nouvelle victoire. Et avec le résultat. Aujourd'hui, on savait déjà que le maillot vert resterait sur les épaules de Van Aert après l'étape de demain. Il a tellement d'avance au classement avec les points qui sont en jeu. Van Aert est 6e, Hugo Hofstetter 7e, Albanese est 8e, Dainese est 9e, César Amarcia, le sprinter de chez Burgos, est 10e. Ouais, quatrième victoire pour Matthew Brennan. Impressionnant, Matthew Brennan. 21 ans. Et il continue à enfiler les victoires. Vainqueur de la deuxième étape à Manosque, vainqueur de la cinquième étape à Roquetes, Teres del Ebre, vainqueur de la 11e étape de cette Vuelta à Lorca et vainqueur ici de la 16e étape, Matthew Brennan, à la Rábida Palos de la Frontera. Moi, je me souviens d'une année à la Vuelta, l'année dernière, en 2024, Wout avait gagné beaucoup d'étapes. Il y avait une année où Degenkolb aussi avait fait une razzia sur les étapes. Le voilà. Mais quand on voit ce qu'il a fait pour Wout, lorsque Wout a remporté la première étape, et ce qu'il fait encore ici, on se dit qu'il y a vraiment dans cette équipe-là une amitié, une symbiose, un collectif, une solidarité, qui font que à partir du moment où on est prêt à se mettre à plat ventre pour l'un et qu'on renvoie l'ascenseur. C'était dans la fameuse étape qui était Almunecar Lorea, quand ils étaient à deux devant et qu'ils ont attaqué à tour de rôle, mais qu'on avait déjà le sentiment qu'on voulait jouer la carte de Van Aert. Mini Van Aert, comme l'avait décrit Brian Coquard, Matthew Brennan, une victoire supplémentaire.
1: Et encore une fois, un travail parfait de Wout à partir d'ici. Regardez, il va tenir très très longtemps et il va tenir une 6e place aussi pour son maillot vert. C'était important. Et quand il va lancer, Brennan ne tolère plus personne autour de lui. C'est fini. Là, il a même tendance à creuser l'écart. Ça va mourir dans sa roue. Et le premier à mourir, c'est évidemment Coquard. Puis Brat, puis effectivement Jordi Meus. Qui ne refait rien.
0: Non, qui ne refait rien, malheureusement. revoit une nouvelle fois avec le maillot vert qui sera donc bien ancré sur les épaules de Van Aert. 282 points, 189 pour Matthew Brennan. On tourne rapidement une page de pub et on revient pour les interviews.
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0: Voilà donc une nouvelle victoire, quatrième victoire pour Matthew Brennan sur cette Vuelta, sixième victoire pour la formation Visma qui n'en laisse pas aux autres.
1: Non, mais bon, quand on a l'occasion, tout ce qui est pris n'est plus à prendre.
0: Tout ce qui est pris n'est plus à prendre.
1: Ils sont venus pour gagner des étapes et c'est une vraie réussite.
0: Troisième place pour Vito Bratt. On en parle peu de Vito Bratt. Vito Bratt, coureur de chez Lotto Intermarché, 25 ans, qui avait roulé chez les jeunes de chez Lotto et puis qui avait intégré la formation Sport Vlaanderen Team Flanders avant de rejoindre Intermarché ou Anti. Et puis Lotto Intermarché, le voilà donc ici avec une 11e place à Lorca, une 11e place à Xeraco, une 8e place à Thérèse Delébré et son meilleur résultat finalement c'est ici. On écoute Matthew Brennan. Quatrième victoire, est-ce que les émotions sont toujours les mêmes que quand vous avez remporté votre étape, la première étape? Oui, c'est incroyable. Quatrième victoire ici. Et j'étais venu juste, j'espérais une seule. Avec l'équipe, on en a 6, donc je pense. J'ai perdu un peu les réalités, on en a gagné autant. C'est vraiment, ça se déroule comme avec les plans qu'on avait. Et les gars ont vraiment fait un travail exceptionnel aujourd'hui. Terminer comme ça et remporter cette victoire aujourd'hui avec un tel final, c'était l'idéal. Et c'est le meilleur coureur pour vous emmener. Il est dans une grande forme. On a perdu Christophe Laporte, mais même avec un mec en moins, on est toujours là. J'ai totale confiance en Wout. Vous savez, c'est incroyable la façon dont il vous peut vous déposer.
5: The last man who won four stages in his first Grand Tour was Fernando Gaviria, Giro. Fernando Gaviria, Giro d'Italia 17.
0: Le dernier qui a remporté quatre courses, c'était Gaviria qui avait remporté quatre étapes Giro et puis après il avait gagné la première étape du Tour et porté le jaune. Est-ce que vous pensez faire la même chose?
5: Il
0: y a deux ans, quand j'ai entendu que le départ serait en Angleterre, je me suis dit c'était un objectif, un rêve. Refaire ce qu'on a fait et essayer de mettre ça en place avec Wout et avec Christophe. Et ça reste un objectif maintenant d'aller chercher cette première étape sur le Tour 2027. Et donc pour lui, oui, évidemment, ce Tour 2027 qui va débuter en Angleterre, c'est un rêve pour un Britannique. C'est ce que Cavendish avait voulu, avait espéré lui aussi. Il s'était dit, ah, si je pouvais, ce sera du côté d'Édimbourg. Hein. Là, le grand départ du Tour. Et si je ne m'abuse, Cavendish, c'était à Harrogate ou à Leeds.
1: Leeds, je pense, mais je
0: le grand départ était dans le grand départ du Tour était dans le Yorkshire. C'était Leeds Harrogate et Marcel Kittel s'était imposé et on n'arrivait pas loin de chez Cavendish qui avait eu un problème. Cavendish, il y avait une chute dans ce sur cette étape et pas de victoire pour Cavendish. On était arrivé à Sheffield et Nibali avait déjà fait un petit numéro pour fausser compagnie au peloton. On revoit donc cette victoire de Matthew Brennan, on va dire facile. Alors ceux qui ont peut-être qu'ils sont un peu plus pointilleux, diront qu'il n'y a pas vraiment d'adversaire à sa hauteur.
1: Je pense qu'il est le plus fort ici, indiscutablement, et il a une équipe forte autour de lui. Armirail a fait une partie du travail, et puis ce qui a été réalisé par Wout van Aert, c'est vraiment le déposer à 150 mètres de la ligne. Et comme il est le plus fort, mais il n'y en a aucun qui arrive à revenir sur sa roue arrière, en fait.
0: Mais vous n'avez pas Merlier. Quand je parle des meilleurs sprinters du peloton, Merlier, Philipsen, Milan, Pedersen était là, mais c'était pas le Pedersen en super forme. Donc voilà, c'était ça. On peut aussi se dire que Brennan est là. Il n'a volé aucune de ses victoires. Il les mérite toutes. L'équipe Visma est très très bien organisée, mais on a peut-être un manque de concurrence.
1: Oui, mais course faite avec les coureurs qui sont engagés.
0: Effectivement.
1: Et donc voilà, ici, les choses sont claires. Il est le plus fort.
0: On va prendre l'étape de demain, Dos Hermanas, Sevilla, 185 km. Et demain, normalement, ce sera totalement destiné aux sprinters. Ça était déjà le cas aujourd'hui, mais là, on n'aura vraiment aucune difficulté répertoriée. Allez, on va donc se quitter maintenant. 17h25, c'était le pivot qu'on avait. On se quitte avec ces images de coulisses du podium. Le podium est là. Rendez-vous demain 14h50. Je suis désolé, on ne pourra pas vivre le podium aujourd'hui. Rendez-vous donc demain 14h50 sur Tipeee pour la 17e étape de la Vuelta. Gérard, merci beaucoup d'avoir été là
1: avec
0: aujourd'hui.
1: Avec plaisir. Et à demain,
0: Laurent. Rendez-vous demain.

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34: Oh, c'est bizarre.
33: C'est pas drôle, c'est affligeant et c'est tout sauf professionnel.
34: C'est toi qui l'as perdu, non, que je sache?
33: Mais non, j'ai pas perdu mon bureau.
34: Eh, calme-toi. Où est-ce que tu l'as vu pour la dernière fois?
33: Alors, qui l'a déplacé? J'écoute.
34: Ben, refais tout le chemin à l'envers.
33: Très bien. Si c'est comme ça, je raconterai tout à Michael. Et vous serez tous, sans aucune exception, sévèrement punis.
34: Tu refroidis. Tu chauffes. Tu chauffes un peu plus. Oui, par là. Oh, tu chauffes. Tu chauffes. Tu chauffes, tu chauffes, tu chauffes. Ah, tu refroidis, tu gèles. Par ici, reviens. Oh. Oh, tu chauffes, tu brûles, tu brûles, tu brûles. Et là, tu crames.

0: Dwight Schrout.
1: Salut Dwight, dis-moi, on fait quelle réduction sur le filigrané
2: 80 grammes blanc, je me rappelle plus.
0: Jim, ça doit faire au moins 20 fois que je te le répète.
2: Je sais, désolé.
0: C'est pas rame.
2: Oui.
0: Alors, la rame est à 9,78, ce qui fait 9,78. Une réduction de
1: 7%. Ok, c'est gentil, désolé de t'avoir dérangé.
0: Kevin, lave-toi les mains.

0: Oui. Deux minutes, je regarde mes tarifs. Vous restez en ligne?
1: Sensei. Bonjour, c'est Senpai. Dwight.
0: Écoutez, je vous rappelle, je vais essayer de remettre la main sur les tarifs et on en reparle. À tout à l'heure.
1: Oui, j'avais juste une question. Oui, Sensei? Arigato gozaimasu. Ha!
0: C'est ta mère?
1: Non, c'était mon Sensei.
0: Ah, j'ai cru que c'était ta mère.
1: Désormais, je suis Senpai. Je suis donc Sensei adjoint, en quelque sorte.
0: Adjoint au Sensei? Vachement cool.
1: Sensei adjoint.
0: D'accord.
1: Je suis un pratiquant assidu du Kojiryu, c'est du karaté. Ici, à Scranton. Ha!
2: Deux. Ha! Dwight, laisse partir le pied. Trois. Ha!
1: Mon Sensei, qui s'appelle Hira, m'a promu il y a peu ceinture violette et m'a chargé des tâches dévolues à un Senpai. Peu de personnes savent ce qu'est un Senpai, je sais bien. Mais il est tout aussi respectable que le Sensei, sachez-le.
3: J'ai aucune envie de rester encore jusqu'à 7 heures cette année.
4: Désolé, tu sais que je n'ai aucun contrôle là-dessus, Stanley. Michael a tendance à tout remettre au lendemain, à chaque fois qu'il a du travail en urgence. Les cartes de présence, il sait qu'il doit les signer tous les vendredis. Les bons de commande doivent être approuvés à la fin de chaque mois, quant aux frais de déplacement. Il a juste à apposer ses initiales dessus, et ça tous les 4 mois. Mais une fois l'an, il doit tout signer le même vendredi, et c'est aujourd'hui. Alors on est en pleine tempête.
0: J'ai aucune envie de travailler. Je veux juste taper sur cette tasse pendant toute la journée.
5: Vous m'avez demandé de venir pour une raison particulière
0: ou... Une excellente raison. Je pose la tasse. J'ai décidé de te confier une mission top secrète aujourd'hui. Je veux que tu répertories les personnes à contacter en cas d'urgence pour chacun d'entre nous.
5: En quoi est-elle si secrète?
0: Oui. Oh non, pas elle. J'ai plein de travail en retard. Arrière, Satan!
4: J'ai mis des vignettes aux endroits où vous devez signer.
0: C'est gentil, mais je sais où je dois signer.
4: Parce que l'année dernière, vous...
0: Il se trouve que l'an dernier, des vignettes, il n'y en avait pas, Pam.
4: Bon, bref, le dernier ramassage pour les livraisons de nuit est à 19h.
0: Uh-huh.
4: Il faut que ce soit signé pour cette heure-là. Ou plus tôt.
0: Relax, Pam. J'aime pas tellement qu'on me stresse. Il n'y a pas d'urgence. J'ai confié à Ryan une mission top secrète. Vas-y, dis-lui.
5: Je répertorie les personnes à contacter en cas d'urgence.
4: Vous considérez que c'est prioritaire?
0: Si c'est prioritaire? Oh, j'en sais rien. Imaginons qu'il y ait une tornade, Pam. Une personne a les jambes coincées sous les gravats. Pourriez-vous, s'il vous plaît, téléphoner à mon épouse? Ah ben non, je suis désolé, je n'ai pas son numéro dans le dossier parce que Pam a dit que ce n'était absolument pas la priorité. Réfléchis donc avec ta tête, Pam. Ah ben, elle est partie, super, j'ai tout gagné. Tu vois, le gros problème quand on est le boss, c'est que quand on est trop sévère, ça les agace, et quand on est trop cool, il vous marche sur les pieds.
5: C'est sans issue.
0: C'est sans issue. Tiens, vas-y, dis-moi qui on doit contacter pour toi en cas d'urgence. C'est quoi ton numéro?
6: Larissa Halper.
5: C'est quoi son adresse?
6: C'est au 117 Von Bergen Street.
5: Allô?
7: Salut, Ryan. C'est Michael Jackson. Je te téléphone de Wonderland.
5: C'est plus Neverland?
7: Oui, c'est Bambi.
4: La ligne principale et la secondaire se croisent à un endroit. Ça, c'est chiant.
6: T'inventes, tu sais pas lire dans les lignes, avoue.
4: Non, j'apprends, je suis des cours sur Internet.
6: Ah, je vois. Je peux continuer à sourire dans ce cas.
4: Oui, et tu as une très jolie dentition.
6: Merci.
5: Qui doit-on contacter en cas d'urgence?
8: Stacy. Prends-le.
5: Allô?
0: Dwight, en tant que Senpai, est-ce que tu crois que les humains et les robots arriveront à coexister en paix dans le futur?
1: Impossible, vu comme ils sont programmés. Tu te moques de moi?
0: Pas du tout.
1: Alors laisse-moi te donner un petit conseil. Je n'ai pas du tout peur de te montrer ce que je peux faire en karaté.
0: C'est pas un conseil, ça, c'est une menace. Parce qu'un conseil, ce serait du genre... je te déconseille d'apporter ta belle petite ceinture violette ici, parce que quelqu'un pourrait bien te la piquer...
1: Bon, allez, rends-la-moi.
0: Bah, comment on demande?
1: Non, ça n'a rien d'un jouet.
0: S'il te plaît.
1: S'il te plaît.
0: Voilà. Et contrairement à ce que tu dis, c'est un jouet. Allez, gâteau.
1: Mais allez, gâteau, ça n'a rien d'un jouet. Ceci est un message. À l'attention de tout le bureau. pour que vous sachiez que je suis physiquement en mesure de dominer tout le monde.
0: En fin de compte, ça tient plus du yin et du yang, parce que le Michael est écrit tout en minuscule et le Scott en majuscule. Le cerveau gauche, le droit, ou la dualité de l'être humain.
4: Entraînez-vous sur les dossiers, plutôt.
1: Pas les femmes ni les enfants, sauf s'ils provoquent.
0: Bon, et Roy ?
1: Il est manutentionnaire, ça ne compte pas.
0: D'accord. Et Michael ? Tu t'apprêtes sur Michael ?
9: Oui, oh ben oui, oh ben ça risque pas d'arriver.
1: Parce qu'on se connaît trop.
0: Parce que je te foutrais une raclée.
6: Pas sûr. Il est quand même ceinture violette.
9: Et alors ? J'ai bien tabassé des ceintures noires, moi.
6: Et vous le saviez avant de leur taper dessus ?
0: Non, ils me l'ont dit après. Il fut un temps où je traînais avec des vrais voyous, des chercheurs d'embrouilles, des durs à cuire qui se bagarraient en permanence. Je m'en suis sorti. C'est une chance.
5: C'est ton épouse qu'on doit contacter ?
10: Ex-épouse, oui. C'est ça. Son nom, c'est Baker, maintenant.
5: Ok.
10: Ça sert à rien d'écrire ex.
0: Et je te garantis qu'après ça, personne ne s'est amusé à venir se mesurer au grand Scott.
6: Eh ben, quelle histoire.
0: Ouais.
6: Là, qui est des doigts ? Quand on est un jet, on reste un jet.
0: T'es un jet, toi ?
4: Vous avez signé les frais de déplacement ?
0: Oui, en théorie, je les ai signés. Il faut juste que je mette les barres sur les T et les points sur les I. Allez. Si jamais vous avez besoin de quoi que ce soit, vous pourrez me trouver dans mon bureau.
1: Ah ! Michael !
0: C'est la prise du ronfleur, faut dormir la nuit. Oh, oh, oh. Ah, tu es le maillon faible, tu sens ? Oh ! Je m'entends avec tout le monde ici, c'est vrai. On est tous potes, on s'amuse, j'adore tout le monde. Mais les potes sont parfois un peu désinvoltes aussi. Ils arrivent au boulot en retard, soi-disant ils ont des rendez-vous de dentiste, mais ces rendez-vous sont imaginaires et donc il faut de temps en temps ne pas se priver de les tabasser.
9: Essaie, mets un coup, tu verras.
6: Désolé, je viens de faire une manucure, donc...
0: Oh, chochotte, oh, c'est une vraie gonzesse. Je t'offrirai une lime, mon chaton. Allez, tu donnes un coup ou pas ?
6: Allez voir Dwight, plutôt.
0: Dwight ? Oh, mais non, ça servira à rien. Je connais un paquet de nanas de 14 ans qui réussiraient à lui coller une raclée.
6: Vous connaissez des filles de 14 ans ?
1: Quelles ceintures sont-elles ?
0: Le truc, c'est que Dwight est une meuviette. La fois où il a loué Armageddon, il a chialé à la fin.
1: Michael, je vous ai déjà dit que c'était parce que c'était le 31 décembre et il s'est mis à neiger à minuit.
0: Bruce Willis et ils vont l'abandonner sur l'astéroïde.
1: D'accord, je tape. Attention !
0: Allez, le pleurnicheur. Ah, tu peux y aller.
1: Si je voulais lui faire mal, à celui qu'on m'a demandé de protéger, non, en aucun cas.
6: Est-ce que ça va ?
8: Oui.
6: Vous êtes sûr, Michael ?
8: Oui, oui. Merci.
1: Je suis issu d'une lignée de guerriers. Mon grand-père maternel était le plus coriace que j'ai jamais rencontré. Il s'est battu durant la Seconde Guerre, a tué une vingtaine de personnes. Ensuite, il a passé le reste de la guerre dans un camp de prisonniers alliés. Mon père s'est aussi battu contre l'obésité et l'hypertension durant toute sa vie. À chacun sa guerre. Non. Tu places mal.
6: Il est grand temps qu'il arrête. S'il te plaît, je t'en mettrai plus. Fais-le. Pose la question à Michael.
1: On va se mettre en situation, tu vas comprendre.
4: J'hésite.
1: Vas-y. Voilà. Hé, c'est facile.
6: Ok, je te paye un paquet de chips.
1: Ouais, je te l'avais dit.
4: C'est les oignons ?
6: Si tu veux,
1: oui. Pas, ça ne sert à rien.
4: D'accord.
1: On dirait que tu joues au tennis. Tiens, vas-y, prends ce crayon. Et imagine que tu me poignardes.
9: Va-t'en.
4: J'ai juste une petite question.
9: Je les ai pas encore signées. Ça te va ?
4: Non, ça n'a rien à voir. Ça vous ennuie de dire à Dwight de ne pas partir tant que je suis là ? Je serais plus rassurée de sortir d'ici avec lui, vu que je vais sans doute terminer plus tard.
1: Génial.
9: Entre.
0: Pam, je n'aime pas avoir à te le dire, mais si quelqu'un te tabasse, Dwight n'y pourra pas grand-chose. Il aura la trouille.
4: Il est quand même ceinture violette, que je sache.
0: Et alors, je peux le mettre à terre ? Ça veut rien dire, ça. Je peux le tuer, moi.
4: C'est pas ce qu'ils disent dehors.
0: Je suis une meuviette, c'est ça ?
4: Bah, pas vraiment, mais...
0: Ok. Dans ce cas, où est Dwight ?
6: Dans la cuisine.
0: Ah ouais.
1: Ouais, vas-y.
4: Hi-ya !
1: Voilà.
4: Waouh, c'était super le geste, non ?
1: Excellent, allez, je te prends là, par derrière.
4: Quoi ?
9: Attention, Kelly, c'est un obsédé.
1: Non, je ne suis pas un obsédé.
0: T'en es sûr ?
1: Vous avez la mémoire courte, j'ai défendu mon honneur.
0: Ah, c'était tel ça.
1: Tel un samouraï.
0: Ah ouais ?
1: Ouais.
0: À l'origine, on s'était mis d'accord pour un coup de poing que j'ai d'ailleurs amorti avec brio. J'ignorais que tu allais frapper une deuxième fois en douce, donc la situation était sans issue.
1: La loi du téton. Alors allez-y, prenez votre revanche, vous avez le droit à deux coups.
0: Si on était dans un bar, là, tout de suite, il n'y aurait pas deux, mais un coup de poing qui suffirait à te foutre au sol.
1: Non, je vous l'aurais bloqué et vous n'auriez rien fait.
0: Oui. Tu veux que je te dise? T'as de la chance qu'on soit là.
11: Oh, dans le club de Dwight, ce serait cool.
0: Non, ils doivent donner des cours.
1: Non, en journée, ça peut se faire.
0: Non,
1: j'ai la clé.
12: Bonjour, Michael.
0: Tiens, Toby.
12: Une remarque sur les fruits de présence.
0: J'ai une idée. Vous allez tous vous en aller. La pause déjeuner, c'est maintenant. D'accord? Parfait. Ensuite, on ira au dojo. Pam, fais une annonce, ma grande, et organise le transport.
6: On est tous très impatients d'assister à ce combat. En Albanie, ils bossent à l'heure du déjeuner pour éviter les licenciements. Mais ici, on a du bol. Michael a décidé d'allonger la pause déjeuner d'une heure pour qu'on puisse tous aller au dojo et le voir foutre une raclée à Dwight. Vas-y, vas-y, vas-y, vas-y, vas-y, vas-y. Je crois qu'on part. Venez. Désolé.
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9: Je reconnais ce truc-là. C'est la recette des makis californiens en japonais.
24: Ah non, pas du tout, non.
9: Ah si, j'en suis quasiment sûr.
24: Non, c'est la discipline éternelle qui est symbolisée.
9: Oh ! Ouah, dis donc, c'est très intéressant.
25: Quoi ?
9: Je vois que ton fiancé te ment. Non, je rigole, je vois rien.
25: Regarde encore. Hein? Okay. Et un point pour moi.
9: Très drôle.
25: Je te tue là.
9: Tu comptes faire quoi? Bah tape, vas-y, tape, allez. Ah oui, c'était bien essayé. Voilà, tu rigoles moi déjà.
25: Arrête, pose-moi tout de suite par terre, Jim, s'il te plaît. Mais lâche-moi, je te tue. Allez.
26: Écoutez-moi bien, messieurs. À la suite d'un coup correct au thorax, dans l'estomac ou dans les reins, je vous séparerai et accorderai un point. Celui qui aura 3 points en premier aura gagné.
1: Oui, sensei.
0: Oh, ça fait beaucoup de règles, tout ça. Dans la rue, il n'y en a aucune. Enfin, peut-être une. On évite les coups dans les parties.
26: Hajime.
1: Mais c'était quoi, ça?
26: Dwight.
1: Ouais, n'importe quoi. Ah, d'accord.
26: Si, je l'ai.
1: Ah, tu le prends comme ça. Si tu veux qu'on se lâche, il n'y a aucun souci. J'aime bien me lâcher.
26: Fais un balayage.
1: Prépare-toi à saigner. Ceinture violette, mon œil. Tiens. Hé, hey, j'ai gagné, j'ai un point.
26: Non,
1: j'ai touché le pantalon.
26: C'était mon pantalon.
24: Non, pas de point pour le pantalon.
0: Hey, Dwight, fais attention. T'as un truc, là, c'est bizarre. Ah, je t'assure. T'as vraiment l'air d'un gros crétin, hein.
26: On garde le contrôle, messieurs.
0: Vas-y, allez, lance ta jambe. Vas-y.
26: Bon, on arrête. Pause. Pause.
0: T'es coincé, hein. Je l'ai neutralisé. Et un point, deux points, trois points.
26: Pause.
0: Et comment ça, pause? J'ai gagné.
26: Oh, Dieu. Non, pas du tout.
0: Un point, neuf points.
26: C'est bon, on arrête. Ça suffit. Michael.
0: Ouvre la bouche.
26: Arrêtez.

0: You're talking to me? You're talking to me? Raging Bull, Al Pacino. Oh, je la veux, cette scène, je la veux. C'était très réussi. Oh, il faut que je me remette au boulot. Je croule sous le travail. Oh, oh, oh, regardez qui est là. Il est juste là. Monsieur l'intérimaire qui avale son sandwich près de sa voiture. Allez, si on s'amusait un peu, on va se marrer, ça je vous le garantis. Ah, oh, il a aucun humour, ce garçon.
1: Vous avez 7 nouveaux messages. Premier nouveau message.
2: Bougez, Ryan, c'est Saddam Hussein.
1: Message suivant.
2: Ah oui, Ryan, c'est ta petite copine. Et je suis très en colère.

0: Moi, la personne à contacter en cas d'urgence, c'est Todd Packer. Todd F. Packer. Tu sais ce que veut dire le F?
1: Foireux.
0: Oui, entrez. Oh, alors, Karate Kid, version Hilary Swank, hein? Salut, ça va toujours?
2: Je souhaite changer de personne à contacter si jamais j'ai un souci. Tu rayes Michael Scott.
3: Qui dois-je marquer?
2: Tu mets... contact l'hôpital. Quant au numéro, t'as qu'à marquer celui des urgences.
0: Il est vexé parce que j'ai gagné. T'es sans doute déjà au courant que je l'ai transformé en serpillière cet après-midi. Tiens, tu sais quoi? Laisse mon nom pour sa personne à contacter en cas d'urgence et j'appellerai l'hôpital. Ce sera plus rapide.
4: Salut, Jim.
0: Salut, Kevin. Alors, bon week-end?
5: Ouais, toi aussi.
0: Oui?
3: J'ai tout mis à jour, ça y est.
0: Pose ça sur la chaise. Je les prendrai en sortant. Alors, t'as prévu quoi pour ce week-end?
3: Je vais sortir avec des amis, je pense.
0: Si tu fais un truc délirant, tu peux m'appeler?
3: Oui, ok, je le ferai. Bon, bah à lundi.
0: Ouais, à lundi. Salut. Dwight?
5: Michael, c'est fini, ça y est?
0: Dans deux secondes. Dwight, je peux te voir une minute?
1: J'ai du boulot.
0: Oui, moi aussi, mais je prends tout mon temps.
6: Ça peut pas attendre lundi, votre conversation?
7: Je voudrais rentrer.
0: Pourquoi faire? Chez toi, y a personne qui t'attend. Y a pas d'urgence?
5: Dans une demi-heure, il faut que ce soit envoyé.
0: Je sais, mais j'ai supporté ce poids-là toute la journée sur mes épaules, et c'était très lourd, donc si certains veulent être solidaires et me soulager quelque peu, ce serait avec grand plaisir. Ça vous tente? Allez, on s'y met tous et on rentre. D'accord? Dwight?
5: C'est illégal.
6: On s'en balance.
0: J'ai passé toute cette journée à te tester. Est-ce que tu en étais conscient?
2: Je m'en suis douté.
0: Tu as brillamment réussi l'examen. En conséquence, tu mérites ta promotion. Tu passes d'adjoint au directeur régional à directeur régional adjoint. Oh.
2: Michael, est-ce que
0: oui,
2: je...
0: Oui, je sais, je sais, je sais. Je ne t'aurais pas offert ce cadeau si je doutais de toi.
2: Je serais à la hauteur,
0: oui,
2: c'est sûr.
0: Je sais, je sais.
2: Donc, du coup, ça deviendra mon bureau ici?
0: Non. Non, seul le titre change.
2: Il faut que Pam l'annonce par mail?
0: Non, tu as une période probatoire de 3 mois, donc il vaut mieux ne le dire à personne pour le moment, c'est plus sûr.
2: C'est une formalité?
0: En partie oui, mais pas tout à fait.
2: Michael. J'ai encore tellement de... J'ai encore tant de choses à apprendre de vous.
0: Oui, je sais.
2: Oh, je suis très touché. Sensei.
0: Oui, arigato. J'ai dit à Dwight qu'en perdant, on conservait son honneur. Ce qui, j'avoue, est totalement ridicule, c'est sûr. Mais il y a cependant un certain honneur à remonter le moral du perdant. Ce que j'ai d'ailleurs fait pour Dwight. Est-ce que je préfère être craint ou être aimé? Les deux, bien sûr. Je veux que mes employés aient peur de tout l'amour qu'ils me portent. Et c'est ce que j'ai prouvé aujourd'hui au dojo, je crois.
8: La machine à écrire!
9: Sensei,
8: la machine à écrire!
9: Non!
8: Avoue que t'aimes ça, hein?

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1: Benjamin Netanyahou était-il au courant d'une menace imminente du Hamas avant le 7 octobre? C'est ce qu'affirme le journal israélien Haaretz. Une révélation en pleine campagne électorale pour le premier ministre israélien. Près de 400 emplois menacés chez Clarbout dans le Hainaut. Les discussions avec les syndicats vont commencer, vous les entendrez. Une application de voyage néerlandaise et des problèmes de confidentialité. Elle expose les données de 23 millions d'utilisateurs, dont 1 million de Belges. Bonsoir à toutes et tous. En Israël, c'est une bombe qu'a lâché ce matin le quotidien de gauche Haaretz. Le journal affirme dans une enquête que le premier ministre israélien Benjamin Netanyahou avait été informé avant le 7 octobre de l'imminence d'une attaque du Hamas. Et c'est le président des Émirats Arabes Unis qui aurait prévenu le premier ministre quelques jours avant.
2: C'est à la fin du mois de septembre 2023, quelques jours seulement, donc avant le 7 octobre, que Mohamed Ben Zayed s'entretient par téléphone avec Benjamin Netanyahou. Selon cette enquête publiée par Haaretz, le président des Émirats Arabes Unis le prévient alors. Le Hamas prépare une attaque majeure, si importante qu'il craint qu'elle ne déstabilise la région. Toujours selon Haaretz, au téléphone, Benjamin Netanyahou rassure son homologue et dans la foulée de cette conversation, il ne transmet cet avertissement ni au chef du Mossad, ni au chef d'état-major, ni au chef des services de renseignement intérieur israélien. Le bureau de Benjamin Netanyahou qualifie cette enquête, je cite, « de mensonge absolu ». En pleine campagne électorale, elle a rapidement suscité ici une avalanche de réactions. Cet après-midi, les principaux chefs des partis de l'opposition ont à nouveau appelé à la création d'une commission d'enquête d'État indépendante sur le 7 octobre, ce qu'a jusqu'ici refusé le Premier ministre israélien.
1: Les explications de notre correspondante en Israël, Ariane Ménage. La colère des Israéliens, aujourd'hui après l'annonce de sanctions occidentales, 12 pays, France, Canada, Royaume-Uni entre autres, vont imposer des restrictions au commerce de biens avec des colonies illégales en Cisjordanie. Ces pays durcissent le ton face à Israël où les colons intensifient leurs attaques contre des Palestiniens. Un responsable des colons israéliens qualifie ces sanctions d'antisémites et honteuses. L'autorité palestinienne, elle, salue une étape importante. Le Népal et l'après 26 août, les inondations dévastatrices ont fait 1400 morts et plus de 5300 disparus. La question du futur inquiète de plus en plus les sinistrés. Tout est à refaire dans certaines localités dévastées. Écoles, centres de soins, rues, commerces. Juliette Chénion s'est rendue dans des centres d'hébergement temporaire de Bidour, dans le district de Nouakot, très touché à une cinquantaine de kilomètres de Katmandou.
3: Depuis bientôt deux semaines, Tara Devi Tamang, 50 ans, vit dans un gymnase avec 200 autres sinistrés. Tous dorment sur des tapis de sol collés les uns aux autres. Tara Devi ne sait pas combien de temps elle va rester ici, plusieurs semaines, peut-être plusieurs mois. D'après le gouvernement, plus de 20 000 maisons comme la sienne ne sont plus habitables dans le pays.
4: Tout est recouvert de boue. Où pourrait-on aller? On ne veut plus vivre au bord de la rivière.
3: Dans le désastre, Tara Devi a aussi perdu son terrain, son élevage porcin et surtout ses économies.
4: Je n'ai plus rien. Je gardais de l'or et de l'argent en réserve chez moi, mais tout a disparu. On doit recommencer à zéro. C'est encore du stress sur du stress.
3: Elle espère une aide du gouvernement pour se reloger dans un endroit sans risque. Pour la plupart des sinistrés, il faut aussi composer avec le deuil. Kopila, 20 ans, hébergée dans une salle de yoga, a perdu sa mère et plusieurs proches à Rasoua.
5: Une thérapeute vient nous voir. Sur le moment, ça fait du bien, mais après, on se sent à nouveau le cœur lourd. Avant les inondations, j'essayais de partir à l'étranger, mais c'est impossible désormais.
3: Se relever après la catastrophe, tout cela prendra des années dans un pays à l'économie déjà fragile. Le gouvernement népalais estime le coût de la reconstruction entre 4 et 5 milliards de dollars.
1: À quelques jours du tragique anniversaire du 11 septembre aux États-Unis, le maire de New York, Zohran Mamdani, publie en ligne des dizaines de documents pour montrer ce que la ville savait de la présence d'air toxique après l'attaque terroriste des tours jumelles. À quel moment elle en a eu connaissance et comment elle a agi pour limiter sa responsabilité juridique? Déclaration du maire de New York lors d'une conférence de presse cet après-midi. L'actualité chez nous, de nouveaux emplois menacés dans le Hainaut. La société Clarbout Potatoes, qui produit des frites surgelées, compte fermer un de ses sites appelé Moucron 1. 392 emplois pourraient être supprimés. Bert Verhaeghe, porte-parole du groupe Clarbout, nous explique la décision de l'entreprise.
6: Moukron 1 est le site le plus vieux et aussi le plus petit. Le coût de production par tonne est aussi ici le plus élevé. Donc après cette analyse approfondie, on a jugé que la diminution de la production ici est le plus appropriée.
1: Et les discussions avec les syndicats vont commencer. Ils veulent limiter la casse. Écoutez, Olivier Bouise, il est permanent pour la CSC Alimentation et Services.
7: La première chose qu'on espère pouvoir sortir, c'est d'essayer de sauver un maximum d'emplois. On espère pouvoir rediriger certains travailleurs, si pas dans ce site-ci, vers d'autres sites du groupe. Ça, en tout cas, c'est la première option. La deuxième option, ce sera d'aller chercher le maximum de financement pour les travailleurs pour qu'ils puissent partir dans les bonnes conditions. Il faut bien dire que pour le personnel qui est ici, certains avec 20 ans d'ancienneté, 25 ans d'ancienneté, retrouver un emploi ne sera pas facile. On n'est pas dans le meilleur contexte économique. Et donc, effectivement, pour ces travailleurs, partir avec une enveloppe correcte leur permettra de se retourner.
1: Des interviews signées Estelle Falzonnet. Les syndicats veulent aussi permettre aux personnes licenciées d'être accompagnées pour leur réinsertion. Le retour des coopérateurs Arco. Souvenez-vous, en 2021, près de 600 000 petits épargnants avaient tout perdu lors de la chute de Dexia. 15 ans plus tard, ils veulent rappeler au gouvernement fédéral les promesses d'indemnisation qui leur avaient été faites. Alors que la vente de 20% de Belfius au privé se profile, 30 000 coopérateurs représentés par Arco Claim et Deminor menacent de reprendre le chemin des tribunaux. Écoutez Eric Baumans de chez Deminor au micro de Fabien Van Eekhout.
8: En 2018, on a été très clair là-dessus. À partir du moment où on privatise la banque, les coopérateurs Arco seront indemnisés. Aujourd'hui, on veut privatiser la banque par le biais de la vente d'une participation. Eh bien, nous disons, cet engagement doit être respecté, doit être exécuté.
9: Vous avez tenté de discuter avec le gouvernement actuel. Pas de réponse?
8: On a envoyé une lettre de mise en demeure formelle. Le gouvernement n'a jamais répondu. Ce qui nous a mené aujourd'hui à annoncer de nouvelles actions pour que les coopérateurs puissent faire valoir leurs droits. Pour respecter l'accord, il faudrait qu'un montant total de 600 millions d'euros soit payé aux coopérateurs. C'est ce qu'on a promis en 2018, c'est ce qu'on nous demandons aujourd'hui.
1: Et concernant ces 30 000 coopérateurs, des actions en justice sont toujours en cours.

0: au niveau international. Par contre, par rapport aux pays voisins de comparaison, la France, l'Allemagne, les Pays-Bas, la Flandre, en fait, on baisse beaucoup moins ou pas en lecture et en sciences, ce qui montre une certaine résilience de notre système éducatif.
1: Autre source de satisfaction, notre système éducatif est moins inégalitaire, Ariane Bay.
0: Clairement, c'est parce que notre système est dans un mouvement de réforme depuis 2015. Contrairement à tous les pays voisins qui baissent significativement, et le Royaume-Uni et la Fédération Wallonie-Bruxelles ont ceux qui ont le moins perdu et ceux qui sont dans des réformes les plus importantes sans doute.
1: Un constat que partage Marie Gorenson, professeure en management public à l'ULB et spécialiste de l'enseignement.
2: C'est absolument pas un hasard, c'est le fruit d'un travail qui prend place dans chacune des écoles. Depuis 2019, les écoles se choisissent des objectifs qu'elles suivent et pour lesquels elles vont penser à des actions concrètes et ensuite on va évaluer le résultat de ces actions. Et ces objectifs, ils portent sur les apprentissages et ils portent aussi sur l'équité.
1: De quoi souligner le travail mené depuis plusieurs années par les acteurs de terrain dans le cadre du pacte d'excellence.
3: Peut-être connaissez-vous l'application Polar Steps. Elle vous permet de planifier des voyages, d'indiquer vos lieux d'hébergement, d'ajouter des photos et des vidéos et de voir l'itinéraire automatiquement retracé et ensuite de les partager à ses abonnés. 23 millions de membres et un gros problème de confidentialité, notamment pour près d'un million de Belges, Damien Roulette.
4: Nom d'utilisateur, trajet jusqu'au travail ou encore à la crèche des enfants, autant de données auxquelles les journalistes de Follow the Money ont réussi à avoir accès sans s'abonner au profil des victimes. Pourtant, Polar Steps promet une confidentialité optimale et c'est bien pour ça qu'Antoine Barazzoni avait décidé de l'utiliser.
5: Des histoires et des images assez personnelles qu'on n'a pas envie de montrer à n'importe qui, et c'est sûr que des photos en maillot de bain sur la plage, voilà, c'est des choses qu'on voulait garder dans un cercle restreint de gens dont on a accepté les demandes d'abonnement plutôt que de les envoyer sur la place complètement.
4: Problème, les données glanées concernent aussi des militaires belges, français et néerlandais. Les journalistes sont parvenus à les identifier, à retrouver leur base militaire et leur mission, de quoi exposer de potentielles vulnérabilités. Christophe Axen, directeur adjoint du Regional Computer Crime Unit de la police fédérale.
6: Un militaire qui est en mission a des devoirs de réserve, doit peut-être dissimuler sa position et ce genre de choses. Donc, c'est une précaution à prendre en amont.
4: Pourtant, ces précautions sont a priori prises. La défense interdit l'utilisation d'applications permettant le partage de données de localisation à proximité de toutes les installations militaires, ainsi que pendant les opérations.
3: Un petit mot encore en football, le début de la phase de Ligue en Ligue des Champions. Il n'y a qu'un représentant belge dans cette poule unique composée de 36 équipes. C'est le club de Bruges qui reçoit 18h45 les Anglais d'Aston Villa. Merci de nous suivre, excellente soirée.
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8: Merci pour ce journal. Prochain rendez-vous avec l'info, ce sera à 19h. N'oubliez pas qu'il y a du foot à 18h40. On vous retrouve, Xavier Ponsard. On va être concis avec cet accident. C'est du côté de l'échangeur de Dossous, si je ne me trompe pas.
9: Oui, exactement, Patrick. Dans l'échangeur, dans la bretelle qui relie le 411 venant de Namur à l'E42 en direction de Mons. Dans cette bretelle, il y a deux véhicules en début de bretelle qui se sont accrochés. En tout cas, il y a un accident qui s'est produit avec un passage difficile dans ce secteur avec un temps de parcours qui peut dépasser pour traverser ces bouchons. Eh bien, les 10 à 15 minutes. On a aussi des bouchons dans l'autre sens, mais ça, c'est suite à une zone de chantier entre B et Vierde en direction d'Arlon. Ralentissement toujours en cours dans le secteur de l'E40 en province de Liège. Il y avait tout à l'heure des accidents qui sont finis actuellement, mais il y a toujours des bouchons à prévoir suite à cette zone de chantier. Puis sur le ring de Bruxelles, ralentissement entre Woluwe-Saint-Étienne et Maquelonne, entre Grimbergen et Wemmel en direction de Grand-Migard. Dans tous les cas, il faut ajouter une vingtaine de minutes, tout comme entre Bercel et Wemmel, c'est en direction de Zaventem. Et je termine par une information ferroviaire, puisque la circulation des trains est interrompue entre Andenne et Stade, et vous pouvez donc prendre des bus de remplacement qui sont mis à votre disposition.
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Monde, très heureux de vous retrouver. J'espère que vous allez bien. Bon, voilà, je voulais absolument vous faire entendre l'hymne officiel de la Champions League qui a eu un tout petit peu de mal à démarrer. Mais on est là, enfin, pour retrouver la plus grande des compétitions européennes, cette Ligue des Champions, cette première journée de phase de Ligue. On s'est habitué, c'est un peu particulier.

0: s'est étalé sur une semaine entière. Ce sera le cas aussi, évidemment, pour les autres Coupes d'Europe. Il faudra patienter pour retrouver, entre autres, l'Union Saint-Gilloise, le Sporting d'Anderlecht en Europa League. Mais donc, on retrouve enfin, et dès ce soir, le club de Bruges lors de cette première soirée, donc de la première journée de cette phase de Ligue. Et à domicile, s'il vous plaît, et un peu plus tôt que l'horaire habituel de ces matchs. Vous le savez, traditionnellement 21h. Et puis, à chaque fois, deux rencontres à un horaire avancé. C'est donc le cas pour les champions de Belgique, Club de Bruges, Aston Villa, coup d'envoi à 18h45, émission spéciale ici bien sûr sur Viva Sport en DAB, la radio numérique sur nos différentes applications, RTBF Actu, RTBF Ovio, et puis après cet avant-match on sera aussi en direct sur RTBF Vivacité en effet, et c'est Thomas van der Linden qui va vous commenter ce match, donc un peu plus d'une demi-heure avant le coup d'envoi, il est déjà là forcément pour vous donner les dernières petites infos et surtout vous confirmer les 11 de base. Bonsoir mon cher Thomas.
1: Bonsoir mon cher David, comment vous allez?
0: Très très bien, et vous-même?
1: Je suis ravi de reprendre une saison de Ligue des Champions, qui plus est au club de Bruges. On sent l'excitation palpable ici quand c'est un match de Ligue des Champions. C'est différent que quand c'est un match de championnat, même si le public à Bruges est toujours fervent. Mais là, même si c'est aussi en début d'après-midi, les gens commencent à arriver au stade aux alentours de 16h, 16h30 pour une soirée de Ligue des Champions. Mais tout de même, on sent qu'il y a une effervescence particulière avec cette Ligue des Champions et avec ce match où les Brugeois ont coché cette rencontre face à Aston Villa, puisqu'ils se disent qu'il y a quelque chose à faire face à cette équipe d'Aston Villa que Bruges connaît. On aura l'occasion de reparler des différents face-à-face qu'il y a eu ces dernières années avec Aston Villa, parce qu'il y en a eu, et c'était évidemment en Ligue des Champions. Mais cette équipe d'Aston Villa, elle arrive au meilleur moment pour le club de Bruges et probablement au pire moment pour elle, puisque elle a vécu un été extrêmement mouvementé dans ce club qui est vraiment sur une pente ascendante depuis des années, avec le travail de énorme réalisé par Unai Emery depuis quelques années, qui a abouti la saison dernière avec la victoire en Europa League, la compétition chère à l'entraîneur espagnol. Cette équipe a vécu un été vraiment tonitruant au niveau du mercato, avec énormément de départs et aussi forcément énormément d'arrivées. Et on notera qu'au niveau des départs, Aston Villa a perdu beaucoup, beaucoup, beaucoup de cadres, notamment 6 titulaires de la finale de l'Europa League, remportée, je vous le rappelle, 0-3 par Fribourg en mai dernier. Et dans cette équipe, on a perdu le gardien Martinez, on a perdu le défenseur central star Konsa, on a perdu le bac gauche Digne, on a perdu le milieu défensif et le milieu créatif de cette équipe qui est Youri Tielemans, évidemment parti à Manchester United. Et puis devant, on a perdu le créatif, qui est d'ailleurs devenu l'homme le plus cher sur le marché de la Première Ligue, à savoir Morgan Rodgers, parti contre 138 millions d'euros, rendez-vous compte, à Chelsea, l'ailier de 23 ans. Et puis Ollie Watkins est aussi parti. Ollie Watkins, le buteur attitré de cette équipe, qui s'est envolé pour l'Arabie Saoudite pour aller toucher les millions saoudiens, vous vous en doutez bien, à 30 ans. Il s'est dit qu'après la Coupe du Monde et après cette Europa League, il n'allait pas jouer plus haut. Et donc voilà, et c'est toute une équipe qu'il faut refaire donc. Et c'est ce que Aston Villa s'est attelé à faire, après notamment les remarques d'Unai Emery, qui avait dit qu'il n'était pas content qu'on renforce les équipes concurrentes d'Aston Villa comme Chelsea, comme Arsenal ou comme Manchester United. Et bien, force est de constater qu'il en est ainsi. Et du coup, Aston Villa a misé sur le marché entrant, notamment misé sur Johan Manzambi, le Suisse qu'ils avaient rencontré en finale de l'Europa League et qu'ils ont pu admirer tout l'été lors de la Coupe du Monde, tellement Manzambi avait été une révélation. Ils sont allés chercher Nicolas Jackson à Chelsea, Ibrahim Emembaï au PSG, Joao Gomez à Wolverhampton, Zion Suzuki à Parme. Bref, toute une équipe totalement reconstruite. Plus de 12 joueurs entrants, avec certains noms intéressants comme Leon Goretzka ou Alejandro Garnacho, pour ne citer qu'eux. On aura l'occasion encore de détailler toute la soirée les transferts entrants, parce qu'il y en a vraiment, vraiment eu énormément. Mais donc, cette équipe d'Aston Villa est en total reconstruction, on est obligé de le dire, même si ce soir on va le détailler dans quelques minutes. Le 11 de base de Unai Emery se veut un peu conservateur, il essaye de faire jouer un maximum de joueurs qui étaient déjà là avec lui les dernières saisons. Mais cette équipe d'Aston Villa vit un début de saison très compliqué, avec en 4 matchs disputés pas la moindre victoire. Une défaite en Super Coupe d'Europe face au PSG 2-1, même si là le match avait été globalement assez bon. Mais derrière, en Première Ligue, c'est la catastrophe. Une défaite 4-0 contre Brighton, avec clin d'œil du destin, un buteur ex-brugeois, Maxime de Kuyper. Aston Villa, Arsenal, 0-1. Et Hull, Aston Villa ce week-end, 0-0. Donc, pas le moindre but et pas la moindre victoire en Première Ligue cette saison, en ce début de saison. Et donc, ce match de Ligue des Champions qui arrive finalement assez tôt dans cette saison pour Aston Villa, eh bien c'est déjà presque un match qu'il faut gagner pour Villa pour lancer la saison. Et pour Bruges, où on se dit, bah tiens, on est face à une équipe qui n'est pas vraiment dans la forme du siècle. Et c'est peut-être pas le plus mauvais moment pour les affronter. Parce qu'on sait que les équipes de Unai Emery, dès qu'elles prennent un peu leur rythme et qu'elles commencent à enchaîner les matchs, eh bien ça devient une machine qui est très difficile à arrêter. On a pu l'observer toute la saison dernière en Europa League. Et donc, ce club de Bruges, eh bien, il est prêt à affronter cette équipe d'Aston Villa et vise les 3 points. Surtout que les dernières saisons dans cette phase de la Ligue, en Ligue des Champions, eh bien le club de Bruges a toujours très bien performé à domicile, y compris face à des adversaires de calibre comme Aston Villa, puisque les deux clubs se sont retrouvés en phase de Ligue il y a 2 ans. C'était la première phase de Ligue de l'histoire de la Ligue des Champions avec une victoire. Souvenez-vous, mon cher David, de Bruges, est-ce que vous vous souvenez du score ?
0: Non.
1: Si je vous dis Tyrone Mings, est-ce que ça vous dit quelque chose ?
0: Oui.
1: C'était l'énorme boulette de Tyrone Mings qui, sur un dégagement de son gardien, avait pris la balle en main dans le rectangle et donc on avait sifflé un pénalty transformé par Van Aken. Et donc Aston Villa s'était incliné ici 1-0. Et donc ça restait un bon souvenir pour le club de Bruges, même si... Après cette phase de la Ligue, Bruges avait sorti l'Atalanta en barrage pour ensuite retrouver Aston Villa lors des huitièmes de finale. Et là, la double confrontation avait été plus compliquée pour le club de Bruges qui s'était incliné 2 fois face aux joueurs de Birmingham avec une première défaite à la maison, 1-3, des buts de Bailey, de Kuyper, Mekele contre son camp et Asensio. Et au match retour, Bruges s'était incliné 3-0 là-bas avec une carte rouge de Kieran Issab et des buts d'Asensio 2 fois et de Madsen. Aston Villa avait ensuite été éliminé au tour suivant par le PSG après une belle bagarre, un 3-1 et 3-2 au match retour en quart de finale. Mais donc voilà, cette équipe d'Aston Villa, c'est
0: le bon moment positif. Quoi. C'est le bon moment, voilà. Thomas, il n'y a rien d'autre à dire.
1: Exactement. Et puis en même temps, voilà, c'est l'occasion de prendre sa revanche parce que y a des bons souvenirs, mais il y a des moins bons et cette double confrontation. Tout le monde ici à Bruges vous le dit encore, Bruges aurait pu faire mieux, Bruges aurait pu aller chercher un quart de finale de Ligue des Champions. Et donc du coup, il y a un petit peu de la revanche dans l'air, mon cher David.
0: Thomas van der Linden à la présentation donc, de ce premier match en Ligue des Champions, phase de la Ligue, première journée, le club de Bruges contre Aston Villa. Moi, j'avais trouvé aussi une stat, Thomas, pour illustrer ce que vous disiez il y a un instant. Il y a 64 joueurs de Première Ligue qui ont plus de tirs au but qu'Aston Villa tout seul. Parce qu'il n'y en a eu qu'un tir cadré en Ligue, en Première Ligue pour Aston Villa. Donc c'est incroyable ce début de saison, vous le disiez. Vous n'avez pas utilisé le terme, mais je ne suis pas sûr qu'on peut l'utiliser. Mais enfin, catastrophique, je crois que ça résume quand même. Mais on en a parlé, entre autres, évidemment, dans la tribune et dans Complètement Foot. Est-ce que le club de Bruges, lui, à l'inverse, est déjà prêt pour la Ligue des Champions et même pour cet Aston Villa dans ce contexte si particulier que vous venez de rappeler, Thomas ? C'est voir aussi à quel niveau se situe exactement le club de Bruges pour cette phase de Ligue de la Ligue des Champions.
1: C'est toujours l'inquiétude. En effet, quand on commence une phase de Ligue des Champions, on ne sait pas vraiment dans quelle dynamique on se trouve, surtout pour un club belge. On sait que l'écart entre la Première Ligue et la Ligue des Champions est certainement moins important que l'écart qu'il y a entre la Pro League et la Ligue des Champions. Alors quand on regarde les résultats de Bruges cette saison, ben oui, il y a 3 victoires et 1 défaite. Donc on se dit que les Brugeois ont un petit peu plus de confiance parce que dans ces 3 victoires, il y a 3 clean sheets. Et les gens se souviendront que la défaite à Gand, eh bien, c'est sur une carte rouge de Forbes qui était assez discutable, que finalement la défaite s'est ensuite amorcée pour les Brugeois et la belle victoire quand même pour les Gantois. Mais en effet, cette équipe de Bruges a plus de confiance sur papier que cette équipe d'Aston Villa, mais Ivan Leko l'a dit en conférence de presse, on n'est pas encore au meilleur de notre forme, on n'est pas encore lancé dans notre saison et c'est normal. Bruges, comme toutes les grandes équipes des championnats européens et les grandes équipes européennes, vise une dynamique, une meilleure dynamique, un pic de forme, on pourrait dire, un premier pic de forme aux alentours d'octobre, novembre, où finalement la saison s'enchaîne, où toutes les semaines il y a un match européen avec un match de championnat le week-end. Et donc c'est clair que Bruges n'est pas encore au sommet de son art, mais on sait que Bruges réussit toujours bien ses entrées en Ligue des Champions, performe toujours bien à domicile en Ligue des Champions. Et donc tout ça me fait penser que cette équipe de Bruges est préparer pour affronter Aston Villa ce soir. Et puis au niveau du 11 de base qu'on va pouvoir détailler, il y a quand même pas mal de joueurs habitués à la Ligue des Champions dans cette équipe de Bruges. Un 11 de base avec le nouveau gardien du club de Bruges, Yann Sommer, dans les buts, qui lui ne manque clairement pas d'expérience en Ligue des Champions après ses passages à l'Inter et au Bayern de Munich, s'il vous plaît. La défense centrale, Kieran Issa va occuper le poste de back droit, Joaquin Seiz le poste de back gauche, et la défense centrale, c'est Brandon Mekele et Han Beom-hee, parce qu'on ne prononce pas le L apparemment en coréen. Donc c'est Han Beom-hee qui va officier pour son premier match de Ligue des Champions avec le club de Bruges, mais le coréen a déjà montré des très belles choses dans notre championnat et n'a pas manqué de disputer des coupes d'Europe, notamment l'Europa League avec son club précédent de Midtjylland. Au milieu défensif, eh bien, c'est Freddy Potts. Ça reste évidemment la grande inconnue. Freddy Potts, qui est un des transferts majeurs du club de Bruges pour remplacer Raphaël Onyedika, parti à Francfort, qui a montré des belles choses en Pro League. Mais c'est vrai que Freddy Potts n'a jamais joué ou quasi pas joué en Première Ligue avec West Ham. On lui reproche notamment une faiblesse au niveau de la gestion de l'intensité de Première Ligue. Et tiens, ce soir, qu'est-ce qu'il va retrouver en face de lui? Une équipe de Première Ligue avec toute l'intensité qui va avec. Même si... En effet, on peut penser qu'Aston Villa ne sera pas dans un pic d'intensité comme ils peuvent afficher parfois en Première Ligue. Le reste de l'équipe, il n'y a quasi pas de surprise à part une seule, et vous allez le voir. Carlos Forbes est poste d'ailier droit. Hugo Wötjesson et Hans Van Aken vont aussi animer le milieu de terrain aux côtés de Freddy Potts. En pointe, c'est Nicolò Tresoldi, et c'est sur l'aile gauche qu'il y a une surprise. Pas de Diakon, mais le jeune transfuge espagnol Ran Virgili, le joueur passé par le Barça, qui était monté au jeu face à Lommel, qui est monté lors de chacun des matchs de Bruges depuis le début de la saison, mais qui a fait forte impression face à Lommel ce week-end, et qui va donc fêter sa toute première titularisation dans le 11 de base du club de Bruges. Et un match de Ligue des Champions face à Aston Villa pour lancer une première titularisation, c'est pas forcément un cadeau de la part d'Ivan Leko, mais on sait qu'Ivan Leko n'est pas le coach qui offre le plus de cadeaux à ses joueurs, que ce soit en termes de communication ou tout simplement en termes de facilitation de jeu. C'est un coach qui est connu pour être assez dur, assez ferme avec ses joueurs, et il le montre encore ici, même si Virgili ne sera clairement pas saqué dès ce match-ci. Si jamais il se passe plus ou moins bien, il y a derrière d'autres joueurs qui peuvent aussi prouver. Et on sait que la grosse difficulté pour ce club de Bruges, ce sera de gérer les absences des joueurs stars de la saison dernière en Ligue des Champions, que sont Tsolis, Stankovic et Onyedika, hein, trois joueurs partis sous d'autres cieux et qui étaient vraiment les fers de lance avec évidemment un Hans Van Aken ou encore un Simon Mignolet parti à la retraite la saison dernière en Ligue des Champions pour le club de Bruges. Du côté d'Aston Villa, comme on a fait la compo de Bruges, on va faire aussi celle d'Aston Villa. Dans les buts, c'est le meilleur homme depuis le début de la saison pour Aston Villa, c'est Zion Suzuki, le gardien international japonais, passé par Saint-Tron, on aura l'occasion d'en reparler, et acheté cet été à Parme. Clairement, de tous les médias britanniques, c'est l'homme clé de ce début de saison d'Aston Villa. C'est grâce à lui que le club n'a pas encore totalement sombré en Première Ligue, même si les résultats ne sont clairement pas glorieux, on l'a dit. En défense, on retrouve le néerlandais Madsen back gauche, un joueur qui n'avait pas toujours la préséance par rapport à Lucadin, mais qui du coup est titulaire ici puisqu'il connaît les tactiques évidemment de Unai Emery. Pau Torres est lui toujours bien là en défense, aux côtés de Victor Lindelof, qui lui aussi est entre le milieu et la défense la saison dernière, mais qui sera bien titulaire dans l'axe central après le départ d'Henry Konsa. Et back droit, c'est un petit nouveau, c'est Aaron Wan-Bissaka, transféré de West Ham cet été, le back droit de l'équipe nationale du Congo. Milieu de terrain, on retrouve Boubacar Camara, absent longtemps la saison dernière pour une grave blessure, mais de retour cette saison et titulaire. Ça fera beaucoup beaucoup de bien à Emery et à ses hommes. Et à ses côtés, on retrouve Joao Gomez, le Brésilien arrivé de Wolverhampton, qui avait fait forte impression en Supercoupe d'Europe. Le Brésilien qui, par contre, ne fait pas forte impression en Première Ligue puisqu'il est suspendu depuis plusieurs matchs après une carte rouge en ouverture face à Brighton. Et puis sur le front de l'attaque, c'est Emiliano Buendia, l'Argentin, qui est là depuis de nombreuses saisons, qui va occuper le poste de 10. Sur l'aile droite, c'est le capitaine John McGinn, l'Écossais, toujours là, John McGinn. Et sur le côté gauche, c'est la jeune pépite George Hemmings, à qui Unai Emery donne du temps de jeu en ce début de saison, histoire aussi de bien faire comprendre à ses dirigeants qui avaient besoin de renfort. Mais en attendant, il garde toujours la préséance, Hemmings, puisqu'il fait un super début de saison, le gamin anglais de 19 ans. et à la pointe de l'attaque, un petit nouveau aussi, Nicolas Jackson. Je l'ai présenté tantôt, arrivé de Chelsea, l'attaquant sénégalais qui travaille beaucoup sur le front de l'attaque, mais manque un peu de justesse dans le dernier geste en ce début de saison. On aura l'occasion de revenir aussi sur les bancs. Mais donc voilà, une équipe d'Aston Villa qui est un peu mitigée au niveau de l'expérience, puisqu'on sait qu'Unai Emery est un coach qui demande beaucoup de ses joueurs. C'est un coach pragmatique. Alex Teclac adorait le rappeler en Europa League. C'est un coach cynique qui fait ses jouets, qui fait jouer ses équipes comme lui voit le jeu, à savoir ne pas donner à l'adversaire, parfois rejeter le jeu, mais piquer quand c'est nécessaire. Est-ce que les joueurs alignés ce soir vont comprendre cette philosophie comme l'équipe la saison dernière l'avait brillamment compris en Europa League ? C'est toute la question de ce soir. Et la question aussi, c'est de savoir, est-ce que Bruges peut faire la différence contre cette équipe d'Aston Villa ? Moi, je pense bien. Et je pense qu'on pourrait encore vivre une belle soirée au Jan Bredel, une belle soirée européenne ce soir, ici au Jan Bredel Stadium.
0: Allez, on croise les doigts. Thomas van der Linden, vous restez là, Thomas. On va parler, évidemment, pas des favoris de la Ligue des Champions. Et puis aussi, qui va gagner le Ballon d'Or, hein, parce que c'est le débat depuis quelques heures qui anime les médias belges et français. Et on va en reparler dans un instant, évidemment, dans cette avant-match, émission spéciale uniquement ici, vous l'entendez, sur Viva Sport en DAB+, la radio numérique, via nos applications RTBF Actu ou RTBF Ovio.
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0: Soirée spéciale donc, Ligue des Champions, cette première journée de la phase de la Ligue avec Club de Bruges, Aston Villa. On est un peu plus d'un quart d'heure maintenant du coup d'envoi, 18h45 évidemment pour ce match. Avant match ici, je vous le disais, sur Viva Sport, il y aura aussi AEK Athènes, LASK tout à l'heure, le club de Linz à 18h45. Et puis à 21h, 4 rencontres pour cette première soirée avec une première affiche, le Real Madrid face à l'Inter. Il y a aussi le FC Porto contre Manchester City, Borussia Dortmund, Villarreal et puis le LOSC face au Betis. Voilà pour la première soirée. Demain, il y a Liverpool Atlético. C'est pas mal non plus. Évidemment, Naples-Arsenal vaudra le détour également, selon moi. Et puis, le FC Barcelone jouera en première partie de soirée aussi contre Feyenoord. Le tenant du titre, le PSG, jouera contre le Slovan Bratislava. Pour vous donner le programme complet, mais évidemment, tout ça se terminera jeudi. Jeudi soir, il y a le Bayern Munich contre Bodo Glimt. Manchester United face à Sabah Mazazir. Voilà dans les affiches. Mais par exemple, déplacement du RC Lens aussi au Slavia Prague. Voilà donc pour quelques affiches de cette première journée de la phase de la Ligue, de cette Ligue des Champions. Qui va la gagner, Thomas van der Linden? Est-ce que la passe de 3 est possible pour le PSG?
1: Je ne pense vraiment pas. Je pense que la passe de 3 sera trop compliquée. Je pense que les prémices qu'on voit en début de saison du PSG un peu en difficulté pourraient être une constante cette saison pour le PSG qui... Je pense que Luis Enrique est un entraîneur comme Guardiola qui parfois doit user mentalement ses joueurs et je crois que deux Ligues des Champions c'est déjà magnifique mais qu'une troisième ce sera très compliqué. Mon favori ou mes favoris pour avoir deux noms, pour avoir une finale, je verrais bien une finale si c'est possible évidemment au niveau du tirage entre le Bayern et le Barça qui sont deux équipes que je trouve travaillent bien depuis des années, qui progressent chaque année, qui ont fait des recrutements intelligents cet été. Et donc je vois bien une finale Bayern Munich Barcelone avec une victoire en finale du Bayern Munich pour vous briser le cœur, mon cher David.
0: Oui, j'allais dire, je veux bien la même finale, mais alors le résultat inverse, si vous le permettez. Bon voilà, on connaît le problème du neuf, de cet attaquant buteur qu'on a cherché tout l'été. Enfin non, ils l'avaient trouvé, mais bon, ils n'ont pas réussi à trouver un accord pour transférer Julian Alvarez, on le sait, de l'Atlético Madrid. Mais c'est vrai que ben, voilà, déjà la saison dernière, on rêvait un peu de cette finale Bayern Munich-FC Barcelone, enfin en tout cas pour moi. Bon, évidemment, du côté du PSG, on rêvait du doublé. Celui-ci est acté. Je vous rejoins sur l'usure de Luis Enrique. D'ailleurs, même, je trouve que du côté des journalistes et des médias français, l'usure commence aussi à se faire sentir. Après, évidemment, ben, voilà, la difficulté qu'un coach qui gagne a toujours raison. Mais comme ce début de saison est beaucoup plus compliqué en championnat, ben, il a de moins en moins raison vis-à-vis de ces journalistes français qui sont face à lui en conférence de presse, entre autres. Ben, voilà, vous qui nous écoutez, n'hésitez pas, évidemment, vous le savez, sur nos différents réseaux sociaux, RTBF Sport ou encore la page Facebook de l'émission Complètement Foot-RTBF Sport. Vous avez l'occasion de donner votre avis sur pas mal de sujets. Ben, n'hésitez pas. Qui va gagner la Ligue des Champions? Quelle finale? Qui va la remporter? Qu'est-ce qui vous semble possible? Et puis, ce qui anime les débats aussi depuis quelques heures et entre autres sur le plateau de la tribune, hein, je pense que vous étiez à l'édition hier ou en tout cas en coulisses, Thomas. On a retrouvé avec beaucoup de plaisir Benjamin Dessenac et toute l'équipe. Et il y a des débats, forcément, toujours, c'est le plaisir de se mettre autour d'une table, que ce soit filmé ou enregistré en télé ou en radio, et puis ça part un peu dans tous les sens. Et évidemment, il y a eu aussi cette interview de Kylian Mbappé donnée à l'équipe, où il a clairement dit que c'était lui qui devait gagner ce ballon d'or. En tout cas, voilà, il pense qu'à court terme, et cette année en particulier, vu qu'il a terminé meilleur buteur de toutes les compétitions auxquelles il a participé, ben, il est clairement le favori. Il a certainement la chance et l'opportunité de le gagner. Tout le monde n'était pas d'accord hier sur le plateau de la tribune. Je voudrais vous faire écouter ou réécouter ce court extrait de débat avec Andy Cavoya qui vient donc le lundi soir, entre autres, sur le plateau de la tribune. C'est le podcast La 90e. Il y avait Nathan chez nous cet été dans Complètement Foot. Ben voilà, c'est un vent nouveau, un souffle nouveau sur le plateau de la tribune ou de Complètement Foot. Mais là, par contre, Andy n'avait vraiment pas sa langue dans sa poche concernant Kylian Mbappé. Extrait, et puis on en débat un instant juste après.
2: Mbappé, moi, dans aucun monde, on peut le voir ballon d'or. Je dirais saison blanche, melon d'or, oui, mais ballon d'or, jamais.
3: il y a un truc, c'est que les gens qui ont la malchance de ne pas connaître la 90e, et notamment Lens, doivent savoir que Lens ne supporte pas Kylian Mbappé, de manière générale.
4: Mais supporte le Real Madrid.
2: Swan a raison.
3: Comment?
2: A raison.
3: Non, pas à raison. Pas à raison. On ne va pas débattre sur Kylian Mbappé ici parce que ce n'est pas le sujet.
4: Si, ça fait partie du sujet. Est-ce qu'il est le joueur qui mérite le Ballon d'Or?
3: Moi, je le donne pas. Moi, je le donne pas. Cette année. Ouais. Déjà, il faut savoir un truc. Si tu veux mon avis, déjà, le Ballon d'Or est un débat qui détruit les débats footballistiques de manière générale. C'est le truc.
4: On peut le dire. Et parfois, dès la deuxième journée de championnat, on dit il a bien commencé pour être éventuellement Ballon d'Or à la fin de saison. Ouais,
3: okay. Maintenant, factuellement, quand José Mourinho il dit que Kylian Mbappé il a marqué l'histoire du foot cet été, il dit pas quelque chose de faux.
2: Bon, il l'a marqué, oui. Si on veut aller par là, oui, c'est un peu jeu sur les mots, mais.
3: Être le meilleur buteur de l'histoire de la Coupe du Monde, c'est pas.
2: Yamal qui a 19 piges et il gagne la Coupe du Monde, il a aussi marqué l'histoire de la Coupe du Monde. Alors, on peut trouver toutes les histoires partout.
3: Yamal, c'est pas le meilleur joueur.
2: J'ai un livre d'histoire.
3: Yamal n'est pas le meilleur joueur espagnol de la Coupe du Monde.
2: Ok, je suis d'accord, mais si
3: il n'est pas deuxième.
2: C'est pas un problème. Ce sont des faits, mais si on met sur les faits, on peut aussi regarder Mbappé aujourd'hui, Coupe du Monde, meilleur buteur. On est d'accord. Il la gagne pas. Le meilleur joueur, c'est Rodri. C'est un Ligue des Champions, meilleur buteur, il la gagne pas. C'est le PSG qui gagne, meilleur joueur, Gvara. Liga, meilleur buteur, il la gagne pas, c'est le Barça. Et le meilleur joueur, c'est Yamal. Donc comment est-ce qu'on peut élire un meilleur joueur du monde qu'il a été meilleur joueur dans aucune des compétitions qu'il a disputées? Moi, il faut m'expliquer. Mbappé, moi, dans aucun monde, on peut le voir Ballon d'Or.
0: Andy Cavoya, donc, du podcast de la 90e qui était sur le plateau de la Tribune hier soir pour la rentrée, pour la reprise sur Tipeee. Vous avez reconnu aussi, évidemment, Swan Borsellino, qui n'était pas trop d'accord, je pense, avec les arguments présentés par Andy, avec Benjamin Desselinck, bien sûr. Qui va gagner le Ballon d'Or, Thomas van der Linden, puisqu'on a un tout petit peu de temps avant le début de ce match et cette première rencontre en Ligue des Champions pour le club de Bruges?
1: Je n'espère pas Kylian Mbappé non plus, puisque pour moi Kylian Mbappé n'est pas le meilleur joueur du monde actuellement. Pour moi le meilleur joueur du monde actuellement, c'est Rodri. Alors il a eu une saison compliquée puisqu'il revenait de blessure, mais il a montré qu'il était le meilleur joueur du monde quand il était fit à la Coupe du Monde, où il a été étincelant. Et j'aime beaucoup le profil du meilleur joueur du monde, soit finalement un joueur du milieu de terrain qui dirige le jeu, qui oriente le jeu. J'ai beaucoup aimé qu'un Modric, quand il était au sommet de son art, soit le meilleur joueur du monde. Je pense que Yamal a le potentiel pour devenir le meilleur joueur du monde, mais il ne l'est pas encore actuellement. Et je pense qu'Mbappé a peut-être le potentiel pour un jour le devenir si des choses évoluent dans son jeu, mais pour l'instant, il n'est pas le meilleur joueur du monde. Mais mon cœur balance entre un Rodri, qui est le meilleur joueur du monde, mais qui n'a pas forcément fait une saison pleine cette saison, avec un joueur qui est un des meilleurs joueurs du monde et qui a fait une saison pleine, aussi bien en championnat qu'en Ligue des Champions qu'en Coupe du Monde. C'est Harry Kane, pour moi, qui cette saison fait une saison exceptionnelle à tous les niveaux. On ne parle même pas des statistiques individuelles, tellement c'est aussi un joueur d'équipe et c'est un joueur qui représente bien ses équipes. C'est un joueur qui se présente bien, qui se vend bien, donc il a vraiment beaucoup d'atouts pour lui. Et je rajouterais, si on veut défendre le point d'un... Après avoir défendu le point de Mourinho qu'il faut choisir le meilleur joueur du monde, si on veut défendre le point de Luis Enrique qui avait dit que ça doit être d'office un joueur qui a gagné les trophées les plus importants, ben alors il faut nommer Fabian Ruiz qui est le seul joueur à avoir gagné cette saison la Ligue des Champions et la Coupe du Monde, qui sont les deux trophées les plus difficiles à obtenir. Ce n'est que mon avis, mais moi de cœur je donnerais David, mon cher David, je donnerais Harry Kane. Mais vous, mon cher David, que donneriez-vous?
0: C'est toujours le problème de ce trophée individuel dans un sport collectif. Ça, je pense que voilà, on fait le débat chaque année à l'envers, à l'endroit. Et comme ici, il n'y a pas vraiment un candidat idéal qui aurait tout gagné et en plus qui aurait performé de manière individuelle, c'est beaucoup plus compliqué. Je vous rejoins que sur le talent individuel et ce qu'il a montré la saison dernière, je prendrais Harry Kane aussi. Je trouve que Kylian Mbappé, même si je n'aime pas le joueur et je n'aime surtout pas cette com aussi longtemps à l'avance, et voilà, on sait qu'en plus c'est pour un public français principalement, déjà rien que pour ça je lui retire le Ballon d'Or ou je lui retire 10 points, mais c'est vrai que voilà, c'est un trophée individuel et ses statistiques individuelles sont incroyables. Mais on est dans un sport collectif, donc il faut au moins en gagner un. Ils n'ont même pas gagné la Coupe du Roi. Alors évidemment, je suis un peu supporter du Barça, vous le savez. Mon cœur, mon sang parle souvent à cause de ça. Mais vous ne pouvez pas le donner à Kylian Mbappé. Donc je vous rejoins, Fabian Ruiz, Rodri ou Harry Kane. Mais débrouillez-vous avec ça et ça va être très très très compliqué. Et il va y avoir des débats sans fin et des déçus, ça j'en suis sûr. Thomas, on se retrouve dans un instant. On va faire la bascule aussi sur Vivacité en FM. Et on vous retrouve dans un instant, mon cher Thomas. puisqu'à partir de 18h40, vous restez bien branchés ici sur Viva Sport, évidemment, en DAB, la radio numérique, nos applications RTBF Actu, RTBF Ovio, mais on va rejoindre l'AFM, RTBF FM Vivacité, donc, pour une émission spéciale Ligue des Champions. C'est la première, c'est le premier match. On est impatient de retrouver le club de Bruges, voir justement, comme Thomas l'expliquait il y a un instant, la valeur des champions de Belgique face à un Aston Villa, certes, en début de saison et en reconstruction. C'est un premier test, il va être important dans cette phase de la Ligue des Champions. Et c'est donc ce match en direct dans un instant, coup d'envoi dans un peu plus de 5 minutes. Restez là.

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0: Retentit donc en direct sur RTB Vivacité pour la première fois de cette nouvelle saison, l'hymne officiel de la Ligue des Champions. C'est la première journée étalée sur plusieurs soirées. Évidemment, c'est celle-ci qui va nous occuper avec le club de Bruges. Ce premier match à domicile contre Aston Villa pour lancer donc la campagne européenne de nos champions de Belgique. Et vous allez suivre cela en direct, évidemment, en intégralité sur RTB Vivacité. Ce soir, émission spéciale. Désolé de troubler quelque peu vos habitudes d'écoute. Et c'est Thomas Van der Linden qui nous rejoint et qui va vous commenter ce match qui va commencer dans quelques instants. Bonsoir mon cher Thomas.
1: Bonsoir mon cher David, en effet on est dans ce magnifique hymne de la Ligue des Champions qui résonne une fois de plus ici au club de Bruges et tout le monde est chaud, j'espère que vous êtes chaud aussi mon cher David.
0: Oui, je le confirme et puis on reprend les bonnes habitudes parfois des avant-matchs uniquement en direct en DAB sur Viva Sport, donc n'hésitez pas pour les prochaines rencontres, surtout celles qui commencent à 18h45, on est là 45 minutes avant le match pour vous présenter celui-ci en DAB radio numérique sur les applications RTB Factu, RTB Fovio et c'est l'occasion évidemment pour celles et ceux qui n'étaient pas là Thomas, de nous rappeler les 11 de base avant le début de ce match.
1: Exactement, si vous n'étiez pas là en DAB auparavant, eh bien vous avez manqué un super débat sur le Ballon d'Or dont les nominés sont tombés. L'occasion aussi d'annoncer que pour la première fois une Belge a été nominée au Ballon d'Or féminin, Tessa Wulaert. Une première magnifique pour elle qui le mérite après tant de saisons impressionnantes. Mais revenons à ce match de Ligue des Champions, ce premier match de Ligue des Champions de Bruges dans cette saison 2026-2027 avec un 11 du club de Bruges assez attendu finalement, avec peut-être une surprise diront certains, diront les plus fervents suiveurs du club de Bruges. Dans les buts, c'est Yann Sommer, le transfert de cet été, l'expérimenté gardien suisse qui en a connu des matchs en Ligue des Champions, qui remplace donc Mignolet parti à la retraite. En défense, Kieran Issab sera back droit avec Han Beom Lee, ou I comme on est censé prononcer en coréen, qui est arrivé donc de Midtjylland cet été, qui jouera en défense centrale aux côtés de Brandon Mekele, l'expérimenté Brandon Mekele. Et puis back gauche, il commence à être expérimenté aussi, c'est Joaquin Seys. Au milieu de terrain, Freddy Potts occupera le poste de milieu défensif. Il sera accompagné de Hugo Wuttlesen et Hans Van Aken, qui connaissent bien évidemment la Ligue des Champions et cette équipe du club de Bruges. Sur l'aile droite, on aura Carlos Forbes, en pointe Nicolò Tressoldi, et à gauche, c'est la surprise du chef Ivan Leko ce soir, c'est Ran Virgili, le jeune ailier espagnol arrivé cet été contre finalement une somme de transfert tout à fait correcte pour lui depuis le Mallorca, après avoir passé un an du côté du Barça. Et je me tais puisque on va faire une minute de silence pour les victimes de la tragédie au Népal.
0: On va vous retrouver dans un instant donc Thomas Van der Linden en commentaire de ce match. C'est la première journée donc de phase de Ligue des Champions. Il y aura chaque fois deux matchs à 18h45. Club de Bruges, Aston Villa, l'AEK face au El Ahly. Et puis tout à l'heure à 21h, il y a déjà une affiche, le Real Madrid face à l'Inter, aussi le FC Porto contre Manchester City. Ça se prolongera demain mercredi. Le Barça face à Feyenoord, ça, attention, sera 18h45. 21h, autre affiche, Liverpool contre l'Atlético Madrid, Naples, Arsenal, et puis le tenant du titre qui vise la passe de 3, évidemment le PSG qui commence contre le Slovan Bratislava, et puis dernière soirée jeudi pour cette première journée, un des autres favoris, le Bayern Munich contre Bodo Glimt, et puis aussi le programme, il y a un déplacement, je sais qu'il y a énormément de Belges qui suivent le club français du RC Lens, il y a un déplacement au Slavia Prague, et vous allez suivre évidemment tout cela, toutes ces rencontres de Ligue des Champions en ligne, en direct, commenter sur le site ou l'application RTBF Actu.

0: Voilà donc après cette minute de silence au stade, le coup d'envoi qui va être donné entre le club de Bruges et Aston Villa. Thomas van der Linden en commentaire.
1: Exactement, on attend les derniers détails, les dernières secondes. Et voilà le sifflet, le coup de sifflet de l'arbitre de cette partie qui est suisse, M. Sandro Scharrer, avec ses assistants Stéphane Delmeda et Jonas Erni, qui donne donc le coup d'envoi de cette partie. C'est Aston Villa qui est en possession du ballon avec déjà une première passe de la défense centrale, à savoir de Pau Torres vers Nicolo Jackson. L'occasion de présenter cette équipe d'Aston Villa, le 11 d'Aston Villa qu'on n'a pas encore rappelé. Zion Suzuki, l'ancien de Saint-Tron, le transfuge de Parme, est titulaire dans les buts. De gauche à droite, Yann Madsen, Pau Torres, Victor Lindelof et Aaron Wan-Bissaka, le Congolais arrivé cet été de West Ham. Au milieu de terrain, Camara et Joao Gomez, le Brésilien qui officient tous les deux au milieu de terrain en l'absence, vous le savez, d'un Youri Tielemans parti du côté de Manchester, mais surtout dans l'absence d'un Amadou Onana, toujours blessé après sa grave déchirure des ligaments du genou face aux États-Unis, pardon, lors de la Coupe du Monde. Amadou Onana, qui d'ailleurs, selon les médias anglais, devrait re-signer à Aston Villa, preuve de toute la confiance qui est placée en lui dans ce club des Villains. Et puis, pour animer le jeu offensif qui est en train d'ailleurs de s'approcher du rectangle de Bruges, et la première frappe justement de Emiliano Buendia, l'Argentin, le numéro 10 de cette équipe d'Aston Villa, servi par l'ailier droit John McGinn. Côté gauche, c'est George Hemmings, l'anglais de 19 ans. Et en pointe, c'est aussi un transfuge, Nicolas Jackson, le Sénégalais, arrivé cet été de Chelsea pour pallier l'absence d'Oli Watkins, notamment parti du côté de l'Arabie Saoudite. On le disait lors de l'avant-match en DAB, c'est peut-être le très bon moment pour jouer cette équipe d'Aston Villa qui a vécu un été vraiment tonitruant au niveau du mercato des transferts, avec beaucoup de départs, beaucoup d'arrivées, avec notamment le départ de Morgan Rogers, qui est devenu le transfert anglais le plus cher de l'histoire, 138 millions partis d'Aston Villa pour Chelsea. Un autre joueur est parti pour Chelsea depuis Aston Villa, c'est le gardien Emi Martinez, l'Argentin Emiliano Martinez. Alors que Bruges se rapproche du rectangle d'Aston Villa avec peut-être une première possibilité de frappe, non, la passe d'Hugo Vertlesen vers Carlos Forbes n'est pas bien ajustée, et derrière Kieran Lissap doit couper la contre-attaque dans les pieds de George Hemmings. C'est plutôt bien fait, alors que la réalisation nous offre déjà un premier gros plan de Unai Emery, qui est en activité totale sur son banc, alors que le coup d'envoi a été donné il y a 2 minutes et 15 secondes. On a parlé aussi des exigences tactiques d'Unai Emery. Bien, avec un nouveau groupe comme est le sien, il y a beaucoup de travail pour guider ses joueurs. Alex Teclac, qui est d'ailleurs au commentaire pour nos collègues de Proximus TV, me rappelait encore et me l'a rappelé toute la saison dernière en Europa League. Unai Emery, c'est un coach pragmatique, c'est un coach cynique qui fait jouer ses équipes de la même manière qu'il est. Et donc, on a des équipes d'Aston Villa qui parfois refusent le jeu, qui sentent que leur adversaire ne presse pas, ne se lance pas, ne se jette pas et attendent finalement l'erreur de l'équipe adverse. Mais pour pouvoir entraîner ses joueurs à comprendre les erreurs adverses, c'est tout un travail tactique au quotidien, un travail d'usure. Hein. On en parlait aussi que Luis Enrique pouvait être un coach qui était très dur dans l'usure au quotidien des joueurs. Eh bien, Unai Emery l'est très certainement aussi. Et du coup, on retrouve dans cette équipe d'Aston Villa seulement 4 nouveaux joueurs, dont le gardien. Preuve aussi que Unai Emery essaye de construire avec des joueurs qui étaient déjà là les saisons précédentes pour passer au-dessus de ce début de saison qui est assez compliqué. Aston Villa, qui n'a pas encore gagné le moindre match cette saison. Une défaite en Super Coupe d'Europe face au PSG 2-1. Ensuite, deux défaites en Première Ligue. 4-0 à Brighton, 0-1 à la maison contre Arsenal et puis un 0-0 contre Hull. Il y a donc un vrai problème offensif à Aston Villa, qui n'a pas encore marqué en Première Ligue, pardon, et qui se cherche clairement dans ce début de saison. Mais voilà, peut-être l'occasion pour Aston Villa d'ouvrir son compteur but en Ligue des Champions avec John McGinn, un coup franc sur la droite qui est bien repoussé, mais elle revient la balle chez Madsen qui frappe, c'est contré encore une fois par Forbes, et derrière Jackson va pouvoir jouer en retrait vers sa défense centrale, ou en tout cas vers Hemmings qui était resté en retrait. C'était plutôt Boubacar Camara, le franco-sénégalais qui a beaucoup manqué la saison dernière, à l'instar d'Amadou Nana qui manque en ce début de saison. Un joueur comme Amadou Nana ferait en effet beaucoup de bien à Unai Emery, qui cherche des patrons, qui cherche des joueurs pour stabiliser cette équipe d'Aston Villa. En attendant, le club de Bruges active son pressing avec l'impulsion d'Hans Van Aken qui guide tout le monde. Tressoldi, Forbes, et on est finalement obligé de jouer des petites passes du côté d'Aston Villa, mais pour l'instant le cuir est conservé sans trop de pression, sans trop de stress, surtout avec Pau Torres qui va tenter la relance. On sait que l'Espagnol est très très bon dans ce jeu-là, dans ce jeu de relance, pour trouver les espaces et pour casser les lignes. Mais en attendant, Suzuki garde le ballon dans les pieds, il attend le pressing de Bruges pour trouver une solution. Et finalement, il écarte avec Victor Lindelof, le Suédois, qui est toujours bien là, hein, lui, la saison dernière. Il oscillait entre le jeu en défense centrale et le jeu en milieu de terrain. D'ailleurs, là qu'il avait joué en finale de l'Europa League, une finale remportée, je vous le rappelle, 3-0 par Aston Villa contre Fribourg. C'est notamment la raison pour laquelle Aston Villa a directement intégré la phase de Ligue de la Ligue des Champions. C'est grâce à son ticket obtenu par la victoire en Europa League la saison dernière. Une victoire qui n'a souffert d'aucun contest, tant cette équipe d'Aston Villa a dominé cette saison d'Europa League de la tête et des épaules, avec une finale 3-0 sans appel face au Fribourg d'un certain Johan Manzambi, le jeune joueur suisse qui a fait une grande coupe du monde malgré ses 20 ans, avec 3 buts notamment. Mais Johan Manzambi qui a signé contre plus de 50 millions d'euros à Aston Villa en provenance de Fribourg donc, mais qui est blessé en ce début de saison et qui n'est pas présent ce soir sur la feuille de match. Un joueur qui fera aussi beaucoup de bien à un certain Unai Emery quand il pourra le récupérer. En attendant, Bruges est à l'attaque avec un centre de Joachim Saïs qui avait été bien décalé par Virgili. Une belle combinaison là entre les deux joueurs du flanc gauche, Saïs et Virgili, qui se sont bien trouvés. L'action était parfaitement timée entre les deux hommes, et derrière, le centre de l'international belge n'a pas pu trouver Tressoldi qui attendait là en première zone, mais qui arrivait un petit peu court pour empêcher, pour passer en tout cas devant la tête défensive de Pau Torres. Mais ce sera le premier corner du club de Bruges dans cette Ligue des Champions. Un corner donné par Sey sur la gauche, pas très bien donné malheureusement, et Aaron Wan-Bissaka qui peut dégager en première zone. Mais le ballon va revenir puisque tous les joueurs d'Aston Villa sont repliés là dans leurs 25-30 derniers mètres, avec la ligne assez haute, finalement en bloc très serré. Mais le ballon est repoussé par Anbam Lee, ou I comme je vous ai dit qu'il faut prononcer, et finalement l'intervention sans souci de Zion Suzuki, le gardien international japonais de cette équipe d'Aston Villa, arrivé contre 30 millions d'euros en provenance de Parme. Un transfert un peu rocambolesque puisque Suzuki avait longtemps été cité du côté du PSG, mais selon les différents informateurs mercato, eh bien, les agents de Suzuki auraient été trop gourmands dans les commissions envers le PSG. Le PSG a mis fin au transfert, et donc finalement Suzuki a terminé du côté d'Aston Villa, où il fait un excellent début de saison. L'international japonais passé, évidemment, vous vous en souvenez très certainement, mon cher David, par le club de Saint-Tron en Pro League. Et oui, hein, le club de Saint-Tron qui accueille pas mal de joueurs japonais. Alors que là, il y a beaucoup de déchets depuis quelques secondes au milieu de terrain, alors que la pluie qui s'était arrêtée pour le coup d'envoi vient de repartir de plus belle. Et là, c'est Virgili qui déborde côté gauche après quelques problèmes de perte de balle au milieu de terrain. Virgili qui provoque Bissaka. Virgili qui va contrer le centre, et malheureusement ça passe devant tout le monde. Mais gros travail de Ran Virgili, le faufelet brugeois, qui a bien failli trouver l'ouverture, mais qui en a fait vivre une belle à Ron Wan-Bissaka, qui se dit que là il y a un match bien compliqué qui l'attend. Beaucoup de vitesse chez cet ailier espagnol de 20 ans qui, selon les connaisseurs du club de Bruges, est encore à polir, hein, un jeune talent encore à polir. Alors que là, le public félicite l'arbitre, M. Scharrer, qui vient de donner un carton jaune à Yann Madsen, qui s'est énervé puisque la touche avait été donnée contre lui au club de Bruges. Et bien voilà, on crie sur l'arbitre, on prend une carte jaune. Ce sont les nouveaux règlements où on ne fait plus de cadeaux aux joueurs à ce niveau-là. Et en tout cas, c'est appliqué parfaitement par M. Scharrer. En attendant, Bruges dans le rectangle avec Virgili qui frappe. Et voilà le premier arrêt du match pour Suzuki. Et derrière, Forbes qui tente de remettre le ballon dans le rectangle. Mais voilà, Virgili qui est félicité par ses coéquipiers. Il n'a pas peur, il n'a pas froid aux yeux. Hein, le jeune ailier qui fête sa première titularisation sous le maillot du club de Bruges. On va pouvoir revoir son envoi, mais presque à l'arrêt. Là, il a décoché une frappe pied droit enroulée que Suzuki n'a pu que repousser. Tout ça part d'un bon travail de Van Aken sur la touche qui isole Saïs. Et puis là, Virgili qui est complètement laissé libre par Wan-Bissaka, qui s'attendait peut-être à un dribble. Et donc du coup, il a pu armer une frappe enroulée que Suzuki a repoussée sans trop de difficultés finalement, mais il a quand même dû s'étendre, le gardien japonais. Et en tout cas, ça va donner de la confiance à cette jeune pépite espagnole, Ran Virgili, donc, qui fait, je vous l'ai dit, sa première titularisation et qui a donc deux actions coup sur coup assez intéressantes. Une en course et en dribble pour aller chercher un centre et une en frappe instantanée à l'entrée du rectangle là pour tenter de faire vaciller, de faire trembler les buts d'Aston Villa dans ce début de match qui est somme toute à l'avantage du club de Bruges. Mais attention, la percée de Potores qui n'est pas attaqué, qui n'est pas pressé et qui décale sur le côté gauche. Et voilà un premier but, le but d'Aston Villa sur une action totalement anodine. Le but de John McGinn, frappant roulé pied gauche, presque l'identique de Ran Virgili là. Et c'est finalement Aston Villa qui ouvre le score. Une action, on aura l'occasion de la redétailler. Un peu bizarre puisque j'entends la musique, mon cher David. C'est le pire moment pour le club de Bruges et pour le journal. 1-0 pour Aston Villa ici au Jan Breydel Stadion.
0: Oui, le pire moment juste avant un point sur l'actualité à 19h sur RTBF Vivacité. Donc 0-1, le club de Bruges mené dans ce premier quart d'heure de jeu par Aston Villa. C'est la première rencontre, c'est la première journée de phase de Ligue de cette nouvelle saison de Ligue des Champions. Les détails évidemment dans un instant, vous restez bien là, la suite de cette émission spéciale Viva Sport, le direct Ligue des Champions dans un instant après les infos.
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0: Il est 19h. Sébastien Remacle avec vous, bon début de soirée à toutes et tous. Une annonce d'une extrême violence selon les syndicats, une catastrophe selon la bourgmestre de Moucron. Voilà les réactions après l'annonce du groupe Clarboat, l'entreprise spécialisée dans la production de frites surgelées, a annoncé aujourd'hui son intention de fermer son site de Moucron dans le Hainaut. 392 emplois pourraient passer à la trappe. La direction avance ses arguments. La surcapacité de production, la concurrence accrue et la hausse des coûts de l'énergie. La phase 1 du plan de licenciement collectif est enclenchée. Syndicats et directions vont se mettre autour de la table pour discuter. Le calendrier de ces réunions n'a pas encore été fixé. Dans la moyenne, mais en recul, voilà le bulletin des élèves francophones âgés de 15 ans. Ils ont passé le test appelé PISA, test qui compare les connaissances scolaires des élèves de 91 pays de l'OCDE. L'Organisation de coopération et de développement économique. Cette étude PISA est réalisée tous les 3 ans. Les résultats concernent le test de 2025. Il portait sur les mathématiques, la lecture et les sciences. Des résultats qui sortent le même jour que la journée de l'alphabétisation. En Belgique, de nombreux adultes ne savent ni lire ni écrire, mais certains apprennent sur le tard. Pour sensibiliser le grand public, un petit groupe d'apprenants a créé une exposition dans un parc à la Louvière pour raconter comment l'alphabet a changé leur vie. Valentin Lecoq est allé à leur rencontre.
1: Dans ce parc, 26 panneaux disposés sous de petites tonnelles. Sur chaque affiche, un ou des mots qui évoquent la vie d'une personne analphabète.
2: Moi, c'est la liste.
1: Saïda ne savait ni lire ni écrire à son arrivée en Belgique. Grâce à une formation, elle est devenue autonome.
2: Je le fais tout moi-même. Prendre les rendez-vous, la réunion de ma fille, payer les factures, faire les courses.
3: Vous voilà. Êtes fière ?
2: Je suis fière. Je suis libre. Je demande à personne de me faire ça. Non, je le fais moi-même.
1: Octaï a suivi un parcours similaire. Dyslexique, il s'est longtemps senti à l'écart.
4: Ça peut être quand on est en soirée avec des amis, on peut faire un jeu de société ou quelque chose comme ça. Ben, on se met beaucoup en recul. Je dis « Ah non, je jouerai pas » ou « Ah, j'ai pas envie ». On est beaucoup jugé par le regard, mais maintenant, je pense plus à ça.
1: Derrière chaque lettre se cache aussi un message politique, investir davantage dans l'éducation. Katharina Morabito, de la SBL, lire et écrire.
5: L'illettrisme peut engendrer la précarité. Parce que quand on ne sait pas lire et écrire, ben on ne sait pas avoir accès à ses droits, on ne sait pas trouver facilement du travail. C'est déjà compliqué pour les personnes qui ont des diplômes. Et donc, on peut vite tomber dans la précarité.
1: En Fédération Wallonie-Bruxelles, on estime qu'un adulte sur 10 a de grosses difficultés en lecture et en écriture.
0: Le reportage à la Louvière de Valentin Lecoq. Plusieurs aéroports britanniques perturbés ce soir. La faute à un souci technique chez un opérateur du contrôle aérien. Les conséquences sont limitées au vol de départ. L'aéroport d'Heathrow à Londres est concerné. C'est un des plus fréquentés d'Europe. Le premier match de Champions League ce soir pour le FC Bruges. La phase de Ligue débute aujourd'hui avec un mini-championnat composé de 36 équipes. Chacun disputera 8 matchs. Pour les Brugeois, le premier c'est donc ce soir. Ils reçoivent les Anglais d'Aston Villa. Le match a démarré il y a 16 minutes. Thomas van der Linden, vous êtes sur place et les Brugeois sont déjà menés au score.
6: Exactement, 0-1 pour Aston Villa dans ce début de match. Un but inscrit à la 11e minute par John McGinn après pourtant un début de match à l'avantage du club de Bruges grâce à leur nouveau transfuge qui fête sa première titularisation, l'Espagnol Ran Virgili qui avait cadré la première frappe de ce match bien repoussé par le gardien d'Aston Villa. Et depuis ce but, le club de Bruges est complètement perdu avec des occasions concédées de manière vraiment enfantine. Une frappe d'Emings qui est dû nécessiter un arrêt de Sommer, une frappe d'Ebbings qui est passée à côté, le gardien suisse très expérimenté de cette équipe du club de Bruges qui a raté sa relance et offert un coup franc dangereux à Aston Villa qui heureusement s'est heurté au mur. Et puis ensuite une nouvelle frappe à côté d'Aston Villa. Bref, le club de Bruges avait bien entamé mais là vit un début de match catastrophique sous la pluie ici au Jan Breydel Stadium. 0-1 pour Aston Villa.
0: Thomas van der Linden et des Brugeois qui souffrent donc. La suite de la rencontre, ce sera à suivre en direct sur RTBF Vivacité. C'est la fin de ces infos. Je vous souhaite un excellent début de soirée.
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3: Et dans un instant, la suite de ce Viva Sport, émission spéciale Champions League, la suite de ce match. Mais tout d'abord, un point sur vos conditions de circulation, RTBF Mobile Info, avec Xavier Ponsard. Bonsoir Xavier.
8: Bonsoir David.
3: Et on va sur le 40.
8: Oui, avec des ralentissements suite à une zone de chantier à Votem. Il faut compter entre 10 et 15 minutes en direction de l'Allemagne. Des ralentissements, il en est question aussi sur le 42 en province de Liège, toujours en venant de Bâtisse en direction de l'Allemagne. Comptez entre 5 et 10 minutes sur le ring de Bruxelles. On a des ralentissements observés entre Bercel et Forêt, c'est en direction de Grand-Migard. Même chose aussi entre Wezembeek-Oppem et les quatre bras de Tervuren. C'est en direction de Waterloo. Et puis il y a un accident qui s'est produit dans l'échangeur de Strombeek en venant de Ring de Bruxelles, en venant donc de Grand-Migard en direction de La Douce, en direction d'Anvers. Comptez entre 5 et 10 minutes pour traverser cette difficulté.
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3: La suite de cette émission spéciale, on bouscule quelque peu vos habitudes. Donc, en ce début de soirée sur RTBF Vivacité, cela reprend, la plus grande compétition européenne reprend et bute à Club de Bruges, Aston Villa, Thomas Van der Linden.
13: Et vous l'écoutez à l'ambiance, c'est l'égalisation du Club de Bruges il y a quelques secondes. Un but marqué par Hugo Vetlesen sur un superbe travail de Ran Virkili. Je vous l'ai dit, le feu follet espagnol fait un début de match canon et là, il a mis à profit ses gestes, ses dribbles pour éloigner Aaron Wan-Bissaka et servir en retrait magnifiquement au point de pénalty. Hugo Vetlesen, le Norvégien, le numéro 10 selon le maillot du Club de Bruges, qui inscrit donc son deuxième but de la saison après un but en Pro League et qui l'a puni Aston Villa pour son marquage extrêmement laxiste sur lui, avec ce plat du pied gauche croisé qui va se loger dans le filet latéral de Suzuki, le gardien japonais de cette équipe. Aston Villa qui a vraiment eu un temps fort, très fort, après avoir marqué le but. Je l'ai dit dans les infos, le but de Magin est tombé à la 11e minute et s'en est suivi une période extrêmement compliquée pour le Club de Bruges, avec une percée d'Emmings qui a nécessité un arrêt de Sommer. Et puis derrière, sur le corner, Sommer capte le ballon, mais rate sa relance à cause de Sapp qui passait derrière. Et donc ça implique une faute de main de Sommer qui avait lâché le ballon et qui l'avait repris quelques millimètres en l'air plus loin. Mais donc ça a offert un coup franc pour le club d'Aston Villa, oui. Puisque Sommer croyait que c'était un joueur d'Aston Villa qui l'avait gêné, mais non, c'était un de ses coéquipiers. Une affaire très rocambolesque. Je ne sais même pas si vous la comprenez quand je vous la décris comme ça, mais preuve que le Club de Bruges était dans un temps faible, extrêmement faible. Et dans la foulée, le coup franc de Bruges.

0: du club de Bruges pour placer une frappe qui est passée juste à côté du poteau gauche de Yann Sommer. Mais vraiment, le club de Bruges a eu une période de 5 minutes extrêmement compliquée avant de revenir dans le match. Mais attention, Aston Villa est de retour dans le rectangle du club de Bruges et c'est le but. Le deuxième but pour Aston Villa. Mais que se passe-t-il dans cette défense brugeoise? C'est une catastrophe et encore une fois, ça vient du côté gauche. Après le but de McGinn tantôt, l'Écossais est à l'assist, cette fois-ci pour Buendia. Mais Bruges, qui était revenu dans le match là, avec ce but de Vutlesen, reconcède de nouveau un but. Une action vraiment limpide de Joao Gomez, là qui s'infiltre. Vutlesen ne peut pas le suivre et il sert en retrait Buendia pour un but vraiment problématique pour cette défense brugeoise qui semble complètement amorphe dans ce début de match. J'avais pointé Joaquin Seys sur ce but, mais c'est bien Vutlesen qui a le marquage trop laxiste sur Joao Gomez, le Brésilien. Je vous l'ai dit, hein, une des menaces de cette équipe qui s'est infiltrée beaucoup trop facilement dans cette défense brugeoise. Et là, évidemment, la réalisation ne manque pas d'aller chercher Ivan Leko en gros plan, le coach croate qui fait la moue. Mais prendre deux buts en 22 minutes comme ça face à cette équipe d'Aston Villa, ce n'est pas possible. On ne reconnaît pas du tout la défense brugeoise, si efficace, si solide, capable de se mettre à niveau pour les soirées européennes. Et autant vous dire que les stats que j'avais prévues sur les problèmes offensifs d'Aston Villa sont déjà à la poubelle, puisque les Villans, qui n'avaient pas encore marqué en Première Ligue cette saison, viennent de marquer deux fois en Ligue des Champions en 22 minutes. Preuve que les deux compétitions sont bien différentes l'une de l'autre. Et c'est donc 1-2 pour Aston Villa. Bruges doit tout refaire une nouvelle fois et c'est parti sur le côté droit avec Carlos Forbla qui va essayer de dynamiter ce flanc droit qui pour l'instant est un peu tristounet, hein, du côté du club de Bruges. Mais vraiment, c'est impensif dans le football, rester concentré après avoir marqué ou après avoir encaissé. Eh bien, preuve que ce pensif doit être appelé aux joueurs du club de Bruges qui éprouvent vraiment toutes les difficultés, notamment au niveau du milieu de terrain, où on aurait pu penser que le club de Bruges serait en supériorité numérique, hein, avec le trio Potts, Van Aken, Vutlesen face au duo Camara, Joao Gomez. Eh bien non, c'est milieu Joao Gomez et Boubacar Camara pour l'instant font vivre un calvaire à ce club de Bruges avec leurs infiltrations, le mouvement permanent. On sait que cette équipe d'Aston Villa est capable d'avoir énormément d'interchangeabilité au niveau des positions que sont McGinn, Buendia, Joao Gomez. Et bien c'est un régal offensif en ce début de match, l'effectif d'Aston Villa qui vraiment délivre une prestation offensive très intéressante dans ces 20 premières minutes. Mais encore une fois, on ne reconnaît pas la solidité et la discipline qui est d'habitude de faire de cette équipe du club de Bruges, notamment en Ligue des Champions. Et donc voilà, après 24 minutes de jeu, c'est 1-2 ici pour Aston Villa. Je vous rappelle les buteurs: McGinn à la 11e, Vutlesen à la 19e et Buendia à la 22e. On n'aurait pas attendu ça en 25 minutes ici au club de Bruges, n'est-ce pas mon cher David?
1: Oui, je confirme, hein, surtout après l'avant-match que nous avons fait tout à l'heure en DAB sur Viva Sport uniquement. Mais donc voilà, on se disait que c'était le bon moment pour jouer Aston Villa lors de ce premier match, cette première journée. Mais bon voilà, on est au milieu de cette première mi-temps, donc on croise les doigts évidemment pour nos champions de Belgique. Mais le club de Bruges menait 1-2 par Aston Villa. Thomas van der Linden aux commentaires. C'est la première journée de la Ligue des Champions en direct ce soir sur RTBF Vivacité. Autre rencontre qui a débuté à 18h45 et l'AEK Athènes mène 1-0 contre le LASK de Linz. Et puis tous les autres matchs évidemment comme d'habitude un peu plus tard à 21h avec entre autres cette affiche entre le Real Madrid et l'Inter. Il y aura Manchester City à Porto, le Borussia Dortmund face à Villarreal, le LOSC contre le Betis au programme donc de ce mardi soir. Donc évidemment dans cette plus belle, la plus grande des compétitions européennes, il y aura énormément de Belges, de Néo ou de Diables Rouges et on vous tiendra au courant de tout cela bien entendu et vous suivrez cela en direct commenté sur le site ou l'application RTBF Actu. On revient dans un instant pour la suite de ce match, donc le club de Bruges mené dans cette première partie de rencontre.
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7: La suite de ce match, Club de Bruges, Aston Villa, Thomas Van der Linden.
8: 26 minutes de jeu, toujours un but à deux pour Aston Villa. Je vous rappelle les buteurs, McGinn à la 11e, Buendia à la 22e, alors que Votlesen avait égalisé à la 19e. Mais attention, nouvelle contre-attaque pour Aston Villa, qui va en effet, je vous l'ai dit, c'est une équipe cynique qui maintenant va être très difficile à prendre, puisque ce n'est pas une équipe qui normalement concède beaucoup, même si en ce début de match, on a vu que le côté droit d'Aston Villa, notamment celui de Aaron Wan-Bissaka, le back droit congolais, était assez friable, notamment sous les coups de boutoir, sous les coups de dribble de l'ailier brugeois Ran Virgili, de qui on attend encore des miracles. Mais en effet, voir Bruges encaisser deux buts à domicile en Ligue des Champions, c'est une rareté, surtout dans la phase de Ligue. Je suis allé voir les derniers résultats de Bruges donc depuis l'instauration de cette phase de Ligue en 2024-2025. C'est des victoires 1-0 contre Villa, 2-1 contre le Sporting, 0-0 contre la Juventus, et finalement une défaite 0-3 contre Dortmund. Donc quand les Brugeois encaissent, c'est généralement pour perdre, pas pour avoir un match un peu dans tous les sens. Pareil en 2025-2026, 4-1 contre Monaco, 3-0 contre l'OM, 0-3 contre Arsenal et 3-3 contre le Barça. Je suis sûr que vous en souvenez, mon cher David, de ce magnifique 3-3 Bruges-Barcelone. On espère en tout cas que le club de Bruges est prêt à jouer un match aussi foufou que ce 3-3 contre Barcelone. Mais cette équipe d'Aston Villa, en effet, a plus de qualité que ce qu'on avait préfacé en avant-match, mais cette équipe de Bruges en a plus que ce qu'elle en a démontré dans le début de cette rencontre. Et voilà, clairement le rythme du match s'est un petit peu baissé après clairement 20 minutes un peu tout faux, tout flamme dans tous les sens, avec les deux équipes qui jouaient avec beaucoup d'intensité. Et c'est clair que ce ne sera pas pour déplaire au club de Bruges, puisque en effet ces niveaux d'intensité sont plutôt pour plaire à Aston Villa. En attendant, le bon débordement de Carlos Forbes sur le côté droit, le centre est un peu moins bon et repoussé par la défense d'Aston Villa, mais Van Aken reprend possession du ballon et va chercher Mekele sous les applaudissements toujours nourris quand Hans Van Aken touche le ballon ici au Jan Bredel Stadium. Freddy Potts, qu'on n'a pas encore beaucoup vu à la manœuvre dans ce match, le milieu anglais qui doit évidemment, qui sera scruté ce soir aussi bien par les médias belges que les médias britanniques. Et Forbes là qui tente le dribble et puis la passe en retrait vers Kieran Issab, mais comme c'est mal ajusté, ça perd un peu de rythme. Du coup, on est reparti avec un bloc d'Aston Villa qui est très replié. Forbes avec Sab, on va trouver Votlesen dans le rectangle, la passe en retrait pour Potts, mais non, elle est ratée par le Norvégien qui attendait l'Anglais à un autre endroit. Et du coup, attention à la contre-attaque du club d'Aston Villa, avec notamment McGinn qui tentait de lancer Nicolas Jackson plein de vitesse dans le dos de Mekele, mais le défenseur des Diables Rouges a fait parler son expérience. Un petit jeu de corps, un petit coup de fesse de Mekele pour empêcher Jackson de prendre de la vitesse et permettre ainsi à Lee de récupérer le ballon. Mais le ballon est de nouveau dans les pieds Villens, les joueurs d'Aston Villa, le club de Birmingham, avec Aaron Wan-Bissaka qui s'appuie sur Boubacar Kamara, qui va ensuite chercher Jackson. Belle ouverture extérieure pied droit de Jackson pour Hemmings. Hemmings qui avance, qui n'est pas pressé. Hemmings qui frappe et finalement c'est contré par Jackson, mais ça revient chanceusement dans les pieds de Madsen. Madsen qui va pouvoir centrer dans le rectangle, centre tendu qui retrouve finalement au deuxième poteau Joaquin Seis. Buendia en première zone n'a pas pu dévier le cuir, heureusement pour le club de Bruges. Mais attention, Virgili qui tente de repartir et qui donne le ballon directement à Pau Torres, qui officie presque comme un milieu défensif, le défenseur espagnol qui a un rôle très libre à la construction sous Unai Emery. On avait déjà pu le dire la saison dernière en Europa League, et preuve de constater que c'est à lui qu'on doit le premier but, et aussi un peu à la défense du club de Bruges. On n'a pas eu l'occasion de le détailler, mais ce but, eh bien, c'est une percée de Pau Torres de 50 mètres. Il avance tout seul, balle au pied avec le pied gauche, et personne du club de Bruges ne lui met la pression, absolument personne, jusqu'à ce qu'il arrive à l'entrée du rectangle. Et là, la défense brugeoise empêche Potores de pouvoir armer une frappe pied gauche. Donc qu'est-ce qu'il fait? Il décale McGinn à droite qui a le temps de contrôler et d'enrouler une frappe dans le filet latéral de Yann Sommer qui n'a rien pu faire sur cette ouverture du score, mais qui était vraiment l'œuvre d'une défense de Bruges complètement apathique dans ce début de match. En attendant, Carlos Forbes est sur le côté droit, il passe Madsen, il centre, et encore une fois le centre de Forbes qui ne trouve pas preneur. C'est un petit peu la redondante dans ce début de match, les centres de Forbes qui ne trouvent personne, mais Bruges récupère haut, c'est intéressant. Par contre, il repère directement le ballon et ça, c'est plus problématique. Jackson qui repart tout seul, il élimine Mekele, mais il a encore 40 mètres à faire. Et il les fait, en tout cas, il élimine de nouveau Mekele et Saab pour aller écarter sur le côté droit. John McGinn qui a une possibilité de frappe. John McGinn l'envoie et ça force Yann Sommer à la parade sur son côté droit. Frappe enroulée pied gauche de John McGinn, plein axe, qui nécessite un nouvel arrêt de Yann Sommer dans cette rencontre. Mais clairement, il y a un problème défensif dans le club de Bruges qui ne parvient pas à bloquer les attaques de Villa qui sont pourtant assez limpides, assez claires et qui sont à un nombre limité de joueurs. Mais clairement, tactiquement, Bruges a l'air défait au niveau du milieu de terrain. Et encore une fois, Potores qui percute dans l'axe. Van Aken et Forbes le poursuivent, mais personne ne parvient à le rattraper. Hemmings est décalé sur le côté gauche, le centre d'Hemmings pied gauche. Et finalement, ça donnera un corner pour Aston Villa. Mais chaque action d'Aston Villa, eh bien, c'est un énorme danger. Et cette équipe du club de Bruges a l'air totalement perdue défensivement. Freddy Potts au milieu de terrain a l'air complètement noyé sous les attaques d'Aston Villa. Et on a aussi l'impression qu'il y a un écart de qualité pour l'instant en ce début de match entre certains des joueurs brugeois et certains des joueurs d'Aston Villa. Alors on ne va pas tirer de conclusion, on n'est qu'à un peu plus de la demi-heure de jeu, mais tout de même, on est un peu surpris par cette prestation du club de Bruges. Le corner est joué court avec McGinn, Buendia, Madsen qui perd le cuir et Vigili qui ne parvient pas à récupérer le ballon, alors que Madsen avait un contrôle un peu long et ça aurait permis une contre-attaque. Le Néerlandais a tendu la jambe in extremis pour écarter le ballon vers un comparse. En attendant, le club de Bruges essaye de mettre du rythme avec Joaquin Seys qui déborde sur le côté gauche. Alors que la pluie s'est enfin arrêtée ici et qu'un rayon de soleil apparaît sur le Jan Bredel Stadion. Wuttlesen avec Saab, Van Aken qu'on n'a pas non plus encore beaucoup vu dans ce match. Un peu bien pris hein, par Boubacar Camara qui porte désormais le numéro 8 hein, qu'a porté longtemps Youri Tielemans ici du côté d'Aston Villa. Seys avec Saab. Kirani Saab qui écarte avec Carlos Forbes côté droit. Carlos Forbes qui va tenter de provoquer Madsen. Pour l'instant, c'est chaque fois passé, mais c'est toujours le geste suivant qui a fait défaut. Van Aken qui doit se battre avec Wuttlesen aussi et finalement qui perd le ballon, mais récupération rapide de Freddy Potts dans les pieds de Nicolas Jackson. On retrouve Van Aken et son brassard de capitaine. Van Aken qui est suivi à la trace par Hemmings. Van Aken qui rentre dans l'axe, qui élimine deux joueurs et qui est contré par John McGinn qui ne trouve pas preneur. Et du coup, Nicolas Jackson part en contre-attaque. Il y a un 3 contre 4 à jouer pour Aston Villa. Attention, McGinn qui est sur le côté droit. McGinn qui va provoquer Seys. McGinn qui rentre sur la ligne. Et finalement, le centre de l'Écossais, pied droit, qui est repoussé par Lee. Et Bruges qui repart. Attention au niveau d'intensité, les courses. Là, on sent déjà que ça fatigue un peu, alors que le public brugeois demande du soutien, demande d'aller de l'avant. Mais Bruges va calmer cette phase offensive et donc permettre ainsi à Aston Villa de se replacer. On en avait parlé en avant-match. Bruges avait remporté le premier duel face à Aston Villa en Ligue des Champions. C'était au début de la saison 24-25, pendant la phase de la Ligue. Aston Villa qui était venu s'incliner ici 1-0 après une énorme connerie ou boulette, si on peut dire comme ça, de Tyrone Mings, le défenseur central qui est d'ailleurs en train de s'échauffer là, juste devant moi. Tyrone Mings qui avait pris des mains un dégagement ou une remise en coup de pied de but de Martinez qui avait joué court sur lui et ça avait offert un pénalty marqué par Van Aken. En attendant, Virgili qui provoque et Virgili côté gauche qui arme une frappe dans l'angle fermé. Malheureusement, son envoi file directement dans le petit filet latéral de Zion Suzuki qui, en toute honnêteté, n'était pas prêt du tout à la frappe. Je crois qu'il attendait le centre et je me demande si le petit feu follet espagnol n'avait pas plutôt essayé de centrer pied gauche que vraiment frapper. Alors le public siffle ici puisque Aston Villa prend tout son temps pour faire le coup de pied de but et donc le public n'est pas content, mais monsieur Scharrer, l'arbitre de la rencontre, a bien fait le comptage des chiffres pour bien rappeler que les joueurs d'Aston Villa devaient se dépêcher d'effectuer le coup de pied de but. Et je vous l'ai dit, cette fois-ci, pas question de prendre la balle en main pour Pau Torres, qui n'a pas imité son compère. Et je vous rappelle que le gardien à l'époque, c'était Ibu Martinez, hein, le gardien international argentin, parti depuis du côté de Chelsea. Eux, ils sont repartis, ce sont les joueurs d'Aston Villa avec Buendia au milieu de terrain. On est déjà dans le camp brugeois. Camara, le milieu défensif, le vrai pivot inférieur de cette équipe, avec Hemmings qui zigzague dans les joueurs, c'est plutôt Gomez qui zigzague dans les joueurs brugeois. João Gomez, le Brésilien arrivé de Wolverhampton cet été, qui fait vraiment une bonne impression quand il joue, puisqu'il a pris une carte rouge lors de la journée inaugurale en Premier League, perdu 4-0 face à Brighton, et depuis, eh bien, il est suspendu pour encore un match en Premier League. Une défaite 4-0 à Brighton où un certain Maxime de Kuyper avait marqué face aux Villains. Un petit clin d'œil du destin, hein, Maxime de Kuyper, l'ancien back gauche brugeois qui évolue maintenant comme ailier gauche du côté de Brighton. Maxime de Kuyper qui avait d'ailleurs été un des buteurs brugeois, qui avait été le buteur brugeois lors de la défaite 1-3 de Bruges ici en 8e de finale face à Aston Villa. Un souvenir encore un peu piquant dans les mémoires brugeoises, puisque clairement dans le jeu Bruges avait été meilleur mais avait dû s'incliner 1-3, la faute à des buts notamment d'Asensio, je vous l'ai dit, de Maxime de Kuyper qui avait égalisé, de Madsen et de Mekele contre son camp. Et oui, une défaite dure du club de Bruges qui avait aussi concédé un but très rapide après 3 minutes avant l'égalisation, et puis finalement le own goal de Mekele en fin de match et le pénalty d'Asensio pour presque tuer déjà tout suspense. Et au retour, les Brugeois avaient perdu 3-0 après notamment une carte rouge en début de match de Sab. Attention, Virgili qui rentre dans le rectangle sur le côté gauche. Virgili qui tente le petit centre extérieur pied droit, et le public se lève ici, réclame peut-être une faute de main. On va attendre les ralentis, mais la position du défenseur de Aston Villa me paraissait totalement légitime, alors qu'on revoit la base de l'action où en effet le contact de Mekele sur Jackson était fautif, et donc peut-être qu'en cas de pénalty on serait revenu à une faute. Et Virgili là qu'on revoit au ralenti, non, une bonne intervention de Boubacar Camara là, qui était revenu aider sa défense et qui a bien mis sa poitrine, son torse en avant pour repousser ce ballon. Donc pas question de pénalty, ce sera plutôt un corner pour Bruges et Seis, avec le petit train qui se forme entre Mekele, Wuttlesen, Van Aken. Le corner est parti et c'est bien repoussé, mais attention, Forbes qui reprend et qui rate totalement sa reprise à l'entrée du rectangle. Et derrière, la contre-attaque possible, attention Jackson, s'il est lancé, il part tout seul au but, il est lancé, la balle heureusement est un tout petit peu dans son dos, le ballon de Buendia, et donc du coup la défense de Bruges peut se replacer et revenir sur l'international sénégalais qui joue en retrait. En attendant, la défense et toute l'équipe du club de Bruges s'est replacée, alors que Tressoldi a été faire la faute là dans les pieds de João Gomez, mais il y avait mieux à faire pour Aston Villa sur cette contre-attaque. Si Buendia avait pu lancer Jackson en profondeur, il partait tout seul au but à 40 mètres du but d'Aston Villa. C'est pour vous dire comme tout Bruges était monté. Peut-être que là, il y a aussi des choses à revisionner du côté du club de Bruges, parce que la prise de risque était absolument maximale sur cette phase de corner où tout le monde avait déserté le camp brugeois. En attendant, Aston Villa est de retour dans le camp brugeois, et la reprise sur le centre de Bissaka de Jackson là, reprise à l'envers, une jambe au sol, une jambe à l'envers, presque un ciseau, mais sans bouger, sans quitter le sol, de la part de Jackson, et qui place finalement à côté, à la gauche du but de Sommer, qui n'avait pas bougé du tout, complètement surpris par cette reprise de Jackson. Mais encore une fois, les centres de Villa amènent chaque fois du danger, chaque fois le centreur parvient à décocher un centre, preuve qu'il y a trop de distance entre le défenseur et le centreur, et chaque fois il y a un homme qui est trouvé dans le rectangle, preuve que les marquages brugeois ne sont pas assez justes sur ces phases offensives d'Aston Villa, alors qu'on est rentré dans le money time, les 5 dernières minutes de cette première mi-temps, et Bruges serait bien inspiré de trouver l'égalisation avant de rentrer au vestiaire. En attendant, Virgili a trouvé Wan-Bissaka sur sa route, et pour la première fois de ce match, le Congolais est parvenu à faire la différence là avec l'Espagnol qui pour l'instant est vraiment le meilleur joueur du club de Bruges dans ce début de match. Le seul finalement qui sort un petit peu de ce début de match difficile des Brugeois, avec Mekele qui repart et cette défense de cette équipe d'Aston Villa qui est vraiment bien replacée avec un bloc très serré, trois lignes en 30 mètres. Vraiment qui n'est pas obligé de faire un pressing intense et qui force quand même, mais que là une relance longue qui va directement dans les mains de Zion Suzuki, qui n'a jamais connu la défaite lors de ces deux matchs disputés avec Saint-Tron face au club de Bruges. Tiens, petite stat intéressante, et oui, lors de la saison 2023-2024, Zion Suzuki avait fait 1-1 face au club de Bruges à la maison avec un but de Skovolsen et une victoire plutôt de Saint-Tron 2-1 ici sur la pelouse du Jan Bredel Stadion, alors que Zion Suzuki est forcé à la parade par Carlos Forbes à l'instant, les deux points au-dessus de la tête là pour repousser l'envoi trop centré de Forbes, mais derrière le Portugais tente de jouer encore la remise avec Van Aken, mais la remise est un peu trop courte et Forbes ne peut pas récupérer le cuir, mais voilà Forbes qui se met au niveau de Virgili. Ça pourrait offrir plus de possibilités encore au club de Bruges. Je termine ma stat, vous dire que c'était Rudgla qui avait marqué pour Bruges face à Suzuki, donc Bruges n'avait jamais battu Zion Suzuki lors des deux rencontres où Suzuki, le gardien japonais, avait fait face aux gazelles brugeoises qui sont reparties à l'attaque. Belle fin de Tressoldi pour isoler Vetlesen dans le rectangle, mais gros tac défensif de Potores et Bruges qui continue de mettre la pression avec cette défense d'Aston Villa qui n'est clairement pas imperméable en ce début de match. C'est aussi ça le côté positif, c'est qu'on a droit à un match festif avec beaucoup d'occasions, beaucoup d'actions offensives dangereuses et des défenses un tout petit peu perméables, mais ce serait mieux que ce soit dans le sens britannique que dans le sens belge. En attendant, Sab qui décale Forbes sur le côté droit avec Madsen au contact, et cette fois-ci Madsen parvient à bien tacler le feu follet portugais. Bruges qui essaie de mettre du rythme, de jouer rapidement la touche. Sab Van Aken pour finalement aller chercher Lee. On va aller de l'autre côté avec Mekele. Non, il trouve son milieu défensif Freddy Potts là qui oriente vers Lee et vers Sab. Sabe qui retrouve Carlos Forbes qui aura beaucoup beaucoup touché le cuir dans ce début de match. Forbes, la petite passe vers Vetlesen, c'est contré par Hemmings qui fait un gros travail défensif dans ce début de match. Et derrière, attention, la course en profondeur, Sommer qui est sorti, Jackson qui va plus vite, ce sera le 3-1 et voilà, c'est 3-1. La sortie complètement manquée de Yann Sommer qui a décidé de partir aux 30 mètres pour aller rencontrer Nicolas Jackson, et c'était une très mauvaise inspiration de Yann Sommer. Complètement à la faute sur ce 3-1 d'Aston Villa à la 44e minute. Première mi-temps catastrophique pour le club de Bruges, en tout cas au niveau défensif et au niveau du score. Et le gros plan sur Yann Sommer, alors qu'on voit cette phase, ça part d'une paire de balles de Forbes et Vetlesen là, qui ont essayé de jouer court dans la défense. Et encore une fois, une longue passe d'Aston Villa. Jackson, c'est sa vitesse qui est lancée entre Lee et Mekele. Mais vraiment, que dire de la sortie très mal pensée de Sommer qui arrive beaucoup trop tard. Jackson contrôle du genou, emmène droit devant lui et grâce à sa vitesse, il garde l'ascendant sur Lee et sur Mekele et il n'a plus qu'à pousser le ballon à l'entrée du rectangle dans le but complètement vide. Mais oui, c'est probablement pas à ça qu'on s'attendait de la part de Yann Sommer, le gardien suisse expérimenté, hein, 37 ans. Je vous l'ai dit, passé par l'Inter, passé par le Bayern avec beaucoup d'expérience, qui d'ailleurs fait un début de saison très bon du côté du club de Bruges, avec notamment une super perf contre le Cercle, des bons matchs aussi contre Gand et contre Lommel. Et là, clairement, il s'est fourvoyé totalement, le gardien international suisse, sur cette sortie. Probablement qu'il a senti comme nous toutes les difficultés de la défense brugeoise à gérer la profondeur et la vitesse des joueurs d'Aston Villa. Alors qu'attention, encore une bête perte de balle de Bruges, la tentative de loin de Buendia qui tente de lober Yann Sommer qui parvient avec un petit saut à récupérer ce ballon, mais Aston Villa fait joujou avec cette équipe de Bruges là, et clairement il y a beaucoup de risques qui sont réalisés par cette équipe du club de Bruges, et du coup Aston Villa en profite chaque fois avec un pressing très light, et finalement on récupère le ballon puisque Bruges n'y est vraiment pas dans ce début de match. Alors oui, il y aura eu des bonnes séquences, mais prendre 3 buts en 44 minutes en ouverture de Ligue des Champions, c'est impossible de pouvoir réaliser une bonne performance. On l'a dit depuis des années, on le dit depuis des années, la Ligue des Champions, c'est la meilleure des compétitions et chaque faute sera payée cash. Et Bruges en fait encore les frais ce soir puisque les trois buts sont d'une manière ou d'une autre des erreurs individuelles, des marquages trop laxistes, des joueurs qu'on laisse centrer sans mettre de pressing, et puis cette erreur de Yann Sommer qui nous a vraiment pas habitués à ça tout au long de sa carrière et en ce début de saison avec le club de Bruges. mais il reste encore une mi-temps et quelques secondes puisqu'on est dans le temps additionnel de cette première période. Deux minutes ont été signalées par les arbitres de cette rencontre et donc Bruges va essayer d'éviter de prendre un quatrième but déjà d'une chose avant la pause et peut-être de marquer, mais ça m'étonnerait. Alors qu'on a déjà des gros plans sur des joueurs à l'échauffement et notamment Hugo Siquet là, qui intensifie son échauffement et la réalisation qui nous montre ça, peut-être un choix déjà de Ivan Leko, mais clairement il y a des choses à changer dans cette équipe, mais c'est au niveau de la structure hein. Moi je trouve vraiment que tous les problèmes du club de Bruges commencent par le milieu de terrain qui expose cette défense beaucoup trop, et on sait que c'est pas une défense qui est extrêmement rapide, et face à un garçon comme Nicolas Jackson eh bien ça coûte, ça se voit, et dans ce début de match clairement I et Mekele sont vraiment laissés tout seuls face à la vitesse de Jackson, et avec des pourvoyeurs de ballon comme McGinn, Buendia, eh bien le danger est au tournant à chaque action. Corner pour Aston Villa qui est joué court, on joue en retrait avec Camara. Je crois que les Villains vont geler le ballon, attendre la dernière seconde pour mettre un ballon dans le rectangle. Le voilà, McGinn qui est très long ce ballon et bien repoussé par Anbeom I, le défenseur coréen qui vit une première en Ligue des Champions très compliquée hein. Non pas individuellement mais collectivement, parce qu'on pourrait mettre Brendan Mekele dans le même sac, mais clairement les faiblesses du club de Bruges et de cette défense du club de Bruges ont été totalement exposées lors de cette première mi-temps. On ne va pas dire à sens unique, mais à sens unique au niveau du score. 1-3 pour Aston Villa, je vous rappelle les buteurs. Ouverture du score après 11 minutes de John McGinn. Égalisation d'Hugo Wuitlessen après 19 minutes. Alors on se dit, voilà le club de Bruges lancé après un départ raté. Eh bien non, 3 minutes plus tard, Buendia fait 2-1 sur un centre de Joao Gomez. Et puis à la 44e minute, Nicolas Jackson fait 3-1, 1-3 après une erreur de sortie d'appréciation de Yann Sommer qui a donc laissé son but vide. 1-3 pour le club de Bruges qui va devoir se remonter sérieusement les chaussettes, les manches, tout ce que vous voulez pour nous offrir une deuxième mi-temps un peu folle comme ils ont déjà pu le montrer en Ligue des Champions. Mais là, en effet, c'est pas du tout la prestation à laquelle on s'attendait de la part du club de Bruges pour cette première soirée de Ligue des Champions de cette saison 2026-2027.
0: Ouais, et ça va à nouveau amener un débat autour du gardien au club de Bruges en Ligue des Champions hein, Thomas, c'est pas le premier évidemment, mais bon, forcément, voilà. L'expérience de Yann Sommer n'aura pas été visible, n'aura pas payé en tout cas dans la première partie de ce match. C'est la Ligue des Champions en direct sur RTBF Vivacité. C'est la première journée, c'est le premier match. Ce sont les champions de Belgique qui malheureusement sont donc menés 1-3 par Aston Villa. On va revenir évidemment dans un instant. Vous notez qu'à la mi-temps de l'autre match qui a débuté là aussi en avant-soirée à 18h45, l'AEK Athènes mène 1-0 face au LASK de Linz. Je vous rappelle à nouveau que évidemment c'est étalé cette première journée sur 3 soirées et 4 matchs ce mardi soir tout à l'heure à 21h, dont l'intéressant Real Madrid Inter, FC Porto Manchester City. Il y aura encore le LOSC face au Betis et puis le Borussia Dortmund contre Villarreal, et les autres rencontres se joueront ce mercredi et jeudi soir, à chaque fois 2 rencontres à 18h45, les autres à 21h, l'occasion évidemment tout au long de cette semaine, ben oui, de jauger les favoris, de jauger la valeur de nos différents Belges, Néo et Diable Rouge, sur ces différentes pelouses de Ligue des Champions dans les différents clubs, évidemment, de jauger aussi donc les favoris. Ben, demain soir, 18h45, le Barça face à Feyenoord. Un peu plus tard, à 21h, il y aura Liverpool, Atlético Madrid, Naples, Arsenal, et puis le tenant du titre qui a des difficultés en Ligue 1 pour l'instant, le Paris Saint-Germain. Ben, première sortie pour le tenant du titre. Donc après le doublé, ce sera contre le Slovan Bratislava ce mercredi soir, et puis on termine tout cela jeudi avec Fenerbahçe Roma, PSV Eindhoven Shakhtar Donetsk. Ça c'est en première partie à 18h45. Autre favori, le Bayern Munich contre Bodo Glimt à 21h. Manchester United aussi fera sa première sortie contre le Sabah Massazir, et puis le RC Lens, un déplacement au Slavia Prague. Voilà pour un coup d'œil sur le programme donc de cette première journée de Ligue des Champions. Vous l'avez compris, étalé tout au long de la semaine. Mais la semaine prochaine, ce sera la même chose pour l'Europa League. Et nous serons là en émission spéciale pour bien sûr suivre le Sporting d'Anderlecht et l'Union Saint-Gilloise. Mais ça, on aura l'occasion de vous en reparler. On revient donc dans un instant pour la suite de ce Viva Sport le direct. Et dans quelques minutes, la deuxième mi-temps de ce match. Le club de Bruges a mené 1-3 par Aston Villa. A tout de suite.
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0: Another talk to you sur Vivacité, RTB Vivacité avec une émission spéciale Viva Sport, le direct. Je vous le rappelle à l'occasion évidemment de cette première journée, de ce premier match pour le club de Bruges dans cette phase de Ligue de la Ligue des Champions. Et pour l'instant, ça ne se passe pas trop bien puisque je vous rappelle que les champions de Belgique sont menés 1-3 par Aston Villa avec des erreurs défensives et entre autres une erreur du gardien Yann Sommer. La suite de ce match, ce sera dans un instant. On retrouvera évidemment Thomas Van der Linden. À tout de suite.
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0: Autrement, BJ Scott avec les remarquables. On rappelle que la soirée, grande soirée de clôture de l'opération Cap 48, ce sera le dimanche 11 octobre prochain.
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0: La suite de ce Viva Sport le direct, surtout la deuxième mi-temps de ce match a déjà repris depuis quelques minutes. Club de Bruges, Aston Villa, Thomas van der Linden au commentaire.
2: Oui, on n'a pas manqué grand-chose, si ce n'est là, à l'instant, une tentative d'obtention de pénalty, si je puis dire, de Hans Van Aken. Là, on voit les ralentis et il y a peut-être matière à débattre quand même. On dirait plutôt que c'est lui qui va taper sa jambe dans celle de Gomez. Et en attendant, Van Aken a pris un carton jaune pour simulation, selon M. Scharrer, l'arbitre suisse de cette rencontre. Et donc, voilà, la rencontre a repris depuis 2 minutes 40 exactement. Et Bruges n'a eu que la possession depuis ce temps-là avec Aston Villa, qui évidemment avec son avantage de 2 buts attend les Brugeois, des Brugeois qui ont effectué un changement pour recommencer cette deuxième période. Hugo Siquet a remplacé Kirani Sabeu du poste pour poste, pas vraiment de changement tactique, ou peut-être que Bruges va passer dans une défense à 3 peut-être avec un Hugo Siquet un peu plus haut et rentrer permettre à Forbes de rentrer dans l'axe. Attendons, en attendant, plein axe, McGinn a percuté, traversé la défense brugeoise sur une magnifique passe plein axe de la part de Potores, et McGinn qui a envoyé cette frappe finalement au-dessus. Mais c'était encore une fois des errements défensifs brugeois. Les joueurs d'Aston Villa ont l'air de trouver des espaces dans cette défense de Bruges comme s'il s'agissait d'un gruyère avec des trous géants. Et il faut le signaler dans ce match, la masterclass absolue de Potores, le défenseur espagnol qui était à l'assist sur le premier but, qui était aussi à l'assist. C'est lui qui isole Nicolas Jackson. Alors je ne sais pas si ce sera un assist comptabilisé tant Jackson fait plusieurs touches de balle après l'ouverture de Potores. Mais le défenseur central espagnol officie presque comme un milieu de terrain à régulateur, avec créatif, tant son jeu et ses passes sont décisives ce soir. Et clairement, on le savait déjà depuis la saison dernière qu'il a des permissions de sortie et la possibilité de pouvoir quitter sa défense pour aller aider le milieu de terrain et faire quelque chose en construction de jeu. Et clairement ce soir il est extrêmement décisif, en plus d'être bon défensivement. Potores, un joueur clairement à suivre, surtout sous les ordres de Unai Emery. Alors là le public siffle parce qu'il attend une faute sur Nicolò Tressoldi qui ne vient pas, et Aston Villa attend que Tressoldi se relève pour recommencer à jouer avec tous les huées du public. Monsieur Scharrer est en effet en train d'irriter tout doucement le public brugeois qui est déjà passablement énervé vu la tournure des événements ici ce soir. Je vous rappelle première mi-temps on va pas dire à sens unique, mais qui a tourné clairement à l'avantage d'Aston Villa au niveau du score, l'ouverture du score après 11 minutes de John McGinn sur la première frappe des Villains du match, égalisation 1 minute plus tard par Hugo Wuttlesen. On croyait Bruges revenu dans le match, enfin lancé dans cette saison de Ligue des Champions. Eh bien non, 3 minutes plus tard, nouveaux errements défensifs avec une action limpide d'Aston Villa où on profite du marquage individuel des joueurs du club de Bruges, et Joao Gomez s'isole, parvient à se défaire d'Hugo Wuttlesen pour centrer dans le rectangle et trouver Boendia pour le 1-2. Et puis 1-3 à la 44e, Nicolas Jackson sur une sortie complètement manquée de Yann Sommer, parti à l'abordage à plus de 30 mètres de ses buts, et mauvaise interprétation, mauvaise lecture de jeu du gardien suisse pourtant si expérimenté, qui permet à Nicolas Jackson de marquer dans un but vide juste avant la pause. En attendant, Bruges attaque avec 10 hommes dans les 35 derniers mètres d'Aston Villa. Le plan de jeu est clair dans cette phase de ligue. Ça ne sert à rien de perdre 6-1 ou de perdre 3-1. Alors peut-être que certains vous diront bah, si ça sert. Regardez, Benfica la saison dernière s'est qualifié comme ça in extremis au 24e rang grâce à la goal différence. Eh bien la Bruges va quand même tenter de jouer le tout pour le tout, en tout cas en début de mi-temps, pour essayer de revenir dans ce match avec, je vous l'ai dit, un changement et la montée de Hugo Siquet. Alors qu'on voit les coachs, on est attentif au comportement d'Ivan Leko qui s'agite évidemment beaucoup sur son banc de touche, alors que Unai Emery, très très très nerveux, très agité en début de match, est bien plus calme là. Il regarde paisiblement son bloc basculer de gauche à droite sur la possession du club de Bruges, qui est totalement inoffensive et qui est finalement concédée, puisque la passe de Siquet trouve la touche et non le pied gauche de Forbes qu'il visait. Voilà Aston Villa qui repart à l'attaque avec Nicolas Jackson qui fait vivre un enfer hein, ce soir à Brandon Mikkelö, même si là le défenseur central brugeois parvient à récupérer le ballon pour trouver Virgili Vetlesen un peu à contre-temps dans la course de Forbes, mais Forbes va pouvoir centrer le centre de Forbes et Van Aken qui tente d'aller au duel, mais Suzuki avec ses mains va évidemment beaucoup plus haut que le capitaine brugeois. Mais voilà, au moins une situation intéressante pour le club de Bruges qui a essayé de tirer profit rapidement de du bon travail défensif de Mikkelö sur Nicolas Jackson qui, je vous le dis, hein, réalise un gros match aujourd'hui, autant en pivot que dans les courses offensives. En attendant, en voilà un autre qui fait un gros match dans les courses offensives, c'est Virgili qui rentre dans le rectangle de son côté gauche et il tente de s'ouvrir une fenêtre de frappe, mais malheureusement il est contré par Boubacar Camara, mais le ballon reste brugeois, on est cette fois-ci côté droit avec Forbes qui joue en retrait sur Vetlesen, le petit ballon chippé pour aller dans le rectangle, mais là c'est trop facile pour Aston Villa qui dégage. Par contre, il y avait quasi personne devant puisque Jackson était revenu aider sa défense. Mais là, finalement, sur un dégagement, Aston Villa repart en contre-attaque. Et attention à l'énorme contre-attaque d'Aston Villa alors que les informations approchent.
0: Oui, on va faire un point sur l'actualité à 20h sur RTBF Vivacité avant de retrouver donc Thomas van der Linden. Au commentaire de la suite de ce match entre le club de Bruges et Aston Villa, c'est la première rencontre, c'est la première journée de la phase de la Ligue en Ligue des Champions, 53 minutes et donc les champions de Belgique, pour rappel, menaient 1-3. Dans l'autre rencontre entre l'AEK Athènes et l'ASC, c'est 1-0. On attend surtout évidemment à 21h le Real Madrid face à l'Inter ou encore, entre autres, le FC Porto face à Manchester City dans un instant. Donc la suite de ce Viva Sport, la suite de cette soirée spéciale Champions League après avoir en effet fait un point sur l'actu à 20h sur Vivacité. A tout de suite.
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4: Il est 20h. Sébastien Remacle avec vous. Bonsoir à toutes et à tous. Du football ce soir, le FC Bruges entame sa saison en Ligue des Champions. 36 équipes, chacune disputera 8 matchs. Le premier pour les Bugeois, c'est ce soir à domicile. Ils reçoivent les Anglais d'Aston Villa. Thomas van der Linden, vous suivez cette rencontre au Jan Breidel Stadion. 55 minutes de jeu et les Brugeois courent derrière le score.
5: Un score de 3 buts à 1 pour Aston Villa, un score acquis en première période, tant la défense brugeoise aura clairement manqué de beaucoup, beaucoup d'éléments dans cette première mi-temps. Bruges qui a concédé l'ouverture du score 0-1 sur un but des pieds de John McGinn à la 11e minute de jeu. Mais Bruges est revenu dans le match à la 19e. Magnifique action de Ran Virgili qui sert Wuitlessen pour le 1 but partout. On croit alors les Brugeois relancés, mais 3 minutes plus tard, Aston Villa enfonce le clou 1-2. Via Buendia avant le coup de poignard en toute fin de première mi-temps, 44e sur une sortie complètement manquée du gardien brugeois Yann Sommer. Nicolas Jackson fait 3-1 en marquant dans le but vide. Depuis, les Brugeois sont ressortis des vestiaires avec beaucoup d'allant offensif, mais derrière, les joueurs anglais sont pleins de maîtrise et donc le score n'a pas encore évolué en deuxième mi-temps. 1-3 après 56 minutes et 30 secondes de jeu.
4: Fin de ce match est à suivre en direct sur RTBF Vivacité juste après ce flash. Plus aucun train ne circule entre Andenne et Stade. C'est toute la dorsale wallonne qui est perturbée ce soir. La faute à une inondation des voies à Wans en province de Liège. Selon Infrabel, l'incident serait lié à l'affaissement d'une ancienne galerie de mine située au-dessus de la ligne. Les dégâts sont importants. Une portion de 500 mètres de voie doit être réparée. Ça prendra du temps. Le retour à la normale n'est pas attendu avant demain matin. Des passeurs de migrants présumés devant la justice à Paris. 14 personnes accusées d'homicide involontaire et d'aide au séjour irrégulier en bande organisée. L'affaire avait fait la une de l'actu en novembre il y a 5 ans. Un bateau surchargé qui tentait de rejoindre l'Angleterre avait fait naufrage. Au moins 31 personnes avaient perdu la vie, dont 2 mineurs. Le tribunal correctionnel de Paris se penche depuis aujourd'hui sur ce dossier. Et puis des recherches lancées en Indonésie après la disparition d'un bateau. À son bord, 7 personnes, dont 5 journalistes qui couvraient l'éruption du volcan Anak Krakatau. Les accidents maritimes sont fréquents en Indonésie en raison notamment du nombre de normes de sécurité laxistes et des conditions météo parfois compliquées. C'est la fin de ce flash. Bon début de soirée avec nous.
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7: Dans un instant, la suite de ce Viva Sport, le club de Bruges, toujours mené 1-3 par Aston Villa. On fait un point sur vos conditions de circulation, RTBF Mobile Info, avec Xavier Ponsard. Rebonsoir Xavier, on retourne sur le 40.
8: Bonsoir David, bonsoir à tous. Effectivement, suite à un accident qui s'est produit à hauteur de Hélicine en venant de Liège en direction de la capitale, la voie de gauche est toujours neutralisée avec une circulation légèrement ralentie dans ce secteur et une situation qui peut être dangereuse. Ça se passe au kilomètre 46 et puis je vous rappelle aussi qu'il y a toujours cette circulation des trains interrompu entre Andenne et Stade avec une circulation qui est donc perturbée dans ce secteur et des bus de remplacement qui sont mis à votre disposition.
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7: La suite donc de ce match, club de Bruges-Aston Villa, Thomas van der Linden, le jeu est interrompu, discussion entre l'arbitre et le VAR, mais pourquoi ?
5: Eh bien, la discussion va même se transformer en visionnage, puisque Monsieur Scharrer a été appelé pour visionner un centre de Joaquin Saez qui a atterri sur la main d'Aaron Wan-Bissaka. et il a atterri sur la main qui n'était pas du tout en position licite du back droit des Villains. Et donc face aux images, je pense que monsieur Scharrer va être obligé d'offrir, d'accorder un pénalty au club de Bruges qui pourrait bien changer les événements. Attention à la décision, ce sera pénalty. Voilà l'occasion pour le club de Bruges de revenir dans cette rencontre avec Ivan Leko qui est alors en grande discussion avec Joaquin Seys sur le côté. Mais voilà, Bruges avait eu deux petites, on va pas dire des occasions, deux petites situations. Une première sur le côté gauche encore avec Ranvir Ghili qui avait vraiment encore été illuminant, illumine tout ce que vous voulez. En tout cas, il est brillant ce garçon, il fait un super match. Et il a trouvé Tressoldi dans le rectangle qui lui a remis en talonnade. Mais finalement, la défense de Vida avait contré in extremis l'envoi de Virgili avant que, quelques minutes plus tard, Forbes centre pour la tête de Tressoldi. Et cette tête n'avait pas pu trouver le cadre, alors que c'est justement Tressoldi qui se retrouve devant le point de pénalty. Tressoldi, 3-2 ici, vous l'entendez, le public brugeois exulte. Bruges revient au score à l'heure de jeu et pourrait revenir au score avec un petit peu d'emballement, puisque dans ce début de deuxième mi-temps, je vous le disais, les Brugeois n'attaquent pas non plus toutes les armes, toutes les voiles dehors. Clairement, il y a encore un peu de contrôle, un peu de gestion. D'ailleurs, on voit Van Aken et Vöttlesen qui parlent au groupe et qui leur dit attention, concentration, restez unis, restez focus. En effet, on rappelle tantôt que quand Bruges a égalisé à un partout, eh bien, attention, le ballon en retrait mal géré derrière par Lindelof, que Suzuki doit dégager rapidement. Je vous le rappelle, Bruges avait égalisé à la 19e avant de concéder le 2-1 3 minutes plus tard. Et donc, il ne faut pas s'emballer. On est en Ligue des Champions. En face, ce ne sont pas des peintres, si vous me permettez l'expression. Et donc, les équipes en face, comme Villa, sont capables de gérer des temps forts, des temps faibles. Mais là, Bruges vient de réveiller son public grâce à ce pénalty transformé par Nicolo Tressoldi à la 61e. Mais je vous l'ai dit avant, dans ce début de deuxième mi-temps, Bruges n'avait eu que des petites occasionnettes, on pourrait dire ça comme ça, mais Virgili et Forbes clairement sont les éléments décisifs ce soir pour Bruges. Virgili qui vient d'ailleurs décoper d'un carton jaune pour un travail défensif sur John McGinn. Ouais, le carton jaune, il est un peu sévère là, je trouve, mais monsieur Scharrer a décidé de dégainer de plus en plus vite dans cette rencontre. Pas mal de joueurs ont déjà été avertis, notamment Hans Van Aken pour une prétendue simulation, John McGinn aussi pour une défense un peu légère, un peu trop au goût de monsieur Scharrer. Et donc voilà, clairement l'arbitre de cette rencontre a décidé d'être assez sévère au niveau des interventions défensives qu'il considère comme des situations où on empêche des contre-attaques et de faire le jeu pour l'équipe adverse. Et donc voilà Bruges qui repart à l'attaque avec Seys, avec Mekele. Et Bruges qui va devoir être en phase basse de possession puisque Aston Villa a un bloc totalement replié. Et Van Aken est d'ailleurs assez bas. Ça change un peu de la première mi-temps où on le voyait pas beaucoup à la construction. Le numéro 20 emblématique du club de Bruges. Tressoldi, joli travail en pivot. Contrôle, protection de ballon pour retrouver Vöttlesen. Ça aussi, on n'a pas beaucoup vu Tressoldi venir descendre un petit peu dans les lignes pour apporter son soutien dans la construction. Virgili là qui tente d'être lancé par une petite pichenette de Mekele, mais gros tacle de Wan-Bissaka qui essaye de se faire sentir.

va tout faire pour aller chercher cette égalisation. Et un public qui se réveille, qui se met à chanter pour offrir les magnifiques ambiances européennes qu'on peut connaître ici au club de Bruges. Van Aken qui va chercher Virkili à gauche, qui profite de l'appel de Saïs pour le servir. Le centre de Saïs en glissade, Tressoldi est trouvé. Malheureusement, il ne peut pas, entre guillemets, trouver le bon enchaînement avec ses pieds. Le futur international italien, selon les rumeurs en Italie, Mancini l'aurait appelé, l'aurait contacté, lui aurait dit que l'Italie allait faire les démarches nécessaires pour en faire de lui le nouveau attaquant de la nationale. Tressoldi, 21 fois international U21 allemand, jamais appelé par l'équipe première et qui pourrait donc changer d'allégeance et devenir international italien lors de la prochaine fenêtre internationale. C'est ce qu'en tout cas se profile en Italie. L'Italie qui se cherche un attaquant de pointe alors que Bruges a encore une nouvelle occasion, un centre qui passe devant tout le monde et qui ne trouve pas preneur. Tressoldi était surmonté. Le joueur né à Cagliari, hein, qui n'a jamais caché son amour pour ses deux patries, l'Allemagne et l'Italie. Et donc, on verra à la prochaine trêve internationale si toutes les rumeurs outre Alpes se confirment. Mais en tout cas, ce serait un bel ajout pour l'Italie et aussi pour le club de Bruges, puisqu'on le sait, quand un joueur devient international, qui plus est pour une sélection du niveau de l'Italie ou même de l'Allemagne, eh bien la valeur marchande offre grimpe sensiblement. Et déjà que Tressoldi était sur les radars de tous les plus grands clubs européens cet été avec un mercato, un transfert notamment mentionné du côté du FC Barcelone, eh bien sa valeur pourrait ne faire que grimper. Revenons au jeu avec Carlos Forbes qui attaque côté droit. Aston Villa attend pour faire une triplette de changement. Unai Emery qui s'excite sur le banc là, qui sent que son équipe n'est plus du tout en place, n'est plus aussi bien cadrée que lors de cette première mi-temps. Clairement, Aston Villa n'y est plus là depuis quelques minutes et depuis ce penalty. Je vous le rappelle, marqué par Nicolo Tressoldi, un pénalty octroyé pour une faute de main de Wan-Bissaka sur un centre de Joaquin Seis. Joaquin Seis justement qui frappe à l'entrée du rectangle après un centre magnifique d'Hugo Siquet repoussé par la défense d'Aston Villa. On sait pourquoi il est monté. Hein. Hugo Siquet, il vient déjà de balancer 2-3 centres depuis une position reculée. Centre banane très arrondi de la part de Hugo Siquet. On connaît hein, la qualité de pied du joueur né à Marchand-Famenne qui peine hein, à faire son trou au club de Bruges. Lui qui n'a joué que 30 minutes en tout et pour tout cette saison. Avec cette deuxième mi-temps en Ligue des Champions, il va déjà doubler plus que largement son total de la saison. On espère pour lui qu'il puisse faire la différence comme il a déjà fait la saison dernière. En attendant, Potts qui lance Forbes côté droit avec le dédoublement justement d'Hugo Siquet. Forbes, qu'est-ce qu'il fait? Il sert Wuitlessen qui frappe. Et la détente de Suzuki sur son côté droit, là, complètement tendu le gardien japonais pour renvoyer la frappe pied gauche enroulée de Hugo Wuitlessen, le premier buteur brugeois de cette rencontre, qui a au moins le mérite de cadrer cet envoi et qui surtout continue d'appuyer sur le temps fort brugeois pour bien faire sentir à Aston Villa que les brugeois n'allaient pas bouger. Voilà, on est parti pour la salve de changement avec Aaron Wan-Bissaka qui aura vécu une soirée très très compliquée ce soir, qui est remplacé par Bogart. Buendia est remplacé lui aussi à son tour, le deuxième buteur du côté des Villains, est remplacé par Alisson et Boubacar Camara est remplacé lui par Ross Barkley. Ross Barkley qui était pointé par nos confrères britanniques comme un titulaire puisque c'était une des rares satisfactions dans le début de saison d'Aston Villa, l'ancien joueur de Chelsea qui était vraiment très juste depuis le début de la saison. En attendant le corner de Bruges et le public s'élève, mais non, le ballon est finalement dans les bras de Zaon Suzuki. Corner de Siquet donné en première zone là et c'est Tressoldi qui est venu mettre sa tête et je crois que le ballon a touché le poteau avant de revenir dans les gants du gardien japonais. En attendant, Hemmings est en contre-attaque. Hemmings qui rate sa passe. Bonne intervention de Freddy Potts là qui avait fermé la porte devant Nicolas Jackson. Ça s'emballe vraiment ce match et c'est pas pour nous déplaire. Bon travail de Forbes là qui est venu piquer le ballon dans les pieds de Barkley. Contre-attaque possible avec Wuitlessen mais la porte se referme. Bon travail de Joao Gomez. Van Aken est en soutien. Il lance Virgili qui attend la course de Seis. La voilà, il est servi Seis et il est bien contré aussi par un des nouveaux montants, à savoir Alisson. Virgili chassé par Bogart. En effet, on a refait
un rafraîchissement, un lavement de façade du côté Unai Emery sur le côté droit qui était en grosse difficulté sous la pression de Virgili et Saïs, là les deux feux follets de 20 et 21 ans qui faisaient très très mal aux côtés.

0: gauche, ou en tout cas au côté droit d'Aston Villa, qui a donc nécessité un total changement. Mais clairement, Virgili, à un moment donné, il va finir par piquer du nez tellement il fait des courses et tellement il se donne dans cette rencontre, cette première titularisation, je vous rappelle, pour le petit prodige espagnol débarqué de Majorque, lui qui a effectué un an du côté de Barcelone mais qui n'a jamais reçu sa chance en équipe A. McGinn en contre-attaque, McGinn qui n'est pas pressé, McGinn qui lance Jackson, attention Jackson, et l'arrêt de Yann Sommer. Heureusement, la frappe de Jackson était un peu trop centrée sur le gardien Sommer. Il y a eu un coup de stress ici puisque Brandon McCullough est resté au sol et se tenait le genou. Brandon McCullough qui a essayé de contrer la frappe de Jackson, alors qu'on nous repropose le ralenti de la tête de... Et oui, c'est ça, hein, la tête de Trestoldi. Premier poteau, Suzuki qui s'interpose, qui parvient à mettre une manchette comme ça. Le ballon rebondit sur le poteau et puis revient chanceusement dans les mains de Suzuki. Mais on note un poteau pour Trestoldi en plus de son but. Preuve ce qu'il en est de la pression du momentum qui est brugeois. Et là, les sifflets, c'est parce que Mekele a été invité à sortir par l'arbitre, alors que la règle, vous l'avez peut-être entendu au plateau de la tribune, eh bien, a une défaillance. Normalement, quand un joueur est au sol, si l'arbitre vient le voir et lui parle, il doit quitter le terrain. Si les soigneurs viennent, il doit quitter le terrain. Mais s'il se relève tout seul, sans intervention de l'arbitre, il ne doit pas quitter le terrain. Sinon, il est obligé de s'écarter de la pelouse pendant une minute. Et là, M. Scharrer est venu aux nouvelles de Mekele, mais qui s'était déjà relevé. D'où le mécontentement du public brugeois et de Brandon Mekele, puisqu'il s'était déjà relevé. En attendant, le match se tend, puisque là, petite intervention de Wuertlessen, qui n'était pas vraiment nécessaire. Là, hein, un petit tirage de maillot sur Ross Barkley, et du coup Ross Barkley et tout le public britannique demandaient une carte jaune. Là, on demande que Mekele puisse revenir au jeu puisque la minute a été dépassée. Voilà Mekele qui revient au jeu. Tout ça n'est pas très net, vous en conviendrez, mais voilà, quand même, ça vous fait ressentir l'intensité, la nervosité qu'il y a désormais dans cette rencontre, maintenant que Bruges est revenu à un but de cette équipe d'Aston Villa. En attendant, Aston Villa est à l'attaque. Attention, le centre d'Aston Villa qui passe devant tout le monde, et Wuertlessen, plutôt Saïs, qui est obligé de faire écran avec son corps pour empêcher Alisson de venir conclure en deuxième zone. Mais c'est Hemmings qui avait débordé là le flanc gauche. Ouais, il y aurait peut-être eu hors-jeu, hein, finalement, sur cette action qui était passé dans le dos de Hugo Siquet. Et le centre là qui passe devant tout le monde. Sommer était sorti mais n'avait plus qu'accompagner ce ballon avec un regard un peu stressé en ne voyant pas qui allait pouvoir dégager ou dévier ce ballon. En attendant, c'est toujours 3-2 après 72 minutes de jeu. Bruges est toujours bien dans cette rencontre et Bruges peut revenir et peut-être aller chercher un point presque inespéré à l'après le score de 1-3, je vous le rappelle, à la pause. Mais là, encore un bon gros quart d'heure à jouer dans le temps réglementaire et Bruges peut peut-être aller faire quelque chose ici, 2-3 je vous le rappelle, entre le club de Bruges et Aston Villa.
1: On va revenir dans un instant. Thomas van der Linden vous commande donc ce premier match, cette première journée de phase de Ligue en Ligue des Champions. Le club de Bruges menait face à Aston Villa. Le dernier quart d'heure en direct en intégralité dans un instant sur RTBF Vivacité. Vous dire simplement que l'AEK Athènes mène toujours 1-0 contre le LASK de Linz. Là aussi, on entame le dernier quart d'heure. Il y aura Real Madrid-Inter, entre autres Porto-Manchester City tout à l'heure à 21h en deuxième partie de soirée. Dois-je vous le rappeler, il y aura 3 soirées pour cette première journée de phase de Ligue des Champions. Vous avez tous les détails concernant les prestades, nos Belges, Néo et Diable Rouge en ligne sur le site et l'application RTB Factu. On revient en direct dans un instant sur Vivacité, à tout de suite.
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5: Le dernier quart d'heure s'entame dans ce match entre le club de Bruges et Aston Villa. Vous allez le suivre en direct, en intégralité, avec les commentaires de Thomas van der Linden.
6: Ouais, le club de Bruges qui est dans un temps un petit peu faible hein, là en ce moment. C'est grosse pression d'Aston Villa, et notamment d'Alisson, la côté droit, qui vient de provoquer Rockin' Sace là, mais qui parvient à dégager finalement. Attention, puisque Aston Villa, avec ses changements, est complètement redynamisé. Là où le club de Bruges attend pour remettre un peu d'allant dans son équipe, on a vu que Ivan Leko prépare quelques changements, notamment sur le banc là, avec les joueurs qui sont prêts à monter. Et on aura l'occasion de voir un des petits nouveaux du club de Bruges arriver là, notamment le jeune Suisse, si je ne me trompe pas, Cheveyo Tsawa, qui va monter dans quelques minutes. Alors que Fosque de Mekele qui envoie ça directement en touche. Et voilà les changements du club de Bruges qui étaient nécessaires. Hein. Ça fait 2-3 minutes que Bruges a besoin d'être redynamisé. Et c'est Hans Van Aken, surprise ici, qui est remplacé. C'est assez rare de voir Hans Van Aken être remplacé alors que le club de Bruges est mené. Il est remplacé par Félix Le Maréchal, auteur déjà d'une passe décisive cette saison. Et l'autre changement, c'est donc Vutlesen qui est remplacé par, je vous le disais, Tsawa, le transfuge suisse de cette équipe du club de Bruges. Tsawa, la nouvelle pépite suisse. Certains l'appellent, le surnomment déjà le Jachari. On va voir. En attendant, le club doit défendre hein, puisque Hemmings tentait de percuter dans la défense. Le voilà, Tsawa, déjà première touche de balle et première faute obtenue. John McGinn qui passait par là. Et John McGinn qui est jauni pour cette intervention. Pas nécessaire sur Tsawa. De l'anti-jeu, Monsieur Scharrer coupe hein, directement toutes les phases d'anti-jeu. Il intervient, carte jaune automatique. Alors que la réalisation nous propose un gros plan sur Félix Le Maréchal, qui aura donc la lourde tâche hein, d'être décisif en remplacement d'Hans Van Aken. Le voilà d'ailleurs, Le Maréchal décalé sur le côté gauche par Virgili. Il parvient à rentrer dans le jeu, le français, le centre, et c'était bien tenté. Malheureusement, son centre n'a pas trouvé preneur à l'ancien joueur de Strasbourg et du Cercle de Bruges. Et là, la faute au milieu de terrain entre Freddy Potts, me semble-t-il, là, qui est venu couper net une contre-attaque possible pour nos amis d'Aston Villa. Pas de carton jaune cette fois-ci. On revoit la percée de Le Maréchal sur le côté gauche qui parvient à se défaire de Joao Gomez qui a pourtant tout mis, hein, les bras, les jambes. Et derrière le centre dans le petit rectangle, mais superbe intervention de Pau Torres là, qui avait tout lu avant. Et oui, on revoit la faute de Freddy Potts sur Alisson au milieu de terrain. Ça va permettre à Aston Villa de relancer calmement et de calmer le jeu surtout. Puisque clairement depuis l'égalisation, je vous le rappelle, hein, la réduction du score. J'aimerais bien l'égalisation, on aimerait tous l'égalisation. Mais non, ce n'était qu'un 2-3, une réduction du score de Tressoldi à la 61e. Et bien Bruges est en totale domination sur cette partie, avec notamment un poteau aussi pour Tressoldi sur corner. Mais c'est toujours Villa qui est devant. Villa qui vient d'aller chercher une nouvelle faute sur le côté gauche, là, à 35 mètres du but brugeois. C'est McGinn qui se positionne là pour jouer le ballon. C'est joué court et vite. McGinn qui est en position, avance, qui centre. Le centre est dangereux. Il arrive chez Alisson en deuxième zone. Et bon contre de Joaquin Saïs qui était au bon endroit là. pour empêcher le ballon de ressortir. On s'encourage dans la défense brugeoise. Seis, très solide, beaucoup d'encouragement. Là, on essaye de rester positif pour aller chercher cette fin de match. Les encouragements aussi de Yann Sommer, alors qu'évidemment, du côté de Villa, on prend tout son temps pour jouer les phases arrêtées. Avec Alisson, c'est très perturbant. Heureusement qu'il a le numéro 47, le Brésilien, parce que de loin, il a vraiment des airs de Morgan Rogers, le plus gros transfuge anglais, parti désormais, vous le savez, du côté de Chelsea. Le corner est donné, bien dégagé par la défense brugeoise en première zone. Et derrière, la contre-attaque ne sera pas jouable, puisque Seis a préféré envoyer un bon coup de botte devant pour éviter tout stress et que le ballon revienne trop vite dans le camp brugeois. Mais revoilà déjà les joueurs de Villa avec l'énorme percée de Joao Gomez. Joao Gomez qui va frapper là, c'est sûr. La frappe de Gomez est déviée et ça passe heureusement à côté. Mais quel énorme travail de Gomez et qui s'excuse auprès de McGinn derrière parce qu'il lui dit mais je ne t'ai pas vu. Après mon crochet, j'ai enchaîné la frappe. Et en effet, après son crochet, il aurait pu aller chercher McGinn qui était tout seul au deuxième poteau et qui avait une énorme fenêtre de tir là puisque Seis était venu contrer la frappe de Gomez et n'était donc pas au marquage sur McGinn. Les Brugeois s'en sortent bien sur cette nouvelle action magnifique de Joao Gomez qui aura fait très très mal aux Brugeois ce soir. En attendant, nouveau changement cette fois-ci pour Aston Villa. Nicholas Jackson, qu'on n'aura pas beaucoup vu en deuxième mi-temps après une première mi-temps assez impressionnante, est remplacé par Tammy Abraham, un autre ancien joueur de Chelsea. McGinn sur le côté gauche après un corner joué court. Derrière, attention, sauvetage sur la ligne de Seis sur une frappe de Bogard qui avait profité d'un ballon qui traînait à l'entrée du rectangle. Derrière, Bruges qui tente la contre-attaque. Mais c'est coupé net par les joueurs de Villa qui sont dans un temps un peu plus fort là depuis 2-3 minutes. On sent que Bruges a du mal à se remettre dedans et les changements ont du mal à revitaliser cette équipe brugeoise. Clairement, il y a des joueurs comme Forbes et Virgili qui ont beaucoup, beaucoup donné dans cette première mi-temps et qui auraient peut-être besoin, me semble-t-il, d'être remplacés pour redonner un allant d'énergie et offensif à cette équipe brugeoise qui, là, en effet, a subi une nouvelle attaque d'Aston Villa. Avec Alisson qui décale Hemmings. On joue en retrait avec Madsen, Ross Barkley. Aston Villa contrôle. Hemmings qui regarde, qui n'est pas pressé, qui attend la double couverture avec Forbes et Sique. Et derrière, on est reparti avec Potores. 82 minutes de jeu, toujours 2-3 ici pour Aston Villa. Potores qui encore une fois s'infiltre dans la défense brugeoise. Encore une longue course du longiligne défenseur espagnol qui vraiment aura été très très impressionnant ce soir. Une vraie masterclass de Potores, même si Bruges parvenait à marquer un troisième but, on n'aurait peut-être pas le même discours au final sur le défenseur espagnol. Bruges qui va calmer un petit peu là les dernières minutes de Villa et mettre le pied sur le ballon. Quelques échanges là entre Mekele, Freddy Potts. C'est toujours la petite passe entre Mekele, et Potts là qui cherche à ouvrir des espaces. La bonne passe de Sik qui est très appuyée sur Tressoldi et la remise malheureusement de l'attaquant brugeois qui ne trouve personne. Derrière, contre-attaque pour Aston Villa menée par Ross Barkley, mais bon travail de Tsawa au milieu de terrain pour récupérer le cuir. Félix Le Maréchal qui relance avec le soutien de Le revoilà, le Coréen qui élimine Abraham, mais qui va devoir repasser par derrière pour reconstruire une nouvelle action brugeoise. Le temps presse pour le club qui pourra être vraiment déçu des errements défensifs en première mi-temps, même si je vous l'ai dit, les équipes d'Unai Emery sont très pragmatiques et donc dans cette deuxième mi-temps, Aston Villa n'a pas beaucoup cherché à attaquer, plutôt resté en contrôle de la rencontre. Et finalement, on n'aura pas concédé grand-chose, à part le corner sur lequel Nicolò Tressoldi a trouvé le poteau et le pénalty qui vient finalement d'un centre. Mais attention, la possibilité pour Virgili. Virgili qui hésite et Virgili qui prend du temps à trouver Tressoldi. Derrière, on ne profite pas de la relance complètement manquée de Villa. Une relance complètement manquée, plein axe là de Lindelof qui était directement tombé dans les pieds de Virgili. Et l'Espagnol là qui a chipoté un peu, manque de lucidité probablement pour lui, qui a finalement servi avec un peu de retard très solide. La défense des Villas s'était replacée. Mais on voit Unai Emery qui fait la moue sur le côté alors que l'Écolu s'énerve. Il voulait un changement. l'arbitre assistant qui n'en a pas profité de la dernière touche pour faire un changement alors que Eddie Acon et Everman sont prêts à monter. En effet, drôle de bizarrerie là, quand même, de l'arbitre assistant qui voit une touche et qui se dit pas bah, je vais lever mon petit panneau. Non, on continue à jouer. Et attention, perte de balle au milieu de terrain. McGinn qui est servi au rond central, qui écarte Allison. Ouais, Allison qui temporise sur le côté droit avec Bogart. On repasse par la charnière centrale avec Lindelof et Potores qui s'est excentré côté gauche pour pouvoir permettre à Yann Madsen de monter un peu d'un cran au niveau du milieu de terrain et de servir en appui remise Hemmings. Mais là, la faute est trop évidente d'Hemmings qui a bien poussé dans le taux I. Défenseur coréen. Et voilà, les deux changements brugeois dont on vous parlait. Virgilia qui a énormément donné, qui est chaudement applaudi par le public du club de Bruges et qui est donc remplacé par Diacon. Et c'est Potts qui est remplacé par Verman. On joue pour le tout, dans le chef d'Ivan Leko. On va passer sur un 4-2-4 hein, là, ou un 4-4-2, c'est un peu comme vous voulez en fonction de l'animation. Mais clairement, on aura une ligne offensive Forbes, Tressoldi, Verman et Diacon, et un milieu avec non plus 3 hommes mais 2 hommes, à savoir Tsawa et le Maréchal. Pas de changement au niveau de la défense, si ce n'est qu'on va essayer de pousser un maximum les backs pour qu'ils montent. Et voilà justement, Sique qui fait l'appel sur la ligne. Il est servi par Forbes, mais le ballon du Portugais finit en touche. Ça donnera donc une touche pour les joueurs de Villa dans leurs 25 derniers mètres. Évidemment, on prend son temps. Hein. Je vous l'ai dit, c'est pas aux joueurs d'Unai Emery qu'on doit apprendre à profiter de toutes les petites entourloupes qui existent dans le football pour gagner du temps. Nouvelle touche après 20 mètres gagnés par les joueurs de Villa. McGinn au duel avec Mekele. McGinn qui demande une faute de main. Monsieur Scherrer ne siffle rien. Et derrière, Tressoldi qui va faire le pressing sur Lindelof et sur Suzuki qui allonge. Mekele qui va essayer de jouer la tête. Malheureusement, il aurait pu laisser traîner le ballon jusque Sommer. Ça n'aurait rien coûté. Et en attendant, Aston Villa a récupéré le ballon avec Allison. Bien repris par Diacon. Bon travail de la part du joueur sénégalais là, qui va chercher une touche. Emery là qui s'énerve sur Allison qui lui demande de revenir. Allez, reviens. Il ne revient pas du tout, Allison. Et Emery qui s'énerve. Le Maréchal qui va jouer avec Sommer en retrait. 86 minutes et 45 secondes de jeu. Le temps presse ici pour les Brugeois, alors que nos comparses de la télévision néerlandophone, à savoir Toby Alderweireld et Marc de Grijs, descendent déjà pour aller préparer le plateau d'analyse de fin de match. Ils vont peut-être rater un but décisif du club de Bruges, notamment Mamadou Diacon là, qui va chercher une nouvelle faute. Bruges qui accélère le jeu. On est côté gauche, Seis qui reçoit un appel de Tsawa, mais il préfère aller chercher Diacon dans l'axe. Diacon entre trois joueurs d'Aston Villa qui est contré par Allison. Derrière, la chandelle de Lindelof, et c'est récupéré évidemment par Mekele. On est sur la ligne médiane avec Lee en plein milieu du jeu. On va chercher à droite Sique après avoir tenté à gauche. On va à droite avec Forbes maintenant. Forbes qui provoque, qui va rentrer peut-être, et bien contré malheureusement pour le Portugais là, ouais, qui force un petit peu là, la décision par lui-même au lieu de profiter de la course d'appel peut-être de Sique qui vient de récupérer le ballon au milieu de terrain. Bien fait de la part de Hugo Sique. Verman en appui avec Tsawa qui tente de lancer Tressoldi, et c'est bien repris par Potores, encore lui évidemment. Et derrière, on va dans les duels de côté brugeois. Verman qui prend une carte jaune là pour une charge excessive, c'est assez légitime sur Hemmings. Nouvelle carte jaune pour les brugeois. Verman s'en fout évidemment. Au moins, ça évite la contre-attaque des Villans. Par contre, ça ne va pas éviter la perte de temps de nos amis britanniques. Je vous le rappelle, les buteurs. 1-0 par McGinn à la 11e minute. Égalisation de Votlesen à la 19e. 3 minutes plus tard, le 2-1 de Buendia. Le 2-3, on y viendra. Mais d'abord, le 1-3 de Jackson juste avant la mi-temps. Encore une fois, sur une sortie très ratée de la part de Yann Sommer. Et puis, le pénalty de Tressoldi à l'heure de jeu pour permettre à Bruges de revenir à 2-3 et de courir encore derrière ce troisième but pour tenter d'aller chercher au moins un point dans cette soirée après une première mi-temps très très compliquée, notamment au niveau défensif, où on n'aura pas reconnu le Bruges habituel en Ligue des Champions. Alors que là, la faute de Joao Gomes qui va aussi prendre une carte jaune, poussée dans le dos de Romeo Vermaet. qui est monté avec toute son énergie, hein, qui le caractérise, Romeo Overmand. Et derrière, on va prendre le temps. Monsieur Scharrer qui chipote là sur l'emplacement du coup franc. Un tatillon comme arbitre, Monsieur Scharrer. Mais que le. Avec Lee, on est au niveau du rond central. Bruges qui essaie de construire son attaque, mais face au bloc très bas de Aston Villa, c'est compliqué de trouver les espaces. On va chercher Forbes à droite. Toujours un bon placement, même si le Portugais commence à fatiguer. Et cette tentative de débordement sur la droite en est une preuve. Avec Madsen qui parvient à s'interposer facilement, mais la touche est brugeoise. Le Maréchal avec de nouveau Siquet côté droit, le centre de Siquet, et malheureusement Forman ne parvient pas à couper en première zone devant l'excellent Pau Torres qui parvient à dégager, mais concéder tout de même un corner pour le club de Bruges, alors qu'on va rentrer dans le temps additionnel de cette partie. Voilà le quatrième arbitre qui lève son panneau. 4 minutes, il reste 4 minutes au club de Bruges pour tenter d'aller chercher l'égalisation dans ce match, et qui sait, peut-être plus. Le corner avec Hugo Siquet côté droit derrière le ballon. Hugo Siquet, c'est bien donné. Attention, c'est pas devant tout le monde, ça dévié. Et la glissade de Diacon derrière qui ne peut pas récupérer le ballon, malheureusement pour tout le club de Bruges. Mais que le qui s'interpose là sur le dégagement lointain de Bogart, et Bruges qui récupère le ballon. Cette fois-ci, le Maréchal. Les deux entraîneurs sont debout en train de s'exciter. Il y a quelque chose à faire là. Il y a quelque chose à faire pour le club de Bruges. Aston Villa clairement est en difficulté, et Unai Emery le sent. Ses joueurs ne se repositionnent pas bien. Tsawa qui tente la bonne passe, mais qui ne trouve pas l'espace. Diacon qui est mis sur le côté gauche. Un contre un face à Bogart. Diacon qui provoque, qui essaye de s'ouvrir une fenêtre de centre. Le centre est parti, et Suzuki qui s'étend bien là pour aller chercher le ballon dans son petit rectangle. Véritable assurance tout risque, hein, dans ce début de saison, Zion Suzuki qui fait beaucoup de bien à Aston Villa, qui est peut-être sur le point de décrocher la première victoire de sa saison, et qui est bien inspiré évidemment d'aller chercher un bon résultat au club de Bruges, puisque la saison européenne d'Aston Villa est quand même particulièrement corsée, avec deux réceptions poursuivies, Fenerbahçe et Viking, avant d'aller à Barcelone, à Galatasaray, et d'affronter le PSG, Dortmund et enfin le Slavia Prague. Il y a vraiment deux saisons en une, hein, pour Aston Villa, qui aura quelques matchs abordables, et puis quatre matchs d'affilée qui seront bien corsés, alors que le club de Bruges, vous le rappelle, se déplacera à l'Inter dans quelques semaines, après la grosse trêve internationale de la fin du mois de septembre, avant de recevoir Lens, d'aller au PSV, de recevoir Liverpool, d'aller à Naples, à Stuttgart, et de recevoir Bodø/Glimt. En attendant, un centre de Siquet, un de plus, qui passe devant tout le monde et qui va chercher finalement Diacon au troisième poteau, voire au poteau de corner. Diacon avec Tressoldi qui est sorti. Tressoldi qui tente une frappe, un centre-frappe. C'était pas la meilleure solution, mais dégagé par la défense d'Aston Villa, mais ça va revenir. Seis qui trouve bien Tsawa qui isole Diacon côté gauche, évidemment. Diacon qui rentre sur son pied droit, Diacon qui cherche une solution, qui trouve I à l'entrée du rectangle. I qui va de l'autre côté avec Forbes, et l'appel de Siquet. Forbes le centre, Tressoldi, la tête de Tressoldi, et ça manque de puissance, malheureusement ça manque de force, et ça trouve du coup les gants de Zion Suzuki. C'est dommage, c'est vraiment dommage. Cette première mi-temps, Bruges va la regretter longtemps. Alors qu'en effet, cette thèse-là de Tressoldi, c'est difficile de faire beaucoup mieux. Centre assez aérien qui manque un peu de puissance. Et là, Tsawa qui va chercher une bonne faute là pour le club de Bruges. C'était plutôt Félix Le Maréchal. Autant pour moi. Alors qu'on est déjà à 3 minutes dans le temps additionnel. Il reste 1 minute et 2 secondes à jouer pour le club de Bruges, qui doit tout mettre devant. Siquet qui allonge pour aller chercher Vermaet en profondeur. La déviation de Vermaet pour Forbes qui peut contrôler, qui rejoue Vermaet. Les deux hommes s'échangent encore le cuir. Forbes qui va tenter de mettre le ballon dans le rectangle. Non, c'est contré par une nouvelle fois la tête de Pau Torres. Ne cherchez plus l'homme du match. Forbes, côté droit, avec encore une fois le dédoublement de Siquet. Forbes qui ferme la porte, qui va lui-même à droite, qui resserre Siquet. Ah, le centre est raté par Hugo Siquet, malheureusement. 3 minutes et 30 secondes de jeu. Plus que 30 petites secondes pour le club de Bruges. Vermaet qui tente de remettre un ballon dans le rectangle. Tsawa qui doit pourchasser. Et c'est bien défendu par Joao Gomez qui va protéger ce ballon et offrir un coup de pied de but. C'était Yann Madsen plutôt que Joao Gomez là, à cet endroit-là, c'est logique en même temps. Et ouais, derrière Zion Suzuki qui prend son temps. Un gros plan sur Bart Verag en tribune, qui doit être sensiblement déçu par ce début de parcours européen du club de Bruges. Monsieur Scharrer a le sifflet en bouche. c'est terminé. Le club de Bruges débute donc sa saison de Ligue des Champions par une défaite 3-2 ici face à Aston Villa, dans un match vraiment à deux visages. Une première mi-temps où Aston Villa aura profité de tous les manquements défensifs du club de Bruges pour inscrire 3 buts. Je vous rappelle les buteurs: 0-1 Magin à la 11e, 1-1 Vutlesen à la 19e, 1-2 Buendia à la 22e, 1-3 Jackson à la 44e, et puis finalement Tressoldi a pu faire 2-3 à l'heure de jeu sur un pénalty. On rappellera aussi le poteau 10 minutes plus tard de Tressoldi sur un corner. Mais donc le club de Bruges s'incline 2-3 et peut être sensiblement déçu par cette entame qu'on qualifiera de manquée en Ligue des Champions face à Aston Villa, mon cher David.
5: Merci beaucoup Thomas van der Linden en commentaire donc de cette rencontre. Manquer, ça peut être évidemment une des réponses à la question habituelle en un seul mot, complètement foot ce match. Club de Bruges, Aston Villa. Score final 2-3 pour vous, c'était. Vous donnez entre autres votre avis, bien sûr, comme d'habitude, sur la page Facebook de l'émission Complètement Foot-RTBF Sport. L'autre résultat de cette première partie de soirée, c'est 1-0, la victoire de l'AEK Athènes contre l'ASK Linz. La deuxième partie de soirée pour ce mardi, hein, puisque c'est 3 soirs consacrés à cette première journée de la phase de la Ligue, de Ligue des Champions. Il y aura 4 rencontres tout à l'heure dans une vingtaine de minutes. Vous allez pouvoir suivre cela, entre autres, sur le site ou l'application RTBF Actu en direct commenté. Real Madrid, Inter, FC Porto, Manchester City, Borussia Dortmund, Villarreal, et puis Lille contre le Betis. Évidemment, vous l'avez compris, la suite demain, mercredi et puis jeudi soir. Demain, il y aura entre autres en avant-soirée à 18h45 le Barça contre Feyenoord. À 21h, Liverpool-Atlético Madrid, Naples-Arsenal ou encore le tenant du titre, le PSG contre le Slovan Bratislava. Voilà pour une partie du programme. Et puis enfin, jeudi, 18h45, Fenerbahçe face à la Roma. Et puis à 21h, entre autres, Bayern Munich-Bodø/Glimt ou encore Manchester United contre le Sabah Massazir. Vous avez évidemment aussi les prestats de nos Belges, de nos Diables Rouges en ligne. Là, à nouveau, je vous le répète, sur le site ou l'application RTBF Actu. Donc, vous répondez à cette question après cette première défaite dans ce premier match pour le club de Bruges en un seul mot, Complètement Foot. Ce match, club de Bruges, Aston Villa. Score final 2-3 pour vous, c'était. Vous commentez sur la page Facebook de l'émission Complètement Foot-RTBF Sport. Dans les prochaines minutes sur RTBF Vivacité, c'est Viva Musique. Bonne soirée tout le monde.
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0: Il est 21h. Sébastien Remacle avec vous, bonsoir. Le FC Bruges battu pour son entrée en lice en Ligue des Champions, c'est du football. Les Brugeois recevaient les Anglais d'Aston Villa en début de soirée. Ils se sont inclinés, une défaite 2-3. Le prochain match pour eux dans cette compétition, ce sera dans un mois à l'Inter Milan. À la Coupe du Monde de basket, les équipes participantes évacuées de leur hôtel ce matin à cause d'une alarme incendie, un départ de feu constaté dans le local à ordures. Une première alerte avait provoqué une autre évacuation dans la nuit de samedi à dimanche. La police enquête actuellement sur les circonstances exactes de ces incidents. Des sanctions contre les colonies israéliennes en Cisjordanie. 12 pays annoncent des restrictions commerciales avec ces colonies illégales au regard du droit international. Parmi ces pays, le Canada, la France et le Royaume-Uni, ils dénoncent les violences de colons contre les Palestiniens et l'expansion de ces colonies. Israël, de son côté, annonce ce soir ses premières représailles, la fermeture du consulat britannique à Jérusalem et l'interdiction d'entrer sur le territoire contre 12 personnalités britanniques jugées antisémites. Parmi ces personnalités, on retrouve l'ex-chef travailliste Jeremy Corbyn. L'Afrique du Sud opposée à une vente aux enchères d'objets ayant appartenu à Nelson Mandela. Le pays saisit sa cour constitutionnelle pour empêcher que cette vente se déroule aux États-Unis. Parmi la trentaine d'objets, la carte d'identité et certaines chemises de Nelson Mandela, les autorités sud-africaines estiment que ces pièces font partie du patrimoine national. La vente autorisée par l'une des filles de Mandela doit notamment financer un jardin commémoratif. À Juppy, la ville de Liège va exproprier plusieurs bâtiments pour éviter un risque d'effondrement. Sous ces immeubles, le tunnel du ruisseau du Moulin est en très mauvais état et il ne peut pas être réparé. Les entreprises seront relogées, les bâtiments démolis, le ruisseau lui remis à ciel ouvert, coût de l'opération plusieurs millions d'euros. Juppy avait été particulièrement touché par les inondations de juillet 2021. C'est la fin de ce flash, je vous souhaite une excellente soirée à notre écoute.
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0: Tame Impala avec le titre Dracula sur Vivacité dans ce Viva Musique. On est parti jusqu'à 23h.
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0: Bonsoir tout le monde, j'espère que vous allez bien en ce mardi soir, 21h06, on est parti pour Viva Musique. Durant 2 heures, vous allez choisir la programmation musicale, vous le savez, par message WhatsApp 0470 07 20 23, et je vois que vous êtes déjà nombreux et nombreuses à nous rejoindre, avec notamment Marc et Françoise, Simon de Chauxfontaine, Aurore, Didier de Genappe. Martine également nous a envoyé un petit message. Bonsoir tout le monde. Et puis du côté des SMS aussi, on a le 3063, 50 centimes le message, avec Pascal de Basbeau de Trois-Ponts notamment, ou encore Dany qui nous a envoyé son petit message. Et d'ailleurs Pascal qui nous dit: dédicace-moi Dracula s'il te plaît Quentin, j'adore ce son en radio. Et ben voilà, c'est chose faite, très cher Pascal. Merci beaucoup à vous toutes et tous d'être aussi nombreux et nombreuses pour nous accompagner ce soir, et puis surtout faire notre programmation musicale. J'ai hâte d'écouter le premier titre que vous avez choisi, mais avant ça, nous, on a choisi pour vous dans un instant Duoshi avec Pleurer en dansant, et puis avant ça, Sienna Spiro avec Material Lover sur Viva.

Oshi avec Pleurer en dansant sur Vivacité dans ce Viva Musique jusqu'à 23h. C'est vous qui choisissez les titres avec le 0470 072023 ou alors les SMS au 3063, 50 centimes le message. Et Simon de Chauffontaine nous a dit: bonsoir Quentin, aujourd'hui c'est l'anniversaire de Pink, pour célébrer cela dignement j'aimerais écouter Try de Pink. Et ben on va le célébrer dignement, effectivement, avec grand plaisir. Je te laisse choisir celui que tu veux, puisqu'il m'avait demandé soit Just Give Me a Reason ou alors Try. Merci et bonne soirée. Ben moi je suis parti sur un petit Try et j'espère

0: J'espère que ça ira à tout le monde. Ça arrive dans un instant sur Viva.
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0: Catrielle et Paco Amoroso avec Gougou Gaga sur Vivacité. C'est Viva Musique avec Simon qui nous dit « Merci beaucoup Quentin, je trouve que tu as bien choisi. Pour information, aujourd'hui, elle a déjà 47 ans. 1979 pour Pink, et bah, joyeux anniversaire à elle, même si je doute qu'elle nous écoute ce soir. On lui passe le message tout de même. Merci à Alec qui nous a rejoint. Je vois qu'il y a Marc qui m'a renvoyé un petit message. Béatrice de Mézières aussi nous a envoyé un message. Les amis, je tiens à vous dire que ce soir, il y a énormément de place dans la programmation musicale et que vous pouvez y aller. Vous pouvez vous faire plaisir. Pourquoi pas me mettre peut-être deux titres par message même. J'aurai peut-être l'occasion d'en passer beaucoup ce soir. Donc n'hésitez pas à envoyer un petit message. On va en enchaîner pas mal avec par exemple Béatrice qui nous a dit « Bonsoir Quentin, je comprends parfaitement que tu ne puisses pas satisfaire tous les auditeurs vu le nombre de demandes. La communauté Viva Musique s'agrandit et c'est tant mieux. » Elle nous dit ne pas s'offusquer puisque hier soir, je n'ai pas eu le temps de passer son titre. Merci beaucoup en tout cas pour ce gentil message. Béatrice qui nous a demandé hier soir ce qu'on devient de Feu Chatterton. Et ça arrive dans un instant sur Vivacité.
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1: Alors, on l'a pas souvent celui-là. Hein. Bon, en même temps, il est peut-être un petit peu répétitif pour qu'on le passe régulièrement, mais il fait vraiment plaisir quand on le passe. C'est d'ailleurs Pascal de Besbe de Trois-Ponts qui nous a choisi ce titre qu'il dédicace à toutes les radios belges, nous dit-il. Eh ben, merci Pascal, qu'on embrasse. Évidemment, je vois que sur le WhatsApp, il y a pas mal de messages avec Béatrice qui nous remercie pour Feu Chatterton, Sébastien qui nous a rejoint, Annick également, Nathalie nous dit coucou Quentin, ce soir l'émission durera jusqu'à minuit, vu qu'elle a commencé une heure plus tard, si seulement ça pouvait être comme ça. Non, ça s'arrêtera quand même à 23h. Bonne soirée musicale à la grande famille Viva Musique. Bisous Nathalie, merci pour le petit message. Et merci à vous toutes et tous, évidemment, d'être aussi nombreux et nombreuses. Et nous souhaitons... Alors, je ne sais pas si on doit lui souhaiter ce soir. Martine nous dit bonsoir Quentin et tous les auditeurs de la part de nous deux, Audin et elle. Si tu pouvais lui souhaiter son anniversaire 10 ans, le 11, mais il ne sera pas chez moi. Merci. Et bah, dans ce cas-là, on peut effectivement peut-être faire une petite exception ce soir et lui souhaiter d'ores et déjà de passer un très bel anniversaire le 11 septembre, donc dans 3 jours maintenant, pour ses 10 ans. On vous fait des bisous à tous les deux. Passez une belle soirée, les amis. Merci pour ce message. Et Didier qui nous a dit bonsoir Quentin, ainsi qu'à tous les auditeurs de Viva Musique. Petit coucou avant de m'endormir. Belle et douce soirée à tous. Merci Didier. Bonne nuit à toi, évidemment. Allez, je vous propose de poursuivre avec cette demande pour du Indochine. La vie est belle. Mais alors, qui m'a choisi ce titre? Attendez, il faut que je remonte un petit peu. Je ne sais plus qui a choisi ce titre. Ah si, mais si, c'est pour ça que je ne le retrouve pas. C'était un vocal. C'était Aurore qui nous l'a demandé. Eh ben, on l'écoute avec grand plaisir, évidemment, dans ce Viva Musique. Je rajoute une petite salutation à Cédric de Charleroi et à Alec qu'elle embrasse dans son message vocal.

0: Aya Nakamura avec ce titre Bodies sur Vivacité. Ça m'a été demandé par Sébastien qui s'est mis dans la file d'attente pour ce titre-là. Et ben merci Sébastien pour le petit message et bonne nuit à toi, bien évidemment. Merci à vous toutes et tous d'être aussi nombreux et nombreuses avec Xavier d'Herbemont qui nous a rejoint, Cédric de Charleroi aussi qui vient d'arriver. Et puis je vous propose eh bien, qu'on continue avec la demande notamment de notre ami Alec. Alec qui m'a envoyé un petit message vocal qu'on va écouter. D'ailleurs, je vous propose... Alors attendez, je le remets au début, ça sera mieux.
1: Coucou à tous. Est-ce que c'est possible de mettre sans contrefaçon de Mylène Farmer? En sachant que je vous ai demandé un titre hier, mais que vous ne m'avez pas passé.
0: Oui, effectivement, je me souviens maintenant. Hier, on n'a pas eu le temps de passer tout le monde et Alec faisait partie des gens qui n'ont pas eu leur titre. Eh bien, on se rattrape ce soir avec grand plaisir, Alec. Voici Mylène Farmer avec Sans Contrefaçon sur Vivacité. Et puis, n'hésitez pas, hein, si vous avez envie d'un deuxième titre, c'est ce que je vous disais, ce soir, il y a de la place. Donc, foncez les amis. Merci beaucoup.

Lara Fabian avec le titre Je t'aime sur Vivacité. Et c'est pour Xavier d'Herbemont qui nous a dit bonsoir Quentin, aujourd'hui nous fêtons nos 8 ans de mariage. Serait-il possible de passer Je t'aime de Lara Fabian? Nous te remercions. Eh ben, on vous embrasse tous les deux, Xavier et ta femme, je suppose, même si je n'ai pas son prénom. On vous embrasse tous les deux, les amis. Et merci pour ce petit message. Pour Marc de Namur, Tainana de K0. Et il me dit je sais que tu adores cette chanson, je te la dédicace. Merci beaucoup, Marc, ça me fait plaisir. Je vous embrasse, les amis.

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0: Il est 22h. Sébastien Remacle avec vous, bonsoir. Des explosions entendues en Iran sur l'île de Kark actuellement et dans la ville portuaire de Jask, près du détroit d'Ormuz. Des agences de presse iraniennes annoncent qu'un pétrolier iranien a été visé par une attaque américaine. Il n'y aurait pas de victimes. Plus tôt dans la soirée, Téhéran avait menacé de lancer de nouvelles attaques contre les bases américaines dans la région si des pétroliers iraniens étaient encore pris pour cible. L'Allemagne au chevet de l'Ukraine, elle promet de lui livrer des missiles patriotes pour sa défense antiaérienne. L'Allemagne n'a pas précisé le nombre de missiles ni le calendrier de la livraison, mais elle appelle tous les membres du groupe de contact pour la défense de l'Ukraine à évaluer leur stock et à faire de même. Ce groupe est composé d'une cinquantaine de pays. Ces missiles patriotes sont les seuls à pouvoir lutter efficacement contre les attaques aériennes russes. Les pilotes de l'avion cargo sortis de la piste lors de son atterrissage il y a deux jours à Miami, ces pilotes sont sortis de l'hôpital. C'est ce qu'annonce l'Agence américaine de sécurité des transports ce soir. C'est elle qui mène l'enquête sur les causes de l'accident. Elle devrait entendre les pilotes prochainement. Les boîtes noires, l'enregistreur de données du vol et l'enregistreur des voix de l'avion ont été récupérés. Cet accident a causé, je vous le rappelle, la mort de 5 personnes. 150 personnes encore mobilisées aujourd'hui dans les Fagnes chez nous pour éviter les reprises d'incendies. Des départs de feu ont été constatés tout au long de la journée. Le plus important dans la partie ouest, entre Bellecroix et Drossard. Après plusieurs semaines d'intervention, le dispositif continue d'être adapté en fonction des conditions météo. L'accès au périmètre reste toujours interdit aux visiteurs. Et puis en football, le FC Bruges battu pour son entrée en lice ce soir en Ligue des Champions. Les Brugeois se sont inclinés 2-3 face aux Anglais de Aston Villa. Prochain match pour les Bloenswart dans cette compétition, ce sera dans un mois, en déplacement en Italie à l'Inter Milan. C'est la fin de ce flash. Je vous souhaite une bonne soirée à l'écoute des radios de la RTBF.
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0: Taylor Swift avec I Knew It, I Knew You sur Vivacité. On est parti pour une nouvelle heure ensemble de Viva Musique.
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0: Jusqu'à 23h, c'est Viva Musique et on poursuit avec, je vous le dis, hein, ce soir, beaucoup de place pour vos titres. Alors, on se fait plaisir, n'hésitez pas, envoyez-moi des messages avec Marie, par exemple, des Pays-Bas, qui nous dit une bonne soirée à tous, je passe mon tour, gros bisous aux petits. Eh ben, je lui passerai évidemment un bisou et merci Marie de nous avoir envoyé ce petit message. 0470 07 20 23, le WhatsApp c'est entièrement gratuit. Christophe de Herve aussi nous a envoyé un message. Je n'oublie pas Cédric de Charleroi, Béatrice, Marie de Morlanway qui nous dit « Coucou Quentin, je fais acte de présence ». Elle me dit « J'attends la libération de ma télé ». Pour regarder Koh-Lanta, eh ben, profite bien alors. Et merci du petit message, ça fait plaisir quand même que tu nous aies envoyé un message WhatsApp. Allez, je vous propose de débuter cette heure avec Angèle et le titre « Une seule vie ».

0: Florent Braque avec Dame Right sur Vivacité. Dans ce Viva Musique, dans quelques instants, un duo qui m'a été demandé par l'une d'entre vous. Et puis, il y a du Mickey aussi avec sa pique un peu quand même sur Vivacité.
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Lara Fabian et Morane avec Tu es mon autre, un live qu'on vient d'écouter à l'instant, et c'est la demande d'Annick qui nous a dit, voilà, le jour est arrivé, 14 ans de mariage, comme je te le demandais hier, un titre donc qu'elle m'avait demandé, on n'avait pas, donc on en a passé un autre. Elle me dit, merci à l'homme le plus merveilleux, tu es toujours à mes côtés, dans les bons et dans les mauvais moments, merci à toi mon amour. Et notre petit surnom, c'est Emma Tej, je suppose, qui veut dire plus ou moins « je t'aime à l'envers » ou alors « ématage ». Voilà, si tu sais passer vers 22h15, je sais que je suis un peu exigeante, mais c'est l'heure à laquelle il rentrera. Eh bah, bien, pas de problème, en tout cas, le titre est... Ah non, l'heure à laquelle il part au travail, il rentrera à 7h. Je te remercie en tout cas. Et puis une petite photo de nous. Eh bah, merci beaucoup pour le partage de la photo, évidemment, Annick, et en espérant que ce titre ait trouvé sa cible, évidemment. On vous embrasse tous les deux, et encore une fois, belle anniversaire à vous, 14 ans de mariage, ça se célèbre tout ça. Allez, je vous propose de poursuivre notre soirée avec une demande pour Alizé. C'est Christophe de Herve qui m'a dit bonsoir après Mylène Farmer, pourquoi pas un petit Alizé avec Gourmandise. Merci d'avance, et ben merci Christophe pour le message, et avec grand plaisir pour le titre.

0: Morée de Joe avec Pilet sur Vivacité dans ce Viva Musique.
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0: Et oui, vous avez sans doute entendu que y a eu un petit tour, comme nous dit Cédric de Charleroi. Le matériel a encore décidé de te lâcher, visiblement. La toute vérité, vous savez que je suis toujours sincère avec vous, c'est que je suis parti me chercher de l'eau et il y a eu un petit souci d'enchaînement, alors que pourtant j'avais demandé à ce que ça s'enchaîne. Et donc voilà, on a eu ce petit souci-là, mais tout est rentré dans l'ordre, bien évidemment. Et nous allons pouvoir continuer avec le titre Pilé qu'on a écouté il y a quelques instants, qui était une demande par message. C'était Léandre qui m'avait demandé ce titre-là. Il m'a dit « Coucou Quentin, moi c'est Léandre, ça fait longtemps que je t'écoute et c'est la première fois que je demande un titre, est-ce que tu peux mettre Pilé de Mauvais Joe ?» Merci beaucoup Léandre, qui nous souhaite une bonne soirée également. Annick nous dit « Merci Quentin, merci, c'est un vrai amour, à bientôt, merci Annick, de gros bisous à vous deux. » Geneviève nous a rejoint par message et puis tiens, allons sur Cédric de Charleroi, puisque lui aussi nous a demandé un titre ce soir. Il nous dit « On a l'embarras du choix » et il a envie ce soir d'écouter du Armin Van Buuren avec le titre Blablabla. Je sais que ce morceau te fait particulièrement plaisir. Je salue Alec et Aurore. Et on va reprendre, mon cher Quentin, nos bonnes habitudes, car la Ligue des champions de football recommence. Et je te propose de communiquer un résultat. C'est un match qui a commencé à 21h. La rencontre entre l'Inter de Milan et le Real Madrid. Et le Real Madrid, alors c'était il y a quelques temps déjà. Hein. C'était il y a il y a presque une heure. Le Real Madrid, menait 2-0. Je pense qu'il est temps de faire un petit rappel du score maintenant. Parce que, à mon avis, il a bien changé. Il a peut-être changé d'ailleurs. Ah bah non, c'est toujours du 2-0. Eh bah merci beaucoup en tout cas pour ce petit point football, très cher Cédric. Allez, Armin Van Buuren arrive avec Blablabla sur Vivacité.
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1: Zao de Sagazan avec la symphonie des éclairs sur Vivacité. Demande de Geneviève qui nous a dit bonsoir Quentin. J'aimerais écouter la symphonie des éclairs. Merci pour cette belle et sympathique émission. Merci beaucoup Geneviève pour le message. Ça fait plaisir. Merci à toi de ta présence ce soir. Geneviève qui nous dit merci beaucoup Quentin pour ma première demande. Cela me fait plaisir. Bonne fin de soirée à toi et aux auditeurs. De même Geneviève. Merci aussi à Léandre qui nous dit merci d'avoir passé mon titre. Est-ce que tu pourrais me dire si les autres jours de cette semaine, ça sera foot ou s'il y aura Viva Musique? Alors, il y a Viva Musique demain et après-demain, donc mercredi, jeudi. Et puis, vous retrouverez le foot à partir de vendredi, si je ne dis pas de bêtises. Mais normalement, c'est ça. Alors, parfois, ça peut changer. Je ne vous le cache pas, en fonction des matchs de foot qui peuvent être importants, mais normalement, ça devrait rester comme ça. Merci en tout cas d'être là, Léandre. Et puis, je vous propose de poursuivre avec une demande qui m'a été faite hier, que je n'avais pas pu honorer. Tia avait choisi Falco avec Rock Me Amadeus. Et ben, on l'écoute maintenant sur Vivacité.
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Alex Warren avec Ordinary sur Vivacité. C'était la deuxième demande de Léandre et j'avais une petite place ce soir. Alors avec grand plaisir, on l'a passé. Je vous propose eh bien, de poursuivre avec une demande reçue par message également de Paul et Inès pour du George Ezra avec le titre Shotgun. 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

Dao comme Caroline en featuring avec MC Solar sur Vivacité. Ce Viva Musique qui se poursuit avec vos demandes 0470 07 20 23 ou alors le 30 63 50 centimes le message, avec notamment ce petit SMS qui demandait du System of a Down. Voici le titre Lonely Day sur Vivacité.

0: Elena, avec le titre Mauvais Garçon sur Vivacité, dans ce Viva Musique qui touche à sa fin. Merci d'avoir été aussi nombreux et nombreuses en ce mardi soir. Je vous souhaite par avance un excellent mercredi avec Viva, évidemment. Et nous, on se retrouve demain à partir de 20h pour la suite de nos aventures ensemble.
1: Bonsoir tout le monde, le temps restera sec toute la nuit aujourd'hui, avec un ciel même plutôt dégagé. Comptez également sur des températures de saison pour les minima, 10 degrés sur les hauteurs, entre 12 et 13 sur le centre et 14 degrés au littoral. Ensuite, demain matin, ce sera globalement bien nuageux, mais le temps restera sec. En après-midi, il y aura quelques averses, mais elles seront cantonnées sur les provinces de Flandre occidentale et orientale. Ailleurs, le ciel sera partagé entre nuages et éclaircies, et le temps restera toujours sec toute la journée. Comptez enfin sur des maxima similaires à ceux d'aujourd'hui, entre 19 et 21 degrés pour demain.
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0: Il est 23h. Un nouveau licenciement collectif dans le Hainaut. Clare Bout, le spécialiste de la frite surgelée, annonce son intention de fermer un de ses sites à Moucron. Près de 400 emplois pourraient passer à la trappe. Benyamin Netanyahou était-il au courant de l'attaque imminente du Hamas le 7 octobre 2023? Des journalistes israéliens l'affirment. Les Émirats arabes unis l'auraient informé quelques jours plus tôt. Le Premier ministre israélien nie en bloc. En football, football belge à deux visages ce soir. Le sourire avec Tessa Huilaert, nommée parmi les finalistes du Ballon d'Or féminin. La grimace par contre avec le FC Bruges, battu par Aston Villa en Ligue des Champions. Sébastien Remacle avec vous, bonsoir. Restructuration en vue chez Clare Bout, la société qui produit des frites surgelées, compte fermer un de ses sites ennuyés, Moucron 1. 392 emplois pourraient être supprimés. Bert Verhaag est le porte-parole du groupe. Il nous explique la décision de son entreprise.
1: Moucron 1 est le site le plus vieux et aussi le plus petit. Le coût de production par tonne est aussi ici le plus élevé. Donc après cette analyse approfondie, on a jugé que la diminution de la production ici est le plus appropriée.
0: Et cette diminution pourrait aller jusqu'à la fermeture. Le personnel a été prévenu lors d'un conseil d'entreprise extraordinaire ce matin. Il est sous le choc. Olivier Bouise, représentant de la CSC, il nous résume l'état d'esprit des salariés.
2: Pour beaucoup, c'est de la colère, de l'incompréhension par rapport à la situation. Certains sont extrêmement tristes, paniqués par rapport à leur avenir. Il y avait une maman qui est en congé de maternité, par exemple, et qui se dit « je dois revenir dans 3 semaines ». Quel drame, dans quelle situation je vais revenir ?
0: Les syndicats disent maintenant vouloir se battre pour sauver un maximum d'emplois. Les interviews étaient signées Estelle Falzone. S'il y a des restructurations, il y a aussi des entreprises qui se créent en Belgique. Et l'an dernier, c'était une année record, plus de 128 000 nouvelles PME. Avec un fait marquant, c'est en Wallonie que le nombre de créations d'entreprises a été le plus élevé. Une progression de 15% alors qu'il a baissé en Flandre et à Bruxelles. Cela dit, Cédric Loriot, il y a une explication.
3: Si le nombre de nouvelles entreprises a été le plus élevé l'an dernier en Wallonie, c'est surtout parce que les règles y ont changé, avec l'abandon de ce que l'on a appelé l'exigence de gestion. Anne-Sophie Sneijers, la secrétaire générale de l'Union des classes moyennes.
4: Ça veut dire tout simplement que pour créer une entreprise ou pour avoir son numéro de TVA, il fallait avoir un papier qui prouvait que vous aviez les aptitudes pour créer une entreprise. Ce papier, vous pouvez l'avoir si vous sortiez de l'université, que vous sortiez d'une haute école ou même que vous sortiez d'un enseignement tel que l'IFAPME avec un examen à la clé. C'est terminé, on n'en a plus besoin.
3: Des règles assouplies qui, combinées à la réforme du marché du travail et à la limitation des allocations de chômage, ont incité beaucoup de personnes à se lancer peut-être un peu vite dans l'entrepreneuriat.
4: Là, ça pose problème parce qu'on a énormément de témoignages de notre guichet d'entreprise notamment, qui nous indique un petit peu avec effroi que beaucoup de personnes veulent s'engager sans vraiment se rendre compte de ce que c'est lancer un business plan, lancer une idée. Il faut quand même faire une certaine étude de marché et donc c'est là que l'accompagnement devient vraiment nécessaire.
3: Un accompagnement indispensable pour ces nouveaux indépendants et leur entreprise, sans quoi le retour de bâton l'an prochain pourrait être douloureux.
0: Et les explications de Cédric Loriot. 128 000 entreprises créées l'an dernier, c'est un record, mais il est à nuancer car dans le même temps, l'an dernier, le même rapport recense 117 000 cessations d'activité. Résultat, la croissance totale est la plus faible des 10 dernières années. La croissance économique, c'est pourtant ce qu'espère le gouvernement fédéral. Il doit trouver 10 milliards pour boucler son budget. Dans ce contexte, les syndicats reprennent leur mobilisation contre les mesures d'économie de l'Arizona. La CSC et la FGTB annoncent une nouvelle manifestation qui aura lieu le 9 octobre. En Israël, à un mois des commémorations du 7 octobre, le quotidien Haaretz publie une enquête explosive aujourd'hui. Le journal révèle que Benyamin Netanyahou aurait été directement averti d'une attaque d'ampleur en préparation. Ariane Ménage, la mise en garde serait venue du président des Émirats Arabes Unis.
5: C'est à la fin du mois de septembre 2023, quelques jours seulement, donc avant le 7 octobre, que Mohamed Ben Zayed s'entretient par téléphone avec Benjamin Netanyahou. Selon cette enquête publiée par Haaretz, le président des Émirats Arabes Unis le prévient alors. Le Hamas prépare une attaque majeure, si importante qu'il craint qu'elle ne déstabilise la région. Toujours selon Haaretz, au téléphone, Benjamin Netanyahou rassure son homologue et dans la foulée de cette conversation, il ne transmet cet avertissement ni au chef du Mossad, ni au chef d'état-major, ni au chef des services de renseignement intérieur israélien. Le bureau de Benjamin Netanyahou qualifie cette enquête, je cite, de mensonge absolu. En pleine campagne électorale, elle a rapidement suscité ici une avalanche de réactions. Cet après-midi, les principaux chefs des partis de l'opposition ont à nouveau appelé à la création d'une commission d'enquête d'État indépendante sur le 7 octobre, ce qu'a jusqu'ici refusé le Premier ministre israélien.
0: La pagaille dans les aéroports au Royaume-Uni aujourd'hui. Plus d'un millier de vols annulés. La faute à un problème technique chez le principal opérateur de contrôle aérien du pays. Heathrow à Londres, Gatwick, Liverpool, Birmingham ont été touchés. Idem pour Édimbourg et Dublin. Le souci est désormais réglé, mais il reste évidemment d'énormes retards à gérer. Et cette mésaventure pour les voyageurs, elle se retrouvera peut-être sur Polar Steps. Vous connaissez peut-être cette application. Elle permet de planifier des voyages, d'ajouter des photos, de voir aussi l'itinéraire automatiquement retracé et de partager tout cela avec ses abonnés. Polar Steps, c'est 23 millions de membres, mais des journalistes viennent de découvrir qu'il y avait des failles en matière de sécurité. Damien Roulette, c'est la confidentialité des utilisateurs qui est en péril.
6: Nom d'utilisateur, trajet jusqu'au travail ou encore à la crèche des enfants, autant de données auxquelles les journalistes de Follow the Money ont réussi à avoir accès sans s'abonner au profil des victimes. Pourtant, Polar Steps promet une confidentialité optimale et c'est bien pour ça qu'Antoine Barazzoni avait décidé de l'utiliser.
7: Des histoires et des images assez personnelles qu'on n'a pas envie de montrer à n'importe qui et c'est sûr que des photos en maillot de bain sur la plage, voilà, c'est des choses qu'on voulait garder dans un cercle restreint de gens dont on a accepté les demandes d'abonnement plutôt que de les envoyer sur la place complètement publique.
6: Problème, les données glanées concernent aussi des militaires belges, français et néerlandais. Les journalistes sont parvenus à les identifier, à retrouver leurs bases militaires et leurs missions, de quoi exposer de potentielles vulnérabilités. Christophe Axen, directeur adjoint du Regional Computer Crime Unit de la police fédérale.
8: Un militaire qui est en mission a des devoirs de réserve, doit peut-être dissimuler sa position et ce genre de choses. Donc, c'est une précaution à prendre en amont.
6: Pourtant, ces précautions sont a priori prises. La Défense interdit l'utilisation d'applications permettant le partage de données de localisation à proximité de toutes les installations militaires, ainsi que pendant les opérations.
0: Des explications de Damien Roulette. 1 million de Belges sont potentiellement concernés. En football, le FC Bruges battu ce soir en Ligue des Champions pour leur première rencontre européenne de la saison. Les Brugeois recevaient les Anglais d'Aston Villa. Ils se sont inclinés. Une défaite 2-3. Prochain match pour eux dans cette compétition, ce sera dans un mois à l'Inter Milan. C'est une grande première pour une footballeuse belge. Tessa Hulaert fait partie des 30 nommées finalistes pour le prochain Ballon d'Or féminin. La capitaine des Red Flames apparaît sur cette liste pour la première fois de sa carrière. Et c'est une belle reconnaissance, une fierté aussi.
9: Je crois qu'en tant que petite belge, entre guillemets, c'est difficile de figurer sur cette liste. La plupart des nommés jouent soit dans une équipe de Ligue des Champions, soit dans une équipe nationale qui va au bout des grandes compétitions. Donc c'est un immense honneur de pouvoir représenter la Belgique dans cette liste. Après, quand on regarde les statistiques des dernières années et de la dernière saison, je mérite d'y figurer, je pense. Le plus grand nombre de passes décisives et de buts en une saison dans l'un des 5 meilleurs championnats européens, bah oui, il n'y a quand même pas beaucoup de joueuses qui ont fait ça avant moi. Sans compter les 100 buts en équipe nationale aussi, c'est tout de même quelque chose d'unique. Donc oui, quelque part, je pense que c'est mérité et bien sûr, je suis très heureuse.
0: Tessa Hulaert, contactée par Lise Burion. La cérémonie de remise du Ballon d'Or pour les dames comme pour les hommes, elle aura lieu le 26 octobre prochain à Londres. C'est la fin de ce journal. Je vous souhaite une excellente soirée.
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1: Et voici arrivé un péché qui peut pourrir la vie, un sentiment dont nous ne sommes pas fiers.
2: L'envie.
1: Je vais demander à Philippe Boxo si ce sentiment de désir envers le bonheur des autres peut être ravageur, si l'envie est un moteur qui se révèle destructeur. Philippe Boxo, abordons la question et le péché de l'envie. Philippe Boxo, est-il un homme d'envie? Est-il un homme envieux? Philippe Boxo, est-il envié?
3: Moi, j'ai des envies, ouais. C'est généralement de bouffe, de boisson, de rencontrer mes potes, etc. C'est des envies très simples, de visite, de voyage, de lecture, voilà. Ça, c'est mes envies les principales. Envie d'être en famille aussi, voilà. Des envies simples, en fait. J'ai pas d'envie... J'ai pas envie de choses qui coûtent cher. J'ai pas envie... Non, ça m'intéresse pas. J'ai pas envie de grosses voitures. Il y a un truc qu'on m'a souvent demandé. Ah, maintenant, t'as fait des bouquins, t'as gagné un peu des sous. Est-ce que ta vie a changé? Ben non, elle est toujours la même qu'avant. J'ai la même voiture qu'avant. Ça m'intéresse pas, moi, les bagnoles, faut dire. Hein. Tant que ça roule et que c'est confortable, c'est tout dit bon. Hein. Pour le reste, je m'en fous. Donc, non, il y a rien qui a changé. J'ai rien changé du tout. Alors, est-ce que... Il y a des envieux, ça oui. Ils vous le disent pas en face, hein. C'est rare, ça. J'ai jamais vu personne qui vient de me dire, écoute, je t'envie. Ça, j'ai pas encore eu. Mais des envieux, ça y en a, ça se voit. Hein. Il suffit de regarder sur les réseaux sociaux ce qui sort parfois. Vous vous rendez compte très vite qu'il y a des envieux.
1: Et comment vous désarmez ça? Vous arrivez à prendre de la distance ou c'est quand même pesant?
3: Ça dépend. Ça peut être pesant. Il y a un youtubeur qui m'a bien cassé les pieds, là. Je dirais pas que c'est un envieux, lui. J'ai pas l'impression que c'était un envieux. Il avait juste envie de faire un buzz. Sûrement, par rapport à mes bouquins. Il l'a fait, tant mieux pour lui, hein. Je suis content pour lui. D'une certaine manière. Mais, en dehors de ça, non, j'ai pas eu grand chose. De toute façon, je vous avoue, je lis pas. Je lis pas ce qu'on dit sur moi.
1: Mais l'envie, ça peut mener à des extrémités aussi, hein?
3: Oui, absolument. L'envie et la jalousie, c'est deux choses différentes, hein. Mais l'envie et la jalousie peuvent mener à des extrêmes qui sont parfois meurtriers.
1: Et vous, sans aller jusque-là, par envie, vous avez, pour certaines choses malgré tout, peut-être un petit peu, parfois, pété les plombs ou fait des choses peut-être que vous ne vous seriez pas permises?
3: Ben, je m'en souviens pas. Je me suis jamais vengé, hein, l'envie, vengeance, parfois ça se tient. Je me suis jamais vengé de quoi que ce soit. De toute façon, comme disait, je sais plus qui disait ça. Si tu es un ennemi, donne-toi le temps, tu finiras par avoir passé son corps dans le Gange. C'est un peu ça, ma philosophie par rapport à ça. Et je suis toujours prêt à me réconcilier. Il y a des urbexeurs, je crois que c'est comme ça qu'on dit, hein, qui sont venus visiter la morgue ici en face. Pas l'Institut de médecine légale, mais la morgue ici en face. Mais je leur en veux même pas, quoi. J'ai pas de sentiment de vengeance vis-à-vis d'eux. Juste, je veux qu'ils me rendent ma main. Ils m'ont piqué une main, je veux qu'ils me rendent ma main. Voilà.
2: L'envie.
1: L'envie, c'est aussi la volonté de savoir, de percer tous les mystères, de la vie, bien sûr, mais aussi de la mort. N'est-ce pas, docteur Boxo?
3: L'envie peut mener au meurtre quand elle confine à la jalousie aussi, hein. J'ai une fois une dame qui a reçu, ça me fait toujours marrer parce que ça m'est jamais arrivé, moi, qui a reçu le gars qui vient entretenir la chaudière, donc le chauffagiste, la veille du jour où il devait venir. Et normalement, quand un homme de métier vient chez ces gens-là, c'est monsieur qui reçoit l'homme de métier. Voilà, c'est comme ça souvent et un peu partout. Et là, le chauffagiste est en avance, la dame, elle va pas le foutre à la porte. Hein? Quand on entend le plombier, d'habitude, il a du retard. Ici, on a un chauffagiste qui vient en avance, pensez bien, on va pas le jeter. Le chauffagiste descend, il sait où est la chaudière, il a l'habitude. Et il remonte assez rapidement avec une petite boîte. Dans cette petite boîte, il sait pas ce qu'il y a, il a pas ouvert, mais il l'arme à la dame, il dit, écoutez, je vous la donne, je sais pas où la mettre, j'ai peur de la salir, mais je comprends pas très bien non plus ce qu'elle fout à côté de la chaudière. Voilà, c'est à vous, je vous la donne. La dame ouvre la boîte et elle trouve des photos de son mari, à poil, avec une dame qui est sa meilleure amie à elle, à poil aussi, donc nul doute de ce qu'il faisait. Et c'est des photos à travers les âges, c'est-à-dire que elle se rend compte quand même que c'est quelque chose qui dure depuis des années. Or, c'est sa meilleure amie, c'est celle à laquelle elle confie tout, c'est celle avec laquelle elle va bouffer, et c'est son mari qui aussi entretient une relation amoureuse sentimentale. Et

0: sexuelle avec sa meilleure amie. C'est souvent les meilleures amies hein, dont il faut se méfier, il faut savoir ça. Hein. Les meilleures amies des meilleures amies, c'est souvent le cas. Pas toujours, mais souvent.
1: Pourquoi ? Parce qu'on est naïf, on est aveugle ?
0: Non, parce qu'on est tout prêt. C'est la facilité. Hein. C'est la facilité. On se fatigue pas, on a trouvé quelqu'un. Voilà, c'est bon. Et là, la dame découvre donc les photos, le chauffagiste a fini, il s'en va, le mari est toujours en vadrouille, il va revenir le fin de journée, elle le sait, et elle étend dans le couloir des photos du mari à poil, avec la maîtresse à poil. Hop là, en arc de cercle, dès qu'il ouvre la porte, il tombe dessus. Elle est assise dans son fauteuil, elle a un flingue en main, c'est une carabine 22. Carabine 22, c'est du 5,58 mm de diamètre, je crois. Le projectile, c'est un peu moins de 6 mm de diamètre, quoi. Elle est là, assise dans le fauteuil, et elle l'attend. Et quand il ouvre la porte, il voit les photos, il comprend qu'elle a compris. Je pense, je n'en sais rien, j'étais pas là, qu'il veut peut-être s'expliquer, lui laisse pas le temps, elle tire, bam, elle le tue. Elle le tue, c'est-à-dire que la balle va dans le cœur. Ça, c'est ce que j'appelle la chance du débutant. Je sais pas si vous avez déjà joué au bowling, mais pratiquement la seule fois de ma vie où j'ai fait un strike, c'est la première boule de bowling que j'ai lancée. J'ai toujours pas compris. On m'a dit, ah, mais t'as déjà joué ou non? Non. C'est juste la chance du débutant, j'ai plus jamais refait. Et elle le touche en plein cœur, le type meurt. Pas instantanément, il faut un peu de temps, mais il meurt. Est-ce qu'il a le temps de parler? Est-ce qu'il y a des échanges? On n'en sait rien. Elle ramasse les photos. Elle l'habille. Elle lui pousse de l'ouate dans l'orifice d'entrée. La balle n'est pas sortie. Elle lui pousse de l'ouate dans l'orifice d'entrée. Elle ferme avec un pansement. Elle l'habille. Elle le met au lit, dans le lit conjugal, donc, qui devient la chambre mortuaire. Elle prévient le médecin. Le médecin, vous savez, il était fort malade. Et vous savez, j'ai voulu l'habiller, le préparer, je l'ai lavé. Il est tout propre. Le médecin ne le déshabille pas. Mort naturel. Effectivement, il souffrait de quelques petites maladies. Il avait 68, 9 ans. C'est peut-être un âge où on peut commencer à penser à mourir. Le médecin n'a pas été plus loin. Et puis, elle appelle les pompes funèbres. Même Jal, avec les pompes funèbres, elle leur dit, écoutez, c'est le dernier service que je voulais lui rendre, par respect pour lui, pour notre amour. Je l'ai habillé, je l'ai... Voilà, n'y touchez pas. Ils n'ont pas touché. Et puis la famille défile, tout le monde défile, on vient rendre visite. Alors c'était pas comme aujourd'hui. Aujourd'hui, quand on va rendre visite, c'est plus dans la maison du mort, c'est au funérarium. Le cercueil n'est plus ouvert, il est fermé. Donc il y a eu une certaine évolution dans la présentation des corps aujourd'hui. Hein. On ne vit plus la mort de la même manière. Et donc là, les gens défilent, ils viennent voir. Arrive le fils du couple, avec le petit-fils, donc son fils à lui, dans les bras. Et c'est le petit-fils qui dit, « Papa, c'est quoi la tache rouge qui apparaît là ?» Et c'était une tache rouge qui apparaissait, le pansement n'avait pas été bien fait. Quoi. Et le sang était en train de... Il ne s'écoulait pas, mais de percer à travers le pansement. Et c'est là qu'on est tombé sur le pot rose. Les pompes funèbres, allez, on a appelé la police est descendue, la dame est passée aux aveux tout de suite, c'était réglé.
1: Mais Philippe Boxos, ce qui est étonnant dans cette histoire, et dans d'autres histoires aussi, c'est que là, on parle pas d'un meurtre prémédité, que sais-je, en fait. Et pourtant, cette dame qui n'est pas non plus serial killer, elle trouve des solutions comme ça, dans le feu de l'action.
0: Ce meurtre-là, il était quand même un petit peu prémédité, puisqu'elle l'a attendu avec un flingue en poigne.
1: Oui, mais elle l'a pas préparé pendant des mois.
0: Non, mais elle l'a préparé pendant 5 minutes, c'est suffisant. Donc elle même plus, hein, elle l'a préparé à plusieurs heures, le temps que Marie rentre. Ceci dit, elle s'est toujours défendue, c'est ce qui l'a sauvée de la cour d'assises d'ailleurs. Elle s'est toujours défendue en disant qu'elle a jamais voulu tuer. Je me souviens d'être intervenu en disant que c'était qu'un sacré coup de bol qu'avec une 22 et sans viser, comme elle le disait, elle l'ait touchée en plein cœur et que ça l'ait tuée. Voilà. Et c'est ça qui a fait qu'elle n'est pas passée en cour d'assises. Et je pense pas qu'elle ait fait beaucoup de prison non plus.
2: J'ai toujours préféré croquer la vie que de croiser un croque-mort. Comment faire pour apprivoiser une idée intolérable, celle de ne plus être là?
1: Vous dites qu'on ne vit plus la mort de la même manière.
0: Non.
1: C'est vrai que dans le temps, le mort, il participe de la vie familiale. On l'expose, on vient
0: l'expose
1: lui dire
0: dans la
1: voie.
0: Maison. On l'expose dans la maison.
1: C'était un bien ou c'était un mal? Enfin, le fait que ça ait changé, le fait que la mort soit devenue à ce point cachée, tabou.
0: C'est ni bien ni mal, c'est une question d'évolution de société. Moi, je regrette que la mort soit cachée de cette manière-là, parce que pour bien se rendre compte que quelqu'un est mort, c'est les psychologues qui ont mis ça en évidence, ils ont raison, il vaut mieux l'avoir vu, mort, pour bien s'en rendre compte. Le cerveau, qui, lui, a acquis le fait qu'on lui a dit qu'il était mort, ne l'a toujours pas nécessairement compris parce qu'il n'a pas vu. Il n'y a rien tel que de voir pour se rendre compte, hein, c'est comme ça. Voir, toucher, enfin, qu'il y ait un contact visuel ou par le toucher, ça, j'ai déjà fait aussi avec un monsieur. Le visage de son fils était complètement détruit par un accident de moto. Je lui ai déconseillé de voir le visage. Il a vu sa main, il a reconnu la main du fils, il l'a touché, c'était bon. Enfin, c'était bon. Pour son travail de deuil, c'était effectivement bon. Donc ça, je crois que c'est utile. Aujourd'hui, c'est terminé, on le fait plus. On a un tabou terrible vis-à-vis de la mort. Et je pense que mes bouquins, un des secrets du succès des bouquins, c'est justement que je détabouifie la mort, puisque j'en parle comme si c'était un événement normal. Parce que c'est un événement normal. C'est la dernière phase de notre vie, donc c'est l'élément sans doute un des plus normaux de la vie que de mourir. Alors, il y en a qui me disent, non, la mort, c'est pas la vie. Mais si, comme la naissance. Il faut un début, il faut une fin. Donc, puisque la naissance fait partie de la vie, la mort en fait partie aussi. La naissance, c'est le début, la mort, c'est la fin.
1: Vous aimez bien nager, Philippe Boxo?
0: J'ai horreur de ça.
1: Vous n'avez pas envie d'une petite baignade?
0: J'ai horreur des piscines, j'aime pas ça du tout. Vous aimez bien ça, vous?
1: J'adore ça.
0: Ah ouais, moi non.
1: Et pourtant, vous avez une morte qui transpire.
0: Oui, ah ouais, ça, j'ai eu ça. Ouais.
1: Qu'est-ce qui lui est arrivé?
0: J'ai bien lu mes bouquins, vous, hein? C'est une petite... Je la montre dans mes conférences, d'ailleurs, tiens, celle-là. C'est une petite dame qui se trouve chez elle. Le médecin traitant est passé certificat de décès, mort naturelle. Je n'en veux pas au médecin traitant, je le dis tout de suite. Je le défends. On fait jouer au médecin traitant un rôle qui n'est pas le leur. Soyons très clairs. Même chose, on fait jouer ce rôle-là aux policiers, en appelant pas le légiste. Et ici, c'est les pompes funèbres qui trouvent qu'il y a quelque chose qui ne va pas. Et je vous assure que quand un pompe funèbre, qui a beaucoup plus d'habitude que moi, d'ailleurs, de voir des cadavres, parce que lui, c'est son métier de les enterrer, et il y a plein de gens qui meurent, plus que ceux que je ne vois. Donc forcément, il en voit beaucoup. Et quand un pompe funèbre me dit « j'ai un doute », je me dis « ok, on y va, on ne discute pas ». Et là, je lui dis « écoute, téléphone quand même au procureur du roi, parce que je ne peux pas venir comme ça ». Téléphone au procureur du roi, qui me fait venir? Et là, en fait, ce qui perturbait les pompes funèbres, c'est que la femme était toute nue dans un divan du rez-de-chaussée, qu'elle était mouillée. C'était un divan qui conservait des marques d'humidité, et ses cheveux étaient encore mouillés. Donc, ça les a perturbés. Il n'y avait que ça, mais ça les a perturbés. L'attitude du mari, bon, il avait l'air d'être touché par la mort de sa femme, mais ça, il y en a qui jouent très très bien la comédie. Et puis, il peut même avoir tué sa femme, et néanmoins être touché par son décès, hein, attention. Ça peut arriver. Donc, l'attitude de l'auteur, moi, je m'en méfie toujours, je tiens pas compte de ça. Et là, quand j'arrive, je vois que la dame est couchée dans le divan, il y a une couverture de métalline, ce qui veut dire que les services de secours sont intervenus. Métalline, c'est cette couverture très fine, en métal, blanche d'un côté, plutôt argentée d'un côté, et plutôt dorée de l'autre. Ça permet de conserver la chaleur du corps.
1: Ce qu'on voit après un accident, ouais. Par exemple.
0: Ouais. Ouais. Ça m'arrange pas parce que ça nuit à l'évaluation des températures et donc au moment du décès, mais bon, voilà, on le fait. On peut pas le reprocher aux gens. Et là, je dis au mari, mais qu'est-ce qu'elle vous fout là, votre dame? Il me dit, ben, elle transpire beaucoup la nuit, elle avait eu très chaud, donc elle est descendue pour avoir un peu plus frais. Et je dis, ça lui arrive souvent de transpirer? Ah oui, tous les jours, docteur, écoutez, elle transpire, c'est terrible. Je me dis, quelqu'un qui transpire, son lit, son matelas, il est pourri. Hein? Ou alors il y a une alaise. Donc je monte à l'étage, je vais vérifier, il n'y a pas d'alaise, le matelas va bien. Il y a des taches, mais des taches comme il y a dans tous les matelas. Donc je me dis, ok, c'est pas ça, il y a autre chose. Quoi? Ben, je descends, et en descendant, je vois le type, le mari, qui essuie la bouche de sa femme. Je dis, vous faites? Ah ben, il y a un truc là qui apparaît tout le temps, c'est pas beau et je l'enlève. Je regarde, j'ouvre la bouche à la dame et je vois sortir ce qu'on appelle un bouchon muqueux. Et le bouchon muqueux, c'est un mélange d'eau, de noyade, donc ça prouve que c'est une noyade, d'air qui est dans le poumon, et du surfactant qui est une substance qui tapisse la paroi interne des alvéoles pulmonaires pour des raisons physiologiques. Donc ce mélange-là fait un espèce de bouchon de mousse à hauteur du nez et de la bouche. Quand il est là, parce qu'il n'est pas tout le temps là, il persiste pendant à peu près 24 heures. Vous pouvez l'enlever tant que vous voulez, il revient. Et je dis au monsieur, ben ça, monsieur, c'est la preuve que votre femme est morte noyée. Et ça va persister pendant 24 heures. Maintenant, vous allez vous expliquer là, que la police était là, il m'entendait. Hein. J'ai pas de secret médical vis-à-vis de la police. Hein. Donc, la police l'a entendu. Ah, ben monsieur, je pense que nous allons vous interroger. Et quoi, après 2 ou 3 heures d'interrogatoire par la police, il a expliqué ce qu'il avait fait. Il s'était disputé avec sa femme pour une raison de jalousie, je ne sais plus laquelle. Et elle était en train de prendre son bain. Il l'a soulevée par les pieds, la tête est passée sous l'eau, il l'a poussée sur la tête. Il n'y avait aucune trace. La seule trace qu'il y avait, c'est ce fameux bouchon muqueux. On serait mais complètement passé à côté s'il n'y avait pas eu cette trace-là. Et si on m'avait appelé 24 heures plus tard, la trace n'était plus là, on ne l'aurait pas non plus.
2: C'est la mort qui console, hélas, et qui fait vivre. Dixit, le poète, Baudelaire.
1: Ces gens qui ont été envoyés en prison sur base de vos découvertes, vous les revoyez après, vous sympathisez, ou ils vous en veulent à la vie, à la mort?
0: Eh ben, j'ai un monsieur. Qui est un coupable de situation. Il a jamais tué, mais c'est pas un gentil. Il vient régulièrement ici en expertise pour vérifier s'il peut être incarcéré ou pas. Et il m'adore. Il m'adore. Il me dit avec vous au moins c'est clair, c'est net. Les gens aiment bien quand c'est clair, c'est net. Il y a un autre monsieur que j'ai croisé en rue il y a pas longtemps qui me dit ah vous êtes mon médecin légiste. Je pense que je vous ai jamais autopsié, vous seriez pas en si bon état, je lui fais. Il dit non, mais vous avez déjà autopsié 2 personnes que j'ai tuées. Je le regarde, mais je dis, vous faites quoi dehors, vous? Devriez être au trou, là. Oui, mais j'étais libéré la première fois pour bonne conduite, la deuxième fois aussi. Mais il avait pris à chaque fois 20 ans, et il était libéré chaque fois au bout de 8 ans, et puis un peu plus de 10 ans pour la deuxième fois. Donc, sur ma carrière de 34 ans, il m'a vu au tout début de ma carrière, au milieu, puis là, il me revoit. Et je dis, vous n'allez pas me faire... On est à Liège, hein. Dites, vous n'allez pas me faire un troisième, hein. Non, docteur, cette fois-ci, j'ai compris. Puis, de toute façon, chaque fois que j'en tue un, vous trouvez que je l'ai tué. Mais c'était bon enfant. T'as presque envie d'aller prendre un verre avec lui. Je l'ai pas fait, hein, c'est interdit. Mais t'as presque envie d'aller boire un verre avec le mec parce que c'est bon enfant. J'en ai pas encore eu qui m'a insulté. J'ai jamais reçu de lettre de ce type-là. Je pense, hein, que dans la mesure où nous faisons notre métier avec honnêteté, hein, et discernement aussi, c'est-à-dire que on n'avance pas des trucs qui n'existent pas, on ne dit pas dans notre métier des trucs dont on n'est pas sûr, je pense que ces gens-là nous respectent. En tout cas, pour l'expérience que j'en ai, c'est comme ça que j'ai vécu.
1: Un personnage, Philippe Boxo, que vous connaissez bien, c'est Napoléon. Et pourquoi parler d'envie à son propos? Parce que c'est une envie de revanche. C'est-à-dire que il quitte le pouvoir et puis après ça, il fait un comeback rapide et éclatant et qui va le mener à sa perte. Mais il était vraiment aussi mal en point sur son cheval à Waterloo.
0: Ah ben ça, on n'en sait rien. C'est une légende. Alors, il y a plusieurs légendes autour de ce monsieur. La première, c'est qu'il aurait eu des hémorroïdes. Et quand je lis son journal de santé écrit par Romera, alors qu'il était à Sainte-Hélène, des hémorroïdes, on n'en parle pas. Peut-être qu'on n'en parle pas parce que c'est tellement anodin qu'il ne s'agit pas d'en parler. C'est possible. On parle du fait qu'il a eu une angine, qu'il avait mal au ventre, à l'abdomen, qu'il avait peut-être un problème d'estomac pour les...
1: L'infection urinaire, attendez aussi.
0: Il a eu une petite infection urinaire, pas une chaude pisse, hein, une infection urinaire. Il a eu un... Et certains ont pensé qu'il avait un problème de foie, d'autres c'était un problème d'estomac. Il faut dire qu'à l'époque, on n'avait pas les techniques d'aujourd'hui.
1: Pourquoi il tenait sa main toujours comme ça?
0: Ah ça, ça n'a rien à voir avec le fait d'un mal d'estomac. Ni de foie d'ailleurs. Il avait suivi les cours de l'école de Brienne, qui est une école d'officiers, hein. En France, et il y avait un père qui s'appelait le père de La Salle, qui avait écrit un bouquin dont le nom m'échappe, mais en clair, c'est un bouquin qui exprimait les bonnes conduites, les bonnes manières que devait avoir un officier. Et notamment, les mains pendantes, c'est pas top. Alors avec une main, si on fait quelque chose, ben on le fait, on le montre. Avec l'autre main, si on sait rien en foutre, on la laisse pas pendre, on la met pas dans sa poche, on la glisse dans le gilet. Et c'est donc émanant de ce bouquin, je l'ai retrouvé le bouquin, hein, j'ai retrouvé les phrases, hein, du père de La Salle, que effectivement il mettait sa main dans le gilet. C'est donc pas une douleur. C'est pas une douleur. Et c'est Thierry Lenz, qui est un historien de Napoléon, excellent historien de Napoléon d'ailleurs, qui le mentionne dans un de ses ouvrages. C'est pas moi qui ai trouvé ça tout seul. Hein.
1: Donc, il était quand même pas en très bon état. On a quand même, ou alors on lui cherche des excuses parce qu'il a échoué dans cette dernière bataille.
0: Bon. En 14, il abdique à Fontainebleau. En 15, en mars 15, Il fait sa fameuse marche là, hein, qui a donné naissance à la route Napoléon. Très belle, hein. Si vous voulez un jour parcourir la France et voir quelque chose, mettez du temps, ne courez pas, faites la route Napoléon. C'est waouh. Moi j'adore cette route. Et puis il arrive à Grenoble, de là il va arriver à Paris. Louis XVIII se barre de nouveau, il retourne exil à Gand, puis il reviendra après. Il va rester, c'est le fameux 100 jours, il est défait à Waterloo, tout le monde connaît ça. Et puis il pense que les Anglais vont l'accueillir sur les territoires anglais. Il leur a d'ailleurs demandé l'hospitalité, quand même pas mal de demander l'hospitalité à l'ennemi de toujours. Moi ça m'a toujours fait marrer. Et puis de là, de l'île d'Aix, il arrive à Southampton, et de Southampton il est amené à Sainte-Hélène. Alors il arrive à Sainte-Hélène, il pense qu'il va pas y rester, il pense qu'il va revenir. Oui, mais le congrès d'Aix-la-Chapelle qui a lieu en 1819, décide qu'il ne reviendra pas. Et là, il semblerait, et quand on lit son journal de santé, c'est compatible, il se plaignait déjà depuis un moment d'une douleur, et c'est une douleur à l'estomac qui faisait penser à un ulcère. Et là, quand il apprend qu'il ne reviendra pas, non seulement il semble, ça c'est pas le médecin qui le rapporte, c'est son valet, il semble qu'il perd connaissance, c'est Lascazes, je pense, qui dit ça. Je suis pas sûr, attention, hein. Mais il y a quelqu'un qui le dit, en tout cas. Il perd connaissance, et peu de temps après, il présente une très, très vive douleur au flanc. Alors, l'idée qu'ont certains médecins, et je la partage, c'est que l'ulcère qu'il avait sur la petite courbure de l'estomac, c'est-à-dire la paroi supérieure de l'estomac, a perforé. Mais comme elle évoluait depuis longtemps et que le foie la couvrait, la réaction inflammatoire engendrée par l'ulcère a créé une inflammation de la paroi du foie qui a enkysté la zone de l'ulcère. Ça veut dire que on n'a jamais eu ça. Hein. Moi, j'ai jamais eu ça de ma vie. Mais c'est décrit par le médecin qui l'a autopsié. L'ulcère était enkysté à l'intérieur du foie. Ce qui veut dire que normalement, un ulcère qui perd fort, on meurt d'une péritonite, lui pas. Le médecin qui l'autopsie s'appelle Francesco Anton Marchi. C'est un je sais pas s'il est italien ou franco, il est peut-être franco-italien. Il fait ses études à Pise à Florence et il est choisi par Madame Mère, donc Madame Laetitia, hein, et Cardinal Fesch qui était le demi-frère de Laetitia. Il est choisi par eux pour aller soigner Napoléon. Moi, j'aurais pas choisi un mec pareil. Parce qu'il a toujours fait de l'anatomie dans sa vie, comme moi. Ne me demandez pas de soigner quelqu'un. Mais la médecine de l'époque n'est pas la médecine d'aujourd'hui, donc peut-être que c'était quelque chose de compatible à l'époque. Quoi qu'il en soit, le choix est bon, puisque Napoléon va mourir, et qu'on a là quelqu'un qui connaît super bien l'anatomie, et qui est capable de faire une autopsie correcte. Donc l'autopsie qui a été faite est effectivement correcte. Il décrit correctement tout ce qu'il voit. Et c'est là qu'on voit qu'à l'époque, on souffrait de différentes maladies dont on pouvait guérir ou en tout cas surmonter. Parce que Napoléon avait quand même des cavernes tuberculeuses. Hein. Il avait des traces de pleurésie. Donc il avait des traces de lésions dont il avait souffert dans sa vie, qu'il avait surmontées, auxquelles il avait survécu et qui lui permettaient de vivre. Mon idée, c'est qu'il est mort d'une défaillance polysystémique. Il s'est laissé aller. Quand il a su que c'était fini pour lui, je pense vraiment qu'il s'est laissé aller.
1: Le moral était autant atteint que le physique.
0: Ouais. C'est une impression, hein. J'ai pas la certitude. Faudrait que je l'ai examiné à l'époque, en 1821, quand il meurt. Pensez bien, je suis pas né. Et je suis pas à Sainte-Hélène. Donc, je n'en sais rien. Mais c'est l'impression que j'ai.
1: Moi, j'ai toujours été fasciné par le pouvoir que peuvent avoir les dépouilles de grands hommes, ou pas grands d'ailleurs, ça dépend aussi dans quel camp on se situe, mais par-delà leur mort, donc, et qu'on continue à honorer, qu'on peut embaumer, qu'on vénère. Ça a été le cas pour Napoléon.
0: Non, oui.
1: Qu'est-ce qu'on fait alors pour le conserver de la façon la plus intacte ou la plus propre possible?
0: En fait, les Anglais l'ont enterré dans ce qu'on appelle le Val du Géranium, qui s'est appelé après le Val de la Tombe, forcément, parce que c'est là qu'il était enterré. Il l'a enterré en 1821, je crois que c'est le 7. Il meurt le 5 mai, pour l'autopsie le 6. Le 7, on fait son masque funéraire, qui pose beaucoup de problèmes d'ailleurs, parce qu'il y en a une vingtaine de différents quand même. Et puis, donc il y a des faux quoi, dans cette histoire, il faut encore trouver le bon du faux.
1: Ils sont beaux d'ailleurs.
0: Il y en a qui sont beaux, puis il y en a un, on voit un petit monsieur complètement racrapoté, une petite tête toute ronde, pas de dents, enfin, c'est pas le plus beau.
1: C'est peut-être le vrai.
0: Et c'est peut-être le vrai, justement. C'est peut-être le vrai. Et puis, on a, en 1840, une expédition qui va le chercher. Mais il faut savoir que c'est spécial. Napoléon était enterré dans une cavité qui était une cavité maçonnée. Donc c'est une espèce de caveau à personne unique, enterré au fond du caveau. Là-dessus, on a mis une dalle en espèce de béton. Je sais pas ce que c'était. Béton n'existait sans doute pas à l'époque. C'était une dalle en ciment. Et puis, dessus, des pierrailles, et puis du ciment, puis des pierrailles, puis du ciment, puis une dalle. En fait, on l'a tellement recouvert qu'il était pratiquement impossible à n'importe qui d'aller le chercher sans faire de véritables travaux, mais des gros travaux. Parce que le ciment, pour péter le ciment, il faut pouvoir. Donc, je pense qu'ils avaient peur qu'on pique Napoléon. Ou qui sort de sa tombe, qui ressuscite, allez savoir. Mais ça me fait marrer. Mais on avait peur qu'on le pique, je pense. On a mis une garde, parce que les gens qui défilaient sur l'île venaient piquer, il y avait un saule au-dessus de sa tombe, un saule ou un arbre, plus très certain que c'est un saule. Mais on venait piquer les feuilles du saule, on venait piquer les feuilles de l'arbre, quoi. Sa tombe a été protégée, on a mis un garde. Et puis en 1840, c'est sous Louis-Philippe que l'un de ses fils, le prince de Joinville, a dirigé une expédition qui est allée le rechercher sur l'île avec l'autorisation des Anglais. On l'a ramené aux Invalides. Et là, lorsqu'on l'a déterré sur l'île, ça a pris toute une nuit de le déterrer. À la lumière des torches, on a ouvert, je crois qu'il y avait 4 ou 5 cercueils qui l'entouraient, dont certains étaient vissés, plombés. Enfin, c'était un truc, mais inouï. Ceci dit, dans un système pareil, l'air ne passe pas. Si l'air ne passe pas, la putréfaction, elle est quelque peu altérée. Ça veut dire qu'elle va s'arrêter. Et là, ceux qui l'ont connu, comme Saint-Denis, qu'on appelait Saint-Denis ou Saint-Servais, là que j'ai oublié le nom, tiens. Enfin bref, celui qu'on appelait le Mamelouk Ali, qui était là, l'ont reconnu. Ils ont reconnu que c'était Napoléon. Et puis en 1969, il y a un bonhomme qui s'appelle Georges Rétif de la Bretonne qui sort un bouquin qui s'appelle « Anglais, rendez-nous Napoléon » et qui élabore toute une série en plusieurs points en disant « ça peut pas être lui parce que le nombre de cercueils n'est pas correct, les décorations ne sont pas au bon endroit, les chaussures sont déchirées, on voyait ses pieds, c'est la preuve qu'on lui a mis des bottes trop petites, donc c'est pas lui. Les vases qu'on avait mis avec ses organes, c'est des soupières en fait en argent, comme les soupières ne sont plus au bon endroit. » Enfin bref, des tas d'histoires qui tendraient à démontrer que ce n'est pas lui, mais Cipriani qui était son valet, qui est mort avant lui, qui a été enterré sur l'île et dont, malheureusement, jusqu'à aujourd'hui, on n'a toujours pas retrouvé la tombe.
1: Napoléon Ier est revenu donc sous le règne de Louis-Philippe en France. Son fils, Napoléon II, est revenu en France pendant la Seconde Guerre mondiale. Hitler voyait ça comme un geste entre guillemets d'amitié avec la France, avec beaucoup de guillemets. Hitler, par exemple, dont un morceau de mâchoire se trouve quelque part à Moscou, apparemment.
0: Quand ça va au KGB.
1: C'est dingue quand même l'importance que peuvent avoir ce genre de reliques.
0: Hitler, d'après ce qu'on sait, ça c'est sûr, a été, il s'est tué. Il a tué sa femme, son chien, Blondie, et puis il s'est flingué. Ça, on le sait. Il a été brûlé ensuite, et ça on le sait aussi, on a les témoignages de celui qui l'a fait, qui était son chauffeur, un de ses serviteurs. Et puis, on l'a enterré. On l'a enterré devant la chancellerie, les Russes l'ont retrouvé, et Staline, dans sa grande perversion, évidemment, Staline de ce côté-là, du côté pervers, lui c'est un excellent candidat, a toujours fait croire et n'a jamais dit qu'il l'avait trouvé. Alors, ses cendres ont un petit peu voyagé, on sait qu'il a été, quand je dis les cendres, ça veut pas dire qu'il a été, c'est pas les traces de brûlure, c'est les restes, ont été enterrés en un endroit précis, on le sait, puis ils ont été dispersés dans un cours d'eau, ça c'est ce que les Russes nous disent, sauf sa mâchoire. Sa mâchoire, il avait effectivement une espèce de prothèse, qu'un homme, un médecin légiste français, Philippe Charlier, a eu l'occasion d'examiner, il a eu des autorisations tout à fait spéciales pour ce faire. Il a pu gratter la prothèse et découvrir qu'effectivement les nutriments, donc la nourriture, il se trouvait encore, n'était pas composée de viande, mais était composée de végétaux. Et on sait qu'Hitler était végétarien. Et puis d'autre part, les Américains possèdent des radiographies d'Hitler et on a pu superposer la mâchoire, quoi, la prothèse dentaire, quoi, d'Adolf Hitler avec les radiographies et constater qu'elles correspondent. Donc effectivement, on a bien, sans doute, la mâchoire d'Hitler conservée par le KGB, preuve qu'Hitler est mort et qu'il n'a pas survécu.
1: Philippe Boxo a suscité nos envies, l'envie d'écouter ces histoires bien sûr, mais un autre péché nous attend. Le docteur qui s'entretient avec les cadavres nous dévoile son 8e péché, oui, car il y a bien un 8e péché.
3: Profiter de la vie avant d'être dans mes livres. C'est un devoir que d'être heureux et surtout d'aider les autres à l'être également.
1: Ce sera dans le prochain épisode.
3: Profitez de la vie avant d'être dans mes livres.
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0: Il est minuit.
1: Sébastien Remacle avec vous pour ce résumé de l'actualité. La pagaille dans les aéroports du Royaume-Uni ce mardi. Un important opérateur du contrôle aérien a connu un souci technique. Il a entraîné l'annulation de plus d'un millier de vols à Londres, Birmingham, Liverpool ou encore Dublin et Édimbourg. Le souci est désormais résolu, mais de nombreux vols sont encore annulés cette nuit. Chez nous, sur le rail, la circulation est interrompue sur la dorsale wallonne entre Andenne et Stadt. Aucun train depuis mardi midi. La faute à une inondation des voies à Ouans, en province de Liège. Selon Infrabel, l'incident serait lié à l'affaissement d'une ancienne galerie de mine à proximité de la ligne. Les dégâts sont importants. Une portion de 500 mètres doit être réparée. Le retour à la normale est espéré pour ce mercredi matin. Des panneaux routiers non conformes à la législation linguistique sur le ring de Bruxelles. C'est ce que dénoncent le MR et le parti Libresse d'Olivier Minguin. Ces panneaux se trouvent sur le territoire de Wemel, une des communes à facilité de la périphérie bruxelloise. Les deux parties francophones invitent le gouvernement flamand à faire corriger le tir. La ministre flamande de la mobilité, Annick de Ridder, estime de son côté que le néerlandais suffit. Des heurts ont éclaté ce mardi soir lors d'une manifestation à Tirana, la capitale de l'Albanie. Des centaines de manifestants se sont opposés à la police. Ils protestent contre un vaste projet touristique lié à la famille Trump. Une vingtaine de personnes auraient été interpellées. La contestation dure depuis 101 jours en Albanie, sur fond d'accusations de corruption et de manque de transparence du gouvernement. En football, début de saison manqué pour le FC Bruges en Ligue des Champions. Les Brugeois se sont inclinés pour leur premier match ce mardi soir. Défaite à domicile 2-3 contre les Anglais d'Aston Villa. À la Coupe du Monde de basket, les Belgian Cats joueront l'Allemagne en quart de finale. Les Allemandes ont remporté leur match de barrage ce mardi soir contre la Corée du Sud. Le quart de finale Belgique-Allemagne est programmé jeudi à Berlin. Mais avant cela, il y aura le quart de finale d'Alexander Blok à l'US Open de tennis face au Russe Karen Khachanov. Ce sera le troisième match du jour sur le central de New York aujourd'hui. La rencontre devrait démarrer aux alentours de 20h heure belge. Voilà, c'est tout pour l'actu. Je vous souhaite une belle nuit à notre écoute.
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0: Il est 1h.
1: Sébastien Remacle avec vous pour ce résumé de l'actualité. La pagaille dans les aéroports du Royaume-Uni ce mardi. Un important opérateur du contrôle aérien a connu un souci technique. Il a entraîné l'annulation de plus d'un millier de vols à Londres, Birmingham, Liverpool ou encore Dublin et Édimbourg. Le souci est désormais résolu, mais de nombreux vols sont encore annulés cette nuit. Chez nous, sur le rail, la circulation est interrompue sur la dorsale wallonne entre Andenne et Stade. Aucun train depuis mardi midi. La faute à une inondation des voies à Ouans, en province de Liège. Selon Infrabel, l'incident serait lié à l'affaissement d'une ancienne galerie de mine à proximité de la ligne. Les dégâts sont importants. Une portion de 500 mètres doit être réparée. Le retour à la normale est espéré pour ce mercredi matin. Des panneaux routiers non conformes à la législation linguistique sur le ring de Bruxelles. C'est ce que dénoncent le MR et le parti Libres d'Olivier Minguin. Ces panneaux se trouvent sur le territoire de Wemel, une des communes à faciliter de la périphérie bruxelloise. Les deux parties francophones invitent le gouvernement flamand à faire corriger le tir. La ministre flamande de la mobilité, Annick de Ridder, estime de son côté que le néerlandais suffit. Des heurts ont éclaté ce mardi soir lors d'une manifestation à Tirana, la capitale de l'Albanie. Des centaines de manifestants se sont opposés à la police. Ils protestent contre un vaste projet touristique lié à la famille Trump. Une vingtaine de personnes auraient été interpellées. La contestation dure depuis 101 jours en Albanie, sur fond d'accusations de corruption et de manque de transparence du gouvernement. En football, début de saison manqué pour le FC Bruges en Ligue des Champions. Les Brugeois se sont inclinés pour leur premier match ce mardi soir. Défaite à domicile 2-3 contre les Anglais d'Aston Villa. À la Coupe du Monde de basket, les Belgian Cats joueront l'Allemagne en quart de finale. Les Allemands ont remporté leur match de barrage ce mardi soir contre la Corée du Sud. Le quart de finale Belgique-Allemagne est programmé jeudi à Berlin. Mais avant cela, il y aura le quart de finale d'Alexander Blok à l'US Open de tennis face au Russe Karen Khachanov. Ce sera le troisième match du jour sur le central de New York aujourd'hui. La rencontre devrait démarrer aux alentours de 20h heure belge. Voilà, c'est tout pour l'actu. Je vous souhaite une belle nuit à notre écoute.
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0: Il est 2h.
1: Sébastien Remacle avec vous pour ce résumé de l'actualité. La pagaille dans les aéroports du Royaume-Uni ce mardi. Un important opérateur du contrôle aérien a connu un souci technique. Il a entraîné l'annulation de plus d'un millier de vols à Londres, Birmingham, Liverpool ou encore Dublin et Édimbourg. Le souci est désormais résolu, mais de nombreux vols sont encore annulés cette nuit. Chez nous, sur le rail, la circulation est interrompue sur la dorsale wallonne entre Andenne et Stade. Aucun train depuis mardi midi. La faute à une inondation des voies à Ouans, en province de Liège. Selon Infrabel, l'incident serait lié à l'affaissement d'une ancienne galerie de mines à proximité de la ligne. Les dégâts sont importants. Une portion de 500 mètres doit être réparée. Le retour à la normale est espéré pour ce mercredi matin. Des panneaux routiers non conformes à la législation linguistique sur le ring de Bruxelles, c'est ce que dénoncent le MR et le parti Libres d'Olivier Minguin. Ces panneaux se trouvent sur le territoire de Wemel, une des communes à facilité de la périphérie bruxelloise. Les deux partis francophones invitent le gouvernement flamand à faire corriger le tir. La ministre flamande de la mobilité, Annick de Ridder, estime de son côté que le néerlandais suffit. Des heurts ont éclaté ce mardi soir lors d'une manifestation à Tirana, la capitale de l'Albanie. Des centaines de manifestants se sont opposés à la police. Ils protestent contre un vaste projet touristique lié à la famille Trump. Une vingtaine de personnes auraient été interpellées. La contestation dure depuis 101 jours en Albanie, sur fond d'accusations de corruption et de manque de transparence du gouvernement. En football, début de saison manqué pour le FC Bruges en Ligue des Champions. Les Brugeois se sont inclinés pour leur premier match ce mardi soir. Défaite à domicile 2-3 contre les Anglais d'Aston Villa. À la Coupe du Monde de basket, les Belgian Cats joueront l'Allemagne en quart de finale. Les Allemands ont remporté leur match de barrage ce mardi soir contre la Corée du Sud. Le quart de finale Belgique-Allemagne est programmé.